0: Antman est finlandais. Il compte 31 sélections dans son équipe nationale. Et puis cet accord entre la Pro League de foot et DAZN, le diffuseur conservera les droits du championnat de Belgique jusqu'en 2030. Les deux parties s'étaient déchirées la saison dernière. Elles se sont donc rabibochées. Voilà pour les infos. Excellente nuit à notre écoute.
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3: Bonjour et beau mercredi sur RTBF La Première. Bon appétit si vous passez à table. Bel été, belle journée et bon courage pour la chaleur surtout. Vous l'aurez compris, je vous souhaite plein de belles choses aujourd'hui et je vous souhaite surtout la bienvenue dans la playlist. Jusqu'à 13h, on se détend en musique au son des coups de cœur de nos programmateurs. C'est justement Alexandra Vassen qui nous a préparé une playlist éclectique et haute en couleurs. Guillaume Desmet s'occupe de la réalisation aujourd'hui. On va chanter, danser, profiter avec This Is, Céleste, Sunfjord et Cléa Vincent parmi de nombreux autres artistes. Et c'est par un hommage qu'on va commencer. Vous l'avez peut-être entendu dans le Flash Info. On a malheureusement appris aujourd'hui le décès du DJ français Kavinsky dans son domicile parisien. Il nous a quittés à l'âge de 50 ans et il nous laisse tout un catalogue de succès dans le titre Night Call, bande originale du film Drive sorti en 2011, repris avec Angèle et Phoenix lors de la clôture des JO de Paris 2024. C'est ce qu'on écoute tout de suite en honneur à Kavinsky. Belle journée sur nos ondes.

Un titre qui donne de l'énergie dans ce début de playlist, ça fait du bien. C'était Stop This Flame de la Britannique Céleste, samplé sur le très célèbre Sinnerman de Nina Simone, et aussi un beau message d'espoir. Never Stop This Flame, n'éteint jamais cette flamme. En résumé, n'abandonne absolument jamais. On a été dans l'énergie et la puissance, et maintenant c'est la douceur et la mélancolie qui nous attendent avec les Français Feu Chatterton. Voici le titre « Ce qu'on devient » sur RTBF La Première.

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Attention, ces petits sifflements restent en tête toute la journée. C'est du vécu, donc vous aussi, maintenant, vous êtes parés pour siffloter Orange County de Gorillaz toute la journée. Mais c'est pas grave, parce que c'est pas du tout désagréable. Mais on va quand même passer à la suite. Et vous allez voir, c'est tout autant de plaisir, puisqu'il s'agit du groupe AO. Ils sont belges, mais ils chantent en portugais, comme sur ce très joli et assez émouvant Talvez. Belle détente sur RTBF, la première.

0: Souvenir de 2017 à midi 25 sur nos ondes, Tonino, extrait de l'album La vie sauvage de Lisa. Et c'est ça qui est beau l'été dans la playlist, c'est qu'on écoute des nouveautés, mais aussi des chansons qui font surgir la nostalgie. Et ça continue dans la suite, bien sûr, avec Damiano, David, Sanfjord et Alex Warren, par exemple. Bon appétit si vous êtes à table avec la première.
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0: Il est midi 27 tout pile dans la playlist. Merci de passer votre mercredi sur nos ondes. On continue notre tour des coups de cœur de nos programmateurs avec un titre qui figure depuis 42 semaines dans le classement des titres les plus écoutés en Belgique francophone. Un duo de grande envergure puisqu'il s'agit du mythique This Is et de la sensation multiprimée Théodora. On écoute Mélodrama sur RTBF la première.

David sur RTBF, la première, le chanteur du groupe italien Maneskin, ici en solo, avec Born with a Broken Heart, né avec un cœur brisé en français. Probablement une référence à l'anxiété et la dépression contre lesquelles il lutte. Et on lui souhaite donc un énorme courage, ainsi qu'à tous ceux qui en souffrent. La musique, ça fait du bien à l'âme, justement. Alors on continue, après l'Italie, on prend un avion imaginaire, c'est plus écologique, entre le Danemark et le Canada, avec le duo Rye, on écoute leur dernier single Fatal sur nos ondes.

Un habitué de la playlist, c'était Alex Warren qui enchaîne les succès depuis septembre 2024. Ici, c'était le titre Passenger, un extrait de son deuxième album qui arrive tout bientôt, dans un mois moins un jour, puisqu'il sort le 28 août et il s'appelle Wild Child, enfant sauvage. Et d'ailleurs, une enfant sauvage, on va en écouter une tout de suite. Je pense qu'elle apprécierait beaucoup ce surnom, avec son côté presque post-punk, et elle a pourtant ralenti le rythme et laissé entrer plus de douceur dans sa musique. C'est très réussi. Voici Lola Young, From Down Here, produit avec James Blake et Jamila Jamil, From Down Here sur la première.

0: Il est midi 47 tout pile et on écoute de la douceur et encore de la douceur avec les Belges Sonfjord sur RTBF La Première. Un titre de 2015 appelé Joke qui vous a peut-être fait chanter en chœur. Et on ne va pas s'arrêter là, on va continuer à chanter dans la suite, sûrement pas aussi bien que les artistes qui arrivent pour ma part, mais vous, je suis sûre que vous avez une très belle voix. À tout de suite sur nos ondes et merci de passer votre temps de midi à nos côtés.
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0: Vous écoutez La Première et particulièrement la playlist. Jusqu'à 13h, on passe un délicieux moment musical ensemble. Et c'est avec la divine Sienna Spiro qu'on reprend la cadence. Cette merveilleuse pépite britannique passe par Forêt Nationale le 16 mars prochain. C'est dans longtemps, mais croyez-moi, ça va vite se remplir. Alors n'attendez pas pour prendre vos places. On l'écoute, Material Lover, Sienna Spiro.

and the Soul Caravan à l'instant avec Put On Your Best Clothes, un réel bonbon musical qui nous transporte directement dans les années 60 alors que leur EP est bien sorti en mai cette année. 11 moins 9 égale 2, c'est un duo qui suit, un duo franco-québécois, une femme, un homme, Cléa Vincent et Félix Diot qui nous chantent Déplacement à 12h55 sur RTBF La Première.

0: Il est 3h.
1: Sébastien Remacle avec vous pour ce résumé de l'actualité. Pourra-t-on, oui ou non, rouler sur une trottinette ou un vélo partagé à Bruxelles ces prochaines heures? Le Conseil d'État suspend en tout cas les licences actuelles. C'est un opérateur évincé du marché qui avait introduit un recours. Il a obtenu gain de cause et il estime que les services opérés doivent être stoppés. La région, elle, prend le temps d'analyser le texte de l'arrêt. Elle annonce une communication officielle dans les prochains jours. Pour rappel, les trottinettes partagées seront interdites sur le territoire bruxellois à partir du 1er janvier prochain. Deux fois moins de demandes de naturalisation enregistrées en un an en Belgique. Cette diminution importante s'explique peut-être par le coût de la procédure. Elle a augmenté l'an dernier, passant de 150 à 1000 euros. La mesure avait été annoncée par le gouvernement Arizona. Avant cette réforme, 4000 personnes étaient enregistrées chaque mois. On en dénombre désormais un peu moins de 2000. Un nouveau départ de feu dans le Var ce mercredi soir, près de Brignoles. 700 habitants ont dû être évacués de leur logement. Reprise de feu aussi dans la forêt de Fontainebleau, près de Paris. Par contre, à Calmy, en Gironde, le feu n'a pas progressé ces dernières heures. La France qui lutte contre les incendies et contre la chaleur. 23 départements seront encore placés en vigilance orange canicule ce jeudi. 69 autres en jaune. Seuls 4 départements resteront en vert pour la fraîcheur relative. Il faudra se trouver soit en Bretagne, soit dans la Manche. Le père d'Amy Winehouse va devoir verser 1 million d'euros à deux amis de sa fille. Il leur reprochait d'avoir organisé une vente aux enchères à son insu. Vente de vêtements et d'accessoires de mode ayant appartenu à la chanteuse décédée. Cette vente a rapporté 1 200 000 euros. Le père lorgnait sur ce montant, mais la justice ne l'a pas suivi. Elle le condamne pour une action juridique peu fondée et pour acharnement. Amy Winehouse est décédée il y a tout juste 15 ans. En football, Anderlecht renforce sa ligne d'attaque. Le Sporting a recruté Olivier Antman, ailier droit qui évoluait la saison dernière en Écosse au Glasgow Rangers. Antman est finlandais. Il compte 31 sélections dans son équipe nationale. Et puis cet accord entre la Pro League de foot et DAZN, le diffuseur conservera les droits du championnat de Belgique jusqu'en 2030. Les deux parties s'étaient déchirées la saison dernière. Elles se sont donc rabibochées. Voilà pour les infos. Excellente nuit à notre écoute.
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1: Bonjour Jacobs.
2: Bonjour Peters. Mais mon Dieu, vous ramenez encore des vieux journaux au bureau ? C'est encore les journalistes d'en haut qui vous refilent tout ça ?
1: Eh oui, la presse papier a encore de l'avenir devant elle, hein ?
2: Écoutez, je suis très heureux que vous preniez part à la préparation de la Ducasse de Mons. Construire des colosses dans des hangars communaux, ça vous change au moins des nightclubs. Mais j'aimerais vous voir entreposer votre matière première ailleurs. Hein. On arrive bientôt à 300 kilos de journaux dans le bureau, c'est plus possible.
1: Oui, mais enfin, il faut au moins ça pour manger en papier mâché. Vous allez voir, il va être magnifique. Toute la ville va s'extasier en le voyant défiler du haut de ses 4 mètres. Je vois déjà les tambours défiler derrière.
2: Écoutez, je connais le principe des géants processionnels, merci. Mais je continue à penser qu'un lutin aurait été plus raisonnable et surtout moins encombrant.
1: Oh, vous qui aimez les coutumes, je vous trouve un brin acide. Bon alors, venez voir, regardez plutôt mon croquis de la tête. Vous ne reconnaissez pas quelqu'un ?
2: Oh, mais quelle horreur ! Mais on dirait bien que c'est moi.
1: Pas mal, hein ? Je l'ai fait d'après le trombinoscope du comité d'entreprise de la RTBF.
2: Mais pourquoi diable m'avez-vous pris pour modèle ?
1: D'un côté pour la dédicace, je me disais que ça vous ferait plaisir, mais aussi parce qu'il fallait un visage qui impose immédiatement une forme d'inquiétude ancestrale, voyez-vous ?
2: Pardon ? Vous trouvez que j'ai une tête de catastrophe médiévale, c'est ça ?
1: Ce n'est pas que moi qui le dis d'ailleurs. Hein. Tous les bénévoles à l'atelier sont convaincus que votre tête fait très bien l'affaire. Je leur ai montré le croquis hier soir et leur réaction a été unanime.
2: Vous voulez dire que vous avez montré ma tête à des inconnus ?
1: Oui, et ils ont tous dit « Oh, lui, on le suit immédiatement dans une procession. Hein. »
2: Eh bien, je ne sais pas comment je dois le prendre. Bon allez, avant que vous ne me transformiez définitivement en créature folklorique, lancez donc le répondeur.
1: Allez, j'y vais, à pas de géant.
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4: Oui, bonjour Peters, bonjour Jacobs, c'est Judith, je vous appelle de Louvain. Alors vous allez me trouver ridicule, mais voilà. Hier soir, mon fils m'a montré des images de fouilles archéologiques qu'il a trouvées sur TikTok. Des fouilles où on déterre le squelette d'un géant. C'est assez incroyable. C'est en Chine ou en Afrique, bref, je sais plus. Mais dans la vidéo, ils disent que c'est vrai. Et mon fils, après, bien, il m'en a montré plein d'autres. J'ai pas su quoi lui dire. Vous pensez quoi de ces découvertes, vous ? Les géants, ça a existé ? Merci de m'aider, hein.
1: Oh, et ben comme par hasard, vous avez entendu ça ?
2: Oui, on ne vous affolez pas, hein. On ne parle pas ici d'un bonhomme en papier mâché un jour de Ducasse. Hein. On parle d'archéologie, d'une vraie controverse hein, qui accompagne l'humanité depuis presque toujours.
1: Ah, c'est sûr que là, on sort du folklore, de la mascotte locale, pour entrer dans la croyance selon laquelle des géants auraient autrefois habité la Terre. Et effectivement, sur Internet ou les réseaux, cette théorie est loin de s'éteindre, comme a pu le constater Judith.
2: Soutenue par les récits de gigantesques ossements prétendument mis à jour un peu partout dans le monde, hein, la croyance est vivace encore aujourd'hui. Évidemment, cela s'accompagne d'une remise en cause totale du savoir scientifique, aussi bien historique archéologique que zoologique.
1: Oui, entre textes sacrés et canulars, il va nous falloir ouvrir l'œil, comme dirait le cyclope. Mon cher Jacobs, enfilons nos bottes de 7 lieues et partons sur les traces des géants.
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1: Les géants existent dans l'imaginaire humain depuis des temps immémoriaux. Comme souvent dans nos enquêtes, les premières traces laissées par des êtres qui dépassent la cime des arbres, c'est chez les Grecs qu'on les trouve. Homère parle des cyclopes, dans l'Odyssée, des êtres gigantesques vivant en Sicile. Hésiode, lui, décrit les titans. Et puis, il y a les géants de la gigantomachie, ces enfants de Gaïa qui attaquent les dieux de l'Olympe.
2: Et ce qui est étonnant, hein, c'est que les auteurs antiques mélangent déjà mythologie et prétendues preuves matérielles. Au 1er siècle, Pline l'Ancien, dans son Histoire naturelle, raconte qu'après un tremblement de terre en Crète, on découvre un corps gigantesque de 46 coudées, soit un peu plus de 20 mètres.
1: Pline est un personnage considérable, hein, administrateur romain, officier de marine, encyclopédiste. Et dans son immense travail, il collecte tout. Zoologie, astronomie, monstres, peuples étranges, phénomènes naturels. C'est une vraie autorité de savoir qui est écoutée et qui va faire date.
2: Plutarque aussi, hein, lui, il raconte une histoire encore plus spectaculaire. À Tanger, le général romain Sertorius aurait fait ouvrir le tombeau du géant Anté, un géant brutal, fils de Poséidon et de Gaïa. À l'intérieur, il aurait mis à jour un squelette de 60 coudées, dit-on, soit pour le coup, là, un peu plus de 30 mètres.
1: Et ces récits circulent pendant 15 siècles sans interruption. D'autant qu'avec la Bible, les auteurs chrétiens disposent d'un deuxième socle. Dans la Genèse apparaissent les Néphilim, les géants originels de la création divine.
2: Et puis, il faut dire aussi que dans certaines traditions chrétiennes anciennes, les premiers hommes créés par Dieu étaient considérés comme bien plus grands que les humains actuels. Adam lui-même est parfois décrit comme un être gigantesque, presque haut de 30 mètres, tout comme certains patriarches. Et puis apparaît Og, le roi de Bassan, dont la Bible précise que le lit de fer mesure 9 coudées de long. Environ 4 mètres. Pour beaucoup d'auteurs de l'époque, cela confirme donc que les géants ont réellement existé et cette croyance, elle va être légitimée par une autorité immense, celle de Saint Augustin.
1: Oui, ce n'est pas n'importe qui Saint Augustin. C'est l'un des pères de l'Église les plus influents de tout l'Occident. Né en 354 en Afrique romaine, évêque d'Hippone, il est l'auteur de la Cité de Dieu.
2: Ouvrage majeur dans lequel il parle explicitement des géants. Il explique qu'il existe encore de son temps des hommes d'une taille extraordinaire et que les récits anciens ne doivent pas être rejetés trop vite. Augustin cite même des découvertes d'ossements gigantesques. Il raconte avoir vu sur une plage près d'Utique, là nous nous trouvons dans l'actuelle Tunisie, ce qui est sans doute une molaire fossilisée d'animal préhistorique, qu'il interprète lui comme une dent humaine gigantesque, et donc comme un indice matériel en faveur de l'existence des géants mentionnés dans la Bible.
1: Avec Augustin, les géants entrent dans l'histoire chrétienne du monde, ce qui verrouille littéralement la croyance pendant des siècles. Et cela va durer. Les copistes médiévaux les retranscrivent, les religieux les commentent. Les géants ne sont jamais considérés comme absurdes. Ils appartiennent à l'histoire ancienne du monde. En parallèle de cette volonté de prouver que les géants ont existé à travers les textes bibliques, une autre théorie circule pendant des siècles. Cette théorie, c'est la dégénérescence, et elle arrive avec un texte étrange intitulé « Le quatrième livre d'Esdras ». Un apocryphe juif extrêmement populaire au Moyen-Âge, on y lit que le monde vieillit, et que les générations humaines deviennent progressivement plus petites.
2: Tout à fait, sa théorie raconte que les anciens étaient beaucoup plus grands, vivaient bien plus longtemps et disposaient d'une force nettement supérieure. Et que depuis, tout tend à se réduire petit à petit.
1: Caspar Scott reprend cette idée en 1662 dans son ouvrage Physica Curiosa. Scott, lui, c'est un jésuite allemand, spécialiste des phénomènes extraordinaires, et il explique que les hommes anciens étaient gigantesques. Et je cite que comme le monde vieillit et que les aliments ont perdu leur vigueur, les corps humains ont diminué peu à peu.
2: Et à ce moment-là, tout cela semble cohérent. Les textes antiques parlent de géants, la Bible aussi, les pères de l'Église les acceptent, des savants les défendent encore au XVIIe siècle, et surtout, partout en Europe, des gens prétendent découvrir des eaux gigantesques. Pour beaucoup, l'existence des géants ne relève pas du mythe, mais simplement de l'histoire ancienne de l'humanité.
1: Prenons maintenant la direction de la perle de la Méditerranée, la Sicile, qui devient très tôt le grand laboratoire européen des géants. Rien de tout cela n'est dû au hasard. Chez Homère, déjà, les cyclopes vivent là, au pied de l'Etna. Bref, quand les érudits médiévaux et de la Renaissance cherchent une terre crédible pour les géants antiques, ils regardent naturellement vers la Sicile.
2: Et c'est vrai qu'à l'époque, on affirme découvrir des eaux gigantesques partout. Dans les grottes, les collines ou les carrières, la Sicile ainsi que Malte deviennent progressivement les régions d'Europe les plus célèbres pour ses prétendus squelettes aux dimensions hors du commun.
1: Le premier grand nom de cette histoire, c'est Giovanni Boccaccio. Il a vécu au XIVe siècle et c'est l'auteur du Décameron. Humaniste florentin, diplomate, immense passeur de textes antiques, dans son livre Généalogia Deorum Gentilium, il raconte qu'en 1342, près de Trapani, au nord-ouest de la Sicile, on découvre, dans une grotte, un corps gigantesque appuyé sur un bâton, qu'il dit grand comme un mât de navire. Pour les habitants de la région, il ne peut s'agir que du légendaire géant Eryx, fils d'Aphrodite et de Poséidon, décrit dans la mythologie comme un homme de taille monstrueuse.
2: Et Boccaccio lui attribue une taille délirante, puisqu'il parle de 200 coudées, soit plus de 100 mètres. Un siècle et demi plus tard, le dominicain sicilien Tommaso Fazzello prend le relais. Cet historien et archéologue, né à la fin du XVe siècle, est souvent considéré comme le père de l'histoire sicilienne moderne. Et lui, il compile tout, les textes antiques, les traditions locales, et aussi les découvertes récentes.
1: Oui, et pour ce qui nous intéresse, il affirme avoir vu lui-même des ossements. Il parle aussi de dents gigantesques conservées dans des sanctuaires, des squelettes retrouvés dans des cavernes.
2: Et il rapporte notamment une histoire célèbre, les prétendues dents du géant Eryx, dont nous parlait Boccaccio, auraient été conservées dans un sanctuaire, suspendues sur une tige de fer, et puis, selon le récit, un franciscain aurait proposé de les apporter au pape avant qu'elles ne disparaissent.
1: Le mystère autour de la disparition de ces dents rend l'anecdote suspecte. Hein. Mais avec Fazzello, on entre dans une logique presque archéologique. Date, lieu, inventaire de découverte, il construit une véritable géographie des géants.
2: Et toute l'Europe le lit, hein. Les textes de Fazzello circulent et immédiatement des voyageurs arrivent en Sicile pour voir les fameuses cavernes des Cyclopes.
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1: Lorsqu'on parle de géants, impossible d'éviter de mentionner François Rabelais. Moine médecin humaniste né vers 1494, c'est un passionné d'antiquité, de médecine et de langue ancienne, et surtout, c'est l'auteur de livres dont le succès a été considérable, Gargantua et Pantagruel.
2: Oui, avec Pantagruel, publié en 1532, puis Gargantua, deux ans plus tard, Rabelais raconte les aventures démesurées de deux colosses dont les exploits, l'humour et les excès vont durablement installer les géants dans la culture populaire européenne.
1: Et Rabelais ne choisit pas le gigantisme par hasard, c'est parce que justement tout le monde parle déjà des anciens géants, des eaux découvertes en Méditerranée. Son Gargantua est d'ailleurs présenté comme descendant d'une lignée géante très ancienne, on connaît les noms, hein, c'est Grand Gousier, Gargamel, Pantagruel, toute une dynastie monstrueuse.
2: Et Rabelais mélange constamment érudition savante et folklore populaire. Il cite des auteurs antiques, détourne les débats humanistes, caricature les théologiens. Derrière la farce, il retranscrit finalement les discussions de son époque sur les géants.
1: Et le plus fascinant, c'est que la France entière commence alors à produire ses propres traces de Gargantua.
2: Des rochers deviennent des sièges de Gargantua, des mégalithes deviennent ses palais, des collines sont présentées comme ses tombes. Bref, on attribue des paysages entiers au passage du géant.
1: En Bretagne, en Touraine, dans le Jura, dans le Dauphiné, les traditions locales se multiplient. Gargantua aurait creusé une vallée ici, laissé une empreinte là, lancé un bloc de pierre ailleurs. Le géant devient un outil pour expliquer le territoire, et pendant que les érudits discutent des eaux de Sicile en latin, les paysans racontent que Gargantua aurait uriné une rivière derrière le village.
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2: Mais chez nous aussi, pendant que la France invente son Gargantua, les Flandres développent une autre tradition gigantesque, beaucoup plus urbaine celle-là. Et vous en savez quelque chose, mon cher Peters, vous qui préparez la Ducasse de Mons.
1: Eh bien oui, les fameux géants processionnels. Douai, Hatte, Termonde, Anvers, Malines, d'immenses figures portées dans les rues pendant les fêtes religieuses et les carnavals. Ces géants apparaissent massivement dans l'Europe du XVe siècle.
2: Au moment même donc où les humanistes rééditent Pline et discutent des titans antiques. Les villes flamandes fabriquent à elles leurs propres géants locaux.
1: Et nous allons voir qu'à mesure que l'on creuse la terre et que l'on découvre des ossements préhistoriques, leur origine devient le centre de polémiques, de canulars et de récits qui remettent en cause les certitudes établies avec toujours au milieu l'empreinte des géants.

0: Le mythe du géant accompagne les récits sur les origines du monde depuis toujours. Chez les Grecs, ils prennent la forme de cyclopes ou de demi-dieux. Dans la Bible, ce sont les Néphilim, ces êtres associés au premier temps de la création, mais aussi Adam et ses descendants, dont certains auteurs affirment qu'ils mesuraient des dizaines de mètres.
1: Pendant des siècles, les géants incarnent l'imaginaire d'un monde ancien. Entre croyances religieuses, récits populaires et littérature, ils finissent même par devenir des figures familières de l'histoire locale. C'est alors que les controverses entre savants et théologiens s'intensifient à mesure que des vestiges commencent à sortir de terre.
0: Nous voilà en janvier 1613, près de Romans-sur-Isère, dans le Dauphiné français. Des ouvriers creusent à proximité du château de Langon quand ils tombent sur un tombeau gigantesque, enfoui à plusieurs mètres sous terre. 30 pieds de long, 12 de large. À l'intérieur, un squelette colossal atteignant, dit-on, une dizaine de mètres.
1: Et surtout, une inscription, Teutobochus, le nom du roi des Teutons dans l'Antiquité. Autour, on trouve aussi des pièces de monnaie très anciennes. L'affaire fait grand bruit dans la région, surtout grâce à la communication orchestrée par un certain Mazuyer, un chirurgien du coin qui comprend très vite qu'il tient là quelque chose d'explosif.
0: Ou de lucratif. Mazuyer commence à exhiber les os contre de l'argent. Les visiteurs affluent et surtout, il trouve un allié puissant en la personne de Nicolas Abico. Celui-ci est un anatomiste reconnu et surtout le chirurgien du jeune roi Louis XIII. Abico publie aussitôt un ouvrage sur cette trouvaille intitulé « Gigantostéologie » ou « Discours des os d'un géant ». Dans ce livre, il affirme que le squelette mesure 25 pieds, soit plus de 8 mètres.
1: Louis XIII, âgé alors d'une douzaine d'années, est fasciné par ce récit et il réclame de voir cette merveille. Les os sont alors exposés à la cour avant de parcourir la France, l'Allemagne, puis la Flandre. Et c'est peut-être le premier véritable canular autour d'un géant à connaître un tel retentissement, car certains contestent rapidement cette histoire. Face à Abico, apparaît ainsi un certain Jean Riolan.
0: Ah oui, c'est un personnage lui aussi, professeur à la faculté de médecine de Paris. Pour lui, toute cette histoire est une escroquerie montée pour gagner de l'argent grâce aux exhibitions. Et Riolan démonte l'affaire pièce par pièce. D'abord les proportions. Selon lui, les os ne correspondent pas à un squelette humain cohérent.
1: Ensuite, les pièces de monnaie, rappelez-vous, qui ont été supposément retrouvées dans le tombeau. Jean Riolan affirme qu'elles sont fausses ou beaucoup plus récentes que ce qu'on en dit. Mais il ne tranche pas définitivement sur l'origine de ces os. Hein. Il évoque des éléphants, il évoque aussi des baleines ou encore des formations minérales naturellement produites par la Terre.
0: Oui, à cette époque, on imaginait que les cailloux pouvaient fondre au fil du temps pour donner des formes qui pouvaient être donc un squelette. Mais comment des éléphants ou des baleines auraient-ils pu finir dans le Dauphiné ? Cette question laisse encore beaucoup d'incertitudes. Pendant ce temps, Abico, lui, continue de défendre l'existence de son géant. Des religieux le soutiennent et le public se passionne pour l'affaire. Le géant de Teutobochus est alors un véritable phénomène dans toute l'Europe. Au début du XVIIIe siècle, les anatomistes progressent. Les fossiles d'ancêtres d'éléphants commencent à être mieux connus, les savants deviennent plus prudents et on pourrait penser que les géants vont disparaître. Pourtant, c'est presque l'inverse qui se produit puisque de nombreux religieux défendent alors les géants bibliques avec un certain fanatisme.
1: Le cas le plus emblématique, c'est le français Claude Commier. Ancien chanoine d'Embrun, mathématicien et polémiste, il publie en 1692 dans la revue Le Mercure Galant une immense plaidoirie en faveur des géants. Commier y accumule tout ce que l'on a vu, Pline, Plutarque, les géants de Sicile, les découvertes récentes, les récits de voyageurs, et il aligne ses preuves de manière, il faut bien le dire, convaincante.
0: Et surtout, il introduit un nouveau cas extraordinaire, celui du géant de Thessalonique, un squelette découvert l'année précédente, en 1691 donc. Selon Commier, deux missionnaires capucins auraient assisté personnellement à cette découverte. Le squelette mesurerait près de 30 mètres. Le consul de France aurait même fait dresser des actes officiels.
1: Pour donner de la crédibilité, Commier insiste énormément sur la qualité des témoins. Il parle de personnes dignes de foi et il reprend aussi la théorie de la dégénérescence. Vous savez, c'est cette vieille idée que les premiers hommes étaient plus grands parce que la Terre était plus jeune.
0: Oui, sauf qu'au milieu de tout ça, certains commencent à se demander si beaucoup de ces géants ne seraient tout simplement pas des éléphants.
1: parce qu'au XVIIIe siècle, les savants commencent enfin à voir des squelettes complets d'éléphants, à disséquer les animaux, à comparer les os, et là, beaucoup de découvertes anciennes deviennent soudain suspectes.
0: C'est ce qu'en dit par exemple Hans Sloane. Lui, c'est un médecin irlandais, et il accumule tellement de spécimens insolites que ses collections serviront plus tard de base au British Museum, rien de moins. Sloane possède lui-même des dents et des os réputés comme ayant appartenu à des géants. Mais, contrairement aux collectionneurs des siècles précédents, il les examine d'un point de vue anatomique.
1: Et en 1727, il présente un mémoire devant la Royal Society de Londres, dont il deviendra par ailleurs plus tard le président, et son argument principal concerne donc les dents. Ces prétendues dents humaines géantes présentent selon lui en réalité une structure en couche, et ça, c'est caractéristique des molaires d'éléphants.
0: Sloane reprend alors quantité de découvertes anciennes. Les géants de Sicile, ceux du Dauphiné, certaines trouvailles décrites par Pline ou Saint-Augustin. Il propose systématiquement la même hypothèse. Ce sont des restes de nos pachydermes, ni plus ni moins.
1: Mais le dossier résiste encore parce que beaucoup d'ossements ont été retrouvés loin des régions où vivaient les éléphants connus. Les sceptiques se demandent encore comment un éléphant s'est retrouvé enfoui en Allemagne ou au fin fond d'une vallée française.
0: Les savants bricolent alors des théories. Certains invoquent des armées romaines, d'autres Hannibal, d'autres encore le déluge biblique qui aurait déplacé les carcasses animales à travers le monde. Et puis, il y a un autre problème, les images anatomiques restent mauvaises. Les planches représentant les squelettes d'éléphants sont encore imprécises à cette époque, ou incomplètes, et donc sujettes aux critiques.
1: Et le débat devient alors extrêmement technique. On analyse le nombre de vertèbres, les cavités osseuses, la proportion des tibias. Pour le grand public, c'est la disparition progressive du merveilleux. Les savants remplacent les titans bibliques par des éléphants morts.
0: Oui, c'est pas très vendeur comme spectacle de foire, c'est sûr, et ce n'est pas fini, parce qu'arrive Georges Cuvier, le père de l'anatomie comparée et de la paléontologie, et lui, il va littéralement tuer les géants.
1: Oui, lui, c'est le débunker en chef. Né en 1769 à Montbéliard, protestant dans une France encore très catholique, anatomiste prodige, il a moins de 30 ans qu'il devient déjà une figure majeure du Muséum d'Histoire Naturelle.
0: Et dans ses recherches sur les ossements fossiles, publiées au début du 19e siècle, Cuvier reprend donc des siècles de découvertes européennes et il démonte tout méthodiquement. Mais surtout, il introduit une idée vertigineuse qui est l'extinction des espèces.
1: Oui, à l'époque, c'est énorme. Beaucoup de savants pensent que tous les animaux créés par Dieu existent toujours quelque part, et Cuvier montre bien qu'il existait des créatures et que celles-ci ont tout simplement disparu.
0: Et ça change tout. Les énormes molaires humaines sont en fait des dents d'éléphants antiques. Les os gigantesques, eh bien, ce sont pour lui les restes de mammouths ou d'espèces inconnues. Voilà qui permet en tout cas d'expliquer les énormes os retrouvés partout sans invoquer les titans bibliques.
1: Et oui, le vieux monde des géants s'effondre alors très vite dans les milieux savants. Mais pas partout. Dans les églises ou sanctuaires, on suspend encore des os de géants. Dans les provinces, les croyances continuent à circuler dans le folklore. Bref, les géants ont encore toute leur place dans les traditions locales.
0: À mesure que la science progresse en Europe, les grandes histoires de géants commencent à se déplacer ailleurs. Au XIXe siècle, ce sont désormais les États-Unis qui deviennent le nouveau terrain des découvertes sensationnelles.
1: Il faut dire que les colons américains tombent régulièrement sur des ossements en creusant des champs ou des routes. Et immédiatement, les journaux locaux s'emballent. Et comme les géants font vendre, on en rajoute.
0: Comme toujours, il y a des histoires extraordinaires presque chaque semaine à lire. Avec toujours les mêmes détails. Mâchoire énorme, double rangée de dents, armes gigantesques enterrées à côté des corps. Certains deviennent célèbres, comme le géant de Cardiff, par exemple.
1: Oui, Cardiff dans l'état de New York, pas la capitale du pays de Galles. Racontons cette histoire. Nous sommes donc le 5 octobre 1869, lorsque des puisatiers découvrent un géant fossilisé de plus de 3 mètres. Le fermier, propriétaire du terrain, ne perd pas une seconde. Il installe une tente au-dessus et fait payer 50 cents pour venir observer ce géant pendant un quart d'heure.
0: Un mois plus tard, c'est déjà 12 000 personnes qui sont venues voir le phénomène. Dans le journal local, l'American Goliath, Le journaliste dit ceci. Nulle sculpture ne suscita jamais autant de terreur que celle qu'inspire cette forme sombre. Je risque l'affirmation selon laquelle aucun sculpteur vivant ne saurait affirmer que cette figure aurait été conçue et réalisée par un être humain.
1: Le fermier finit alors par vendre son géant fossilisé pour 37 500 dollars. Et puis, celui-ci est exposé dans d'autres villes de l'État avant de partir pour Boston. Et puis, à peine 2 mois et demi après sa découverte, nouveau coup de théâtre. Le beau-frère du fermier, un certain George Hull, avoue avoir été à l'origine de toute l'histoire. Il explique avoir voulu ridiculiser la crédulité de ceux qui soutiennent, comme l'affirme la Bible, que des géants ont réellement vécu sur Terre.
0: Et ce George Hull raconte tout. Il a fait sculpter d'abord le géant chez un artisan à Chicago. Ensuite, il l'a fait vieillir à l'acide, puis envoyé chez son beau-frère, fermier à Cardiff, où ils l'ont enterré. Hull affirme avoir dépensé environ 2600 dollars pour toute l'opération et un an plus tard, il demande innocemment à des ouvriers de creuser un puits exactement à cet endroit.
1: Voilà donc le canular percé au grand jour. Pourtant, le géant de Cardiff, comme on l'appelle, continue d'avoir du succès. Les fondamentalistes en tête continuent de dire que cette découverte est la preuve que les Néphilim de la Bible ont existé. Et le plus cocasse, c'est qu'il y a même eu une réplique du géant de Cardiff, un faux géant fossilisé.
0: Et qui a aussi eu son succès. C'est un certain Barnum qui l'a fait sculpter. Et d'ailleurs, au début, Hull a voulu l'attaquer pour plagiat, mais finalement, ils se sont entendus et en ont fait un troisième ensemble. En tout cas, celui-ci, ils l'ont enterré dans le Colorado et ils se sont arrangés pour qu'il soit découvert fortuitement en 1877. Le géant est alors baptisé Robust Muldoon.
1: Encore un sacré coup, hein. Certains y voient même la découverte du chaînon manquant, jusqu'au jour où un ouvrier qui a permis de l'exhumer et qui est visiblement lassé d'attendre son salaire, finit par révéler toute l'affaire.
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0: Nous ne l'avons pas encore dit, mais la plupart de ces prétendus géants fossilisés ont été examinés par des scientifiques et des universitaires de l'époque, qui dénoncent très vite les supercheries. Pour eux, ces géants ont été fabriqués. Mais malgré cela, les récits continuent de circuler.
1: Oui, et c'est justement là qu'apparaît un nouvel adversaire dans l'imaginaire complotiste. Le Smithsonian. Fondé en 1846 à Washington, cette institution devient progressivement le plus grand ensemble scientifique et muséal des États-Unis. Or, comme ces chercheurs rejettent l'existence des géants, certains commencent à affirmer que le Smithsonian cacherait volontairement des preuves.
0: Très vite, la rumeur que le Smithsonian récupérerait discrètement les squelettes géants pour les faire disparaître se propage. La mécanique complotiste moderne est finalement déjà là.
1: Oui, au départ, ce sont surtout des frustrations locales. Hein. Des fermiers affirment avoir trouvé des os immenses, puis disent que des scientifiques sont venus les emporter. Ensuite, les objets disparaissent effectivement dans des réserves, des universités ou des collections qui sont mal documentées. Et comme beaucoup de découvertes sont mal conservées ou mal décrites, l'absence de traces finit rapidement par nourrir les soupçons.
0: Au XXe siècle, le récit prend une toute autre ampleur. Des auteurs pseudo-archéologiques commencent à compiler d'anciennes coupures de presse et accumulent des centaines d'articles évoquant des géants découverts dans les tumulus américains, ces immenses monticules funéraires construits par des civilisations amérindiennes, par exemple dans l'Ohio, le Kentucky ou l'Illinois. Et selon eux, toutes ces découvertes auraient ensuite été récupérées puis cachées au public par le Smithsonian.
1: Certains parlent même de milliers d'ossements éliminés, tout ça bien sûr, pour protéger la théorie de l'évolution.
0: Et le complot du Smithsonian dure jusqu'à nos jours. En 2014, une histoire virale affirme même que la Cour suprême américaine aurait obligé le Smithsonian à reconnaître la destruction de milliers de squelettes géants au début du XXe siècle.
1: Le problème, c'est que tout est faux. Le jugement cité n'existe pas. Les documents ont été inventés. Mais l'histoire, elle va circuler partout.
0: Et oui, elle fonctionne parce qu'elle recycle des éléments très anciens. Depuis Toto Bocuse, les géants vivent toujours dans la tension entre découvertes spectaculaires et disparition des preuves. Il y a aussi cette idée très moderne que les institutions mentent forcément. Désormais, le coupable devient le musée national.
1: Et puis les Américains ajoutent une dimension biblique. Certains groupes créationnistes affirment que les géants des tumulus prouvent l'existence des Néphilim mentionnés dans la Genèse. À ce moment-là, toutes les anciennes traditions finissent par fusionner. La Bible rencontre l'archéologie, les civilisations disparues croisent les théories du complot et les géants entrent dans le récit du secret d'État.
0: Le terrain est alors prêt pour le grand âge numérique des géants. Les photos truquées, les vidéos virales et les « preuves » entre guillemets retirées d'Internet vont donner, nous allons le voir, une seconde vie aux titans.

0: Le mythe des géants qui auraient peuplé la Terre existe depuis toujours. Chez les Grecs, ce sont les demi-dieux. Dans la Bible, ils sont les êtres originels de la création. Pendant des siècles, les géants ont incarné l'imaginaire d'un temps ancien et révolu.
1: Entre religion, littérature fantastique et folklore, les débats entre savants et théologiens se sont amplifiés au fil des siècles, à mesure que des vestiges sortaient de terre, jusqu'à donner naissance au XXIe siècle à une théorie du complot largement diffusée sur Internet. Et si les scientifiques, archéologues et zoologistes nous cachaient toujours les preuves que les géants ont réellement existé?
0: Les géants connaissent une renaissance spectaculaire au début des années 2000. Non pas grâce à une découverte archéologique, mais grâce au web et surtout à Photoshop, le célèbre logiciel de retouche photo.
1: L'image fondatrice apparaît en 2002. On y voit un chantier archéologique, des ouvriers minuscules autour d'un squelette gigantesque enfoui dans le sol. Ils ont même une pelleteuse pour pouvoir dégager le crâne qui fait la taille approximativement d'une voiture. Une image en tout cas saisissante. Tout de suite, le cliché, il fait le tour du monde.
0: Et ce qui est fascinant, c'est que l'histoire derrière cette photo est presque plus intéressante que la photo elle-même. En fait, l'image apparaît d'abord donc en 2002 sur le site américain Worthousand, une plateforme très connue de l'époque, pour ses concours de retouche photo. Le thème du concours, là, s'appelle « Anomalie archéologique ». Le principe est simple, fabriquer des faux clichés archéologiques crédibles.
1: J'ai ici l'intitulé du concours. Écoutez donc. Dans ce concours, vous créerez une découverte archéologique canular, peut-être l'Atlantide, une boîte de Coca-Cola vieille de 2000 ans ou le crâne d'un géant. Soyez ouverts d'esprit, il y a de nombreux mystères enfouis sous terre. Et le plus cocasse arrive puisqu'ils ajoutent ceci. Votre travail consiste à montrer une découverte archéologique paraissant si réelle que si l'image n'était pas apparue sur Worthousand, les gens auraient pu s'y laisser prendre un instant.
0: C'est presque génial parce que c'est exactement ce qui va se passer. Pourtant, on sait que l'auteur de ce montage photo de découverte de géants utilise le pseudonyme de Iron Kite et qu'il est en fait un illustrateur canadien qui a travaillé à partir d'une véritable photographie aérienne d'une fouille d'un mastodonte réalisé en 2000 à Hyde Park dans l'État de New York.
1: Il raconte avoir remplacé ensuite les os du mastodonte par un squelette humain qu'il a grossi et ajouté des archéologues miniatures pour accentuer l'échelle. Le montage lui aurait pris environ 1h30 selon ses propres déclarations.
0: Tout n'est pas parfait dans son montage, loin de là, mais regardez Jacob, je l'ai là. Le détail est extraordinaire. C'est la pelle, regardez.
1: Ah oui. Le godet, la partie métallique de la pelle, a disparu. L'ouvrier tient seulement un manche.
0: Eh oui, notre Iron Cat a supprimé cette partie de la pelle, sans doute parce qu'elle traversait visuellement le crâne du géant et puis que ça rendait le trucage trop visible.
1: En tout cas, c'est peut-être cette petite erreur qui l'a empêché de remporter ce concours de canular archéologique, parce que oui, il a terminé troisième en fait.
0: Oui, c'est ça. Mais l'image, elle, devient virale et quitte rapidement le monde des créations artistiques pour se retrouver dans les chaînes de mails, les forums, puis plus tard sur les réseaux sociaux.
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1: Nous voilà en 2004 et c'est l'affaire dite du géant d'Arabie Saoudite. Là encore, celle-ci va faire le tour du monde. L'histoire est saisissante. Un squelette gigantesque aurait été découvert dans le désert saoudien. L'armée aurait immédiatement sécurisé la zone. Et puis, comme souvent, des détails commencent à s'accumuler.
0: Oui, on comprend alors que cette découverte extraordinaire aurait eu lieu pendant des explorations gazières dans le Rub al-Khali, littéralement le quart vide en arabe. Il porte bien son nom, c'est l'un des plus grands déserts du monde et la plus vaste étendue continue de sable sur Terre. On pourrait y faire entrer 21 fois la Belgique. Donc finalement, quoi de plus logique qu'un endroit pareil pour imaginer quelque chose enfoui depuis des millénaires?
1: Et pourquoi pas, comme l'affirment ceux qui diffusent l'image du géant saoudien, imaginer qu'il s'agit des restes du peuple de Had. Les Had sont une ancienne tribu mentionnée dans le Coran, souvent décrite dans la tradition comme un peuple particulièrement grand, puissant, et détruit par Dieu.
0: Même pas besoin de s'encombrer de traditions, Le faux texte viral dit explicitement ceci, je cite, « Dieu déclare dans le Coran qu'il avait créé des gens d'une taille phénoménale ». Plus loin dans le texte, on peut lire que des oulémas saoudiens auraient reconnu dans le squelette justement les restes des Hades dont vous parliez.
1: En réalité, on reconnaît surtout le montage réalisé par Iron Kite pour son concours de retouche photo. Le plus intéressant, c'est qu'aucun auteur identifiable ne semble vraiment avoir lancé la rumeur. Elle commence plutôt à circuler de manière anonyme, copiée d'un forum à l'autre, puis transférée de mail en mail.
0: Et après les milieux musulmans fondamentalistes qui y voient parfois une confirmation du Coran, les créationnistes chrétiens récupèrent aussi l'image pour relancer leur théorie des néphilim de la jeunesse.

0: journal reprend l'histoire.
1: Ah, vous, vous voulez parler du site bangladais The New Nation.
0: Exactement. En 2007, The New Nation, quotidien donc anglophone du Bangladesh, republie cette image truquée du squelette géant comme une information réelle. Cette fois, l'article affirme que des archéologues de l'armée indienne, accompagnés de membres de la National Geographic Society, auraient découvert un squelette gigantesque dans le nord de l'Inde.
1: Et l'histoire s'adapte tout de suite au nouveau contexte. Cette fois, l'article explique que le squelette pourrait correspondre au géant mentionné dans le Mahabharata, la grande épopée hindoue. Il affirme aussi que les autorités indiennes auraient isolé la zone pour empêcher toute panique.
0: La citation du National Geographic joue un rôle essentiel dans la diffusion de cet article. Beaucoup de lecteurs supposent automatiquement qu'une institution scientifique sérieuse est impliquée, alors que le magazine, de son côté, nie avoir jamais participé à une telle découverte.
1: Et à chaque nouvelle republication, l'histoire change un peu. L'image réapparaît avec des légendes différentes, en Grèce, dans le désert égyptien. On parle même certaines fois de fouilles secrètes de l'ONU. Chaque version ajoute alors de nouveaux éléments. L'armée américaine intervient, des scientifiques disparaissent, des excavations deviennent secrètes, le Vatican s'en mêle, des eaux sont confisquées. Des centaines de vidéos reprennent ensuite ces images truquées, accompagnées de musique dramatique et de citations bibliques. Le squelette géant devient alors une véritable légende nomade numérique, exactement comme les récits antiques voyageaient autrefois d'un manuscrit à l'autre.
0: L'ingrédient le plus efficace reste finalement la disparition supposée des preuves. Beaucoup de vidéos montrent des captures d'écran de pages supposées supprimées, des liens inactifs ou des documents retirés. L'idée est toujours la même. Des géants auraient été découverts, puis immédiatement effacés des bases de données officielles. Au fond, les géants deviennent presque secondaires. Ce qui compte, désormais, c'est surtout le secret. Mais pour cacher quoi exactement, selon vous ?
1: Eh bien, nos origines, mon cher Peters, c'est toujours la même chose. Nos origines, une vérité immense que les institutions scientifiques cherchent volontairement à cacher. Et puis aujourd'hui, il y a TikTok. Des formats ultra courts où l'on affirme en 30 secondes que les géants ont réellement existé avant d'enchaîner trois photos truquées et une citation de la Genèse.
0: Et là-dedans, on retrouve toute notre itinéraire du jour, c'est la circulation permanente des mêmes récits. Toto Bocchus réapparaît parfois, les géants de Sicile aussi, le squelette de Thessalonique également. 2000 ans de légendes recyclées en boucle.
1: Oui, tout cela est énorme, gigantesque. J'en ai le tournis, mon cher Peters. Je crois donc que c'est le moment de conclure.
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0: Les géants traversent toute l'histoire occidentale sans jamais vraiment disparaître. Homère les évoque, Pline les décrit, Saint-Augustin défend leur existence, les humanistes de la Renaissance partent à leur recherche, les savants du XVIIe se disputent à leur sujet, et aujourd'hui encore, les créationnistes les diffusent sur Facebook.
1: Les géants modernes, eux, vivent dans une sorte de brouillard documentaire, un mélange de vrais textes anciens, de faux montages, de récits bibliques, et comme à chaque époque avec ces géants, on croit vivre enfin le moment décisif où la preuve définitive va apparaître. La vérité sortirait des réseaux sociaux, mon cher Peters.
0: Ah, vous voulez qu'on réponde à Judith qui nous demandait sur notre répondeur si les vidéos que lui a montré son fils sur TikTok à propos des géants sont réelles.
1: Eh bien oui, ne la faisons pas languir.
0: Alors désolé très chère Judith, mais il y a de fortes chances que ces vidéos soient truquées, parce qu'au fond, on retrouve ici une mécanique qui change très peu et qui se répète depuis des siècles, comme nous venons de le voir.
1: Oui, une découverte spectaculaire, des témoins convaincus, des savants divisés, puis des accusations de dissimulation. Mais peut-être le plus ironique dans toute cette histoire, c'est que les vrais géants existent réellement.
0: Oui, enfin, quand même, ils ne mesurent pas 30 mètres et ne reposent pas sous des tombeaux gigantesques.
1: Le plus célèbre reste sans doute l'Américain Robert Wadlow, né en 1918 dans l'Illinois, une taille normale à la naissance et puis une croissance incontrôlable à cause d'une hypertrophie de l'hypophyse. À sa mort en 1940, il mesurait 2 mètres 72.
0: C'est énorme, c'est toujours l'être humain le plus grand officiellement mesuré de l'histoire moderne.
1: Ses pieds mesuraient 47 cm, pour vous donner une idée. Devenu une célébrité nationale, on l'avait exhibé ensuite dans des tournées commerciales organisées par une compagnie de chaussures. Mais avant lui, au XVIIIe siècle, il y avait déjà le célèbre Charles Byrne qui dépasse les 2 m 30. D'ailleurs, à en croire certains, l'Irlande serait la véritable terre des géants.
0: Ça vient d'une campagne de tests génétiques menée par une université britannique. Les chercheurs sont parvenus à identifier identifié le gène responsable de certaines formes de gigantisme.

0: fantasme, puis à remonter jusqu'à une lignée directement liée au fameux géant irlandais dont vous venez de parler, Charles Byrne.
1: Après plusieurs années de recherche, cette supposée terre de géants a finalement été localisée dans la région de Mid Ulster, en Irlande du Nord. Là-bas, c'est intéressant, environ une personne sur 150 serait porteuse du gène associé à cette forme de gigantisme. C'est presque 10 fois plus qu'à Belfast, hein, et bien davantage encore que dans le reste du Royaume-Uni, où environ une personne sur 2000 porte ce gène.
0: Étonnante étude. En tout cas, ils sont peut-être géants, mais pas autant que ceux de nos ducasses, hein.
1: Ah non, vous n'allez pas recommencer avec vos histoires de papier mâché.
0: Pourquoi pas, après tout, on peut être fiers, nous aussi, d'être une terre de géants, non? Et puis les nôtres, ils sont beaux, parfois inquiétants, et puis surtout, ils font réellement partie de notre culture. Par contre, il faut bien savoir choisir son modèle.
1: Ouais, d'ailleurs, mon cher Peters, je compte sur vous pour ne pas rater mon portrait. Allez, avant de vous renvoyer à vos pots de colle et à vos rouleaux de papier mâché, donnez-nous plutôt la maxime du jour.
0: Oui, vous l'aurez, ne vous inquiétez pas, écoutez ça. Au bureau des complots, on sait qu'un os immense suffit parfois à rétrécir la raison.
1: Eh bien voilà une pensée qui mérite qu'on en mesure toute la grandeur.
0: Oh là là.
1: Allez, on se retrouve très vite avec une nouvelle conspiration. Et d'ici là, vous qui nous écoutez, ne croyez pas à tout ce que vous entendez.
0: Eh non, faites plutôt appel au bureau des complots.
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0: Il est 4 heures.
1: Sébastien Remacle avec vous pour ce résumé de l'actualité. Pourra-t-on, oui ou non, rouler sur une trottinette ou un vélo partagé à Bruxelles ces prochaines heures? Le Conseil d'État suspend en tout cas les licences actuelles. C'est un opérateur évincé du marché qui avait introduit un recours. Il a obtenu gain de cause et il estime que les services opérés doivent être stoppés. La région, elle, prend le temps d'analyser le texte de l'arrêt. Elle annonce une communication officielle dans les prochains jours. Pour rappel, les trottinettes partagées seront interdites sur le territoire bruxellois à partir du 1er janvier prochain. Deux fois moins de demandes de naturalisation enregistrées en un an en Belgique. Cette diminution importante s'explique peut-être par le coût de la procédure. Elle a augmenté l'an dernier, passant de 150 à 1000 euros. La mesure avait été annoncée par le gouvernement Arizona. Avant cette réforme, 4000 personnes étaient enregistrées chaque mois. On en dénombre désormais un peu moins de 2000. Un nouveau départ de feu dans le Var ce mercredi soir, près de Brignoles. 700 habitants ont dû être évacués de leur logement. Reprise de feu aussi dans la forêt de Fontainebleau, près de Paris. Par contre, à Calmy, en Gironde, le feu n'a pas progressé ces dernières heures. La France qui lutte contre les incendies et contre la chaleur. 23 départements seront encore placés en vigilance orange canicule ce jeudi. 69 autres en jaune. Seuls 4 départements resteront en vert pour la fraîcheur relative. Il faudra se trouver soit en Bretagne, soit dans la Manche. Le père d'Amy Winehouse va devoir verser 1 million d'euros à 2 amis de sa fille. Il leur reprochait d'avoir organisé une vente aux enchères à son insu. Vente de vêtements et d'accessoires de mode ayant appartenu à la chanteuse décédée. Cette vente a rapporté 1 200 000 euros. Le père lorgnait sur ce montant, mais la justice ne l'a pas suivi. Elle le condamne pour une action juridique peu fondée et pour acharnement. Amy Winehouse est décédée il y a tout juste 15 ans. En football, Anderlecht renforce sa ligne d'attaque. Le Sporting a recruté Olivier Antman, ailier droit qui évoluait la saison dernière en Écosse aux Glasgow Rangers. Antman est finlandais. Il compte 31 sélections dans son équipe nationale. Et puis cet accord entre la Pro League de foot et DAZN, le diffuseur conservera les droits du championnat de Belgique jusqu'en 2030. Les deux parties s'étaient déchirées la saison dernière. Elles se sont donc rabibochées. Voilà pour les infos. Excellente nuit à notre écoute.
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3: Merci de nous suivre comme d'habitude en direct ce matin jusqu'à 11h. Je suis très heureux de vous avoir au bout de votre transistor, comme on disait à l'époque. On est là jusqu'à 11h en direct ce midi. Tendance première version estivale. Notre invité du jour est un passionné de cuisine. On va donc parler cuisine avec lui et végétal de surcroît, mais aussi passionné par la transmission, par l'école. Du coup, ça nous fait un cocktail intéressant que de découvrir ou redécouvrir une cuisine respectueuse du vivant avec l'école au centre du jeu, parce que notre invité n'est pas un passionné de la cuisine pour la cuisine. Il veut aider tout un chacun à apprendre les bienfaits de cette tendance, pour ne pas dire révolution, et on en parlera, qu'est cette cuisine végétale. Il a d'ailleurs son diplôme aussi d'instit primaire. On verra avec lui si on reçoit ce matin plutôt le cuisinier ou l'instituteur. À l'heure des grands défis pour continuer à rendre notre planète habitable, évidemment, on se devait de vous réinviter cet été. Corentin, bonjour à vous.
4: Bonjour Fabien.
3: Bienvenue à vous pour une heure de rencontre, Corentin Crutzen.
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3: Alors c'est un petit peu tôt dans la journée, mais on parlera évidemment cuisine et recettes, si vous le voulez bien, Corentin. Dans un instant, c'est une tradition, c'est la photo de l'enfance, plutôt, on la commente dans un instant. Je me demandais, tiens, Corentin Crutzen, quel était peut-être le premier souvenir lié à la cuisine dans votre enfance? On est du côté de la SB, du côté de Anu, si je suis bien renseigné, Corentin. Est-ce qu'il y a un souvenir particulier d'une cuisine, d'une table partagée avec le grand frère ou la famille? Qu'est-ce qui ressort?
4: C'est clair qu'on se retrouvait tous les soirs, en tout cas, enfin même
3: tous les jours autour de la table d'un bon repas. J'ai eu la chance de grandir à la campagne et donc ma maman faisait un potager, mon grand-père était agronome et donc elle a grandi elle aussi avec ce potager-là. Et donc d'avoir aussi les légumes, de pouvoir aussi gambader dans le jardin, de voir les légumes cueillir et de les voir cuisiner ensuite par ma maman, ouais. C'est sûr que c'est quelque chose qui marque et qui fait un lien aussi à la terre et aux produits. Bien qui sûr. Est un peu différent.
4: Il y avait de la viande, j'imagine.
3: Il y avait un peu de viande, ouais.
4: au milieu de la cette, ça a bien changé. Je me demandais, tiens, est-ce que c'est au cours de l'enfance ou plus tard que votre posture, votre régime alimentaire a changé ?
3: C'est plus tard. C'est plutôt vers mes 18-20 ans que j'ai appris la cuisine végétarienne à ce moment-là, en fait. Et du coup, c'est là que le switch s'est fait. Et dans l'enfance, à la maison, on n'a jamais mangé excessivement de la viande. On n'avait pas tous les repas. Oui. Et donc, j'étais déjà habitué à une certaine cuisine végétale. Mmh.
4: Comment vous la définissez, Corentin, cette cuisine végétale ?
3: Je la définis comme curieuse, gourmande, exploratrice aussi, parce que pour moi, c'est vraiment aussi aller à la découverte de nouvelles choses, de nouvelles techniques, de nouvelles saveurs. Pour moi, il y a quelque chose d'absolument fabuleux dans la cuisine végétale, où on va beaucoup plus loin, j'ai l'impression, qu'une cuisine classique, où on peut aller chercher pas mal de choses, travailler les légumes de mille et une manières, ouais. Le végétal, les légumineuses, les céréales aussi.
4: À condition, et on en parlera tout à l'heure, hein, très longuement, à condition de bien connaître finalement nos légumes, et on se rend compte, il suffit d'interroger des plus jeunes ou même des plus âgés, qu'on connaît parfois plus de sortes de viande que de légumes, oui. À condition aussi de pouvoir bien les cuisiner. C'était tout votre fait. Vocation d'avoir créé une école. Cette photo de l'enfance que l'on voit ensemble, j'imagine que c'est votre grand frère à droite,
3: exactement,
4: vous à gauche, et puis le chien au milieu.
3: Oui, le chien de famille, ouais, tout à fait.
4: Pourquoi c'est vrai cette photo, Corentin ?
3: Je pense qu'elle me rappelle un petit peu le plaisir qu'on avait d'être à la campagne. On était pas mal entouré des animaux. Mon père a toujours beaucoup aimé les animaux, donc on avait des poules, des moutons, des chèvres, on a eu des lapins, on a toujours eu des chiens à la maison, et donc ce rapport aussi au vivant était vraiment important, et moi je garde un super souvenir de toute mon enfance. J'ai pas vécu dans une famille où on avait beaucoup d'argent, mais on avait la chance de vivre avec un espace autour de nous qui était, ouais, assez grand et vert, et donc ça c'est pour moi vraiment quelque chose de fabuleux.
4: Vous n'êtes pas vieux, hein, Corentin, mais quand vous regardez cette photo, le petit Corentin que vous voyez là, sur la gauche, qu'est-ce que vous avez envie de lui dire ?
3: Que la vie est pleine de belles surprises et parfois d'embûches aussi, hein, mais
4: c'est intéressant mais que vous dites surprise, parce que quand on voit ce petit Corentin qui était là, il a suivi ensuite en primaire et surtout en secondaire des études artistiques.
3: Oui, tout à fait.
4: Donc le petit Corentin qu'on voit là était peut-être d'abord destiné à peut-être une carrière plus artistique.
3: Oui, c'est vrai que ma première passion était le théâtre, et donc mais 12-14 ans, je pense, j'ai commencé à l'académie à faire du théâtre et à me passionner pour ça. Et puis j'ai fini par faire des études là-dedans en humanité artistique à Huy et puis à l'IAD. Et puis voilà. Et puis le milieu, on va dire, n'a pas tout à fait voulu de moi. Et puis je pense que je n'avais pas forcément la fibre complètement de comédien. Et donc voilà, ça s'est un peu arrêté. Alors, et j'ai bifurqué, oui, vers autre chose.
4: Mais malgré tout, est-ce qu'il y a un lien évident entre l'art et la cuisine aujourd'hui, entre le théâtre peut-être un petit peu moins, quoique, et la manière de cuisiner ?
3: Si, tout à fait. Et moi, je trouve que la cuisine, c'est un art à part entière aussi. Et il y a une certaine forme de représentation qui n'est pas forcément verbale et compagnie.
4: Mais il y a de la mise en scène dans l'assiette.
3: Dans l'assiette, tout à, ouais, fait, exactement. Et puis, du coup, moi, dans mon école, on parle, évidemment, et donc on se met aussi un peu en scène en enseignant et tout ça. Et donc, le théâtre me sert tout à fait aussi à être à l'aise avec ça, à d'avoir un contact aussi plus facile, ouais, avec les gens qui viennent chez nous.
4: Alors, vous avez créé, on va en parler dans un instant, Oxalis, c'est votre école du côté d'Auderghem à Bruxelles, la première école francophone dédiée à la cuisine végétale. On va évidemment en parler. Vous avez votre diplôme, Corentin Crutzen, d'instituteur primaire, oui, avec un très beau projet qui va arriver en septembre pour essayer d'éduquer nos plus jeunes à la cuisine du vivant. Mm-hmm. On va s'écouter Lana Del Rey, si vous le voulez bien, sur la première, et puis on se retrouve, ce sera votre photo déclic dans un instant.

0: First Light pour ce titre de Lana Del Rey sur la première.
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0: On vous a réinvité, Corentin Crutzen. J'ai revisionné, bien sûr, l'émission que vous aviez faite avec Véronique et Cédric. Vous aviez apporté un peu de cuisine végétale pour faire un peu de dégustation. Vous aviez essayé de les, pas de les bluffer, mais de leur montrer, comme vous avez dit, que la cuisine végétale à base donc de légumes ou de plantes peut être gourmande. On va évidemment en parler. Vous êtes notre invité dans Tendance Première, version été jusqu'à 11h. Votre photo déclic dans un instant. Donc on demande à nos invités d'apporter une photo qui a fonctionné comme une sorte de déclic dans leur parcours professionnel. Vous avez d'abord étudié le théâtre et puis l'IAD, Corentin, et puis c'est la France qui vous a formé à la cuisine. Quel a été le point de départ d'un voyage en France ?
2: Eh bien, il s'est fait que, du coup, après l'IAD, je me suis dit, ben, je suis encore un peu jeune, j'ai besoin de vivre d'autres expériences, peut-être aussi pour peut-être retourner au théâtre après, ce qui ne s'est pas fait finalement. Mais, et donc, je me suis dit, j'avais envie de voyager. Au départ, le projet était de partir voyager au Canada.
0: Sans forcément mettre la cuisine comme objectif?
2: Non, du tout. Moi, j'ai toujours travaillé dans la cuisine, je dirais, en tant qu'étudiant. J'ai fait serveur, j'ai fait la plonge, j'ai fait pas mal de choses, mais j'ai jamais été du côté vraiment culinaire. C'est mon père qui m'a montré cet endroit-là, où en fait, l'idée, c'était de pouvoir vivre là-bas sur le lieu pendant un an.
0: Canada?
2: En France, pardon. Okay. Du côté de la Bourgogne. Et de pouvoir découvrir les métiers du lieu. Et de vivre là-bas. Et puis de pouvoir un peu faire le point aussi sur où on en est et choisir un peu sa voie au niveau de sa voie professionnelle.
0: Très bien. Donc il y avait Montréal peut-être comme... le Canada comme objectif.
2: Ouais.
0: Et puis vous choisissez la France. Et c'est d'ailleurs la photo au Corentin Crutzen qu'on voit ici. Vous allez la décrire. Vous débarquez donc dans la Bourgogne.
2: C'est ça.
0: Décrivez-moi cette photo, c'est un magnifique bâtiment.
2: Oui, donc là, on est au domaine de Chardenoux, donc dans la Bresse, qui était le lieu d'une association qui organisait des stages autour du développement personnel, du yoga et des choses comme ça. Et donc, eux accueillent des personnes en stage et il y avait une cuisine sur place.
0: Donc c'est un parc avec un bâtiment.
2: C'est ça.
0: Un lieu qui n'est pas dédié nécessairement à la cuisine ?
2: Pas du tout, non. La cuisine est plutôt, un support pour les gens qui viennent passer une semaine ou un week-end là-bas. Et donc, ils sont nourris, évidemment, puisqu'ils logent sur place. Et donc, c'est un support en plus, puisqu'il y a un jardin potager aussi sur le lieu. Ouais. Et donc, c'est aussi montrer qu'on peut bien manger tout en se développant, je dirais.
0: Vous avez quel âge ? Donc, vous avez une vingtaine d'années ?
2: Oui, c'est ça. Là, c'est à la sortie de l'IAD, donc je devais être 19-20 ans.
0: Donc, 19-20 ans pour les Belges qui voyagent en France, et on est entre Dijon et Mâcon, un peu dans l'est de la France. Pour y faire quoi ? Vous arrivez dans ce lieu pour faire quoi ?
2: L'idée, c'était pour moi de me dire, je prends un an pour voir un peu où j'en suis. Après un peu cet échec à l'IAD, je me suis remis pas mal en question et je me suis dit, qu'est-ce que j'ai envie de faire de ma vie ? Je me suis dit, je vais aller vivre un an là, vivre un peu d'expérience, rencontrer d'autres gens. Et puis en fait, j'ai eu l'occasion de découvrir la cuisine là-bas. J'avais vraiment envie de passer aussi un peu de ce côté-là. Et donc, je me suis dit, ok, c'est l'occasion. Et j'ai été formé par les chefs du lieu et ça a été vraiment... je suis tombé amoureux.
0: Mais donc quoi, une rencontre avec un chef éventuellement, avec vous découvrez une manière de cuisiner qui est différente de ce que vous avez vécu ?
2: Oui. En tout cas, du coup, la cuisine qui était proposée là-bas était végétarienne. Et donc, c'est vrai que j'ai découvert autre chose. Et puis, j'ai découvert comment cuisiner, comment préparer des repas pour 50, 100 personnes. Et donc, c'est aussi des niveaux un petit peu différents que ce que j'avais l'habitude de faire pour moi, où je cuisinais un tout petit peu, quoi.
0: Ouais. Véritablement le coup de foudre.
2: Oui,
0: avec la manière d'amener des aliments du vivant, des légumes, peut-être des plantes aussi, dans la cuisine. Et à partir de là, vous décidez de faire vous allez faire une sorte de tour de France. Expliquez-moi les régions que vous avez rencontrées, ouais. Et puis aussi votre expérience avec la rencontre éventuellement de certains chefs.
2: Oui. Donc ici, après la Bourgogne, je suis parti travailler en Alsace pendant 2 ans dans un hôtel-restaurant. Et comme je n'avais pas vraiment de formation en cuisine, j'ai décidé, dans ma deuxième année de contrat chez eux, de faire aussi une formation, donc un CAP cuisine, ce qu'on appelle en France, à Strasbourg. Donc une formation de base, on va dire, de cuisine, qui est l'équivalent de l'école hôtelière, mais qui était adaptée pour les personnes qui avaient déjà leur bac, l'équivalent du bac en France. Donc c'était une formation en un an, qui m'a permis aussi d'avoir les bases un peu de la cuisine que j'avais pas, les bases techniques. Et là, j'ai dû évidemment travailler de la viande, du poisson, puisque ça reste dans les cursus, on va dire. Et puis après ça, j'ai eu l'occasion l'occasion d'aller travailler chez Alexandre Couillon à Noirmoutier, qui est un chef qui est aujourd'hui 3 étoiles. À l'époque, il en avait que 2, dans son bistrot. Et donc, moi, j'avais envie de me confronter un petit peu plus à ce que c'était le milieu de la gastronomie un peu plus travaillé. Et donc, c'était une super chouette expérience. Pendant,
0: là, on n'est plus dans une ambiance top chef.
2: Oui, exactement. Oui, oui, ouais. Tout à fait. Ouais, ouais. Et donc, voilà, une grande cuisine avec des niveaux de pression aussi différents. Des choses qui ne m'ont pas toujours convenu, d'ailleurs. C'était une expérience qui était chouette, mais voilà, c'est des rythmes de travail qui étaient aussi beaucoup plus intenses que ce que j'avais pu connaître avant, avec des services coupés, des choses comme ça. La réalité de la restauration, hein, on ne s'en cache pas. Mm-hmm. Mais aujourd'hui, voilà, on sait qu'il y a beaucoup de cuisiniers qui veulent changer un petit peu ces choses-là, et qui ne veulent plus, en tout cas, ce rythme de vie-là. Et ça a été une très chouette expérience. Et puis après ça, du coup, je suis parti travailler à Rennes, dans un restaurant de l'ancienne Biocoop.
0: Là, on passe à l'ouest.
2: Ouais, là on était du coup déjà à Noirmoutier à l'ouest, ouais en effet, donc je suis resté dans l'ouest, je suis remonté un petit peu plus vers la Bretagne, et donc là j'ai travaillé pendant 1 an et demi dans un restaurant Biocoop, où on servait entre 150 et 200 repas par jour, sous format buffet, très très chouette ambiance, une belle cuisine, on faisait tout maison à partir des produits qui venaient des producteurs du coin et tout, donc vraiment ouais. Une super cuisine, et je me suis vraiment éclaté là-bas.
0: Et alors vous rentrez à la maison à un moment donné, quand même. Et comment est-ce que vos parents vous accueillent? C'est un Corentin Crutzen complètement différent.
2: Oui, bah je pense qu'après cette expérience dans la Bourgogne aussi, ils ont déjà vu que j'avais un peu changé, que j'étais passé du côté de la cuisine aussi et tout ça. Et ils étaient vraiment ravis de voir aussi que j'avais trouvé une sorte de passion, de vocation aussi à travers la cuisine. Et donc ils étaient heureux aussi de oui. pouvoir aussi goûter mes petits plats et
0: bien
2: des
0: sûr.
2: Choses comme ça.
0: Oui. Des parents qui nous écoutent, sans doute pendant les vacances, oui. Des enfants qui arrivent en fin de réto, qui se disent tiens, septembre, qu'est-ce que je vais faire? Comme études, qui ne savent pas peut-être encore quelle voie. Vous êtes un bel exemple de se dire qu'on peut partir à un endroit sans un objectif très précis, et puis quelque part le déclic se produit, et là quelque part votre vocation éclot, et puis votre parcours se met en place.
2: Oui, tout à fait. C'est vrai que je trouve que c'est toujours très compliqué à la sortie des secondaires de savoir vers où on va. Ouais. Il y a des gens qui savent assez rapidement ce qu'ils veulent faire, puis je trouve que l'école nous guide pas toujours très bien sur choisir quelle voie choisir au niveau professionnel. Et donc, je pense que c'est pas négatif de prendre aussi un peu de temps pour dire d'explorer différentes choses, de tester parfois telles ou telles études, et puis en fait de revenir après sur d'autres choses. Enfin voilà, moi mon parcours le montre. J'ai fait d'abord du théâtre, puis de la cuisine, et puis j'ai fait un stit, et puis finalement j'ai oui. ouvert mon école. Donc voilà, il y a plein de choses qui sont possibles, et les parcours sont pluriels.
0: Alors on va évidemment parler de votre diplôme aussi. D'instituteur primaire, on a l'impression que vous avez plusieurs vies. Ouais. Corentin Crutzen, juste une petite question, comme je disais, des parents qui nous écoutent, celles et ceux, des ados qui seraient éventuellement des jeunes adultes, tentés ou pas, mais en tout cas un petit peu intéressés par la cuisine, qu'est-ce que vous pourriez leur dire? Qu'est-ce qu'on y découvre dans ce métier?
2: Plein de choses, je trouve que c'est vraiment... Alors, pour moi, c'est un métier un peu passion, donc il y a tous ces travers aussi autour des métiers passion où
0: c'est pas que le fourneau, c'est pas que oui. le geste de cuisinier.
2: Non,
0: c'est...
2: parce que le geste de cuisinier c'est qu'une partie du de l'acte, enfin du cuisinier. Ouais. Il y a beaucoup de nettoyage, beaucoup de préparation. Enfin après moi j'ai aussi beaucoup d'administratif à gérer au travers de mon ASBL et des choses comme ça. Mais ouais. en tant que cuisinier, il y a quand même énormément de choses qu'on fait qui sont en dehors du fait que de cuisiner. Il y a beaucoup d'humains qui jouent qui entrent en jeu aussi dans les cuisines ouais. puisqu'on travaille rarement seul et donc
0: ouais, il y a un lien avec les producteurs. Si vous avec décidez de faire de la cuisine ouais. intéressante et vivante, vous allez à la rencontre oui. Des producteurs.
2: Tout à fait. Et alors, aller travailler avec, aller chercher ces producteurs, les rencontrer, aller chercher des produits qui nous intéressent pour amener aussi une cuisine qui nous ressemble, je pense que c'est important. Et ça, il y a de plus en plus de jeunes chefs et même de chefs un peu plus âgés qui le font et qui sont dans des démarches où on va travailler avec des producteurs plus locaux, des gens qu'on choisit vraiment pour tel ou tel produit. Et donc, ouais. Ça met aussi en avant une cuisine qui est plus intéressante, je trouve.
0: Alors, je disais que votre particularité, c'est pour ça aussi qu'on vous a réinvité cet été dans l'émission estivale de Tendance Première, c'est que vous êtes à la fois aujourd'hui cuisinier. On va en parler, bien sûr, de votre école bruxelloise qui s'appelle Oxalis, le très bon nom d'une plante, mais aussi vous avez décidé de faire des études d'institut primaire. Brièvement, pourquoi avoir voulu faire cette formation d'institut primaire?
2: Eh bien, parce que c'est la transmission et le contact avec les enfants, c'est quelque chose qui m'a toujours beaucoup plu. Dès mon plus jeune âge, j'ai commencé à donner des stages pour les enfants. Quand je faisais du théâtre, je donnais des stages de théâtre parce que j'aimais ce côté transmission de ma passion. Et donc, quand j'ai arrêté de travailler au niveau professionnel dans la cuisine en 2019, je me suis dit, tiens, c'est le moment de passer un peu le cap. J'avais déjà eu envie à un moment de reprendre des études d'instituteur primaire, et puis ça se prêtait mal au niveau du timing, et donc à ce moment-là, je me suis dit, bah, très bien, et puis j'ai eu un peu le nez, je pense, parce que le Covid est tombé juste après, donc je pense que si j'étais resté dans la restauration, ça aurait été une période plus compliquée pour moi, et donc je me suis lancé dans ce beau métier d'instituteur primaire, en tout cas à travers de ses études.
0: Et vous êtes diplômé, alors on va voir dans un instant comment est-ce que vous conciliez et le projet que vous allez mettre en place pour justement emmener votre passion pour la cuisine végétale dans les écoles, dans les cantines, et ça on va en parler juste après Alice on the Roof sur la première. C'est Today qu'on s'écoute, merci de nous suivre.
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0: Today, c'était Alice on the Roof, album de 2025 pour notre compatriote Alice on the Roof. Restez avec nous, Tendance Première, version estivale, jusqu'à 11h ce matin, en direct.
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0: Un autre invité, il a la chance de pouvoir avoir un véritable couteau suisse qui à la fois a fait des études quelque part artistiques. Il est sorti de l'IAD. Celles et ceux qui nous suivent viennent d'entendre qu'il a fait un parcours en France pour découvrir la cuisine végétale, notamment auprès de grands chefs. Et puis, Corentin Crutzen, vous avez créé, et on va en parler quelques secondes maintenant, vous avez créé la première école belge francophone de la cuisine végétale. Elle porte un très beau nom. Pourquoi Oxalis ?
2: Eh bien, parce que l'Oxalis, c'est une plante qui est à la fois ornementale, mais qui est aussi une plante sauvage, comestible. Et au-delà de ma formation d'instituteur primaire, j'ai aussi une formation d'animateur et de guide nature. Et donc, j'ai toujours été très intéressé par associer un petit peu les plantes sauvages comestibles à la cuisine. Alors, à Bruxelles, c'est pas possible parce que la cueillette était interdite, mais j'aime bien intégrer d'autres sources de végétaux, parfois un peu plus méconnus, et les plantes sauvages comestibles en font partie. Et donc, c'était un lien entre la nature, la cuisine et le végétal.
0: Voilà, Oxalis se passe du côté d'Odorgem, à Bruxelles. Il y a celles et ceux qui veulent un site internet, bien sûr, oxaliscuisine.com. Et puis, vous formez à la fois des professionnels, mais aussi tout public, des familles, des enfants. Dans ce chapitre de l'émission, avant de parler des espoirs que vous portez pour l'avenir, Corentin Crutzen, on parle de l'actualité, des faits qui vous marquent, des faits qui marquent l'invité qu'on reçoit lié à l'actualité. J'ai l'impression que vous, ce qui vous émeut aujourd'hui, c'est peut-être les dangers par rapport au vivant. C'est ce qu'on appelle la durabilité, la transition. Quel est le regard que vous portez comme cuisinier, comme formateur, comme institut primaire sur cet enjeu climatique qui aujourd'hui nous met dans la sidération?
2: Oui. C'est quelque chose que je porte moi depuis tout petit. J'ai grandi avec des parents qui avaient vraiment cette conscience écologique assez forte, et donc qui m'ont transmis ça. Et je pense que ce choix d'aller vers aussi une cuisine végétale, c'est aussi un choix pour l'environnement, pour le bien-être animal, pour notre santé, et du coup d'aussi faire un acte du quotidien qui a moins d'impact sur notre environnement en consommant moins de produits animaux.
0: Ouais. Est-ce que le lien est évident pour le grand public entre notre manière de manger, l'alimentation et le respect de l'environnement? On voit qu'on souffre avec, encore aujourd'hui, des températures qui sont extrêmes, des incendies. Est-ce que dans le grand public, on fait forcément le lien entre ce que je mange et ce qui nous arrive?
2: J'ai l'impression, pas toujours. Je pense qu'il y a des gens qui ont cette conscience-là, évidemment, mais je pense qu'il y a une partie de l'industrie agroalimentaire qui fait qu'il y a cette scission un petit peu entre ce qu'on a dans notre assiette et comment ça pousse, d'où ça vient. On le voit, moi je le vois quand je vais parfois dans les écoles, certains enfants, ils se rendent pas compte d'où, comment pousse un légume, d'où vient la viande qu'ils ont dans leur assiette. Et donc oui, il y a encore une certaine scission entre l'environnement et l'acte de manger.
0: Quel regard que vous portez, Corentin, sur les cantines scolaires, par exemple? Vous êtes institut primaire. Vous n'avez pas encore enseigné parce que vous vous êtes dit la manière dont est organisée l'école aujourd'hui, peut-être que je ne me sens pas encore forcément à l'aise pour avoir cette casquette de professeur, mais puisqu'on parle d'actualité, de cette préservation d'une terre habitable, le regard que vous portez quand vous fréquentez des cantines scolaires, quand vous voyez ce que les enfants mangent à l'école?
2: Pour moi, c'est un gros enjeu. Je pense qu'il y a un gros enjeu là. Et alors, malheureusement, les politiques actuelles font qu'il y a plutôt un définancement des cantines, et en tout cas d'arriver à mettre plus de qualité dans les assiettes des enfants à l'école. Et donc, c'est compliqué. Et pour moi, il y a vraiment un enjeu à aller revaloriser ça et mettre plus en avant une cuisine de qualité. Je sais qu'il y a pas mal de projets en France, en Belgique, qui existent, où il y a des liens notamment avec des producteurs locaux, où on va travailler avec des produits davantage issus de l'agriculture biologique ou raisonnée. C'est aussi faire vivre, pour moi, un territoire que de travailler, de faire travailler les cantines avec des produits de qualité et de servir des repas de qualité aussi aux enfants et plus végétaux.
0: Comment est-ce qu'on fait concrètement, et vous le faites, vous l'avez fait, Corentin, il faut souligner en Wallonie, à Bruxelles et en Flandre, des acteurs qui effectivement mettent la transition alimentaire en place dans les écoles, dans les crèches, dans les maisons de repos et dans les hôpitaux. Vous avez un projet qui arrive en septembre, je pense très concret, sur aussi la manière de changer l'école.
2: Oui, bah oui, l'idée c'est d'arriver avec un programme d'éducation à l'alimentation durable et végétale, et donc de venir donner des animations dans les écoles pour les enfants de l'école primaire, et venir un peu leur rappeler un peu les fondamentaux de ce que c'est les végétaux, avec les paniers de saison notamment, de revenir un petit peu questionner qu'est-ce qui est un produit de saison et pourquoi c'est pas un produit de saison à tel ou tel moment.
0: Cette idée ? D'où vient ce projet ?
2: Formation.
0: Il y a de l'inspiration française ?
2: Il y a de l'inspiration française évidemment, parce que du coup on ramène un projet qui s'appelle l'école comestible en France, qui a été créé par Camille Labro, ouais. Et qui s'est très très bien développé en France sur plein de territoires. Ils ont formé plus de 30 000 élèves depuis plusieurs années. Et donc l'idée était d'aller rechercher un projet qui existe déjà, parce que démarrer de zéro c'était compliqué, c'est un gros ouais. investissement de temps, d'argent. Et donc ce projet, c'est un projet que je suis depuis des années et qui me parle complètement et qui est complètement en lien avec les valeurs qu'on porte chez Oxalist. Et donc ça avait tout son sens de pouvoir le ramener ici en Belgique.
0: Bien sûr, l'école comestible, est-ce qu'il y a déjà des écoles pilotes qui vont recevoir ces formations à la rentrée ?
2: Alors on est en contact, on va démarrer à partir de septembre, puisqu'en fait on a reçu des subsides d'une fondation privée pour pouvoir mettre en place ce projet-là. Et donc on va démarrer en septembre, on va avoir une phase de septembre à décembre, je dirais, où on va travailler en lien direct avec l'école comestible, aller se former sur place, remettre à niveau, à jour les contenus et les adapter à la Belgique. Et on démarrera les animations à partir de 2027, je dirais, dans les écoles. Mais on a déjà des contacts avec les écoles de la ville de Bruxelles, avec celle de la ville d'Oudergem, évidemment, puisqu'on est, nous, avec notre école là sur place. Oui. Et donc l'idée, c'est d'avoir pour la première année six écoles pilotes pour ce projet, et puis de grandir d'année en année.
0: Bravo en tout cas pour cet engagement aussi par rapport à l'école. C'est combien important de mettre la transition alimentaire au cœur, effectivement, du système scolaire. Les espoirs que vous portez, Corentin Crudsen, sur une terre qui nous paraît de plus en plus, surtout pendant l'été, difficilement habitable, ça passe aussi par l'agriculture, oui. La manière de manger. Vos espoirs, vous allez nous en parler, bien sûr, dans un instant. On s'écoute Olivia Dean sur la première, et puis ce chapitre espoir qui est intéressant et important pour nous. On va rejeter un œil sur l'avenir, juste après ceci.

0: Olivia Dean, sur la première, c'est Danger. Tendance première, version estivale, c'est Corentin Crutzen qui est avec nous. On parle de cuisine, on parle d'école aussi. Dans un instant, ce sera le chapitre espoir, juste après une courte page de pub.
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0: Sa passion, c'est la cuisine, mais c'est aussi, surtout aussi, la transmission. On reçoit ce matin jusqu'à 11h en direct. Vous étiez venu dans l'émission Tendance Première au début de l'année, Corentin Crutzen, pour parler de la mise en place de votre école, la première école belge francophone dédiée à la cuisine végétale. C'est Oxalis, du côté d'Auderghem. Le chapitre Espoir, Corentin Crutzen, ça permet à nos invités de jeter un regard optimiste, de voir comment est-ce qu'on peut changer les choses. La cuisine végétale, évidemment qu'elle peut avoir un impact sur le dérèglement climatique, sur le réchauffement climatique. Manger moins de viande, ça on sait aujourd'hui que c'est important pour effectivement faire en sorte que la planète reste habitable. Et donc il faut démocratiser, mais aussi il faut faire connaître la cuisine végétale. Et dans les espoirs que vous portez, Corentin, vous m'avez dit qu'une des manières de faire connaître la cuisine végétale, c'est que finalement aller à la rencontre de différents publics. Comment est-ce qu'on fait pour aller rencontrer différents publics? Là, vous avez des projets très concrets, à commencer par des festivals de musique.
2: Exactement. Eh ben, à partir de même vendredi, on sera avec notre food truck au Festival Esperanza, par exemple. Et donc, l'idée, c'est d'aller...
0: Côté de Floref.
2: Tout à fait. Ouais. À la rencontre des festivaliers, leur proposer une cuisine végétale gourmande, street food, et donc leur faire aussi découvrir de nouvelles saveurs, et puis en même temps, continuer à préserver notre environnement et le bien-être animal.
0: Alors, comment est-ce qu'on fait pour convaincre? Parce que j'imagine, dans les festivals, on aime bien, entre guillemets, hein, je mets beaucoup de guillemets, parfois mal manger, de se dire que ça fait plaisir d'avoir que ce soit une frite ou autre chose. Ben là, vous proposez effectivement, vous par exemple, un merveilleux kebab végétal, ouais. Amener peut-être le public à se dire, ben oui, il y a moyen de vraiment se faire plaisir dans les saveurs, quelque chose de très goûtu, et que ce soit du végétal.
2: Tout à fait. Et oui, nous, l'idée, c'est vraiment d'aller sur ce côté très gourmand, un peu gras, réconfortant aussi de l'alimentation qu'on a envie de retrouver dans les festivals. Hein. Et donc, sur certains festivals, on fait des kebabs. Ici, sur Esperanza, on fera d'autres choses. On fera des sandwichs un peu plus garnis, gourmands, avec différentes choses. On va faire des arancini aussi maison, du tiramisu. Enfin voilà, on fait des choses qui rappellent aussi des choses aux gens. Et donc, ça permet aussi d'avoir des marqueurs qu'ils connaissent tout en allant sur l'aspect plus végétal. Et donc oui, l'idée, c'est de pouvoir aller leur faire découvrir quelque chose de végétal et de gourmand, et de casser un peu ces clichés d'une cuisine végétale, parfois peut-être un peu austère.
0: Oui, austère, parfois réservée à un public qu'on appelle souvent aussi dans le cliché le bobo, qui mange peut-être plus végétal. Casser aussi peut-être le cliché du prix.
2: Oui.
0: On a souvent l'impression que manger du végétal, alors que c'est quasiment l'inverse, que ça coûte plus cher, d'acheter des légumes de qualité, alors qu'en fait, là, c'est un cliché. Si on prend des légumes de saison, si on cuisine effectivement avec moins de viande, vous allez vous rendre compte que vous allez dépenser moins d'argent sur le mois.
2: Tout à fait, oui. La cuisine végétale n'est pas du tout beaucoup plus chère qu'une cuisine classique, voire même moins chère. Et c'est aussi tout un intérêt, d'ailleurs, pour les restaurateurs aujourd'hui, de se dire, on propose des menus végétaux, c'est aussi réduire les coûts sur sa carte, et donc ça, c'est intéressant. Mais c'est vrai que c'est une cuisine qui peut... qui demande parfois un peu plus de travail, je dirais, de cuisine en tant que telle, puisqu'il y a des légumes à découper et des choses comme ça, que juste peut-être mettre un morceau de viande dans une poêle à sauter et quelques pommes de terre à côté. Mais c'est vrai que ça change un peu les habitudes.
0: Quel est l'espoir, Corentin, que vous portez aussi sur le point de bascule à atteindre? Parce qu'aujourd'hui, on le sait, malgré tout, qu'il y a une industrie agroalimentaire qui est extrêmement puissante, qu'il n'est pas toujours facile de trouver malgré tout, que ce soit en ville, principalement des producteurs locaux. Quel est l'espoir que vous portez sur justement augmenter la proportion de personnes qui mangent un peu mieux au quotidien et surtout qui aient une assiette plus respectueuse de l'environnement?
2: L'espoir, il se montre dans les chiffres. Hein. Il y a des études récentes qui ont montré qu'il y a de plus en plus de gens qui intègrent des jours où ils mangent que végétarien. Et donc ça, c'est de la part de flexitariens, je dirais, augmente largement depuis plusieurs années. La part de végétariens et de véganes a augmenté aussi un peu, mais du coup, on voit qu'il y a quand même une tendance, que les gens prennent de plus en plus conscience que leur alimentation, c'est important, que mettre plus de végétal, c'est important. Et puis qu'aussi, y a parfois une question de coût. La viande, elle devient quand même plus chère, surtout si on veut manger des produits animaux de qualité, ça a un certain coût. Et donc, manger végétarien 2-3 fois par semaine, ça fait de mal à personne, c'est bon pour la santé. Et c'est aussi aller chercher de nouvelles saveurs. Et de
0: bien
2: cuisiner
0: sûr.
2: Différemment.
0: Ouais. Est-ce que l'espoir est aussi lié, vous l'avez fait, vous, comme parcours, à l'éveil de vocation ? On voit aussi de plus en plus de jeunes, des moins jeunes, se tourner vers une nouvelle forme d'agriculture, mm-hmm. des fermes qui se rouvrent parce qu'on a envie, aujourd'hui, de refonctionner différemment aussi dans l'agriculture. On voit qu'il y a des formations de maraîchage, mm-hmm. C'est très à la mode. Un des espoirs, j'imagine, que vous portez, et dans votre école Oxalis, c'est de porter ou d'éveiller des vocations.
2: Oui, l'idée aussi, c'est de, nous on est vraiment au travers de la transmission et de faire découvrir des choses, et donc c'est clair que éveiller des vocations chez les gens, ça fait partie de nos missions aussi, et de pouvoir retravailler en lien avec la terre comme ça, avec des agriculteurs, des producteurs locaux, c'est un gros enjeu, et nous avec notre école c'est ce qu'on essaye de faire, mais c'est ce qu'on essaye aussi d'inviter à faire avec chez les restaurateurs, parce que c'est aussi soutenir ces gens-là, parce que c'est un métier qui n'est pas facile quand même de cultiver, il y a beaucoup de contraintes, il y a les aléas climatiques aussi qui rentrent en jeu avec des pertes et des choses comme ça. Et donc si de plus en plus de restaurateurs travaillent avec des producteurs locaux, c'est aussi les soutenir financièrement, et puis après les gens évidemment commander des paniers, aller chercher chez son maraîcher des produits, c'est des choses qui ne sont pas toujours possibles pour tout le monde, mais il y a aujourd'hui plein de possibilités à ce niveau-là qui existent.
0: Et comme je disais, vous êtes un véritable couteau suisse pour aller toucher aussi d'autres publics. Vous avez aussi un projet qui est pas étonnant, mais quand on voit déjà tout ce que vous faites, ça peut paraître étonnant. C'est par exemple la cantine du Théâtre des Martyrs à Bruxelles, il y a un projet de cuisine végétale.
2: Exactement. Eh bien, on reprend en gestion la cuisine de ce théâtre à partir de septembre. Et donc, ça a été une volonté de la direction du théâtre aussi de mettre plus de végétal à la carte. Et donc, nous, on a candidaté et ils ont retenu notre candidature. Et donc, on va travailler pendant 2 ans avec eux, pour démarrer en tout cas. Et on va proposer une carte végétale, de petites restaurations et des boissons de qualité aussi, bien sourcées à partir de... on va travailler des brasseries bruxelloises, des sodas belges et des choses comme ça.
0: Non. Alors, à vous écouter, il y a un vrai travail d'évangélisation, quelque part, de la nouvelle manière de manger. Ça touche des cantines scolaires, on en a parlé. Ouais. Ça touche ici des théâtres, des festivals. Ouais. On a l'impression que c'est sans limite. L'entreprise aussi, j'imagine, elle est aussi touchée, peut-être, des cantines collectives au cœur de l'entreprise.
2: Tout à fait.
0: Une nouvelle manière de s'hydrater, de manger. C'est ça qui vous porte ?
2: Oui, pour moi, c'est vraiment aussi montrer qu'on peut faire différemment et que

0: attention à ce qu'on met dans son assiette.
1: Alors l'espoir qu'on porte, c'est que souvent, dans les grandes crises telles qu'on les vit aussi en ce moment, c'est là où parfois des nouveaux comportements naissent et s'ancrent dans un logiciel nouveau pour habiter cette terre. On va citer dans un instant, ce sera le chapitre déconnexion, évidemment, quelques restaurants qui vous passionnent, parce que vous, Corentin Crutzen, la manière de déconnecter, c'est d'aller aussi voir ce que font vos confrères et consoeurs, d'aller dans des restaurants végétaux, de voir aussi, on citera quelques adresses, votre son ou votre musique aussi de déconnexion, on l'écoute dans un instant, on marque une courte pause et puis on se retrouve.
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0: Alors, c'est Bon Iver qu'on s'écoute. Pourquoi avoir choisi cet artiste, Corentin Crunsen, dans la partie des connexions? J'imagine que ça se marie bien avec la cuisine végétale que cet artiste Bon Iver.
1: Oui, oui, c'est un artiste que j'adore, que j'ai vu plusieurs fois en concert. C'est une musique qui me touche beaucoup. J'écoute plein de choses, mais ça fait partie des choses un peu plus calmes que j'écoute.
0: Oui.
1: Et qui me permettent dans des moments un peu de déconnexion de m'apaiser. Et donc vraiment, je trouve que c'est un artiste exceptionnel, complet. Et donc vraiment, c'est quelque chose que j'adore écouter.
0: Vous serez à Esperanza ce week-end avec un food truck végétal. Parfois, les artistes peuvent aussi changer un peu les choses. Vous avez l'impression que c'est aussi peut-être une manière de les emmener à vos côtés, des artistes qui peuvent aussi s'engager pour l'avenir de la planète.
1: Oui, tout à fait. On l'a vu, Moby est passé en Belgique il n'y a pas longtemps. Et lui, c'est vraiment un des artistes hyper engagé sur la cause animale qui est vegan depuis des années. On a aussi, j'ai oublié son nom maintenant, cette jeune artiste anglaise américaine, j'ai oublié son nom.
0: Elle reviendra peut-être, au cours de l'émission.
1: Qui aussi, quand elle est passée à Anvers, a décidé de proposer que de la cuisine végane dans ce qui était proposé. Et donc voilà, je pense que les artistes aujourd'hui, ils ont une influence considérable auprès d'un public très large et de montrer leur engagement, notamment au travers d'une cuisine plus végétale ou en tout cas du bien-être animal et d'une considération de plus élevé de l'environnement, ça permet aussi de conscientiser un peu plus différentes personnes qui seraient pas venues, pas forcément, par exemple, suivre des cours de cuisine chez nous ou des choses comme ça. Et donc, je pense que ça a un réel impact. Ouais.
0: On verra dans un instant votre photo de la déconnexion, voir ce que vous avez choisi comme photo pour illustrer ce moment. Mais vous m'avez dit, Corentin Crunsen, que vous, votre façon de déconnecter un maximum, c'est finalement d'aller arpenter des restaurants et de pouvoir vous installer aux tables. Alors, il nous reste quelques minutes pour ce chapitre déconnexion, mais c'est chouette de pouvoir citer quelques adresses. Quelles sont les références pour vous à Bruxelles ou ailleurs, qui vous permettent véritablement de bien déconnecter autour d'une table?
1: Oui. Alors, c'est parfois des références un peu plus haut de gamme, je dirais, dans les restaurants gastronomiques, parce que je trouve que c'est là aujourd'hui qu'il y a un réel travail intéressant du végétal, même si il y a pas mal de petits restaurants aussi qui proposent une cuisine végétale très accessible et intéressante. Mais dans les restaurants, évidemment, moi, une des adresses qui m'a marqué ces derniers temps, c'est l'adresse de notre parrain, et on l'a pas choisi pour rien,
0: René Mathieu,
1: qui est au restaurant Fields au Luxembourg, qui lui propose une cuisine entièrement végétale et sans gluten tout au long de l'année. Il est étoilé, il a été reconnu comme un des grands chefs aussi du végétal par plusieurs guides, et donc ça, c'est une cuisine qui a un certain prix, on est d'accord.
0: Ouais. Ça, c'est votre parrain par rapport à l'école.
1: Oui.
0: Oxalis, quand vous allez chez René Mathieu, qu'est-ce que vous lui demandez qu'il vous serve dans l'assiette pour vraiment faire plaisir à Corentin Crunsen?
1: En général, je lui laisse libre cours parce que du coup, il sait, lui, travailler avec les saisons, il va faire beaucoup de cueillettes aussi, et donc il a vraiment une cuisine. Moi, j'aime bien être surpris par ce qu'il propose, et donc je lui laisse toujours champ libre, et puis son menu évolue aussi au fil des saisons, donc ça, c'est hyper chouette.
0: Ouais. Et sur Bruxelles, il y a quelques adresses.
1: Bien sûr. Alors, il y a une adresse qui vient de fermer, qui est un peu dommage. Anthropie de Aline et Elliot.
0: Ouais, qu'on salue, Elliot, que je connais, qu'on salue, parce qu'il y avait vraiment un véritable très beau projet derrière cette cuisine en Anthropie. C'est beaucoup de risques à prendre.
1: Oui.
0: Quand on se lance dans ce type d'aventure.
1: Oui, c'est des risques. Après, l'entrepreneuriat dans la restauration, c'est compliqué aujourd'hui. Moi, j'ai plein d'amis restaurateurs et de gens que je connais qui ferment leur boutique parce que il y a des charges, il y a une réalité qui est compliquée. Et puis parfois, une clientèle qui comprend pas que le prix.

0: d'un plat, c'est pas que ce qu'ils ont dans leur assiette. Ce qu'ils ont dans leur assiette, c'est qu'une infime partie, mais derrière ça, il y a tout le travail des cuisiniers, il y a l'administratif, il y a les taxes, il y a plein de choses. Et donc, voilà. Oui. C'est, parfois, c'est un peu compliqué de faire comprendre gens que le prix d'un plat, bah, c'est pas que ce qu'il y a dans l'assiette.
1: Une dernière adresse à Bruxelles, peut-être, pour déconnecter.
0: À Bruxelles, moi, j'étais super pris, enfin, j'ai été super curieux de découvrir une adresse qui est sur le parvis de Saint-Gilles, et dont j'ai oublié l'adresse, le nom. Archie, pardon, voilà, Archie sur le parvis de Saint-Gilles, petite adresse très sympa, on peut luncher pour pas très cher, mais oui, une cuisine végétale très intéressante.
1: Alors, il n'est pas encore midi, hein, donc c'est un petit peu tôt, peut-être pour déjà dévoiler ce qu'on pourrait m'y mettre dans l'assiette, mais j'aimerais quand même vous entendre, Corentin, sur peut-être des saveurs ou des légumes qui sont particulièrement intéressants pour vous, que vous aimez soit de cuisiner ou manger, quelques exemples pour mettre un peu l'eau à la bouche avant le temps de midi.
0: Là, en cette saison, évidemment, on a les tomates, les courgettes, les aubergines, on a vraiment plein de choses hyper intéressantes.
1: Quand il fait très chaud, comme aujourd'hui par exemple, hein, en temps de canicule, comment est-ce qu'on peut mettre dans l'assiette du végétal qui rafraîchit et qui est agréable?
0: Alors, on peut tout à fait travailler plein de légumes en froid. Alors, on peut travailler déjà, par exemple, avec de l'aubergine, on peut faire un baba ganoush, donc un caviar d'aubergine froid, ça c'est super intéressant. On peut faire un potage glacé à base de courgettes, par exemple, associé avec de la menthe ou des choses comme ça, ou de petits pois, ça marche très très bien aussi. On peut faire des gazpacho, plein de choses comme ça. Des salades, évidemment, en y intégrant plein de légumes, avec des bases de céréales, de légumineuses, évidemment, que ce soit des lentilles, des haricots, des pois chiches, tout ça, c'est tout à fait possible. Et donc, oui, on peut tout à fait faire quelque chose de rafraîchissant et de végétal.
1: Oui, la créativité est sans limite par rapport au végétal. Cette photo qui refermera notre rencontre, Corentin Cruzel, on demande à nos invités de nous apporter une photo qui est un peu la déconnexion ultime pour eux. Décrivez-nous ce cours d'eau. On est sur la France.
0: Là, on est en France. C'est récemment, j'ai été dans les Pyrénées, du côté de Lourdes. On a été refaire la carte dans un camping là-bas, et donc ils nous ont invités à passer une petite semaine là-bas.
1: Carte de la cantine, hein.
0: Du camping. Du coup, c'est du camping. Et donc
1: vous ne déconnectez jamais, en fait.
0: Ben, en même temps, on déconnecte et on travaille un petit peu, ouais.
1: Que servait le camping habituellement?
0: Avant, donc là, dans ce coin-là, c'est quand même une cuisine qui est plutôt très viandarde. Ouais. Et les nouveaux propriétaires avaient envie de mettre plus de végétal, et donc ils nous ont contactés pour refaire leur carte et proposer une carte qui soit un peu plus végétale. Et donc voilà, là c'est dans les montagnes avec ce petit lac et ce cours d'eau. Donc voilà, ouais, moi c'est la montagne, la nature, le bruit de l'eau, c'est vraiment des choses qui me permettent de déconnecter, de m'apaiser, de me ressourcer aussi.
1: Ouais. C'est une photo qui fonctionne bien, évidemment, avec la thématique qu'on développe depuis 10h ce matin, Corentin Cruzel, parce que la cuisine végétale, c'est vraiment reporter un regard un peu différent sur notre nature ici, quand on voit effectivement cette image de montagne, de verdure, un paysage qui est en souffrance pour l'instant en France. Quand vous mettez en avant cette cuisine végétale, c'est forcément en lien avec les territoires et les paysages.
0: Tout à fait, oui. Pour moi, la cuisine végétale, c'est vraiment une cuisine qui est ancrée aussi dans son territoire, qui prête attention à son environnement. Et donc, pour moi, c'est vraiment aussi reconnecter à ça et reconnecter les gens aussi à leur territoire et à la nature.
1: C'était très agréable de vous recevoir ce matin, Corentin Cruzel. On va terminer sur, bien sûr, ce beau projet qui est Auxalis. Parce que je le disais tout à l'heure, celles et ceux qui veulent encore, peut-être d'ici la rentrée, s'inscrire à des ateliers. Comment fonctionne cette école? C'est tout public que vous voulez rencontrer?
0: Oui, donc on accueille vraiment du tout public. On a des ateliers qui ont lieu en soirée la semaine, et le samedi en journée et en soirée. On a des formations aussi un peu plus longues. On forme aux bases de la cuisine végétale. Ça, c'est 6 soirées, une semaine sur deux. On a des stages aussi, des journées complètes, des choses comme ça. Donc il y a pas mal de thématiques très variées, avec des cuisines différentes. On a de la cuisine asiatique, de la cuisine indienne, de la street food. On travaille parfois du pain également. Enfin voilà.
1: Est-ce qu'on apprend vite? On a parfois l'impression de ne pas prendre de cours de cuisine parce qu'on se dit ça va être un tout petit peu long. Je vais pas savoir peut-être me débrouiller assez vite. Ou bien est-ce que assez rapidement je peux me révéler et de se dire que je peux effectivement avoir quelques recettes facilement et de pouvoir épater et cuisiner.
0: Oui, nous, en tout cas, notre credo chez nous, c'est de faire des recettes qui soient facilement reproductibles à la maison. On ne va pas partir sur des choses trop travaillées comme dans les restaurants gastronomiques parce qu'on sait que les gens n'auront pas envie de leur faire parce que c'est trop compliqué. Donc, c'est des recettes qui sont faciles, mais avec des petits tips techniques, des petites astuces de chef. Et c'est ça aussi qui vient un peu faire la différence avec tout simplement regarder une recette sur Internet qu'on peut refaire à la maison. C'est que nous, on peut corriger certains gestes, on peut donner des conseils, on peut aussi montrer comment ça fonctionne le végétal et tout ça, aller chercher tel ou tel produit aussi. Et donc, ça, c'est vraiment la plus-value aussi de notre école.
1: Allez voir le site Internet, c'est oxaliscuisine.com. Oxalis, le nom de cette plante. Bravo, en tout cas, pour votre engagement. On souhaitait vraiment, Corentin Crutzen, vous recevoir pendant une heure pour parler de votre parcours, voir comment est-ce qu'un jeune du côté de Anu, eh bien, à travers un premier voyage expérimental en France, vous avez découvert cette passion pour la cuisine. Vous êtes formé comme institut primaire et donc l'école comestible, qui est aussi un projet qui arrivera en septembre. Bravo à vous et très belle journée. Merci beaucoup d'avoir été présent ce matin sur La Première.
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0: Il est 5 heures.
1: Sébastien Remacle avec vous pour ce résumé de l'actualité. Pourra-t-on, oui ou non, rouler sur une trottinette ou un vélo partagé à Bruxelles ces prochaines heures? Le Conseil d'État suspend en tout cas les licences actuelles. C'est un opérateur évincé du marché qui avait introduit un recours. Il a obtenu gain de cause et il estime que les services opérés doivent être stoppés. La région, elle, prend le temps d'analyser le texte de l'arrêt. Elle annonce une communication officielle dans les prochains jours. Pour rappel, les trottinettes partagées seront interdites sur le territoire bruxellois à partir du 1er janvier prochain. Deux fois moins de demandes de naturalisation enregistrées en un an en Belgique. Cette diminution importante s'explique peut-être par le coût de la procédure. Elle a augmenté l'an dernier, passant de 150 à 1000 euros. La mesure avait été annoncée par le gouvernement Arizona. Avant cette réforme, 4000 personnes étaient enregistrées chaque mois. On en dénombre désormais un peu moins de 2000. Un nouveau départ de feu dans le Var ce mercredi soir, près de Brignoles. 700 habitants ont dû être évacués de leur logement. Reprise de feu aussi dans la forêt de Fontainebleau, près de Paris. Par contre, à Calmy, en Gironde, le feu n'a pas progressé ces dernières heures. La France qui lutte contre les incendies et contre la chaleur. 23 départements seront encore placés en vigilance orange canicule ce jeudi. 69 autres en jaune. Seuls 4 départements resteront en vert pour la fraîcheur relative. Il faudra se trouver soit en Bretagne, soit dans la Manche. Le père d'Amy Winehouse va devoir verser 1 million d'euros à deux amis de sa fille. Il leur reprochait d'avoir organisé une vente aux enchères à son insu. Vente de vêtements et d'accessoires de mode ayant appartenu à la chanteuse décédée. Cette vente a rapporté 1 200 000 euros. Le père lorgnait sur ce montant, mais la justice ne l'a pas suivi. Elle le condamne pour une action juridique peu fondée et pour acharnement. Amy Winehouse est décédée il y a tout juste 15 ans. En football, Anderlecht renforce sa ligne d'attaque. Le Sporting a recruté Olivier Antman, ailier droit qui évoluait la saison dernière en Écosse au Glasgow Rangers. Antman est finlandais. Il compte 31 sélections dans son équipe nationale. Et puis cet accord entre la Pro League de foot et DAZN, le diffuseur conservera les droits du championnat de Belgique jusqu'en 2030. Les deux parties s'étaient déchirées la saison dernière. Elles se sont donc rabibochées. Voilà pour les infos. Excellente nuit à notre écoute.
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3: Bonsoir à toutes et tous, on est ensemble jusque 19h sur RTBF la première, avec pour entamer cette nouvelle heure, on va avoir un reportage de Pascal Bustamante, mais juste avant cela on écoute Arnold Turboust et Étienne Dao avec Laurie Sky.

0: Laurie Sky, c'était Arnold Turbout et Étienne Dao. Et on retrouve à présent une séquence diffusée ce matin dans Matin Première. Pascal Bustamante était au micro de Marie Van Kutsem. Il nous explique les tensions qui croient pour le moment en Cisjordanie entre les colons israéliens et les Palestiniens.
1: Alors que la tension est focalisée sur le Moyen-Orient et singulièrement sur la confrontation entre Israël, les États-Unis et l'Iran, la tension ne cesse de croître en Cisjordanie. Des affrontements entre colons israéliens et les Palestiniens sur place s'enchaînent. Le gouvernement israélien, quant à lui, lance des opérations sécuritaires et autorise de nouvelles implantations. Pascal Bustamante.
2: Cette nouvelle séquence de violence a démarré à Tel, un village proche de Naplouse. Des jeunes du village se sont confrontés avec des colons israéliens. Le maire adjoint du village, Munter Shtaye, raconte.
3: Le vendredi 24 juillet au matin, les habitants ont été surpris par une attaque de colons dans la partie est du village. Ils sont allés les affronter et après cela, les colons sont venus dans la zone où l'incident s'était produit, où se trouve maintenant un avant-poste des colons. C'est le mode opératoire habituel des colons lors de chaque attaque faisant des victimes. Ils installent un nouvel avant-poste.
2: À l'issue de la confrontation, il y a eu 6 morts, 4 Palestiniens, 2 Israéliens. Le Premier ministre Netanyahou a annoncé une grande opération de sécurisation dans toute la Cisjordanie.
4: Concernant la Judée-Samarie, nous avons donné pour instruction d'entrer dans les villages, de les fouiller, de saisir les armes et d'arrêter les personnes détenues. Ces opérations ont été menées, sont toujours en cours. Nous avons également perquisitionné l'hôpital de Naplouse où se cachaient 2 complices. Ils ont été appréhendés.
1: Mais cette annonce d'une opération de sécurisation a aussi été accompagnée d'une autre annonce, celle de l'autorisation de nouvelles implantations de colons israéliens.
2: En effet, depuis 1967, ils sont déjà près de 700 000 à s'être installés dans Jérusalem-Est et dans la Cisjordanie occupée. Des installations faites en contradiction avec le droit international. Ces nouvelles autorisations et ces opérations de sécurisation sont donc vécues côté palestinien comme une punition collective. Et la violence ne cesse ni ne faiblit. Aksra, Ahmed Abou Mahmoud, explique ce qu'il vit comme une forme de harcèlement de la part des colons.
4: Auparavant, les colons avaient volé 5 chèvres à mon frère et 1 citerne d'eau potable. Ils l'avaient volé il y a 1 mois. Et aujourd'hui, ils ont incendié notre mosquée. Nous avons éteint l'incendie et les militaires sont arrivés. Ils ont constaté les dégâts de leurs propres yeux, puis sont repartis.
2: Autre attaque près de Tulkarem, autre mosquée incendiée. Selon le ministère palestinien de la Santé, depuis le début de l'année, 87 Palestiniens ont été tués en Cisjordanie occupée. 21 d'entre eux l'ont été par des colons israéliens.
1: Mais alors Pascal, que faut-il comprendre? Cette violence de la part des colons sur les habitants palestiniens de Cisjordanie, c'est un fait isolé ou c'est une véritable stratégie?
2: Pour Amnesty International, c'est une politique pilotée directement par le gouvernement de Benjamin Netanyahou. L'ONG a publié un rapport au mois de juin dernier. Écoutez Nathalie Jeanne-Dauté, chargée de plaidoyer chez Amnesty International Belgique francophone.
5: On a répertorié que 117 communautés palestiniennes avaient été partiellement ou entièrement déplacées de force du fait de cette violence des colons. Et ce nettoyage ethnique, il est fait avec un objectif qui est celui de nettoyer ethniquement la terre afin de pouvoir y mettre des colonies israéliennes à la place et de pouvoir annexer cette terre. Donc, pour faire simple, c'est annexer le plus de terre avec le moins de Palestiniens dessus. Ça, c'est la politique israélienne depuis longtemps.
2: Amnesty demande la fin de l'impunité pour le gouvernement israélien, qu'une pression internationale soit exercée sur lui pour qu'il démantèle immédiatement tous les avant-postes et les colonies pour permettre à tous les Palestiniens déplacés de rentrer chez eux.
0: Et on continue à présent avec une nouvelle diffusion de votre émission Transversale, présentée tous les samedis entre midi et 13h par Olivier Nederland. Et dans cette séquence, on va s'intéresser à un objet qui concerne plus de 55% de la population. Je parle bien sûr des lunettes. Un objet aujourd'hui de plus en plus nécessaire pour certains et porté aussi de plus en plus jeune avec l'augmentation des personnes myopes. Mais sachez que les lunettes sont aussi un véritable objet de mode, vendu parfois à plusieurs centaines, voire plusieurs milliers d'euros. C'est pourquoi Valérie Dupont nous emmène aujourd'hui en Italie, plus précisément dans les Dolomites, là où se trouve l'entreprise possédant le monopole de la fabrication des lunettes.
6: Plongée dans une mer de nuages, la vallée du Cador. Au loin, on aperçoit les sommets caractéristiques des Dolomites. C'est ici, dans les montagnes du nord de l'Italie, que depuis plus d'un siècle, des montagnards permettent aux hommes de mieux voir les beautés du monde. Car c'est ici que se trouve le berceau de l'industrie, de la lunetterie. À Pieve di Cadore, Giorgio Sopracolli est l'une des mémoires historiques de la vallée. À près de 90 ans, il a participé à la croissance de cette industrie lunetière, une industrie qui a véritablement explosé depuis les années 50, comme il le raconte aux visiteurs du musée local, le musée des lunettes.
7: Juste après la Deuxième Guerre mondiale, il y avait des gens qui venaient du monde entier ici pour nous acheter des lunettes. On ne les trouvait nulle part ailleurs.
6: En quelques années, tous les habitants de cette vallée ont délaissé leurs vaches et les alpages pour apprendre à fabriquer à la main des montures de lunettes.
7: À l'époque, il suffisait d'avoir un peu de courage et un peu d'argent. On mettait sur pied une petite fabrique et on vendait des lunettes. C'était facile d'obtenir des commandes.
6: En effet, dans les années 60, les petites fabriques vont pousser comme des champignons. Et depuis, dans la vallée du Cadore, on fabrique des lunettes de génération en génération. Giorgio a passé le témoin à son fils Renato.
8: Quand notre père a lancé l'entreprise, c'était un tout autre travail. Il y a eu une révolution au cours des années. Si vous allez voir le musée, vous pouvez voir les débuts de l'histoire de la production. Aujourd'hui, c'est totalement différent, beaucoup plus industrialisé, mais en maintenant encore un très haut niveau d'artisanat. Dans notre entreprise, nous fabriquons plus ou moins 500 000 pièces en un an. Cela semble peu par rapport au marché global de l'industrie des lunettes, mais pour nous, c'est beaucoup, car nous sommes une petite entreprise de sous-traitants.
6: Dans tous les villages de la vallée, avant l'industrialisation du secteur, chaque famille ou presque possédait son atelier de lunetterie à la maison. Aujourd'hui encore, dans les greniers de quelques habitations, on rencontre des petits artisans qui résistent, comme la famille de Mauro et Eleonora del Favero. Ces dernières années, l'arrivée sur le marché européen des lunettes chinoises bon marché a mis en crise leur petite entreprise.
9: Heureusement, nous avons encore des clients qui cherchent le produit Made in Italy. Donc, ils sont d'accord de payer un peu plus pour être certains d'acheter des lunettes italiennes. C'est le seul avantage qui nous reste. En Italie, une monture de lunettes comme celle-ci, le coût de fabrication est de 25 euros. En Chine, 3 euros. Vous comprenez le problème.
6: Pour compenser, la famille propose aux touristes de passage des lunettes clés en main. Des montures tendance, mais fabriquées dans la vallée. En moins d'une heure, le client repart avec sa paire de lunettes en poche.
10: Ici, cette monture vous coûte seulement 60 euros. Et puis nous mettons les verres correcteurs ou solaires, ce que les gens préfèrent. Avec les verres, on arrive à un maximum de 120 euros.
6: Un prix plancher pour des modèles qui ressemblent furieusement aux montures des grandes maisons de mode, les lunettes de marque.
10: C'est la griffe, la marque que tu paies. Si tu prends l'exemple des lunettes Louis Vuitton, j'ai travaillé pour eux comme sous-traitante. Ils me payaient 5 euros la monture, mais eux la vendaient à un prix fou. Ciao.
6: Car si autrefois on se moquait des bigleux, porter des lunettes est désormais tendance. La mode internationale a fait exploser le marché et l'industrialisation de la lunetterie. Alors plus au sud, dans la vallée, près de Longarone et Belluno, se trouvent des entreprises qui fabriquent les collections de lunettes pour les grands groupes de mode. Quatrième producteur du secteur, l'entreprise Dorigo fabrique 1 million de montures par an pour un chiffre d'affaires d'1,5 milliard d'euros. Michele D'Ambrose est le responsable de la production. Il nous fait visiter l'entreprise, mais certains modèles sont encore des prototypes secrets pour les collections 2026-2027.
11: Ceci est une monture en métal brut qui doit passer à la galvanisation et à la peinture pour en faire le bijou que nous produisons ici. Il faut 30 jours pour fabriquer les lunettes en métal et 35 jours pour les modèles en plastique.
6: Cette entreprise possède les licences de plus de 25 maisons de mode comme Roberto Cavalli, Zadig & Voltaire, Gap et bien d'autres. La famille Dorigo est l'une des pionnières en la matière. Elle a participé au mariage des fabricants de lunettes avec les griffes de mode dans les années 90, affirme la fille du fondateur, Barbara Dorigo.
12: Notre entreprise a, avec d'autres, participé au processus de transformation des lunettes. C'était un objet médical avant et c'est devenu un objet de mode. Le marché reconnaît que notre entreprise a permis d'augmenter de manière importante la présence des lunettes solaires dans les magasins d'optique. Le solaire qui parfois représente plus de 50% des ventes, voire plus.
6: Dans l'industrie des lunettes, 65% du personnel sont des femmes, car le travail est minutieux. Pour le bijoutier Chopard, ses ouvrières fabriquent de véritables bijoux pour le visage. Elles passent des heures courbées sur les montures pour insérer des zircons ou pour la dorure des branches à la main. Des lunettes solaires qui seront vendues entre 500 et 1000 euros dans les magasins de la maison de mode. Un prix qui serait justifié par la qualité de la main-d'œuvre, des ouvriers spécialisés de plus en plus rares, que les entreprises du secteur s'arrachent.
12: Il y a vraiment beaucoup de travail manuel pour la réalisation d'une paire de lunettes. Les gens ne peuvent pas imaginer s'ils ne voient pas toute la filière productive. Il y a de nombreux passages et d'interventions humaines vraiment déterminants. Clairement, plus complexe est la monture, plus elle demande de nombreux passages. Et puis, il y a des lunettes plus simples que nous fabriquons sur des lignes de production plus simples.
6: Depuis bientôt 40 ans, les griffes de la mode italienne et française ont rendu indispensables en accessoires les lunettes solaires. Un accessoire de mode qui permet de regarder sans être vu, de se donner une personnalité, et pour certains, ils sont prêts à y mettre le prix.
12: J'ai acheté des lunettes Chanel.
7: C'est une mode particulière, mais elles peuvent coûter très cher.
8: Celle-ci, je viens de les payer 167 euros. Mais c'est juste, si tu veux une bonne marque et un bon objet, c'est le prix.
12: Moi, j'ai payé 600 euros.
7: 180, 200, 300 euros.
13: Moi, je porte des Gucci. J'ai entendu dire que presque toutes les lunettes solaires sont fabriquées par une seule entreprise.
6: Une seule entreprise qui détient presque un monopole. Elle s'appelle Luxottica, une multinationale nichée, elle aussi, dans cette vallée des Dolomites. Née avec seulement 6 ouvriers en 1961, ce groupe fabrique aujourd'hui 80% des lunettes de luxe, comme Prada, Armani ou Chanel, et bien d'autres encore. Un chiffre d'affaires de 26,5 milliards d'euros en 2024. À Agordo, dans les montagnes, 6000 personnes travaillent en toute discrétion dans l'entreprise qui ne permet pas facilement à la presse d'entrer dans les ateliers. Tommaso Ebbardo, rédacteur en chef de l'agence Bloomberg à Milan, a écrit la biographie de Leonardo Del Vecchio, le fondateur de Luxottica, décédé en 2022.
14: D'une entreprise industrielle, Luxottica est devenue en peu de temps un colosse de la mode, car les lunettes de marque sont vendues avec une marge bénéficiaire incroyablement plus élevée que les lunettes sans marque. Cela va changer totalement le scénario compétitif du marché, le futur de Luxottica et celui des autres fabricants de lunettes qui vont se lancer dans la bataille pour tenter d'obtenir les licences des marques de mode les plus vendues.
6: Et la marque la plus fascinante est sans aucun doute Ray-Ban. Créée pour les aviateurs, les stars et les présidents américains en ont fait une icône. En 1999, Luxottica rachète Ray-Ban pour 640 millions de dollars. Ce sont désormais les lunettes les plus vendues au monde.
14: À l'époque, la marque avait perdu son glamour et les lunettes étaient bradées à 29 dollars pièce. Quand Del Vecchio achète Ray-Ban, l'entreprise vend 3 à 4 millions de lunettes par an. Maintenant, elle vend entre 70 et 80 millions de montures. Peu de personnes savent que Ray-Ban, cette marque qui identifie l'Amérique, est en réalité une marque contrôlée par un groupe italien. Propriété italienne est fabriquée entièrement dans une petite vallée en Italie. Surtout, les Ray-Ban Aviator, qui sont les lunettes historiques créées en 1937 pour l'aviation américaine, elles sont envoyées dans le reste du monde. Donc si tu achètes une paire de lunettes Aviator à Hong Kong et que je veux les personnaliser, elles seront fabriquées dans des montagnes des Dolomites.
6: Le siège de la multinationale se trouve à Milan et est plutôt discret. Pourtant, depuis la fusion en 2017 avec Essilor, le fabricant français de verres corrigés, ce groupe contrôle tout le marché mondial, de la fabrication des lunettes jusqu'à leur vente. Car sur tous les continents, Luxottica possède des chaînes de magasins d'optique. 18 000 points de vente où les marques sont faussement mises en concurrence, car en fait, elles sont toutes produites par la même entreprise en Italie. En Belgique, Pearl Opticien a été racheté par le colosse italien en 2004. Vittorio Tabacchi, ancien propriétaire de l'entreprise Safilo, fut pendant des années le concurrent direct de Luxottica, quand les lunettes de tout poil sont devenues des objets du désir.
15: Il faut reconnaître que Leonardo del Vecchio a été un génie. Moi, je l'ai toujours appelé le Michel-Ange des lunettes. Jusqu'à 500 millions de facturation. Nos deux entreprises étaient similaires et puis un jour, il a acheté les chaînes de magasins. Et là, il a pris son envol.
16: Et quand on me demande quand finira l'explosion de la vente des lunettes solaires, je réponds toujours que cela finira le jour où il n'y aura plus aucune femme sur Terre.
6: L'œil humain et ses défauts ont permis de créer un empire commercial, celui de la vente des lunettes. Alors une fois par an, tous les lunettiers se retrouvent au Mido de Milan, la plus grande foire au monde du secteur. Certaines études estiment qu'en 2050, 5 milliards d'êtres humains seront myopes et porteront des lunettes, entre autres à cause de l'usage des écrans. Lorraine Berton est fabricante de lunettes dans les Dolomites. C'est elle qui organise cette foire internationale.
17: Il y a encore de la marge. Les pays en voie de développement représentent encore une croissance importante. Bien sûr, ce marché doit atteindre sa maturité, mais nous, les fabricants, nous serons présents. Probablement dans 10 ans, les lunettes seront fabriquées avec la technologie la plus avancée et tous ces supports seront mis ensemble. On les portera devant les yeux, ce sera un instrument extraordinaire pour tout le monde.
6: Ces instruments extraordinaires existent déjà. Ce sont les lunettes connectées qui, dans cette foire de professionnels, sont au centre de toutes les attentions, confirmait Lena Canali, qui se trouve dans le stand des lunettes Meta.
18: Comme vous pouvez le voir, avec ces lunettes, on peut regarder le monde qui nous entoure et obtenir des informations sur ce qu'on voit, mais aussi marcher, les mains en poche, sans téléphone, et parler grâce aux lunettes.
6: Et c'est aussi Essilor Luxottica qui domine ce marché. 2 millions de lunettes connectées ont déjà été vendues et elles sont aussi fabriquées en Italie. En 2025, le groupe a aussi lancé Nuance, des lunettes avec un appareil auditif intégré, un nouveau marché qui vaut des dizaines de milliards d'euros. Alors entre les marques de la mode et l'intelligence artificielle, la domination des Italiens et des Chinois, les petits producteurs de lunettes doivent chercher à conserver les niches du marché, explique Boris Moncker, qui travaille chez Einstoffen.
19: Il y a beaucoup de marques indépendantes qui ne suivent pas la mode. Et c'est ça qui est très important aussi, de ne pas suivre la mode et de vraiment faire quelque chose au niveau design, concept ou technologie, d'offrir ce qu'ils n'offrent pas.
6: Pour survivre dans cette mer de requins, d'autres jouent sur l'exclusivité de leur ligne, comme la Belge Hélène de Munck, fondatrice d'Odette Lunettes, venue à Milan présenter ses modèles qui touchent une clientèle qui recherche l'originalité.
20: Je ne viens pas du monde de la lunetterie. Je suis née dans les médias. J'ai été présentatrice à la VRT pendant 15 ans et j'avais donc besoin de lunettes pour présenter. Je cherchais toujours des lunettes différentes pour rester à la mode, des lunettes qui me représentaient. Et donc, lancer ma propre marque a été une évidence. Des lunettes pour être toi-même et pour être vu. Et cela n'est pas si courant dans le monde des lunettes.
6: En moins d'un siècle, c'est donc un véritable empire qui a vu le jour. Et même si la Chine domine le marché des lunettes à bas prix, peu de personnes dans le reste du monde savent que leurs montures de luxe ou de marque proviennent en majorité des petites entreprises implantées dans la vallée des Dolomites, des entreprises qui ont hérité d'un savoir-faire, celui des artisans de la vallée du Cador.
0: Et juste avant de retrouver un nouvel épisode de Transversal, on écoute un duo nommé en hommage à Brigitte Bardot et Brigitte Lahaie. C'est bien entendu Brigitte avec Battez-vous.

0: suite, c'était Battez-vous. Et à 18h36, tout juste 38 minutes, on écoute une nouvelle séquence de Transversale. C'est la suite de votre série que nous avons commencé ensemble hier, intitulée Ma vie ici, mes souvenirs là-bas. C'est une série proposée par Françoise Barré et Ariane Dufresne à l'occasion des 80 ans de l'accord charbon entre l'Italie et la Belgique. Elles sont allées à la rencontre des enfants de ces travailleurs italiens arrivés chez nous pour travailler dans les mines, de l'histoire et puis surtout beaucoup de mémoire à travers les récits de ces enfants d'hier, dans cet épisode direction Liège, pour écouter Romina et Paolo.
1: En voiture, ce matin-là, avec Romina Pace, la petite cinquantaine, elle travaille à Liège, une spécialiste des politiques culturelles. 15 minutes pour rejoindre ensemble Herstal, sa ville d'enfance, celle de son père, délégué syndical à la FN, la Fabrique Nationale, héritiers tous les deux de l'immigration italienne en région liégeoise.
2: Les premières racines en Herstal, c'est quoi? Ben oui, la FN, parce qu'évidemment, mon père travaillait à la FN d'Herstal, et c'est, on ne connaissait que ça. C'était, oui, tout le monde va travailler à la FN.
1: On se faufile en voiture des petites rues au quai, le long de la Meuse. L'occasion d'une conversation, d'une plongée, une histoire, une famille, et l'italianité et la banlieue industrielle qui défile.
2: Il y avait beaucoup aussi d'Espagnols. Je me souviens, avec mes parents, on allait pas mal à de fêtes aussi espagnoles. Donc, c'est vraiment deux communautés qui sont croisées, qui sont rencontrées et qui ont vécu ensemble. Les meilleurs amis de mes parents, c'était un couple italo-espagnol.
1: Vos parents sont tous les deux italiens ?
2: Oui. Mon père est arrivé avec 4 ans. Son père, qui a d'abord travaillé comme bûcheron au Limbourg, et puis dans les mines. Ma maman est née ici, mais d'origine italienne, parce que son père était venu aussi travailler dans les mines ici. Ce qui est surprenant, c'est que les parents de ma maman, quand ma maman s'est mariée, après, c'était la dernière des 4 enfants, ils sont retournés vivre en Italie. Tandis que les parents de mon papa sont restés toute leur vie ici. C'était chez eux. Alors que du côté de ma maman, il y avait toujours cette envie de retourner d'où ils venaient. C'était une obsession comme ça de retourner vivre là-bas. Quand ma grand-mère paternelle est décédée, alors mon grand-père a décidé que ma grand-mère sera enterrée en Italie. Et là, je me souviens que personne n'a compris pourquoi. Il y a quand même toujours un moment où on se dit, je veux retourner.
1: Oui.
2: Chez moi. Tes enfants sont là, tes petits-enfants sont là, tu as créé du lien social et tout. Là, il y a quand même un truc, je dois retourner à mes racines. Quoi. Mm-hmm.
1: Romina a un frère, une famille engagée politiquement, syndicalement. Romina ne renie rien de ses racines, mais c'est ici qu'elle s'est construite à Liège, en Belgique, dans un milieu ouvrier de combat de gauche, loin aussi de la religion et de l'image mythique du pape.
2: Mon père vient de la région des Pouilles. Et donc, il parlait le patois pouliaise avec ses parents. Ma mère vient des Abruzzes, donc elle parlait le patois abruzzese avec ses parents. Et donc, moi, je ne comprenais rien de ce qui se disait. Mes parents ont toujours parlé français à la maison, toujours.
1: Mm-hmm. Pas italien.
2: Jamais. Jamais avec nous, on n'a jamais parlé italien. La petite anecdote, ma mère a plus l'accent liégeois qu'italien, mais voilà. Mon père a dit, ben, si tu vas apprendre l'italien, tu vas aller au cours d'italien. Et donc, je suis allée en primaire. Il y avait une dame qui venait donner des cours d'italien deux fois par semaine.
1: Expressément
2: pour les Italiens qui étaient là. C'était gratuit et elle venait en plus avec une collation, avec la merenda. Donc, on était très contents et on faisait un peu les malins par rapport aux autres, aux autres enfants. Nous, on a cours d'italien et on a en plus un goûter. Quoi.
1: Oui.
2: Et quand je vais en Italie, moi, on me demande « Ma tu sei del Nord ?» Je fais, ben, si. Alors, il me demande Milano, Torino. Je fais, non, Belgio, tu vois. Parce qu'ils pensent que...
1: Italienne du Nord, de Belgique.
2: Mais de Belgique, parce qu'ils entendent mon accent italien, ils disent que c'est un accent du Nord. Un accent italien du Nord. Donc, c'est que je ne parle pas si mal que ça.
1: Oui.
2: S'ils me prennent pour une Italienne quand même.
1: Voilà. Bon, ils ne situent pas bien la région, mais c'est une Italienne quand même.
2: Oui.
1: Et l'Italie a de la place dans votre vie à vous ?
2: Oui, il y a quand même une partie, mais que ce soit culinaire. Voilà, je suis mariée avec un Belge qui ne pense qu'à manger des pâtes. Donc voilà, il y a un truc vraiment italien. Je ne suis pas spécialement méga attachée à l'Italie parce que quand j'y vais, après, je suis déçue, en fait.
1: Ah oui ?
2: Ouais. Je suis déçue par l'attitude des gens, par leurs choix politiques.
1: Une famille d'oncles, de tantes, de grands-parents. Leur ville en Belgique, c'est bien Herstal aussi. Une partie de la famille est très attachée à une Italie de cœur. Une forme de nostalgie nationale avec des rêves, des fantasmes, des morceaux épars de sensations de là-bas, transmises de génération en génération. Dans la famille de Romina, c'est tout l'inverse. Les racines élémentaires sont bien en Italie, mais la vie s'est construite et se construit en Belgique. La possibilité d'études, d'émancipation et la lutte contre le contrôle social.
2: Je me revendique belge, moi.
1: Oui.
2: Vraiment.
1: Mm-hmm.
2: Et donc,
1: mais quand même héritière d'une histoire de l'immigration.
2: Oui, mais plus de l'histoire d'une immigration, parce que c'est une histoire qui se répète toujours. Et donc ça me touche, peu importe les pays, parce que je me rends compte que ça ne se terminera jamais. J'ai envie d'être dans mon temps aussi, dans mon époque, pour mes enfants, pour moi. J'ai envie d'être aussi aujourd'hui et pas me dire, l'Italie.
1: Nous arrivons à Herstal, à deux pas de l'ancienne usine Browning, filiale de la FN, où l'on fabriquait les armes de chasse, à deux pas de l'église.
3: Donc on est sur la place d'Herstal ici.
2: Oui.
3: Donc, donc on va aller le voir alors.
2: Allez, je vais l'appeler. Je l'avais dit, j'appellerai en partant. J'ai oublié.
1: Romina a fixé rendez-vous à son cher papa.
4: Oui, Romina.
2: Oui, on est à Herstal. Tu nous rejoins ?
1: Comme souvent, c'est la maman qui emmène le père en voiture depuis Votem sur les hauteurs, là où la famille habite.
4: Ah, ben ça va, je vais demander à maman qu'elle me descende.
2: Oui, merci. Tout de suite.
3: Il a un accent de Liège aussi. Votre père, il roule en Fiat ?
2: Oui.
3: Oui. On est dans la rue principale ?
2: Non, on a une petite rue à côté. Donc là, il y a l'église et la maison communale, l'école. Et ça, c'est la Fiat de la famille.
3: Ah oui, voilà.
2: Ça, donc on a habité là.
3: Voilà, je suis présente.
2: Mon papa.
3: Bonjour monsieur. Moi c'est Françoise.
5: Moi c'est Paolo.
1: Paolo, généreux, convivial d'emblée, une parole directe, sans fioritures, voix rocailleuse.
5: Moi je suis né à Bari. Quand j'étais avec chez mes parents, on parlait français. Pourquoi ? Parce qu'on devait s'intégrer, tout simplement.
3: C'était ça, oui. Mais donc Herstal, c'est chez vous ? C'est votre coin
5: d'Italie ?
3: Oui,
5: on aime l'habiter ici à Herstal, rue Chant des Oiseaux, 25, pour travailler à la minerie. Et ma mère, quand elle est venue ici avec mon père, moi et mon frère, elle nous avait laissé en Italie chez Méthode.
1: Il plonge le regard toujours dans les yeux de son interlocuteur, jamais ne détourner les yeux. Et quand il demande « Comment allez-vous ?», il le demande vraiment.
3: Vous avez des souvenirs de votre enfance en Italie ?
5: Chez Méthode, oui. Quelques petits souvenirs. Oui. Bon, jusqu'à l'âge de 5 ans, je suis resté là.
3: Donc, mais vous étiez heureux d'arriver ici, en Belgique, et d'être avec vos parents ?
5: Ben, c'est-à-dire qu'à 5 ans, c'est pas qu'on accumule grand-chose. Bon, c'est ça, tu t'en souviens pas
2: spécialement.
5: Non, tu étais tout perdu quand même.
1: L'histoire vécue de l'immigration brute, violente, Paolo la raconte.
5: C'est-à-dire que l'immigration italienne était regroupée dans un coin, en attendant qu'ils puissent leurs 5 ans et qu'ils foutent le camp d'ici.
3: Vous voulez pas qu'on s'installe ?
5: Non, mais dans un premier temps, l'immigration, quand elle était partie, c'était pour faire leurs 5 ans pour retourner. Puis vu que le travail a continué, ils sont restés ici. C'était une honte retourner, je veux dire, sans que tu n'aies rien dans tes poches. C'était un signe d'échec, c'était.
3: Mais rentrer en vacances, c'était quand même.
2: C'était bien, oui.
3: C'était chic.
5: Mais c'était pas des vacances. Hein. Je dis, c'est pas les vacances comme on l'entend de nos jours, quand même.
2: On allait pour aller voir Nana.
5: On allait voir la famille, après c'est tout. Hein.
1: Mais vous arriviez quand même comme le prince par rapport à leur vie à eux.
5: Ma maman, elle avait 5 soeurs, là, au village. Elle leur faisait des paquets avec le café, le sucre et le chocolat. Et ma maman, elle revenait avec la charcuterie, que mes tantes. Ma maman, elle faisait même son fromage ici. Et qu'elle a porté chez ses soeurs le fromage.
2: Oui.
5: Voilà, tous ces souvenirs-là.
2: Elle faisait de la ricotta dans la cave.
5: Oui, oui, avec le fromage, oui.
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5: À un certain moment, je veux dire, quand on immigre, hein, et puis on se trouve dans un autre pays, hein, en fait, quand on se crée une troisième voie. Que c'est une voie, il n'y a personne qui veut l'emprunter, je veux dire, officiellement. Hein. Mais en fin de compte, on s'écrit une troisième voie, on s'écrit ni d'ici ni d'ailleurs, mais j'ai ma voix. Parce qu'ici, on a toujours été des étrangers, en fin de compte. Hein.
1: C'est vrai?
5: Bien sûr.
2: Toi, oui, vous pour savez, ta génération, hein. Toi, oui. Mais moi, je ne me suis jamais sentie, tu vois.
5: Hein.
2: En primaire, je ne me sentais pas l'étrangère. Parce qu'il y a une génération encore avant, quand mon mari me dit, dans ma classe, il y avait des spaghettis et des macaronis. Moi, on ne m'a jamais dit ça.
1: Mais vous, vous l'avez vécu, ça,
5: les macaronis. Bien sûr. Oui, bien sûr. Quand je suis habité ici à Arstal, que mon papa cherchait une maison, quoi, par exemple, hein, elle avait trouvé une. Et puis, quand elle a vu qu'on avait 6 enfants, elle n'a pas voulu, tu vois. Puis on a dormi, je crois, une nuit dans un camion. Et après, je commençais à lire un peu les affiches interdites aux Italiens, aux chaises. Ça, j'ai connu ça,
2: oui. Oui, ça existait vraiment.
5: Oui, les articles dans la Meuse, quand un Italien fait quelque chose, la même chose quand c'est un musulman ou quoi. Maintenant, rien n'a changé, je veux dire.
1: Il n'y avait pas quelque chose de différent pour les Italiens? Parce que les Italiens, bon, c'était quand même l'Europe, c'était des catholiques.
5: Ben, il y avait déjà des divisions au sein même des Italiens. Il ne faut pas oublier que l'immigration est venue ici après la guerre et qu'il y a beaucoup de communistes au fond du camp. L'Italie, la première chose qu'elle a fait, c'est d'envoyer les curies. Elle avait un regard, c'est un qui rapportait aux communes et quoi que ce soit. Hein. Vous connaissez un curie, vous avez passé la rentrée à la FN, par exemple, ici. Hein.
1: Et c'est avec un curie que vous êtes rentré à la FN?
5: Non, moi j'ai commencé à travailler en 71 chez Brooks. Brooks, on faisait les ordinateurs. Comme j'habitais dans la grande rue ici, pas loin, je me dis... J'ai reçu une réponse positive, je suis rentré directement ici à la FN. Donc c'était pas des intérimaires, des CDD. Après 15 jours, on est embauché ici à la FN.
1: Une vie ouvrière, de formation continuée, de cours du soir, d'engagement syndical, de lutte pour faire entendre sa voix politique, celle du monde ouvrier, immigré ou pas.
5: Quand j'ai commencé en 71 à travailler, j'avais des camarades ici, on avait un sac d'immigrés ici sur la place. Il me dit, Paul, il faut t'inscrire à la FGTB, hein, il me dit. Hein. Alors, je rentre là, je demande pouvoir déléguer. Il me répond, je ne veux pas d'Italien dans mon syndicat. Et je me suis retrouvé à la CSI.
1: J'avais là, on voulait bien les Italiens.
5: Oui, la CSI, je veux dire, sur le plan marketing, était beaucoup plus fort. Donc, que tu sois communiste ou pas communiste, ça n'a aucune importance chez eux. Parce que tu ramenais des inscrits pour leur caisse, uniquement. Voilà.
1: Pas, vous êtes resté jusqu'au bout à la CSC?
5: Non. Parce qu'en 80, quand je suis rentré à la FN, je suis passé à la FGTB. J'ai fait beaucoup d'écoles du soir aussi. On me dit, Paulo, si tu veux progresser, il faut aller faire de l'électricité au cours du soir. Tu vas être plié, les technologies évoluent, tu passes à l'électronique. À la FN, je suis retourné encore à l'école de mécanique. Puis à un certain moment, il y avait...
1: C'est à cause de la troisième voie que vous avez choisi, que vous aviez cette... Cette envie de,
5: ben,
1: d'apprendre,
5: cette envie de changer, de progresser.
1: Bon, on va jusque-là?
2: Oui.
1: Nous marchons dans Herstal avec Romina et Paolo vers son ancienne usine fermée aujourd'hui.
2: Non, ils ont gardé quand même les structures typiques des usines comme ça, en métal, c'est beau. Il y avait combien de personnes qui travaillaient ici? C'est pour nous.
5: Ben, écoute, au début, ils étaient dans les 200. Donc ici, dans les armes de chasse, on faisait de A jusqu'à Z. Rien n'était industrialisé. Tout était fait à la main.
1: Et avec les autres familles, vous formiez un noyau d'entraide?
2: C'est pas spécialement avec les Italiens. Moi, je trouve que, tu vois, on s'entraidait avec, que ce soit des Espagnols, des Grecs. Enfin, tu vois, il n'y avait pas spécialement... on est Italien, on s'aide, on serre les coups, tu vois, je veux dire.
5: Déjà, dans ma génération, c'est pas qu'on se cherchait entre Italiens. Moi, je m'appelle que j'avais un ami, Tony. quand on allait jouer au football dans la prairie, tout ça, ils venaient me chercher. Ma maman faisait rentrer, elle prenait mon assiette, elle donnait la moitié. Et il disait à ma mère, pourquoi tu n'es pas jacques comme mon assiette? Ben, c'est toi qui l'as fait venir, sans aucune rancœur ni rien du tout. Moi, quand j'allais chez Tony, par exemple, qui mangeait, sa maman me disait, il mange, et puis attends, dehors.
7: C'est une image aussi, tu vois, toujours faire plus pour tout le monde. Il y a toujours, de trop et tu repars toujours avec à manger.
5: C'est presque quelque chose, je veux dire, que les Italiens, dans l'immigration, ils étaient obligés presque de donner certaines formes de dire merci.
7: Oui, c'est ça. On ne peut pas ressortir de chez quelqu'un les mains vides. Et ça se transmet, ça se partage.

De l'amour, de la nostalgie un peu, de la force surtout, et un choix de vie, une troisième voie, comme dit Paolo, celle de la vie pour ne pas devoir survivre, une troisième voie pour fonder une existence ailleurs et s'émanciper toujours.

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1: Bonjour à toutes et tous. Dans quelques instants, on va parler notamment de pourquoi est-ce que les incendies majeurs qui ont ravagé l'Europe ces dernières semaines sont surtout concentrés dans les zones Natura 2000. Mais avant cela, bien sûr, c'est l'info qui arrive et votre journal de 6 heures avec François Kirsch qui vient d'entrer en studio.
2: Optimisme, le mot est lâché. Enfin, l'évolution de l'immense incendie en Gironde incite à l'optimisme pour les jours à venir. L'humanité a épuisé toutes les ressources que la planète peut prodiguer en un an et il reste 5 mois en 2026. C'est le jour du dépassement. Bonjour à toutes et tous. Le pire est peut-être passé en Gironde. Pour la troisième journée d'affilée, l'incendie gigantesque n'a pas progressé et les prévisions météo sont encourageantes. La préfète de Gironde, Sophie Broca.
3: Le feu n'a pas progressé. Les sapeurs-pompiers se sont battus avec beaucoup de courage et tous nos moyens sont engagés. Avec tous les renforts qu'on a reçus, c'est plus de 3300 sapeurs-pompiers qui sont à pied d'œuvre mobilisés en Gironde. On peut raisonnablement être plus optimiste pour les jours qui viennent parce que la météo, enfin, va nous être un peu plus favorable avec une baisse des températures. Et si cela se confirme, nous pourrons envisager le retour à une vie plus normale pour les habitants et, évidemment, sauf dans les communes qui sont encore sous le feu.
2: La préfète de Gironde, c'est donc peut-être le début de la fin de cet incendie le plus gros à ravager la France depuis 1949. Un autre feu de forêt s'est déclaré près de Dijon. Aux dernières nouvelles, hier soir, il avait parcouru 125 hectares. Aucun blessé à déplorer, ni aucune habitation touchée. Près de 700 personnes ont été évacuées devant les flammes à Brignoles dans le Var, de nouveau. En Espagne, un incendie s'est déclaré à la frontière avec le Portugal. 12 villages évacués. De nombreux feux aussi dans deux autres pays touristiques, la Grèce et la Turquie. C'est ce jeudi 30 juillet, le jour du dépassement. Ça vaut ce que ça vaut comme indicateur, mais l'idée c'est que l'humanité a déjà épuisé les ressources de la planète disponibles pour cette année. À partir de maintenant, nous vivons à crédit, sauf qu'il n'y a toujours pas de planète Terre bis. Au niveau belge, ce jour du dépassement a même été atteint dès la mi-avril. L'une des pistes de plus en plus populaires pour consommer mieux, c'est la seconde main. Selon l'enquête annuelle de l'Alliance pour le réemploi, qui regroupe trois acteurs belges du secteur, 82% des Belges associent un sentiment positif à la seconde main. Une évolution des mentalités. Kevin Cassès en a été témoin depuis son arrivée à la tête de Cash Converters il y a 10 ans.
4: Il y a eu vraiment, je dirais, une démocratisation. C'est lié à un phénomène qui était peut-être une crise du pouvoir d'achat qui est arrivée, mais en même temps aussi, il y a certains acteurs, comme Vinted par exemple, qui ont contribué largement à démocratiser cette seconde main, où les gens se sont dit, bah tiens, je le fais pour les vêtements, pourquoi pas partir sur d'autres choses. On le faisait historiquement aussi sur des voitures, ça gênait pas globalement, il n'y avait pas cette connotation-là. Mais moi, j'ai connu encore, au tout début, quand je suis arrivé, à l'époque, il y avait deux entrées. Vous aviez une entrée dans le magasin pour vendre vos objets, et on voulait surtout pas être vu en train de vendre parce que c'était un peu honteux, entre guillemets, de se débarrasser parce qu'il y avait le côté économique derrière. Et on avait des magasins à côté. Depuis, on a vraiment réuni ces deux univers et donc les acheteurs et les vendeurs se côtoient parce que ce côté tabou a largement sauté.
2: Le patron de Cash Converters, interrogé par Sarah Pousset. L'armée américaine annonce avoir mené de nouvelles lourdes frappes cette nuit en Iran, en représailles à ce que les États-Unis décrivent comme une tentative d'attaque surprise contre les forces américaines basées au Moyen-Orient. Dans un village du centre de l'Ukraine, les autorités rapportent que 6 personnes, dont 2 enfants, ont été tuées cette nuit dans une frappe de missile balistique russe. La capitale Kiev a aussi été visée. Des dizaines de milliers d'étrangers chassés d'Afrique du Sud en quelques semaines. Ils étaient accusés de tous les maux, avec pour résultat, Daniel Fontaine, une pénurie de main-d'œuvre. Certaines récoltes sont compromises.
5: Des mandariniers qui ploient sous les fruits, gorgés de jus, mais personne ne vient récolter les mandarines. À 150 km du Cap, c'est un des exemples de cette pénurie de main-d'œuvre qui apparaît en Afrique du Sud. Pendant plusieurs mois, des manifestants, parfois violents, ont réclamé le départ des migrants africains. Ils les accusaient d'être responsables du chômage, de la criminalité et d'être un fardeau pour les services publics. quelques 160 000 étrangers ont fui sous la menace. Les groupes anti-migrants estiment que les emplois vacants doivent à présent être repris par des Sud-Africains, mais employeurs et syndicats constatent que les nationaux sont peu intéressés par ces fonctions, souvent pénibles et mal payées. Les patrons réclament des dérogations pour faire venir une main-d'œuvre saisonnière des pays voisins. Le gouvernement sud-africain a répondu en accélérant la délivrance de visas de travail pour certaines entreprises et donc faire revenir des étrangers.
2: Wout van Aert est de retour après un mois et demi d'absence pour cause de blessure. Tout va bien pour lui. Il a remporté la première étape du Tour cycliste du Danemark. Il profite de cette course à étape de 5 jours pour peaufiner sa préparation avant le Tour d'Espagne qui commencera le 22 août. Football, Anderlecht jouera ce soir son deuxième tour préliminaire retour en Europa League. Le club reçoit les Suédois d'Hammarby. C'était 1-1 à l'aller. La Gantoise sera aussi sur le terrain pour son deuxième tour préliminaire retour de Conference League. Ce sera contre les Ukrainiens de Cherkassy. C'était 0-0 à l'aller. La Pro League et DAZN, le détenteur des droits télé du championnat de Belgique, ont conclu un accord qui sera valable jusqu'en 2030. Cet accord met fin au conflit qui opposait les deux parties la saison dernière. Les fans de foot sont donc certains de pouvoir regarder les rencontres du championnat de Belgique sur leur décodeur Proximus, Télénet et Orange. Très belle journée à toutes et tous.
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1: François Kirsch, on vous retrouve bien sûr à 6h30 avec une question qui nous taraudait. La différence entre une clémentine et une mandarine, ben, je ne doute pas que François ira nous trouver la réponse dans quelques instants. Côté météo, un temps à mandarine, en tout cas ça va bien commencer, hein, Xavier Ponsard.
6: Oui, effectivement, Bruno, avec un ciel bien dégagé sur l'ensemble des régions ce matin. Quelques voies d'altitude qui peuvent circuler très localement, déjà en cours de matinée. Des températures par endroits fraîches, par endroits douces. 8 degrés dans certaines vallées de l'Ardenne. On a 18 degrés en bord de mer ce matin. 19 à 20 degrés sur le centre, 22 degrés du côté de Saint-Hubert. Et puis, au fur et à mesure des heures de la matinée, le ciel va devenir de plus en plus nuageux à partir de la France. Si bien que cet après-midi, des averses éclateront en orage de l'Ardenne à la capitale. Seuls les deux flancs, autrement dit du côté de Gand et Ostende, seront épargnés par ces précipitations. Des températures de 24 degrés au littoral, 26 à Saint-Hubert, 27 à Charleroi, 28 degrés à Namur, Bruxelles, Mons, ainsi que du côté de Tournai, 20-30 degrés à Liège et jusqu'à 31 degrés en Campine avant le retour d'un temps plus calme et plus sec pour la nuit prochaine.
1: Eh bien, merci Xavier pour ces bonnes nouvelles et un peu plus frais aujourd'hui.
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1: Bonjour et bienvenue dans votre matinale info en version été. On est ensemble jusqu'à 9h avec un programme qui est déjà bien riche pour cette prochaine demi-heure. Pourquoi? Ce sont les zones naturelles, notamment Natura 2000, qui flambent le plus. La presse se pose la question et Mélanie Joris, qui a lu tous les journaux ce matin, tentera de nous donner les réponses. Une plainte 80 ans après, une association juive attaque la SNCB en justice pour sa responsabilité dans la déportation de juifs en Belgique lors de la Seconde Guerre mondiale. Alors pourquoi maintenant? Quel est l'intérêt d'une telle action 8 décennies plus tard? Analyse dans le fait du jour de Fiona Collienne dans quelques instants. Et puis un système test sur les trams bruxellois pour réduire les accidents à l'avenir. C'est une caméra qui fonctionne comme des yeux supplémentaires pour le conducteur. On découvrira tout cela dans le journal des régions. Vous avez fait le bon choix. Bon réveil à vous sur la première. Un réveil qui se passe bien sûr en musique. Retour pour cela en 1998 et cette célèbre chanson des Cardigans, un groupe suédois à l'époque qui nous a fait chanter. Sa chanteuse d'ailleurs, Nina Persson, nous propose son célèbre un et c'est parti.

0: Rhin, c'était il y a déjà 28 ans. C'était les Cardigans avec ce titre, Erase Rewind.
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0: Et que du bon monde dans ce studio à 6h12. Fiona Collienne, vous êtes là pour le fait du jour, bonjour.
2: Bonjour.
0: Et Mélanie Joris pour la revue de presse, bonjour.
3: Bonjour Bruno, bonjour à tous.
0: Allez, on va commencer par le fait du jour. On s'intéresse ce matin à cette actualité. Une fondation juive attaque l'État belge et la SNCB en justice pour leur responsabilité dans les déportations de la Deuxième Guerre mondiale. Et on en parle avec vous, Fiona Collienne. Ce n'est pas un dossier qui est nouveau, mais il connaît un rebondissement. Alors de quoi parle-t-on exactement ?
2: Alors, ce qui est au cœur de ce dossier, ce sont les 28 convois qui ont quitté la caserne d'Ossin à Malines entre août 1942 et juillet 1944 à destination d'Auschwitz en Pologne. À leur bord, près de 26 000 juifs et de tziganes, seuls un millier d'entre eux survivront à la guerre. Ces convois étaient assurés par la SNCB avec du personnel belge et les recherches historiques ont aussi établi que la compagnie avait facturé ces transports à l'occupant allemand pour un montant d'environ 50 millions de francs belges à l'époque. Alors donc depuis 2019, il y a une fondation, une organisation juive, la fondation Nico Günzburg, qui estime que cette responsabilité doit être reconnue et que donc des réparations financières, des dommages et intérêts doivent être envisagés.
0: Et pourquoi est-ce que cette affaire elle revient juste maintenant ?
2: Eh bien parce que la fondation en question estime que ça traîne, que ça prend trop de temps. Ces dernières années, il y a quand même plusieurs étapes qui se sont succédées. Je vous les résume en bref. Le Sénat a d'abord commandé une étude. Il y a eu des travaux d'un historien, Nico Wouters, qui ont mis en lumière le rôle joué par la SNCB dans ces déportations. Puis il y a eu un groupe de sages qui a formulé des recommandations. Et puis enfin, le ministre de la Mobilité, Jean-Luc Cruc, a mis sur pied une commission de juristes pour éclaircir des points. Donc il y a eu des étapes, mais selon plusieurs journaux ce matin, la fondation Nico Günzburg estime que les discussions s'enlisent. Alors cette plainte en justice, c'est surtout un moyen de remettre le dossier en mouvement. Le président de la fondation explique d'ailleurs dans Le Soir que l'objectif en soit n'est pas d'aller jusqu'au procès. La plainte sera retirée, dit-il, dès qu'une solution concrète sera mise sur la table.
0: Et il y a déjà une réaction des autorités ?
2: Alors du côté du ministre de la Mobilité, donc Jean-Luc Cruc, on se dit quand même surpris par cette initiative. Son cabinet rappelle toujours dans Le Soir que le rapport des juristes vient d'être remis avant les congés d'été, qu'il est en cours d'analyse et qu'on va proposer des choses au gouvernement à la rentrée. La SNCB, de son côté, assure collaborer pleinement aux travaux en cours. Et cette initiative a aussi surpris la Fondation du judaïsme de Belgique, qui, elle, n'a pas été associée à cette démarche.
0: Et la Belgique, est-ce que c'est un cas isolé dans ce genre d'affaires ?
2: Non, c'est intéressant de se le rappeler. D'autres pays ont déjà mis en place des mécanismes d'indemnisation. En 2014, la France a dû verser 60 millions de dollars à un fonds destiné aux victimes américaines des déportations qui avaient été effectuées par les chemins de fer français. Aux Pays-Bas aussi, depuis 2018, les chemins de fer néerlandais ont versé 43 millions d'euros à environ 5500 survivants et descendants de déportés. C'est donc ce type de reconnaissance et de réparation que la fondation en question souhaite obtenir aujourd'hui en Belgique.
0: Et une affaire à suivre, comme on dit. Merci pour toutes ces explications, Fiona Collienne. On passe à la presse avec vous, Mélanie Joris. C'est une actualité qui est même encore monothématique, pourrait-on dire, qui domine les journaux. Chaleur, sécheresse, incendie et bien sûr leurs conséquences.
3: Oui, et ce triste constat à la une du Morgen, la nature paye un lourd tribut cet été. Dans les pages intérieures, un chiffre et une explication. Depuis le début de l'année, 40% des incendies qui ont touché l'Europe se trouvaient dans une zone Natura 2000. Pourquoi là ? Justement parce qu'il s'agit de zones protégées, sans intervention de l'homme. Cela veut dire que la végétation qui meurt reste sur place et cette végétation morte, eh bien, elle est très inflammable. Alors, est-ce qu'on est foutu ? Non, rassure un professeur de l'université de Gand. Ces écosystèmes sont adaptés et peuvent assez rapidement se rétablir. En tout cas, après un incendie classique, où le feu reste en surface. Il ne faut alors que quelques semaines à la nature pour reprendre ses droits. Mais après les incendies actuels, ces super feux, il est probable, dit le professeur gantois, que rien ne survive et que la régénération prenne beaucoup plus de temps. Et une fois le feu éteint, eh bien on n'est pas sorti de l'auberge. Le risque d'érosion sera grand puisqu'il n'y a plus rien pour retenir les sols. Une grosse pluie pourra alors tout emporter sur son passage. Bref, les conséquences immédiates et futures de ces incendies sont énormes et peuvent engendrer un gros sentiment d'impuissance.
0: Et à garder à l'œil donc, et pour combattre ce sentiment d'impuissance, justement, d'autres journaux, eux, mettent l'accent sur ce qu'on peut encore faire.
3: Oui, comme planter des arbres, c'est à la une de La Libre et de L'Avenir, qui titre « Le cœur des villes a reverdurisé ». Plusieurs exemples. Le premier dans le piétonnier de Namur, où on apprend qu'une dizaine d'arbres vont être plantés en novembre et des parterres aménagés. Mais verduriser la ville, ce n'est pas si simple. La ville assure avoir fait le maximum en tenant compte de tous les impétrants, soit le réseau d'électricité, de gaz, d'eau, de fibre optique. À Liège aussi, un effort est fourni pour mettre du vert dans la ville avec le plan Canopée. Objectif, lutter contre les îlots de chaleur et planter 24 000 arbres d'ici 2032, à la fois dans des espaces publics et dans des jardins privés.
0: Alors pour lutter contre la chaleur, il y a bien sûr les arbres et il y a aussi la clim.
3: Oui, et là, attention aux arnaques. Elles sont très nombreuses en ce moment, produites à la chaîne avec l'intelligence artificielle. Mais quand on promet quelque chose qui est trop beau pour être vrai, eh bien, c'est souvent pas vrai. Sudinfo relaie le témoignage de Bernadette. Cette pensionnée a été séduite par une publicité sur Facebook et a déboursé 107 euros pour cette clim nouvelle génération capable de refroidir rapidement une pièce. À la réception, il s'agit plutôt d'un ventilateur emballé dans un sac plastique avec un cadran défectueux. L'offre vantait une garantie satisfait ou remboursée pendant 60 jours, mais le service après-vente est aux abonnés absents. Tiens, tiens, impossible de renvoyer l'appareil ou de revoir ses sous. Plusieurs plaintes ont déjà été déposées auprès de TestAchat depuis le début de l'été.
0: Alors, les humains souffrent de la chaleur, on vient de l'entendre, mais les animaux aussi.
3: Oui, et là, c'est l'angle proposé par Le Soir qui place un chien qui tire la langue en une. On y apprend que les chiens peuvent évacuer la chaleur de deux manières, via leur coussinet et via la respiration. La chaleur est donc vécue plus difficilement par certaines races, hein, comme les bulldogs, les pékinois et les carlins. Ces chiens vont donc accentuer leur allaitement et risquent de tomber en détresse respiratoire lors de ces canicules. Dans ce cas, la seule solution est le placement en cage à oxygène et la sédation. Le vétérinaire interrogé par Le Soir l'a constaté lors de la dernière vague de chaleur. Les cliniques étaient à saturation. Dans le réseau Vet & Go, la quarantaine de cages à oxygène était occupée. Alors pour éviter d'en arriver là, quelle que soit la race de son chien, eh bien en période de canicule, il faut éviter les exercices et limiter les sorties aux heures les moins chaudes de la journée. Si votre chien semble en détresse, eh bien vous pouvez placer une serviette humide sur lui et par-dessus, vous pouvez ajouter des cold packs sur ses flancs et ses aisselles, sans oublier l'airco ou le ventilo. Et beaucoup d'eau.
0: Des cold packs, des packs de froid hein, qu'on met un petit peu comme, quoi, comme une...
3: Au congélateur et puis qu'on place sur le petit chien.
0: Un peu comme une cape, quoi.
3: Voilà, une cape de super froid.
0: Une cape de super chien pour le froid. Exactement. Ben, merci Mélanie Joris et vous revenez tout à l'heure à 7h30, évidemment, pour les éditos de la presse. À 6h19, il est temps de voir comment ça se passe sur les routes. C'est avec vous, Virginie Defax.
4: Bonjour Bruno, bonjour à tous.
0: Comment ça roule ?
4: Eh bien, ça roule plutôt bien actuellement. Circulation fluide sur l'ensemble du réseau routier belge. Par contre, côté transport en commun, la SNCB nous informe de perturbations sur le réseau entre Arlon et Attu. Il n'y a aucun train. La circulation des trains est interrompue. Et entre Arlon et Virton, un service de bus de remplacement sera prochainement mis en place.
0: Allez, prenez votre mal en patience. Merci Virginie, on vous retrouve évidemment tout à l'heure dans Matin Première.
4: Bien entendu.
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2: Et c'est l'heure de notre journal des régions, un journal qu'on commence à Bruxelles où la STIB, les transports en commun bruxellois, veulent diminuer le nombre d'accidents avec leurs trams. Et pour cela, eh bien, on teste un nouveau système de détection d'obstacles, une caméra placée sur le pare-brise qui repère véhicules, personnes ou vélos sur les rails. Caméra reliée à un boîtier dans le poste de conduite qui constitue en quelque sorte une paire d'yeux supplémentaires, un super assistant pour le conducteur. Jérôme Durand a voyagé dans le seul tram équipé de ce dispositif actuellement en compagnie de l'ingénieur en charge du projet à la STIB.
3: Le tram s'apprête à repartir de son arrêt.
4: Je viens de fermer les portes et il y a un enfant devant moi. Moi je ne le vois pas et donc au moment où je vais commencer à vouloir démarrer, le système va me prévenir qu'il y a quelque chose et donc je freine.
3: Sur le boîtier, un code couleur guide le conducteur.
4: En jaune d'abord pour lui dire attention, il y a bientôt un obstacle. En rouge pour dire là, il est vraiment temps que tu freines maintenant. Et en même temps que le rouge, il va sonner.
3: Si le tram a toujours priorité, la STIB doit déplorer 2 à 3 accidents chaque jour.
5: Entre 2024 et 2025, on observe une baisse à peu près 25%.
3: Aïda et Sifi, porte-parole de la STIB.
5: On passe à peu près de 1200 accidents en 2024 à un peu moins de 900 en 2025.
3: Dont une vingtaine d'accidents par an impliquant des cyclistes ou piétons. C'est évidemment cette statistique-là que la STIB aimerait voir baisser en priorité.
5: On parle d'un test qui devrait durer un an. L'idée est vraiment de recueillir l'expérience du terrain, des conducteurs, voir est-ce que ces alertes représentent vraiment une aide ou est-ce que ça les trouble plus pendant la conduite. Sur la base de ces éléments-là, aussi éventuellement le nombre d'accidents, on pourra faire une analyse et voir s'il est pertinent d'installer ce dispositif sur toute la flotte.
3: À travers le monde, plusieurs opérateurs de transport public recourent déjà à ce système de détection d'obstacles.
2: Un système de détection qui est donc bruyant, on l'a entendu dans le reportage de Jérôme Durand. En province de Namur, pas de chance si vous comptiez aller faire un petit plongeon ce jeudi au lac de Bambois à Fosses-la-Ville. Les gestionnaires ont décidé de fermer la zone par précaution après avoir observé des reflets bleutés, caractéristiques d'une prolifération de cyanobactéries à la surface de l'eau. Des analyses complémentaires sont attendues avant toute réouverture. Le reste du domaine, lui, reste accessible aux visiteurs. La violence et la rapidité de propagation des incendies qui ravagent en ce moment le sud de la France et d'autres régions d'Europe amènent les services de secours à s'interroger sur leur propre capacité à répondre à de telles situations. Et en Brabant-Wallon, même s'ils sont déjà intervenus pour des départs de feu dans des zones boisées, eh bien les pompiers ne seraient pas armés pour affronter des sinistres de grande ampleur. C'est en tout cas ce qu'explique leur commandant Philippe Filleul, mais ça va changer.
6: On a un peu un train de retard parce que on a fixé d'autres priorités au sein de la zone. Néanmoins, on a déjà été confronté à des feux de forêt, donc la réflexion est là. Et donc aujourd'hui, nous, on essaye petit à petit de faire ce qu'on peut aujourd'hui, mais on a un plan d'investissement où des véhicules feux de forêt sont prévus. On va former le personnel. Aujourd'hui, on n'est nulle part en formation, en Brabant-Wallon. En tout cas, on n'est vraiment pas prêt. Donc petit à petit, on va aussi intégrer dans notre formation la formation feu de forêt, ne fût-ce que pour aller en renfort, puisque quand un incendie, comme il existe en France, se développe, ben, on appelle tout le monde. Ça serait un peu dommage que je doive répondre, ben non, les pompiers du Brabant-Wallon, nous, on ne sait pas comment vous faites. Donc se former, c'est plus que simplement arroser, c'est savoir travailler avec les autres de manière coordonnée. Et ça, c'est quelque chose qu'on va développer dans les années qui viennent.
2: Le commandant Philippe Filleul des pompiers brabançons interrogé par Hugues Van Pel. Et si vous comptiez plutôt faire un barbecue ce soir ou dans les prochains jours, attention, même si ce n'est pas interdit en province de Liège, il y a quand même des risques. Michael Robert est le porte-parole de la zone de secours de SB et il nous donne quelques conseils.
7: Alors les barbecues en province de Liège sont autorisés par l'arrêté du gouverneur. Il y a juste une chose qu'on demande aux personnes, c'est d'être attentif, de le garder en surveillance. Et l'incident arrive souvent fin de soirée. On rentre à la maison, on laisse les braises dans le barbecue toute la nuit, il y a une petite bourrasque devant et cette petite braise déclenche un incendie et pendant qu'on te rentre, on ne se rend pas compte que le jardin est en feu. Et donc ça, il faut vraiment être vigilant avec tous les braseros et les braises, s'assurer de la bonne extinction avant d'aller dormir ou de quitter la zone.
2: Les bons conseils de Michael Robert, interrogé par Olivier Tunus. Et puis on va refermer ce tour des régions en s'intéressant aux poissons. Ils ne vont pas très bien dans nos cours d'eau à cause de la chaleur, bien sûr, mais aussi du manque de précipitations. Les algues et les lentilles prolifèrent, ce qui empêche les poissons de respirer correctement. La situation est grave, mais pas encore catastrophique. Philippine Wambercy et Arnaud Montero sont allés le constater le long de l'Escaut, à Pec, près de Tournai.
8: Ici à Pec, l'eau de l'Escaut est non seulement verte, mais son niveau est également au plus bas. Fabrice Brenne est agent au service de la pêche en région wallonne. Il constate le phénomène de manière un peu impuissante.
9: Voilà, ici on peut apercevoir la coupure qui est en train de s'assécher tout doucement avec les chaleurs. On peut apercevoir là-bas au bord la vase qui commence à être apparente. Et ce phénomène va être de plus en plus rapide puisque l'eau s'évapore avec le soleil. Et il y aura de moins en moins de surface d'eau.
8: Les rares poissons qu'on aperçoit nagent au ralenti. Ils sont clairement en danger, mais aucun remède miracle n'existe. C'est vers le ciel qu'il faut désormais regarder.
9: Tout le monde prie pour qu'on ait de l'eau, mais rien n'est prévu. Donc on risque d'avoir des mortalités de poissons dans ces eaux stagnantes, comme on a ici derrière nous.
8: Il n'y a pas que les poissons qui risquent la mort dans ces eaux stagnantes.
9: Toute une faune, une flore qui s'y développe. Et si on n'a plus d'eau, il pourrait avoir des conséquences sur les autres espèces qui profitent de ces milieux aquatiques.
8: Dans l'eau stagnante se développent également des bactéries, un réel danger pour les chiens et pour l'être humain.
2: Et prier pour avoir de l'eau en Belgique, avouez que ce n'est quand même pas habituel. C'était donc le reportage de Philippine Moimbercy et Arnaud Montero du côté de Pec dans le Hainaut. Et pour aller jusqu'au rappel des titres de 6h30 de François Kirsch, c'est bon, c'est belge, c'est Puggy et ça s'appelle Dopamine. 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

0: et ce titre Dopamine. Tout de suite, le rappel des titres. Se rappelle les tirs, c'est avec François Kirsch.
1: On peut être raisonnablement optimiste. La préfète de Gironde annonce que l'incendie n'a toujours pas progressé aux portes de Bordeaux. Ça fait 3 jours maintenant et les conditions météo sont bonnes pour les jours à venir. Moins chaud, moins venteux. Une note d'espoir, ça va faire du bien aux pompiers. Ils sont plus de 3000 à lutter contre le feu, jour et nuit, et la fatigue se fait sentir. Nos envoyés spéciaux Dieudonné Pipers et Daniel Welter ont suivi les pompiers à Biscarrosse, une commune qui a payé un lourd tribut aux flammes.
2: Parce que tout peut se jouer en quelques minutes, les pompiers doivent tenir sur la longueur, mettre de côté leur fatigue et leurs sentiments, surtout quand c'est sa propre région qui part en fumée. Julien Julas, pompier volontaire.
3: Ça fait mal, on est natif du coin, donc pour nous ça fait quelque chose.
2: Car Biscarrosse n'a pas été épargné. Jeudi dernier, plus d'une centaine de maisons ont brûlé, dur à encaisser. À côté de cela, les pépins mécaniques ne sont jamais très graves, mais cela ajoute à la fatigue et à l'épuisement. Fabrice Amusant, pompier du Cap-Breton.
4: On fait comme on peut, on est d'un autre niveau et il faudrait être beaucoup plus pour pouvoir traiter toutes les fumerolles ou les fumerons qui sortent de partout.
2: Au centre de secours, moment de répit, d'anciens pompiers assurent la logistique, ici repas, collation et soutien moral en bonus. Michel Ducoux, ancien pompier.
5: Les plus anciens pompiers aujourd'hui viennent se confier. On a tout ce côté-là qui nous permet aussi de les aider sur beaucoup de points.
6: Vous dites qu'ils viennent se confier ?
5: Ben oui.
6: C'est dur.
2: Une question sensible et pourtant pas question de baisser la garde. La journée n'est pas finie.
1: De nouveaux incendies se sont déclarés par contre près de Dijon, en Bourgogne et dans le Var. Encore une fois, ils ne semblent pas incontrôlables pour l'instant. À la frontière avec le Portugal, 12 villages espagnols ont été évacués devant l'avancée des flammes. Des incendies par dizaines aussi dans des régions touristiques de Grèce et de Turquie. La planète brûle et la planète n'a plus rien à nous offrir pour le restant de l'année. C'est le jour du dépassement. L'humanité a déjà épuisé ce 30 juillet toutes les ressources que la Terre peut produire en un an. 28 morts, nouveau bilan du puissant tremblement de terre au Japon, c'était mardi matin. Les missiles russes s'étaient mis sur Kiev et ailleurs en Ukraine, dans un village du centre du pays. 6 personnes sont mortes, dont 2 enfants, selon les autorités ukrainiennes. Les États-Unis accusent l'Iran d'avoir tenté une attaque surprise contre les forces américaines basées au Moyen-Orient. En représailles, l'armée américaine a mené de lourdes frappes cette nuit contre l'Iran.
0: Eh bien, merci François Kirsch pour ce rappel des titres. Vous revenez, vous, à 8h et le retour de l'info, c'est à 7h et ce sera avec Florence Urner. h 32, l'heure du journal des sports. Christine Anquet, bonjour.
7: Bonjour.
0: Allez, un retour gagnant en cyclisme pour Wout Van Aert, qui a remporté la première étape du Tour du Danemark.
7: Il n'avait plus roulé en course depuis un mois et demi à cause d'une infection au coude. Il a repris dans le Nord à l'occasion d'une épreuve de 5 jours, sans les autres stars du peloton, sans col à gravir. On est au Danemark, l'un des pays les plus plats du monde, mais avec quelques bosses quand même. C'est donc l'idéal pour retrouver la compétition et la forme avant le Tour d'Espagne. Wout Van Aert a déjà récupéré son explosivité pour régler le sprint des 8 échappées. C'est une performance et c'en est une autre, ou alors c'est de la chance, pour une fois, il en a eu, d'avoir évité la blessure quand il a été pris dans une chute collective en milieu d'étape. Au Tour de l'Ain, la deuxième étape est revenue à l'Espagnol Markel Bellocchi. C'est son premier succès professionnel. Alors si ce nom vous dit quelque chose, c'est normal. C'est le fils de Joseba Bellocchi qui avait terminé 3 fois sur le podium du Tour de France au début des années 2000.
0: Et qui avait chuté, dont Lance Armstrong avait fait un petit tour dans les labourés à l'époque au Tour de France. Football avec un rendez-vous européen important, ça c'est pour Anderlecht ce soir.
7: Le Sporting jouera à domicile son deuxième tour préliminaire, retour en Europa League contre les Suédois d'Amarby. Le match aller s'était soldé par un partage, un but partout. Le défenseur mauve Marco Cana ne veut pas entendre parler d'échec ou de repêchage en Conference League. 1 an après une grosse désillusion au même stade de l'épreuve face à un autre club suédois, Häcken.
8: L'état d'esprit, ben, il est assez simple. On a un seul objectif et c'est la qualification. Et justement, ce qui s'est passé il y a un an, ça doit nous servir de motivation. On a la chance, entre guillemets, de rejouer contre une équipe suédoise. C'est une magnifique opportunité de montrer que ce qui s'est passé l'année dernière, ben, ça ne va pas se repasser cette fois-ci. Ouais, l'objectif est très simple, la qualification et c'est tout.
7: Des propos recueillis par Samuel Palermo. Ce match sera à suivre à partir de 20h30 en radio sur Vivacité. Le Sporting a par ailleurs annoncé l'arrivée dans son effectif de l'ailier international finlandais Oliver Antmant. Et puis la Gantoise jouera aussi ce soir au deuxième tour préliminaire retour de la Conference League. Ce sera face aux Ukrainiens de Cherkassy. Le match aller s'était terminé par un nul 0-0.
0: Et on reste dans le football. La FIFA, la Fédération internationale, a essayé énormément de critiques hier après l'annonce de son nouveau projet.
7: Oui, elle envisage de créer une société ouverte aux investisseurs privés qui gérerait les activités commerciales, les droits télé, le sponsoring, la billetterie des grands événements. Le principal investisseur déjà lié au plan est un proche de Donald Trump, c'est le frère de son gendre. Une levée de boucliers est venue d'un peu partout dans le monde, surtout d'Europe. L'Union européenne a clamé « pas touche à notre sport ». Chez nous, la Pro League a estimé que, je cite, « le rôle de la FIFA est de protéger le football et pas de le vendre ». Gianni Infantino, le président de la FIFA, s'est défendu en affirmant que son idée était une opportunité et pas une obligation. Mais il espère toujours plaire en promettant énormément d'argent aux fédérations nationales. Alors pourquoi ce projet est-il dangereux? Charles-Emmanuel de Wassège a posé la question à Marek Hudon, professeur d'économie à l'Université libre de Bruxelles.
9: On est dans une logique commerciale encore plus importante avec un fonds d'investissement privé qui va prendre une partie des parts. Pourquoi ? Parce que ce fonds d'investissement va viser en fait une rentabilité pour voir l'augmentation de la valeur de ses parts. Et donc, indéniablement, il va se passer sans doute des choses qui vont faire que la valeur va augmenter et donc de revenus supplémentaires, des activités en plus, des changements aussi peut-être en termes de pays qui vont être sélectionnés. Donc évidemment, le foot était déjà un sport qui était commercialisé, qui était marchand. Ça, c'est pas nouveau. Mais par contre, ici, on risque d'avoir vraiment un basculement vers une prépondérance de ces valeurs et de cette logique commerciale à un point qui remet à mal en partie, en fait, l'identité et l'image de ce sport.
0: Et l'équipe nationale belge masculine de basketball, elle s'est trouvée, Christine, un nouvel entraîneur.
7: Oui, Lionel Bosco, ancien international, a été nommé sélectionneur intérimaire. Il était déjà l'adjoint du précédent coach, Julien Mahé, qui a récemment quitté son poste. Et donc, Lionel Bosco officiera le 27 août, assisté par Christophe Beguin. Et cela pour le match face à la Tchéquie, en pré-qualification pour l'Euro 2029. Pour la suite, on ne sait pas, mais Lionel Bosco espère rester, il l'a dit à Pierre Capart.
10: Ce qui est prévu, c'est qu'on assure avec Christophe Beguin la fenêtre du mois d'août. Mais c'est clair qu'il y a une envie de continuer en espérant qu'au mois d'août, on fasse des bons résultats avec une nouvelle dynamique qui puisse créer quelque chose de bien et convaincre les personnes à nous garder pour le futur.
7: L'équipe nationale masculine des moins de 18 ans s'est qualifiée pour les quarts de finale du championnat d'Europe et en hockey, qualification des Belges pour les demi-finales de l'Euro masculin et de l'Euro féminin chez les moins de 21 ans.
0: Et un peu de sport mécanique pour finir avec le rallye de Finlande qui commence aujourd'hui.
7: Oui, il y aura une spéciale ce jeudi avant la suite jusqu'à dimanche. Thierry Neuville, actuel 6e du championnat du monde, rêve de s'offrir pour la première fois cette épreuve.
11: C'est un des rallyes historiquement très populaires dans le calendrier. C'est celui aussi qui nous met le plus de stress parce que c'est le rallye le plus rapide de l'année, en tout cas en termes de sensations, de feeling. C'est celui qui est le plus impressionnant. Si on peut gagner ce rallye ici, c'est évidemment bien pour le palmarès. Maintenant, c'est aussi un des plus difficiles à gagner. On sait que dans le championnat du monde des rallyes, il y a pas mal de pilotes nordiques, pas mal de Finlandais. Ils sont tous nés ici autour de la région de Jyväskylä en plus, donc ils connaissent les routes par cœur. Ils ont grandi sur ces routes. Donc c'est toujours très très difficile de les battre. On a eu l'occasion de faire quelques podiums ici, notamment des deuxièmes places. On a eu un certain succès, mais jamais la victoire. Donc, si ça peut être pour ce week-end, ça serait pas mal.
7: Une interview réalisée par Olivier Gaspard.
0: Et toute l'actu sportive, c'était signé Christine Anquet ce matin. Merci, Christine. Gros suspense du côté du ciel. Est-ce qu'il va faire chaud encore ou encore trop chaud ce jeudi, Xavier Ponsard ?
12: Eh bien Bruno, les températures resteront à nouveau bien élevées hein, par rapport au normal de saison. On devra avoir 22-23 degrés à Bruxelles en ce moment. On en aura 28 cet après-midi avec le retour enfin de la pluie tant attendue pour nos sols et la sécheresse qui s'accentue déjà depuis plusieurs semaines maintenant. Alors ce matin, on a un ciel plutôt dégagé dans l'ensemble avec quelques voiles d'altitude. On a des températures qui se situent entre 18 et 22 degrés. Sauf du côté de certaines vallées de l'Ardenne où on peut encore chuter ce matin entre 8 et 9 degrés. On va retrouver donc cet après-midi des averses qui vont remonter de France, qui vont surtout concerner de l'Ardenne à la capitale. Les deux Flandres seront épargnées par ces précipitations avec des maxima donc de 24 degrés au littoral. On aura 27 degrés à Charleroi, 28 à Namur et Bruxelles, Mons et Tournai, 30 degrés à Liège, jusqu'à 31 degrés en Campine avant le retour d'un temps plus calme et plus sec pour la nuit prochaine et des minima de 15 à 19 degrés.
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0: 6h41, bienvenue si vous nous rejoignez. Bonjour et restez bien là si vous êtes avec nous depuis le début. On va encore voyager dans les minutes qui viennent en revenant, en restant près de chez nous. On vous emmène ce matin du côté de la Wallonie-Picarde pour découvrir une mer de sable qui évoque le sud de la France, tout cela guidé par Lisa Becken. Et avant cela, une question. Les méga-feux en Gironde vont-ils permettre d'ouvrir les yeux sur le changement climatique? Eh bien, une chercheuse tente d'y répondre et cette chercheuse, eh bien, on va l'entendre. Serons-nous plus conscients et plus actifs face au changement climatique après les méga-feux de ces derniers jours? Autrement dit, y aura-t-il un avant et un après? Une anthropologue française, Élise Boutier, a voulu répondre à la question en interrogeant des habitants sur le terrain en Gironde après un autre terrible incendie, plutôt aux États-Unis. C'était il y a presque 8 ans, c'est là donc qu'elle a interrogé les personnes. Alors comment a procédé cette chercheuse et quelle a été sa conclusion, Joanne Montré?
18: Eh bien, pendant 7 mois, Élise Boutier s'est rendue sur place dans la commune de Paradise, en Californie du Nord, une ville traumatisée en 2018 par un méga-feu ravageur, Camp Fire, le plus dévastateur de l'histoire de Californie. 50 000 personnes doivent évacuer, 85 décèdent, 60 000 hectares de forêt disparaissent. Après le traumatisme, entre 2019 et 2022, la chercheuse parle aux habitants. Elle se demande au-delà des chiffres ce qui a changé chez eux après le feu.
19: C'était assez frappant de constater que malgré l'impact, malgré la dimension spectaculaire, malgré la dimension historique, malgré aussi le rapprochement qui a été fait dans les médias très fort entre cet événement et maintenant aussi les méga-feux, les grands incendies et le changement climatique, localement, pour les personnes concernées, le lien n'est pas ni évident, ni même souhaitable. Donc il y a beaucoup de déni du changement climatique, beaucoup de minimisation aussi de ce qui s'est passé, et que c'est des dérives contradictoires, mais qui tiennent ensemble. À la fois, d'un côté, les personnes disent, voilà, c'est du jamais vu, c'est du sans précédent, on a été extrêmement choqués, et on porte toujours ce choc-là. Mais de l'autre côté, c'est aussi essayer de raconter l'événement sans le rattacher aux dimensions internationales du changement climatique et du coup aux dimensions politiques, et d'essayer d'en faire un simple accident, donc d'essayer de voir quel est le paramètre qui aurait pu ne pas être présent et qui aurait pu faire un événement moins intense. Donc s'il y avait eu moins de vent, si les pluies étaient arrivées plus tôt, si les forces de sécurité avaient réussi à l'éteindre, et selon la position politique ou idéologique des personnes, ce qu'on met derrière le « si », change. Mais voilà, il y a très peu de prise de conscience qu'en fait, tous ces si-là mis ensemble, toutes ces circonstances-là, tous ces événements multifactoriels, et on ne va plus pouvoir se passer de ces événements-là qui vont avoir lieu ensemble. Donc la canicule, la sécheresse, le vent fort, le débordement des services de sécurité civile, l'urbanisation grandissante, et tout ça ensemble crée de plus en plus de méga-feux et de feux aux conséquences humaines dramatiques, comme ce qu'on peut voir en ce moment en France, par exemple.
18: Et vous pensez que ce type de non-conscience écologique après les incendies, ça a été typique de ce terrain américain ?

0: Donc, c'est plus facile de le dire pour les États-Unis que pour le dire pour la France ou l'Europe. En revanche, ce qui est vrai en France, c'est qu'il y a une sorte de prise en compte des incendies et de leur catastrophisme, de leur dimension là qui commence à nous déborder seulement à l'été. Donc, ça devient un problème saisonnier qui, du coup, peut ressembler à ce que je racontais sur les différents si. Donc, voilà, donc c'est l'été, il fait chaud, c'est des régions à risque, c'est des régions qui ont toujours connu le feu, ou en tout cas, c'est des régions dans lesquelles on a fait des choix qui ont vulnérabilisé les forêts et les habitations. Et donc, il y a quand même un petit peu ce fond-là. Je n'oserais pas dire jusqu'au climato-négationnisme comme aux États-Unis, mais en tout cas, la volonté politique de prendre très fort au sérieux ces phénomènes n'est clairement pas du tout à la hauteur. Donc il y a quand même une culture de la non-action politique qui nous a amené à ça et qui n'a pas non plus l'air de changer radicalement là aujourd'hui tel que c'est après la Gironde, quoi.
1: La France, ce n'est pas les États-Unis, vous allez me dire. Il n'y a pas de Donald Trump en Gironde, mais la chercheuse voit quelques parallèles, la classe politique et sa responsabilité.
0: Elle pense une stratégie gigantesque sans l'assumer du tout non plus. Parce que par exemple, aux États-Unis, Trump est venu sur les lieux de l'incendie quelques jours après l'incendie en novembre 2018. Et la première chose qu'il a dite, déjà, il s'est trompé de nom dans la ville. Il l'a appelé Pleasure au lieu de Paradise. Et il a tweeté ensuite, après son passage, le fait que cet incendie était catastrophique parce que les gens n'avaient pas ratissé la forêt. Comme si c'était des gestes individuels. Et en plus, cette image-là du râteau dans une forêt de plusieurs milliers d'hectares est totalement ridicule et à côté de la plaque. Mais en tout cas, il y a toujours ce renvoi vers la responsabilité individuelle. En France, on entend aussi beaucoup, beaucoup l'obligation légale de débroussaillement qui serait, dans la bouche des politiques, la responsabilité absolue de l'ampleur des incendies. Pointer la responsabilité des gens, de leur choix d'habiter près des massifs forestiers et de ne pas être responsable, de ne pas être conscient que ces massifs forestiers brûlent, alors même qu'en fait, la classe politique a d'énormes responsabilités. Mais en plus, il n'y a pas eu de préparation non plus à ces phénomènes-là, alors même qu'on les voit en Europe, on les voit en Espagne, en Portugal, depuis quand même plusieurs années. Les pompiers en Californie et en France disent tous cette phrase qui est, la question, c'est pas de savoir si ça va brûler, c'est quand est-ce que ça va brûler. Et il ne s'agit pas de développer une paranoïa et de faire régner la panique sur le territoire, mais c'est une réalité et il faut la regarder comme telle. Il ne faut pas la regarder comme la pire des catastrophes, la pire des menaces. Mais par contre, c'est notre réalité. Et donc, du coup, comment on fait? Maintenant qu'on sait ça.
1: Conclusion de la chercheuse, aussi interviewée par le Nouvel Observateur, il n'y a pas de conscience écologique qui se réveille au cœur des flammes. Et on a envie d'ajouter, peut-être que ce sera différent demain.
2: Un dossier, une conclusion signée Joanne Montet. Avant d'aller découvrir un site touristique pas toujours très connu en Belgique, une mer de sable en Wallonie-Picarde, et bien un peu de musique. C'est belge, c'est Tovelo en duo avec Stromae et ça s'appelle Des fleurs. Bon réveil sur la première.

0: Tout vélo et Stromae avec ce titre Des fleurs. Et des fleurs pas vraiment sur le ring de Bruxelles puisqu'on vient d'apprendre qu'il y a eu un accident là-bas, Virginie Defax.
1: Oui, tout à fait Bruno, à hauteur d'Anderlecht, une bande de circulation est neutralisée en direction de Grand Bigard. Et puis un autre accident s'est produit également en Wallonie sur le 42 Mons-Namur à hauteur de Spy. Le passage est difficile dans la bretelle de sortie en direction de Namur. Et puis côté transport en commun, la SNCB nous rappelle qu'il n'y a aucun train entre Arlon et Attu. La circulation des trains est également interrompue entre Arlon et Virton. Un service de bus de remplacement est mis en place.
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0: Et à 6h52, on voyage hein, comme chaque jour de cette semaine et même de cet été. Pas besoin de traverser les frontières pour changer de décor chez nous. Notre balade du jour d'été nous emmène à Stambruge, c'est en Wallonie-Picarde, qui est connue notamment pour sa mer de sable, ses pinèdes et ses paysages de landes qui donnent parfois l'impression d'être dans le sud de la France. C'est une découverte signée Cédric Rifflard et Lisa Becken.
7: Une mer de sable au milieu des terres, des marais, des tourbières, on se croirait presque dans les landes françaises. Mais nous sommes bien en Wallonie-Picarde, au cœur de la forêt indivise où les légendes se murmurent entre les arbres. Pascal connaît cet endroit depuis tout petit. Ce passionné d'histoire nous emmène dans l'un des décors les plus étonnants de Wallonie. Il était une fois la forêt indivise de Stambruge et sa mer de sable.
8: Il y a une grande partie de cette forêt où il y a le sable qui affleure au sol. Et donc ici, c'est un ancien étang qui était vidé au 19e siècle, un étang où on pratiquait la pêche. C'est très dépaysant comme endroit. On a des pinèdes, on a des pins sylvestres, on a un endroit qui fait penser un peu à la Méditerranée.
7: Ce paysage hors du commun offre un terrain de jeu unique aux amoureux de nature et même ceux qui connaissent les lieux par cœur ne semblent pas s'en lasser.
9: Je viens très régulièrement, au moins une fois tous les 15 jours. Maintenant, dans les campagnes, on n'a plus beaucoup de chemin de champ pour galoper ou pour profiter de son cheval. Donc, dès qu'on a un endroit comme celui-ci, on en profite.
10: C'est un bel endroit où les gens peuvent venir se promener, se régénérer, se ressourcer. Et ça, c'est la chance d'avoir un si beau lieu juste à côté de chez nous.
7: Ici se cache aussi une réserve naturelle protégée par la Wallonie. La flore y est exceptionnelle.
8: C'est interdit au public, c'est vraiment pour préserver ce qui était la forêt il y a 3 siècles d'ici. Donc vraiment un endroit de lande à tourbe et de lande à bruyère. Donc on appelait d'ailleurs le nom de Stambruge vient de là, donc Estambrugia en latin, donc étang de bruyère qui est devenu Estambruge et puis Stambruge.
7: Changement de décor, nous quittons le sable pour les sentiers de la forêt indivise, un endroit où la nature se mêle aux légendes.
8: C'est une forêt où non seulement on peut découvrir des choses naturelles, des choses extraordinaires au niveau de la biodiversité, mais aussi beaucoup, beaucoup d'histoires de la tradition populaire ici de la région.
7: Au détour d'un chemin apparaît la chapelle de l'Air Compuche. Depuis des générations, elle accueille les promeneurs, les curieux et pèlerins. À quelques mètres de là, un immense chêne, son nom l'arbre à clous, un arbre pas comme les autres.
8: On va venir y mettre beaucoup de vêtements qui vont normalement prendre le mal des personnes qui viennent mettre leurs vêtements.
7: Ce petit coin d'ailleurs se trouve seulement à quelques minutes du centre de Stambruge. La preuve qu'en Belgique aussi, quelques kilomètres suffisent pour changer de décor.
11: On est à 10 km de Mons et en s'éloignant un tout petit peu, finalement, on a cet écrin de verdure qui est très appréciable.
7: Un paysage inattendu, accessible librement et gratuitement. Et après la promenade, place à une pause bien méritée en terrasse, autour pourquoi pas d'un verre ou d'une glace.
0: Une belle idée de sortie donc, qui était signée Cédric Rifflard, décidément Cédric Rifflard et Lisa Becken.
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0: Et à 6h56, eh bien, je vous propose de réentendre un titre qui a fait beaucoup parler de lui ces dernières années. C'était lors de la cérémonie de clôture des Jeux Olympiques de Paris en 2024, celui du DJ français Kavinsky qui vient de nous quitter. C'était en duo avec Phoenix et notre Belge Angèle. Et c'est évidemment Night Call. Bon réveil.

0: Le DJ français Kavinsky, qui est donc décédé hier à l'âge de 50 ans et qui reprenait ici son titre Night Call à la fin des Jeux Olympiques de Paris 2024. C'était avec Angèle. Dans quelques instants, restez bien là, on va parler de l'espace. Peut-on tout faire dans le cosmos ou y a-t-il des règles de droit? Notre invité nous le dira d'ici une petite dizaine de minutes même. Et avant cela, le journal de 7h, c'est avec Florent Surmer.
1: Bonjour à tous, la seconde main à la cote. Pour la première fois, plus de la moitié des Belges déclarent vendre des objets d'occasion. Une nouvelle encourageante alors qu'aujourd'hui est ce que l'on appelle le jour du dépassement. On va en parler dans un instant. Le feu ne progresse plus en Gironde. Malgré la chaleur, les pompiers parviennent pour le moment à le contenir. Mais d'autres incendies se sont déclarés en France, mais aussi en Espagne et en Grèce. Et puis au moment de souscrire un crédit hypothécaire, une question se pose. Taux fixe ou variable? Vous êtes aujourd'hui de plus en plus nombreux à choisir le variable. Bienvenue à tous, nous sommes donc le 30 juillet et à partir d'aujourd'hui, nous avons atteint le jour du dépassement au niveau mondial. C'est-à-dire que l'humanité a déjà épuisé toutes les ressources naturelles que la Terre est capable de générer en un an. Pour les 6 prochains mois, nous allons donc devoir vivre à crédit, puiser dans les réserves de ressources disponibles. Au niveau belge, ce jour du dépassement a même été atteint dès la mi-avril. Le constat est sans appel, il faut réduire nos besoins énergétiques, mais aussi modifier nos habitudes de consommation. Exemple, avec la seconde main de plus en plus adoptée par les Belges. Conclusion de l'Alliance pour le réemploi qui regroupe 3 acteurs belges de la seconde main. Sarah Poussel, l'année 2026 est même une année record.
2: Un Belge sur deux a revendu un objet cette année et un peu plus de 40% de la population a fait un achat en seconde main. C'est un record. Kevin Cassès, le directeur de Cash Converters.
3: Je dirais qu'il y a eu un vrai accélérateur aussi qui était la crise ukrainienne où on a eu vraiment tout un tas de personnes qui ont été un peu forcées à ce moment-là de se tourner vers la seconde main par nécessité et qui en fait ils sont restés parce que ils se sont rendus compte que c'était quand même un achat malin.
2: Acheter moins cher d'occasion n'est plus un motif de gêne ou de honte. Ce n'est plus non plus lié à un profil socio-économique. La seconde main est largement adoptée par la classe moyenne, notamment grâce à des plateformes vitrines comme Vinted.
3: Les gens se sont dit, tiens, je le fais pour les vêtements, pourquoi pas partir sur d'autres choses.
2: D'autant plus que les magasins physiques peuvent offrir des garanties, par exemple, qui rassurent les clients les plus frileux. Face au succès, trouver des objets de qualité devient un défi pour Kevin Cassès.
3: La vraie difficulté de mon métier, c'est d'acheter des produits aux clients. Et donc, on doit parfois essayer de trouver des stocks de faillite ou aller, prends toujours cet exemple, des hôtels qui renouvellent tout leur parc de télévision. On peut les racheter, donc on a trouvé des solutions alternatives parce que la demande est de plus en plus forte.
2: A l'inverse, selon cette enquête, un peu plus de 8% des Belges continuent à jeter des objets encore utilisables.
1: Les incendies continuent de dévorer des forêts en France, mais aussi en Espagne et en Grèce. On va faire le tour des foyers les plus importants avec tout d'abord une bonne nouvelle à propos du méga-feu en Gironde. Il n'a pas progressé malgré les fortes chaleurs d'hier, Aline Gonsalves.
4: Oui, pas de nouvelles surfaces brûlées en Gironde, une nouvelle nuit calme et des températures qui devraient redescendre aujourd'hui après les plus de 40 degrés enregistrés hier. De quoi redonner de l'espoir à la préfète de Gironde, Sophie Broca.
5: Le feu n'a pas progressé. Les sapeurs-pompiers se sont battus avec beaucoup de courage. On peut raisonnablement être plus optimiste pour les jours qui viennent parce que la météo, enfin, va nous être un peu plus favorable avec une baisse des températures. Et si cela se confirme, nous pourrons envisager le retour à une vie plus normale pour les habitants et évidemment, sauf dans les communes qui sont encore sous le feu.
4: Accalmie en vue donc en Gironde. En revanche, de nouveaux fronts ont surgi ailleurs, près de Dijon hier après-midi, ou encore dans le Var, près de Brignoles, où plusieurs centaines de personnes ont été évacuées dans la soirée. Et puis dans la forêt de Fontainebleau, au sud-est de Paris, une cinquantaine de pompiers luttaient hier soir contre une importante reprise de feu.
1: Alors Aline, ça c'est donc pour la France, mais ça brûle aussi ailleurs, notamment en Espagne.
4: Du côté de Madrid, tous les évacués ont désormais reçu l'autorisation de rentrer chez eux. Un nouveau feu s'est déclaré à la frontière avec le Portugal, provoquant là l'évacuation d'une douzaine de villages. Plusieurs incendies aussi en Grèce, notamment sur l'île de Paros. 2 pompiers ont perdu la vie alors qu'ils luttaient contre les flammes en Crète et un autre dans le Péloponnèse. Et puis la Turquie aussi fait face hier à près d'une centaine de foyers, notamment dans des zones touristiques du sud et de l'ouest du pays.
1: Des explications signées Aline Gonsalves. Merci beaucoup Aline. Les États-Unis ont mené une nouvelle vague de frappes aériennes contre l'Iran cette nuit. Selon le le commandement américain. Des dizaines de cibles des gardiens de la Révolution ont été visées. Plusieurs explosions ont notamment été signalées dans le sud de l'Iran, sur l'île de Quench. Une réponse, selon Washington, à l'attaque par Téhéran de sites militaires américains en Jordanie. Et puis, bilan revu à la hausse au Japon après le puissant séisme survenu mardi dans le sud-ouest du pays. Les autorités avancent désormais le chiffre de 28 morts. Des centaines de secouristes poursuivent les recherches pour tenter de retrouver d'éventuels survivants dans les ruines d'un centre commercial. On enchaîne à présent avec ce constat. Vous êtes de plus en plus nombreux à préférer un taux variable au moment de contracter un crédit hypothécaire pour une maison ou un appartement. Les taux fixes restent la norme, mais les taux d'intérêt ont augmenté ces derniers temps. Du coup, Simon Bourgeois, le comportement des emprunteurs change doucement.
6: 3 emprunts sur 10 ont désormais un taux variable, alors que c'était encore 2 sur 10 il y a 2 ans. Les Belges continuent donc majoritairement de faire le choix de la sécurité et de la prévisibilité avec un taux fixe, mais on voit que les habitudes changent. La raison, c'est la hausse des taux ces derniers mois, notamment à cause de l'inflation due à la guerre en Iran. Des taux qui montent, les emprunteurs font le pari qu'ils diminueront tôt ou tard et privilégient donc un taux variable. Un pari qui permet en tout cas des économies pour le moment. Le taux variable moyen est de 3,5% aujourd'hui, contre 4% pour un fixe. Pour un emprunt de 200 000 euros par exemple, ça fait 50 euros de moins à rembourser chaque mois pour ceux qui prennent un variable par rapport à ceux qui prennent un fixe.
1: C'était il y a 22 ans, le 30 juillet 2004, un peu avant 9h, une conduite de gaz explosait dans le zoning de Guilanguin. Le bilan sera très lourd, 24 morts et 132 blessés. Des personnes grièvement brûlées et certaines reçoivent toujours des soins à l'heure actuelle. C'est le cas de David Dapalma, mais l'assurance qui prenait en charge ses soins estime qu'ils ne sont plus nécessaires et veut donc mettre fin au remboursement. Une décision qu'il a décidé de contester devant la justice. Un reportage de Florence Dussart.
7: Nous accompagnons David Dapalma chez le kiné.
8: Là, j'ai vraiment mobilisé un maximum pour essayer de travailler sur les calcifications.
7: Des soins nécessaires, selon les professionnels, pour une personne comme David Dapalma, brûlée sur plus de 50% du corps.
8: Le problème, c'est que si on ne travaille pas les tissus profonds, donc articulaires, cutanés, on peut avoir des rétractions qui se mettent en place.
7: 22 ans après le drame, les âgés ont demandé l'avis d'un médecin qui estime que la kinésithérapie et l'endermologie ne sont plus justifiées. Laurence Gaze, porte-parole des âgés.
9: La discussion, le débat porte sur la pertinence actuellement d'un traitement bien spécifique au regard des dernières avancées médicales.
7: Pour les âgés, l'endermologie et la kiné n'ont plus de raison d'être. Un point de vue que conteste David Dapalma.
10: Mon quotidien, c'est ça. Mes soins, rien d'autre. Je dois le faire. Ça fait partie, malheureusement, après cette catastrophe, de mon quotidien. Je m'y suis accroché, parce que c'est pas évident. J'ai que ça pour vivre et me paraître mieux. J'ai que ça.
7: Dans l'attente d'une décision judiciaire, les âgés sont tenus de poursuivre le remboursement des soins. S'il perd en justice, David Dapalma devra rembourser les montants avancés depuis le début de l'année 2026.
1: En cyclisme, retour à la compétition réussie pour Wout van Aert. Le Belge a remporté la première étape du Tour du Danemark. En football, 2 clubs belges en Coupe d'Europe. Ce soir, Anderlecht va tenter de se qualifier pour le 3e tour préliminaire de l'Europa League. Après un partage à l'aller, en match retour, il faudra battre à domicile les Suédois de Hammarby. De son côté, la Gantoise doit aussi gagner face aux Ukrainiens de Cherkasy en Conference League. Là aussi, après un partage en match aller. Et voilà qui marque la fin de ces infos. Que vous soyez, merci de nous écouter.
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0: Et le prochain rappel des titres, ce sera à 7h30, oui. Voilà, trop de chaleur, on s'embrouille, hein, Xavier Ponsard. Est-ce qu'il va encore faire aussi chaud aujourd'hui, de quoi embrouiller la tête ?
12: Eh bien écoutez, la chaleur restera encore bien d'actualité. Alors même si on va perdre quelques degrés par rapport à hier, on n'aura plus les 34 degrés que nous avons connus hier à Bruxelles, mais plutôt 28 aujourd'hui. Ça serait un peu plus respirable, surtout qu'il va il y avoir des averses qui vont remonter de France dans le courant de l'après-midi. Avant cela, ce matin, un ciel bien dégagé pour tout le monde, des températures de 18 à 21 degrés, sauf dans certaines vallées de l'Ardenne où ça peut encore baisser un peu plus, entre 8 et 9 degrés. Et puis dans le courant de la matinée, quelques voies d'altitude qui vont devenir de plus en plus nombreux à partir de la France, si bien que cet après-midi, eh bien, nous allons retrouver des averses qui vont éclater en orage de l'Ardenne à la capitale. Les deux Flandres et le nord du territoire eh bien, seront épargnés par ces précipitations avec des maxima de 24 degrés en bord de mer, 26 degrés à Saint-Hubert, 27 à Charleroi, 28 à Namur et Bruxelles, 30 à Spa et Liège et jusqu'à 31 degrés en Campine. Et puis pour la nuit prochaine, retour au calme, retour au sec et une journée de ce vendredi pour terminer cette semaine et ce mois de juillet qui sera plutôt beau fixe avec à nouveau du soleil. soleil, de la chaleur. Quelques gouttes très localement au littoral et en Ardennes et des maxima de 22 à 30 degrés.
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0: Bienvenue et vous avez bien fait de vous brancher sur la première. Bienvenue et bon réveil. Et puisque dans les minutes qui suivent, on va vous emmener dans l'espace avec une entreprise américaine qui veut installer des miroirs autour de la Terre pour éclairer des zones avec les rayons du soleil durant la nuit. Alors tout cela pose beaucoup de questions, notamment des questions de droit. Peut-on tout faire dans le cosmos? Eh bien, une avocate française tentera de nous l'expliquer. Plus terre à terre et plus près de chez nous, rencontre avec un collectionneur de téléphones. C'est dans la série de Sarah Hendricks et Joachim de Coster. Émile, qui habite près de Neuchâteau, il aime les vieux téléphones, ne lui parlez pas de GSM, il nous le dira. Promis, sonnerie à l'appui.
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0: Et donc, une entreprise américaine va envoyer un miroir dans l'espace. Son but, c'est de projeter la lumière du soleil, même la nuit, sur certaines zones de la Terre. À terme, cette entreprise, elle voudrait même mettre 50 000 de ces miroirs autour du globe. Tout cela pose donc pas mal de questions, notamment en matière de droit. Peut-on tout faire, ou presque, dans l'espace? Et pour en parler, une spécialiste avec nous, Cécile Gobert. Bonjour.
14: Bonjour.
0: Alors, vous êtes associé dans le cabinet d'avocats parisien spécialisé De Gaulle Fleurance. Vous accompagnez les acteurs de l'espace dans toutes ces problématiques. Première question assez simple, c'est le régulateur américain qui a autorisé cette entreprise américaine, Reflect Orbital, à déployer un miroir dans l'espace. Est-ce que ça veut dire qu'il n'y a pas vraiment de loi internationale, qu'il y a un trou noir, si on peut dire, dans les règles de droit spatial?
14: Alors, c'est une excellente question. Et tout d'abord, je tiens à préciser qu'il y a des règles qui s'appliquent dans l'espace. On ne peut pas tout faire dans l'espace extra-atmosphérique aujourd'hui. Il y a un certain nombre... Je ne sais pas si je suis toujours à l'antenne.
0: Vous êtes là, on vous entend, oui.
14: Oui,
0: vous me disiez qu'il y a un certain nombre de règles.
14: Il y a un certain nombre de règles qui ont été posées depuis les années 60, depuis les débuts de la course à l'espace. Et ces règles sont de différentes natures. Nous avons d'une part des règles de droit international public qui ont vocation à encadrer les activités des États par le biais de traités, de conventions internationaux et de conventions internationales. Mais pas que, puisque au titre de ces instruments juridiques de droit international public, les États supportent des obligations de surveillance et de contrôle des activités des opérateurs privés. Et pour ce faire, pour être conforme à cette obligation de surveillance et de contrôle, certains États ont décidé de légiférer et ont fait entrer en vigueur des lois spatiales nationales pour contrôler, autoriser les activités des opérateurs privés. C'est le cas notamment en France, mais aussi en Belgique et aux États-Unis.
0: Mais qu'on comprenne bien, alors l'espace, il n'appartient pas forcément à quelqu'un, quoi.
14: L'espace, alors aujourd'hui, parmi les grands principes d'utilisation et d'exploration de l'espace, il y a un principe de liberté d'utilisation et d'exploration, une liberté d'accès qui est posée par les traités, et aussi un principe fondamental de non-appropriation de l'espace, c'est-à-dire que l'espace appartient à tout le monde et les États ne peuvent pas se l'approprier par voie nationale.
0: On a une cinquantaine de milliers de miroirs qui sont promis ici, peut-être à moyen terme. On a déjà plus de 10 000 satellites d'Elon Musk et de Starlink dans l'espace. Il voudrait en tout cas en mettre 1 million. Est-ce que ça ne pose pas des soucis d'avoir tout cet amas autour de la Terre? Qu'est-ce qui se passerait si, par exemple, une navette spatiale heurtait un de ces satellites? Est-ce que c'est comme une priorité de droite et il y aurait la règle comme ça?
14: Alors dans l'espace extra-atmosphérique, pour les dommages qui sont causés dans l'espace, il existe aujourd'hui une convention, la convention de 1972, qui pose le régime de responsabilité des États de lancement en cas de dommages causés dans l'espace et même en cas de dommages causés sur Terre par un objet spatial. Donc on a aujourd'hui un régime de responsabilité qui existe et qui peut être mis en place, utilisé via cette fameuse convention de 1972. Mais je voudrais juste revenir sur un point qui est l'autorisation qui a été donnée par la FCC aux États-Unis à Reflect Orbital.
0: Oui.
14: Voilà. Alors c'est le régulateur américain, mais c'est le régulateur américain. Attention, la FCC, c'est la Federal Communication Commission. Donc, son mandat, c'est non pas d'autoriser une activité en tant que telle, mais c'est d'autoriser l'utilisation de fréquences. Donc, d'utiliser un spectre de radiofréquences. Et donc, dans le cadre de son mandat, la FCC a vérifié qu'il n'y avait pas de risque d'interférence avec d'autres activités, d'autres fréquences, et que le projet mettait bien en place des mesures de prévention de création de débris.
0: D'accord.
14: Et dans le cadre de ce mandat, la FCC a donné son autorisation, mais ce n'est pas une autorisation de l'activité en elle-même, c'est une autorisation d'utiliser le spectre de radiofréquence.
0: Ok, un peu comme les radios.
14: Et uniquement pour cette mission de démonstration, pas pour les 50 000 satellites qui sont prévus pour être lancés.
0: Oui, c'est toujours un test pour le moment. Alors, parmi les critiques qui sont faites sur ce projet, c'est de dire que si on envoie de la lumière du soleil pendant la nuit sur certaines zones, ça doit notamment servir, disent les porteurs du projet, à illuminer des panneaux photovoltaïques pour produire, disent-ils, de l'électricité verte. Mais il y a des craintes, notamment que ça n'affecte les plantes, que ça n'affecte également l'observation des étoiles et que ça puisse provoquer des accidents, par exemple en éblouissant des pilotes d'avions. Si jamais ça arrive, si jamais cette lumière crée par exemple un crash aérien, qui serait responsable? Parce que vous nous parliez d'un accident, d'un objet spatial qui tomberait sur Terre, là il y a des règles, mais est-ce qu'il y a des règles dans ce cas-ci quand on projette de la lumière?
14: Alors c'est une excellente question à laquelle je n'ai pas forcément de réponse tranchée. Il y a bien évidemment, je vous en ai parlé, cette fameuse convention 1972, donc qui pose le régime de responsabilité des états de lancement pour les dommages causés par un objet spatial, sur Terre ou dans l'espace. Est-ce que les dispositions de cette convention sont parfaitement applicables au cas d'un éblouissement, par exemple, d'un pilote? Là, on va avoir de belles discussions entre juristes, si vous voulez mon avis, pour savoir si on est en mesure d'appliquer la convention 1972 ou si nous devrions plutôt utiliser les règles de responsabilité de droit commun.
0: Et en doute, c'est une affaire de gros sous à ce niveau-là, je suppose, très gros sous même. Ouais.
14: Bien sûr, l'avantage d'utiliser la convention 1972, c'est que une victime vient chercher non pas l'opérateur privé, mais l'État, qui est lui garant de, dans certaines conditions, des activités de ces opérateurs privés.
0: Ouais, et très rapidement ici, est-ce que ça veut dire que pour le moment, on a le privé qui devance l'État dans tout ce qui n'est pas encore régulé, justement au niveau de l'espace et des nouvelles activités?
14: On a aujourd'hui, et on est effectivement en phase d'une situation où les acteurs privés, mais aussi dans le cadre de certaines missions gouvernementales, mais en tout cas les acteurs privés, développent de nouvelles technologies, de nouvelles activités pour lesquelles le droit actuel, que ce soit le droit international ou le droit national, n'est pas forcément adapté et mériterait réflexion et adaptation pour ces nouvelles activités.
0: Eh bien, ça, ce sera donc pour les années à venir. On voit qu'il y a encore pas mal de questions. En tout cas, vous avez déjà répondu à certaines. Cécile Gobert, je rappelle que vous êtes associée, avocate associée dans le cabinet spécialisé parisien de Gaulle-Fleurance et que vous nous parliez donc du droit de l'espace. Merci d'avoir été avec nous ce matin.
14: Je vous remercie.
0: Et pour la suite de Matin Première, on reste à Paris, mais lui n'aime plus la ville. C'est Thomas Dutronc avec ce titre de 2007, « J'aime plus Paris ».
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0: Missette, hein, Thomas Dutronc et sa guitare, son style jazz manouche avec ce titre « J'aime plus Paris ». Du périphérique parisien, on va sur le ring bruxellois où il y a un accident qui embête un peu tout le monde ce matin, Virginie Defax, c'est ça?
1: Oui, tout à fait Bruno, on a un accident qui s'est produit sur le ring de Bruxelles à hauteur d'Anderlecht. Une bande de circulation est neutralisée, toutefois, rassurez-vous, il n'y a pas de fil et c'est en direction de Grand Bigard. Et puis un accident à vous rappeler, c'est également sur le 42 Mons-Namur à hauteur de Spy, passage difficile dans la bretelle de sortie, mais là aussi pas trop de ralentissement en direction de Namur. Concernant les transports en commun, la SNCF nous rappelle ces perturbations sur le réseau avec toujours aucun train entre Arlon et Attu. La circulation des trains reste interrompue et puis entre Arlon et Virton, un service de bus de remplacement est mis en place.
0: Et à 7h22, eh bien, on va passer à ces collectionneurs. La série sur les collectionneurs que nous propose depuis ce lundi Sarah Hendricks et Joachim De Coster qui nous font découvrir donc des trésors avec des Belges passionnés. Ce matin, ben, on va en Ardennes luxembourgeoise dans un petit village près de Neuchâteau. Émile Tinès y a créé un musée pour partager sa passion, ouais, ouais, des téléphones.
2: Quand on se promène dans le village de Petit-Voire, impossible de rater la maison d'Émile Tinès. Sur la pelouse devant l'entrée, de vieilles cabines téléphoniques nous font voyager dans le temps. Émile a même dégoté une cabine anglaise avec sa célèbre peinture rouge.
3: Je l'ai acheté chez un brocanteur à Gand. C'est pas donné, hein. Je l'ai payé 1400 euros. Hein.
4: Ah oui, quand même. Ouais.
3: Mais je pouvais bien payer ça. Je ne vais jamais en vacances parce que ça ne me dit rien. Et alors, voilà.
4: C'est votre petit plaisir.
3: Oui, je n'ai jamais regretté.
2: C'est ici qu'Émile a créé un musée pour abriter sa collection de téléphones. Il suffit de monter quelques marches sur le côté de la maison pour découvrir son repère.
4: Merci.
3: Qu'est-ce que vous pensez?
4: C'est impressionnant.
3: Mais voilà, j'ai 1030 téléphones.
2: Du sol au plafond, des téléphones de toutes les couleurs et de toutes les époques. L'exposition de toute une vie pour cet ancien employé de la RTT, la régie des télégraphes et téléphones, devenue Belgacom, puis Proximus.
3: Moi, j'ai commencé comme porteur de télégrammes. J'ai été souvent derrière la demoiselle du téléphone, là, parce que j'attendais qu'il arrive un télégramme par téléphone, la personne le rédigeait, et puis moi, hop, j'allais le porter à vélo. J'ai fait ça pendant 3 ans. On avait un rayon de plus ou moins 20 kilomètres. Et on portait les télégrammes privés, les télégrammes de luxe, de mariage, voilà. Après, j'ai fait toute ma carrière donc à la RTT et à Belgacom. Et puis j'ai été pré-pensionné en 1998. Et c'est comme ça que, comme j'avais une ancienne ferme, j'ai fait un petit peu des travaux. J'ai ouvert le musée en 2008.
2: Après avoir collectionné les plaques de vélo, Émile se prend de passion pour les téléphones et il dépense sans compter.
3: Pour avoir le téléphone là-bas, de 1890, ben, il faut 500 euros. Le Gramont ici de 1915, vous décrochez la fourche et il y a un appel à la centrale. Eh bien, voilà un téléphone, 600 euros. Celui-là, il marche bien. C'est un Ericophone, 1956, et c'est suédois. Au début, je pouvais avoir ça pour 70-80 euros, mais maintenant, on vous en demande 130 maintenant. Alors, ça monte vite, hein.
2: L'année dernière, 400 visiteurs sont encore venus lui rendre visite. Parmi eux, de nombreux enfants qui n'ont parfois jamais eu de téléphone fixe à la maison. Alors pour eux, Émile a mis en place une petite activité.
3: quand je reçois les écoles, eh bien, il y a un élève qui se met ici. Par exemple, on va faire un numéro. Alors, il y a les élèves qui se mettent là-bas. Et alors, ils doivent écouter lequel qui sonne. Et alors, ben, ils s'amusent une demi-heure. Hein. C'est fait pour ça.
2: Des enfants qui doivent apprendre à utiliser un cadran de téléphone et qui entendent des sonneries qui n'ont plus résonné depuis longtemps.
3: Tout le monde a le GSM. C'est terrible, hein? Moi, comme je bricole encore bien sur le côté, je vais au jardin, je vais... Le GSM, il est à la cuisine, hein? Moi, je ne vais pas travailler avec le GSM à nous. Mais il y en a. Ils ne savent pas se passer du GSM.
2: Mais les vieux téléphones d'Émile suscitent encore de l'intérêt pour les visiteurs, mais aussi pour le monde du cinéma.
3: J'ai loué à Dujardin et Claude Lelouch. Bien sûr, je ne les ai pas vus, hein, mais j'ai vu les accessoiristes. Alors qu'ils sont venus me louer 20 téléphones et 2 téléx. Et dernièrement, un film qui s'est passé à Bruxelles, Brad Pitt. Ils sont venus me louer 20 téléphones et beaucoup de téléphones de cabine. Ils m'ont promis une photo avec Brad Pitt qui est en train de téléphoner. Et alors, ils m'ont promis une photo.
2: À 82 ans, Émile dirige encore fièrement son petit musée et a été soulagé d'apprendre que son fils, retraité dans 3 ans, compte bien prendre la relève à l'avenir.
0: Sur la musique du film OSS 117 avec Jean Dujardin qu'on quitte. Émile Tinès, un personnage, hein, son musée est donc à voir du côté de Petit-Voire, commune de Neuchâteau. C'est en Ardennes luxembourgeoise. Demain, dernier épisode déjà de cette série de Sarah Hendricks et Joachim de Coster consacrée aux collectionneurs avec un autre personnage, on vous le promet. Lui collectionne les vinyles et vous le connaissez en tout cas sa voix puisqu'il s'agit de Walter de Padua alias Dr Boogie chez nos collègues de Classique 20.
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0: Le rappel des titres à 7h30. Le méga-feu n'a pas progressé en Gironde ces dernières heures. Malgré les conditions météo, l'accalmie se confirme donc dans la région et la préfète en Gironde se montre optimiste pour les jours qui viennent avec une baisse prévue des températures. Un peu de répit donc à l'ouest de la France et de nouveaux départs de feu. Par contre, dans le sud-est, dans le Var, plus de 600 personnes ont dû être évacuées. Ça, c'est dans la région de Brignoles. Et puis d'importants incendies sont aussi en cours dans d'autres pays de d'Europe, notamment la Grèce ou la Turquie. Nous sommes au milieu de l'été, nous avons déjà consommé toutes les ressources de la planète. C'est ce qu'on appelle le jour du dépassement, calculé par une ONG, une organisation environnementale qui fait la balance entre ce qu'on consomme d'un côté et de l'autre, toutes les ressources naturelles que la Terre peut produire en un an à l'échelon belge. Pour la consommation belge, donc, ce jour du dépassement, il a déjà été atteint. C'était il y a plus de 3 mois, à la mi-avril. C'était il y a 22 ans, Guy Languien devenait à jamais associé à l'explosion d'une conduite de gaz le 30 juillet 2004, un peu avant 9h du matin. Une conduite explose, la catastrophe fait 24 morts et 132 blessés. Aujourd'hui, des victimes grièvement brûlées également. Certaines sont toujours soignées à l'heure actuelle et certaines d'ailleurs ont quelques problèmes avec leur assurance. À l'étranger, les États-Unis ont mené de nouvelles frappes contre l'Iran cette nuit. C'est une réponse justifiée à Washington aux attaques iraniennes contre les bases du Moyen-Orient. En sport, retour à la compétition victorieux pour Wout van Aert. Le Belge a remporté la première étape du Tour du Danemark, une victoire au sprint. Deux clubs belges sont également en Coupe d'Europe de football ce soir. Anderlecht qui tentera de se qualifier pour le 3e tour préliminaire d'Europa League. Pour ça, il faudra battre à domicile les Suédois de Hammarby. Et puis la Gantoise qui doit aussi gagner face aux Ukrainiens de Cherkasy. Là, ce sera un match de Conference League.
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0: Et dans la suite, notre dossier international du jour qui va faire des étincelles, celle entre la France et les États-Unis en début de semaine à l'ONU, qui traduisent un écart grandissant en fait entre Europe et USA. Daniel Fontaine va nous éclairer. Quel avenir financier pour le modèle des festivals de musique chez nous, notamment avec les assurances et les risques d'incendie? Jennifer Istas en parlera avec ses invités, les organisateurs des festivals Esperanza qui a lieu ce week-end, ainsi que de Dour. Et puis dans la presse, la solidarité face aux catastrophes comme les méga-feux permettrait pour l'instant de mettre des divisions politiques de côté. On l'entendra dans la revue de presse dans quelques instants. Ce sera avec Mélanie Joris. Bienvenue sur la première, il est 7h33.
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0: 7h34, l'heure de jeter un coup d'œil dans la presse et les éditos du jour. C'est avec vous, Mélanie Joris, bonjour.
12: Bonjour Bruno, bonjour à tous.
0: Et pas mal d'inquiétudes pour l'avenir ce matin dans les journaux, mais aussi un peu d'espoir.
12: Oui, mais alors un tout petit peu. Dans La Libre, Dorian Deméus évoque nos réactions face à l'adversité, en l'occurrence face aux incendies. Il nous dit « Dans l'urgence, l'humanité résiste d'abord par ce qu'elle partage et non pas par ce qui la divise. Il en veut pour preuve ses citoyens qui ouvrent leurs portes pour accueillir d'autres sinistrés. Face au danger, dit l'éditorialiste, personne ne demande à son voisin pour qui il vote avant de lui tendre la main. » Une note d'espoir dans un contexte où les invectives sur les réseaux sociaux sont devenues la norme. Dans une ambiance où la colère vaut plus que la nuance, où l'embrasement est devenu permanent, où une opinion appelle aussitôt à une condamnation. Et malheureusement, cette mécanique, eh bien, elle a gagné du terrain, et elle a gagné le terrain politique, observe Dorian Deméus. Aujourd'hui, certains responsables français attisent les fractures. Les populismes prospèrent en désignant des coupables, des boucs émissaires. Et voilà que la bulle numérique contamine la vraie vie. Inquiétant à l'heure où de nombreux défis s'annoncent. Le climat, la dette, le vieillissement, la sécurité, la défense de l'Europe. Pour affronter tous ces défis, nous n'avons pas le luxe de nous déchirer. À l'heure des choix difficiles, il faut du courage politique et la confiance du citoyen. Alors l'éditorialiste nous enjoint à cesser de mettre de l'huile sur le feu, à cesser de jouer aux incendiaires. Parce que, conclut-il, à force de jouer trop longtemps avec le feu, eh bien, on finit par se brûler.
0: Et un qui joue beaucoup avec le feu hein, depuis quelques années, c'est Donald Trump, notamment dans ces derniers mois du côté du Moyen-Orient. Et là, bah, c'est l'édito du soir qui en parle.
12: Oui, et là, le risque de se brûler, eh bien, il est bien réel. Un embrasement dans toute la région, c'est ce que craint Pauline Hoffmann qui signe cet édito. Comme beaucoup, elle a cru à un apaisement pendant quelques jours. Mais l'espoir a volé en éclats et cette fois, écrit-elle, on peut craindre le pire. Les États-Unis et l'Arabie Saoudite ont mené des frappes conjointes contre des sites en Irak liés à l'Iran. C'est une première. Jusqu'ici, les Émirats Arabes Unis et l'Arabie Saoudite étaient restés en retrait. Mais si Riyad entre plus frontalement dans cette guerre, l'effet domino pourrait être fatal. De nouveaux fronts menacent de s'ouvrir et pourtant, rappelle l'éditorialiste, la région n'a clairement pas besoin de ça. Mais c'est une suite logique. Les alliés de Washington et d'Israël regardent la situation pourrir depuis des mois et des mois. Pas totalement pessimiste, Pauline Hoffmann nous dit que les jeux ne sont pas encore faits et peut-être que Riyad et ses ennemis en resteront là. Mais il faut être réaliste, écrit la journaliste, l'histoire récente nous a montré que quand on croit avoir touché le fond, eh bien il est visiblement encore possible de creuser.
0: Et on en rajoute encore une petite couche dans ce paysage peu optimiste avec l'éditorialiste du Morgen qui lui se tourne déjà vers l'hiver et les risques potentiels d'approvisionnement en gaz.
12: Oui, je suis désolée, il y a des matins comme ça, où chercher du positif est plus difficile que jamais. Dans son édito, Jeroen van Orenbeek nous affirme qu'il est temps et qu'il est urgent même de parler de l'hiver qui s'annonce, car l'Europe s'apprête à l'affronter avec des stocks de gaz au plus bas depuis 15 ans. Et de comparer ce qui nous attend à la crise de 2022, après l'invasion de l'Ukraine. L'élément perturbateur cette fois-ci, c'est ce fameux détroit d'Ormuz, par lequel passe un quart du commerce mondial de GNL, le gaz naturel liquéfié. Depuis l'attaque américaine, le prix du gaz sur le marché européen a doublé. Et comme la crise s'éternise, des alternatives se mettent en place. L'Arabie Saoudite et les Émirats Arabes Unis envisagent de nouveaux gazoducs et ports pour contourner le blocage. Mais cette solution ne sera ni rapide ni bon marché. Quant aux autres sources d'énergie, eh bien cet été caniculaire, encore lui, ne va pas nous aider. Il provoque des dysfonctionnements dans les centrales nucléaires françaises et dans les centrales à charbon allemandes. Cela aura un impact sur le prix. Il nous reste donc une chose à faire, remarque l'éditorialiste du Morgen. Espérer que l'hiver sera clément.
0: Allez, on va déjà profiter de l'été d'ici là. Merci en tout cas Mélanie Joris pour cette revue de presse. Vous revenez tout à l'heure, ce sera vers 9h30 pour les bonnes colonnes qu'on espère un peu plus. Allez, positive.
12: Je vais chercher.
0: Allez, pour se remettre un peu de baume au cœur hein, par rapport à cela, eh bien une artiste belge, Maria Letizia Matern, mieux connue sous son nom ML, elle nous propose ce titre, Station Balnéaire. C'est un nouveau titre qui sent beau l'été.

0: Ouais, c'était pas ML, hein, vous l'avez compris. Et ce titre de ML, la station balnéaire, c'est en français ici. C'était Jungle avec un titre à The Wave et ce sont des Britanniques. C'est moi qui ai confondu une case, toutes mes excuses, mais les puristes auront bien entendu reconnu. Et puis, ça sentait aussi l'été, ce qui fait quand même pas mal de bien. L'heure de notre séquence Eurinter, un détour par le Conseil de sécurité des Nations Unies. En début de semaine, un incident a opposé le représentant des États-Unis à l'ambassadeur de France, Daniel Fontaine. Cet incident, il est révélateur du fossé qui s'est creusé ces derniers mois entre États-Unis et Europe.
1: Oui, parce que le différend porte sur la défense des droits humains et sur celui qui incarne cet enjeu au niveau des Nations Unies, c'est-à-dire le haut commissaire aux droits de l'homme. Il est autrichien, il s'appelle Volker Türk. Son mandat arrivait à échéance et la grande majorité des pays à l'Assemblée générale voulaient sa reconduction pour 4 années supplémentaires. La plupart, sauf quelques États dont les manquements avaient été pointés par Volker Türk, comme la Corée du Nord, la Russie ou Israël par exemple. Mais aussi les États-Unis de Donald Trump qui se sont opposés à sa reconduction. Washington a accusé Volker Türk d'être politisé et d'être renommé par copinage politique. Mais ce sont surtout les critiques qu'il avait émises à l'égard d'Israël qui ont mécontenté Washington. Raoul Delcorde est professeur à l'UC Louvain et ancien ambassadeur de Belgique.
2: Les Américains, ils en veulent à Türk parce qu'il n'a pas été assez vigoureux à l'égard de l'Iran, par exemple, ou qui s'est exprimé au sujet de l'Iran avec retard, ou de Cuba. Et en revanche, ils lui en veulent, parce que ça, c'est toute l'idéologie MAGA, parce que Türk, évidemment, il avait Israël dans le viseur, suite à la situation à Gaza, bien sûr.
0: Et pourtant, ce Volker Türk, il a bien été reconduit comme haut-commissaire aux droits de l'homme par un vote à l'Assemblée générale de l'ONU. Alors, est-ce que c'est ça qui a mécontenté les États-Unis ?
1: Ah, pas seulement. Ce qui a mis le feu aux poudres, c'est un post publié par la représentation française aux Nations Unies à Genève.
3: Les États-Unis étaient autrefois un modèle en matière de droits humains. Ce n'est plus le cas. Aujourd'hui, il se retrouve aux côtés de la Corée du Nord, du Nicaragua, du Mali et de la Russie, isolés. Et le monde ne les écoute plus.
1: Ce commentaire a suscité une réaction de colère de l'ambassadeur adjoint des États-Unis lors de la réunion suivante du Conseil de sécurité des Nations Unies. Il a quitté la salle lorsque l'ambassadeur français a pris la parole. Dan Negrea.
4: I remind them that it is the United States.
5: Je lui rappelle que les États-Unis restent le phare de la liberté pour le monde. Nous ne lui accorderons pas le privilège d'écouter ses divagations politisées tant qu'il n'aura pas renoncé à sa rhétorique condescendante et irrespectueuse et qu'il ne se comportera pas d'une manière digne de son siège au sein du Conseil.
1: Pour Raoul Delcorde, c'est un incident très inhabituel entre pays occidentaux, en principe alliés.
2: Alors c'est tout à fait rare, c'est peut-être même sans précédent que deux alliés, comme vous le dites, enfin jusqu'à nouvel ordre, en tout cas deux partenaires du camp occidental au sein du Conseil de sécurité, se livrent à des altercations suivies de ce qu'on appelle dans le jargon onusien le walkout, c'est-à-dire le départ de la délégation américaine. Ça, moi, j'ai été moi-même à un moment donné dans ma carrière diplomatique au Conseil de sécurité. On n'a jamais vu ça.
0: Et Daniel Fontaine, cet incident entre la France et les États-Unis sur la scène internationale est à présent clos ou alors il va laisser des traces ?
1: Alors, l'ambassadeur français tente de calmer le jeu et de renouer un dialogue constructif avec son homologue américain. Mais l'épisode dénote une détérioration des relations et du fonctionnement au sein des Nations Unies. Et cela, selon Raoul Delcorde, ça ne réjouit que les régimes qui détestent ces institutions multilatérales.
2: Et on se dit que les

0: Bon, c'est le Conseil de sécurité va mal, on le sait déjà, à cause de Russie-Ukraine. Il va encore de plus en plus mal maintenant. On peut espérer que le prochain secrétaire général de l'ONU, puisque c'est prévu bientôt, les élections, aura l'énergie suffisante pour redonner un peu de cohérence à ce Conseil de sécurité. Mais ce ne sera pas facile.
1: Pas facile, en particulier tant que l'administration Trump essayera d'instrumentaliser l'ONU ou de l'affaiblir quand elle ne se plie pas à sa vision du monde.
2: Ouais, la tension entre la France et les États-Unis à l'ONU, c'était une analyse de Daniel Fontaine. Sur les routes, il y a toujours cet accident sur le ring de Bruxelles, Virginie Defax.
3: Oui, exactement, Bruno, à hauteur de Anderlecht. Une bande de circulation est toujours neutralisée, mais par contre, il n'y a pas de fil et c'est en direction de Grand Bigard. Et puis, bonne nouvelle, on avait un accident tout à l'heure sur l'E42 Mons-Namur à hauteur de Spie. La chaussée a été dégagée. La circulation est tout à fait normalisée en direction de Namur. Ailleurs, ça se passe très, très bien sur le reste du réseau routier belge. Et par contre, côté transport en commun, on a toujours cette perturbation côté SNCB avec aucun train entre Arlon et Attu et la circulation des trains qui reste interrompue entre Arlon et Virton. Un service de bus de remplacement est évidemment mis en place.
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2: À l'heure de recevoir nos invités, puisqu'ils sont deux aujourd'hui, un en studio, l'autre à distance. C'est avec vous, Jennifer Ristas, et on va parler de la santé de nos festivals musicaux de l'été.
8: Absolument, bonjour à tous. Bonjour Monsieur Dufran, d'abord, qui est à distance. Vous nous entendez ?
9: Bonjour.
8: Bonjour, bonjour.
9: Oui,
8: vous êtes à la direction du Festival de Dour et Monsieur Debris, bonjour.
10: Bonjour.
8: En studio avec nous, vous êtes à la direction du Festival d'Esperanza. Alors, il y en a un qui est en train de démonter son festival et l'autre qui s'apprête à l'ouvrir. On va effectivement parler de tout ça. D'abord avec vous, Monsieur Debris, du Festival Esperanza. Vous ouvrez vos portes demain. Vous avez dû faire une série d'adaptations pour pouvoir convaincre les pompiers que vous pouviez ouvrir vos portes.
10: Donc, on a adapté notre plan de sécurité pour pouvoir répondre aux enjeux météorologiques. On a la chance d'avoir un dispositif qui est très malléable, donc c'est-à-dire qu'on peut réagir, on peut l'ajuster pour répondre aux enjeux du moment. On a la chance à Esperanza d'avoir un maillage associatif de bénévoles et de staff très important. On a plus de 200 personnes mobilisées sur ces questions de la sécurité.
8: Mais qu'est-ce que vous avez dû faire en plus par rapport à l'année dernière, par exemple ?
10: On a renforcé nos dispositifs qui existaient déjà, donc on n'a pas dû réinventer l'eau chaude. C'est-à-dire que on a à disposition toute une série de moyens pour pouvoir répondre
8: Comme
10: un réseau d'extincteurs, des citernes de 1000 litres qu'on répartit dans le festival dans des lieux stratégiques, avec un système de seaux, de sacs de sable, de pelles, avec des bénévoles formés à les utiliser. On a aussi ce qu'on appelle des cold things, donc ça c'est des sorties incendies réparties dans le festival avec des tuyaux. On a aussi un camion autopompe avec 4 pompiers en permanence situé dans un lieu stratégique de l'abbaye.
8: Est-ce que tout ça, c'est un coût ?
10: La sécurité a un coût, mais comme c'est une priorité pour nous de pouvoir accueillir nos festivaliers et festivalières dans un festival qui est en sécurité, ben, on ne lésigne pas sur ce coût-là. Oui.
8: On va revenir sur l'aspect budgétaire par la suite. Monsieur Dufran, vous, ça fait 30 ans que vous organisez le festival de Dour. Est-ce que vous avez vu une évolution par rapport à tout ce qui est réglementation de sécurité pour pouvoir faire face à ces conditions climatiques ?
9: Oui, mais je pense que le problème des pompiers ou des problèmes qui pourraient intervenir par rapport à un incendie, c'est pas vraiment l'aspect majeur sur les festivals. L'aspect majeur sur les festivals, c'est surtout effectivement la canicule à l'heure actuelle et la chaleur, et surtout sur ce que ça peut occasionner comme souci sur les festivaliers, sur le public. Donc effectivement, nous, on attaque fortement la sensibilisation, on renforce les équipes de stewards pour vraiment sensibiliser le public, les grands écrans sur lesquels on sensibilise les gens à s'hydrater, les problèmes qui en arrivent. Je veux dire, on a créé pour

0: d'eau 2026, plus de points d'eau potable, on a mis des brumisateurs sur place. Donc effectivement, on doit réagir. Le fait pompier ne m'inquiète pas fort. Ce qui m'inquiète surtout avec la canicule, ce sont les festivaliers.
1: Et ça, c'est assez nouveau, Monsieur Dufrane, ou ça fait quand même déjà plusieurs années que vous êtes confronté à cette nouvelle situation ?
0: Non, mais on voit une évolution. Donc, comme je le disais à une de vos collègues, on a depuis quelques années tous pris des assurances annulation intempérie. Ces assurances annulation intempérie couvraient surtout les orages, les pluies violentes, etc. On se rend compte que nos assureurs actuels français proposent maintenant, depuis cette année, des clauses canicule, parce que certains événements, notamment on l'a vu encore cette année en France, ont commencé à être annulés à cause des grandes chaleurs.
1: À partir de quand est-ce qu'on annule un festival à cause des conditions météorologiques ?
0: Je pense qu'en Belgique, on n'a pas encore eu vraiment le cas, heureusement. Donc je pense qu'à partir du moment où un festival, on a plus de 35 degrés, 37 degrés pendant plusieurs jours, si ce n'est qu'une journée, ça va. Mais si à un moment, un festival qui dure 3-4 jours doit avoir des conditions de plus de 35, 37, 40 degrés, ça devient problématique, surtout pour des festivals tels que Dour, où on a des grands campings, où les gens restent 24 heures sur 24 sur site. Un festival de ville où la plupart des festivaliers rentrent chaque soir, c'est pas vraiment une problématique. Ce qui est surtout problématique, c'est pour les grands festivals où il y a des plaines, où il y a des campings, de très grands campings, et là, effectivement, en cas de grande chaleur, mais on ne l'a pas encore eu vraiment en Belgique.
1: Est-ce que justement cette option de camping, c'est pas la variable qui peut devenir la plus dangereuse et qui peut-être va devoir être enlevée de certains festivals ?
0: Non, pas du tout. Je pense qu'il va falloir au contraire revoir le modèle des campings. Et donc effectivement, à Dour, on a déjà une multitude de campings à thème, des plus petits campings à taille humaine, des campings qu'on crée de plus en plus de zones d'ombrage, des chapiteaux avec des amusements où les gens, comme un camp de vacances, peuvent aller dans des jacuzzi, des piscines. Et voilà, je pense que c'est vers là qu'on va aller comme modèle et on ne va plus aller sur des très grands camping avec juste des tentes et en plein soleil.
1: Est-ce que, Monsieur Debré, il va falloir revoir le modèle festival avec peut-être des spectacles qui sont décalés à d'autres heures ou ce genre de choses dans l'avenir ?
2: Je pense bien, en tout cas, on doit s'adapter, nous, en tant que festival, pour pouvoir répondre à ces enjeux climatiques. Ici, on parle forcément beaucoup de canicules, de sécheresse et tout ça, mais ce qui nous inquiète aussi, c'est les inondations, donc... Je pense pas qu'il y aura une formule qui pourra répondre à ces enjeux-là. C'est des catastrophes naturelles. C'est des choses qui s'évitent pas et ce sera difficile pour nous de s'organiser avec. Donc, sur ce point-là, moi, je suis plutôt pessimiste sur ces enjeux climatiques.
1: Est-ce que, selon vous, les festivals doivent être organisés plutôt au printemps, plutôt à l'automne, plutôt qu'au cœur de l'été ?
2: Ça nécessiterait de... En fait, nous, les festivals ruraux comme Dour ou Esperanza, on a besoin de camping pour pouvoir survivre. Parce que si on ne propose pas de solution de logement, le public, il ne vient pas. Donc, c'est soudé. Si on n'a pas de camping, on ne peut pas faire de festival. Et un camping au printemps, j'y crois pas beaucoup.
1: On en vient à la question de la rentabilité. Mettre en place ces mesures de sécurité supplémentaires, on imagine que ça représente un réel coût. Est-ce que cela met en cause la viabilité de votre festival ?
2: Oui, parce que les coûts de sécurité, ça augmente ces dernières années, mais il y a tout qui augmente dans les budgets d'un festival. De manière disproportionnée, ça ne suit pas à l'indexation. Et donc, vraiment,
1: C'est-à-dire, qu'est-ce qui augmente ?
2: Les cachets artistiques, les coûts de production, la sécurité sont vraiment les trois grosses thématiques. Et ça veut dire que c'est vraiment nos systèmes financiers qui sont fragilisés. Esperanza, c'est plus ou moins un budget de 2 millions, 2 millions 200 000, hein, rien à voir avec Dour, hein, c'est beaucoup plus petit. Mais je peux vous dire qu'on a 150 000 euros qui sont mobilisés pour la sécurité.
1: Est-ce que, dès lors, vous êtes à la limite de la rentabilité ?
2: Nous, on est parti sur un modèle de décroissance. Donc, on a cette chance, en quelque sorte, que notre break-even soit à 80% au niveau de la jauge. Donc, c'est vraiment quelque chose qui nous distingue des autres festivals où ils sont obligés souvent d'aller à 90, 95, 96% pour pouvoir être rentable.
1: Monsieur Dufrane, est-ce que la rentabilité, ça devient une problématique également pour un festival comme le vôtre, comme le festival de Dour ?
0: Oui, tout à fait, ça devient, on le voit depuis quelques années, c'est compliqué. Donc effectivement, comme mon collègue d'Esperanza le dit, tout augmente. Donc ce n'est pas que les coûts artistiques, malheureusement, qui augmentent, ce sont tous les coûts de production et d'organisation, que ça soit le personnel, la sécurité, tout augmente. Et donc, effectivement, je pense qu'il faut revoir les modèles des festivals et être un peu plus réaliste et moins gourmand.
1: C'est-à-dire ?
0: Et peut-être revoir les choses. Ben, je pense qu'il faut peut-être revoir les tailles des événements, revoir la capacité d'accueil. Je veux dire, je pense qu'il vaut mieux faire un festival de plus petite taille, mais qui soit rentable, plutôt que d'en faire un très grand qui ne soit pas rentable.
1: Est-ce que vous répercutez cette augmentation sur le prix de vos tickets ?
0: On n'a pas vraiment le choix. Je veux dire, nous, à l'heure actuelle, on voit très bien que c'est de plus en plus compliqué d'avoir des partenaires, c'est de plus en plus compliqué d'avoir des subsides. Et donc, la seule source de revenus qu'on a, c'est la vente sur place de boissons et de nourriture. Mais effectivement, quand on a grosse canicule, même si c'est paradoxal, ben, les gens n'ont pas très envie de consommer ou consomment de la nourriture très tard. Et l'autre revenu, ce sont les tickets d'entrée. C'est le seul revenu vraiment qu'on ait. Et donc, on est obligé de répercuter ça sur les prix des tickets, et malheureusement, comme mon collègue le disait, ça ne suit pas l'indexation, ça va beaucoup plus vite que l'indexation.
3: Alors le festival de Dour, il est sur une plaine, le festival de Floref, il est quasiment au centre-ville de Floref. Est-ce qu'il y a des difficultés aussi croissantes avec vos voisins, peut-être les villes ou les riverains qui seraient de plus en plus embêtés? On sait que, par exemple, à la campagne, les gens se plaignent souvent du bruit ou des désagréments. Est-ce que c'est quelque chose qui complique aussi votre vie?
2: En tout cas, Esperanza, on a un soutien des Floréfois qui voient l'enjeu d'avoir un acteur culturel majeur dans leur village. Donc chez nous, la question, le festival est plutôt bien reçu. On est dans une abbaye, hein. C'est un site qui est aussi extrêmement complexe en termes de logistique et de sécurité, parce qu'on est dans un patrimoine qui a presque 1000 ans. Donc on a d'autres enjeux de sécurité que si on était dans une prairie.
3: Et donc ça se passe bien, il y a Dour ?
0: Oui, à Dour, mais depuis le temps en 2018 qu'on a déménagé et qu'on est venu sur le site des éoliennes, on n'a presque pas de riverains, donc on a très peu de nuisances par rapport aux riverains, donc c'est assez facile de ce côté-là.
1: Est-ce que selon vous, ce dérèglement climatique, ces températures, ça devient l'une des préoccupations majeures de votre organisation, Monsieur Debris ?
2: Oui, et c'est une sorte d'épée de Damoclès qu'on a au-dessus de la tête, parce qu'en fait, on n'a aucun pouvoir là-dessus. Et c'est ce qui nous inquiète pour le futur. C'est-à-dire que nous, Esperanza, se faire assurer, c'est impossible. On est, en tout cas, actuellement, on a pris plein de démarches. Enfin, en tout cas, une assurance annulation. Hein. On est assuré, c'est pas ce que je veux dire, mais une assurance annulation au climatique, chez nous, c'est pas possible, parce qu'il y a le facteur abbaye qui vient vraiment complexifier la donne. Donc c'est sûr que si une édition, on doit annuler ou on doit abandonner une journée, bah, ça sera très probablement la fin du festival.
1: Est-ce que, selon vous aussi, Monsieur Dufresne, c'est une problématique majeure actuellement et ça le deviendra encore plus dans les prochaines années ?
0: Mais je pense qu'on n'a pas de recul, donc on n'a pas encore de recul sur 10 ans, donc on ne peut pas dire que les conditions climatiques dans 10-15 ans seront toujours aussi fortes, mais effectivement ça devient préoccupant. Ce qui est préoccupant effectivement, c'est la chaleur, mais souvent on découle qu'après la chaleur, on doit avoir malheureusement des orages, et c'est aussi ça qui est problématique, c'est les vents, les orages, qui sont effectivement de gros soucis d'organisation à l'heure actuelle, où on doit en tenir compte, et on n'a plus vraiment le choix d'en tenir compte.
1: Et ça aussi, ça fait partie, Monsieur Debris, des préoccupations des pompiers.
2: Le vent,
1: les intempéries.
2: Oui, c'est bien ça qui les inquiète. En soi, la canicule, les chaleurs, les pompiers, c'est pas ça qui les inquiète. Ce qui les inquiète, c'est la sécheresse. C'est des départs de feu, c'est le fait de devoir monter en puissance, mettre en place un dispositif dans un grand événement, de devoir mobiliser des hôpitaux. C'est vraiment cette partie-là, en tout cas nous, qui nous mobilise. On a encore vu mardi matin le colonel Gilbert, on a eu une réunion pour voir qu'est-ce qu'on pouvait mettre en place de supplémentaire. Il a d'ailleurs décidé de mettre une deuxième autopompe, mais au niveau de nos parkings, qui sont dans des champs, parce qu'on a peur qu'il y ait un départ de feu au niveau des parkings, parce que les prairies sont extrêmement sèches.
1: Mais tout est prêt, vous nous le confirmez.
2: Tout est prêt et tout est sous contrôle.
1: Et bien alors, bon festival. Merci messieurs d'être venus ce matin.
3: Et le festival d'Esperanza, ça commencera demain. Dour, ce sera pour l'année prochaine. Merci donc Jennifer, à vous et à vos invités. Il est 8h. Et à la une de l'actualité, l'évolution de l'immense incendie en Gironde incite à l'optimisme.
4: Optimisme, oui, le mot est lâché. Enfin, les conditions météo sont bonnes pour les jours à venir, moins chaud, moins venteux. L'humanité a épuisé toutes les ressources que la planète peut offrir en un an. C'est le jour du dépassement. Pour en retarder la date, le marché de la seconde main peut aider. Les mentalités ont évolué, le patron de Cash Converters.
5: À l'époque, il y avait deux entrées. Vous aviez une entrée dans le magasin pour vendre vos objets. Et on ne voulait surtout pas être vu en train de vendre parce que c'était un peu honteux, entre guillemets, de se débarrasser parce qu'il y avait le côté économique derrière. Et on avait des magasins à côté.
4: De moins en moins en sport, de plus en plus un business. La FIFA d'Infantino, accusée avec son nouveau projet commercial de vendre le football plutôt que de le protéger.
3: Un petit point sur la météo, c'est avec Xavier Ponsard.
6: Après une matinée lumineuse, ce jeudi marque le retour des averses qui éclateront en orage de l'Ardenne à la capitale. Ailleurs, le temps restera sec avec des maxima entre 24 et 30 degrés.
3: Votre grand journal de 8h avec François Kirsch. François, le pire est donc peut-être passé en Gironde.
4: Pour la troisième journée d'affilée, l'incendie gigantesque n'a pas progressé et les prévisions météo sont encourageantes. La préfète de Gironde, Sophie Broca.
7: Le feu n'a pas progressé. Les sapeurs-pompiers se sont battus avec beaucoup de courage et tous nos moyens sont engagés. Avec tous les renforts qu'on a reçus, c'est plus de 3300 sapeurs-pompiers qui sont à pied d'œuvre mobilisés en Gironde. On peut raisonnablement être plus optimiste pour les jours qui viennent parce que la météo, enfin, va nous être un peu plus favorable avec une baisse des températures. Et si cela se confirme, nous pourrons envisager le retour à une vie plus normale pour les habitants et, évidemment, sauf dans les communes qui sont encore sous le feu.
4: C'est donc peut-être le début de la fin de cet incendie. Le plus gros a ravagé la France depuis 1949. Une note d'espoir, ça va faire du bien aux pompiers. La fatigue se fait sentir. Nos envoyés spéciaux Dieudonné Pipers et Daniel Welter ont suivi les pompiers à Biscarrosse, une commune qui a payé un lourd tribut aux flammes.
8: Parce que tout peut se jouer en quelques minutes. Les pompiers doivent tenir sur la longueur, mettre de côté leur fatigue et leurs sentiments, surtout quand c'est sa propre région qui part en fumée. Julien Julas, pompier volontaire.
9: Ça fait mal, on est natif du coin, donc pour nous ça fait quelque chose.
8: Car Biscarrosse n'a pas été épargné. Jeudi dernier, plus d'une centaine de maisons ont brûlé, dures à encaisser. À côté de cela, les pépins mécaniques ne sont jamais très graves, mais cela ajoute à la fatigue et à l'épuisement. Fabrice Amusant, pompier du Cap Breton.
10: On fait comme on peut, on est d'un autre niveau et il faudrait être beaucoup plus pour pouvoir traiter toutes les fumerolles ou les fumerons qui sortent de partout.
8: Au centre de secours, moment de répit, d'anciens pompiers assurent la logistique, ici repas, collation et soutien moral en bonus. Michel Ducoux, ancien pompier.
11: Les plus anciens pompiers aujourd'hui viennent se confier, on a tout ce côté-là qui nous permet aussi de les aider sur beaucoup de points.
12: Vous dites qu'ils viennent se confier ?
11: Ben oui.
12: C'est dur.
8: Une question sensible et pourtant pas question de baisser la garde. La journée n'est pas finie.
4: Un autre feu de forêt s'est déclaré près de Dijon. Aux dernières nouvelles, hier soir, il avait parcouru 125 hectares. Aucun blessé à déplorer, ni aucune habitation touchée. Près de 700 personnes ont été évacuées devant les flammes à Brignoles, dans le Var, de nouveau. En Espagne, un incendie s'est déclaré à la frontière avec le Portugal. 12 villages évacués. De nombreux feux aussi dans deux autres pays touristiques, la Grèce et la Turquie. On peut lire dans le Morgan ce matin que depuis le début de l'année, 40% des incendies en Europe se trouvaient dans une zone Natura 2000 parce qu'il s'agit de zones protégées sans intervention de l'homme. Cela veut dire que la végétation qui meurt reste sur place et cette végétation morte est très inflammable.
3: Ce jeudi 30 juillet, c'est le jour du dépassement.
4: Ça vaut ce que ça vaut comme indicateur, mais l'idée c'est que l'humanité a déjà épuisé les ressources de la planète disponibles pour cette année. À partir de maintenant, nous vivons à crédit, sauf qu'il n'y a toujours pas de planète Terre bis. Au niveau belge, ce jour du dépassement a même été atteint dès la mi-avril. Une des pistes de plus en plus populaires pour consommer mieux, c'est la seconde main. Selon l'enquête annuelle de l'Alliance pour le réemploi, qui regroupe trois acteurs belges du secteur, 82% des Belges associent un sentiment positif à la seconde main. Une évolution des mentalités. Kevin Cassès en a été témoin depuis son arrivée à la tête de Cash Converters il y a 10 ans.
5: Il y a eu vraiment Je dirais une démocratisation. C'est lié à un phénomène qui était peut-être une crise du pouvoir d'achat qui est arrivée, mais en même temps aussi, il y a certains acteurs comme Vinted, par exemple, qui ont contribué largement à démocratiser cette seconde main, où les gens se sont dit, bah, tiens, je le fais pour les vêtements, pourquoi pas partir sur d'autres choses. On le faisait historiquement aussi sur des voitures, ça ne gênait pas globalement, il n'y avait pas cette connotation-là. Mais moi, j'ai connu encore, au tout début, quand je suis arrivé, à l'époque, il y avait deux entrées. Vous aviez une entrée dans le magasin pour vendre vos objets, et on ne voulait surtout pas être vu en train de vendre, parce que bah, c'était un peu honteux, entre guillemets, de se débarrasser, parce qu'il y avait le côté économique derrière. Et on avait des magasins à côté. Depuis, on a vraiment réuni ces deux univers, et donc les acheteurs et les vendeurs se côtoient parce que ce côté tabou a largement sauté.
4: Une interview de Sarah Pousset. La fraude à l'assurance est en forte hausse en Belgique. Une information du journal de Tide. L'an dernier, selon la Fédération des assureurs, Assuralia, plus de 7700 cas de fraude ont été détectés pour un préjudice total de plus de 180 millions d'euros. Comment expliquer cette augmentation de 30% en 3 ans, Fiona Collienne, entre autres, à cause de l'intelligence artificielle?
1: Oui, pour les fraudeurs, l'intelligence artificielle est devenue un vrai outil. Elle permet de créer de fausses factures ou encore de retoucher des photos de dégâts. Prenons un exemple. Après un dégât dans une maison, l'assureur ne mandate pas toujours un expert. Il peut indemniser sur base de photos. Avec l'IA, il est possible d'ajouter des fissures sur un mur ou d'aggraver visuellement des dommages pour obtenir une indemnisation plus importante. Les assureurs constatent aussi l'apparition de faux certificats médicaux, de photos de voitures artificiellement endommagées, des techniques utilisées par des fraudeurs occasionnels, mais aussi par des réseaux criminels organisés.
4: Et au final, cette fraude, elle a un coût pour tous les assurés.
1: Eh bien oui, c'est le message des assureurs. Selon Assuralia, ces fraudes finissent par se répercuter sur le prix des primes. La fédération estime qu'elles coûtent environ 150 euros par an à chaque famille belge et le montant pourrait augmenter si le phénomène continue de prendre de l'ampleur. Certains pays ont déjà renforcé leur arsenal. Au Royaume-Uni, par exemple, il y a un bureau spécialisé dans la lutte contre la fraude à l'assurance et des policiers qui travaillent spécifiquement là-dessus. Un dispositif financé en partie par le secteur de l'assurance.
4: C'est à lire ce matin dans The Tide.
3: 8h07, l'armée américaine annonce avoir mené de nouvelles lourdes frappes cette nuit en Iran.
4: En représailles à ce que les États-Unis décrivent comme une tentative d'attaque surprise contre les forces américaines basées au Moyen-Orient. La nuit précédente, la nuit de mardi à mercredi, les États-Unis et l'Arabie Saoudite avaient annoncé des frappes conjointes contre des groupes armés pro-iraniens en Irak. Et on revient sur cette annonce avec vous, Aline Gonsalves. Ce n'est pas anodin. C'est la première fois que l'Arabie Saoudite assume une implication dans le conflit.
13: Oui, parce que jusqu'ici, depuis les premières frappes américaines sur l'Iran, l'Arabie Saoudite tentait de garder ses distances, comme pour ne pas se laisser entraîner dans ce conflit. Mais les attaques répétées des derniers jours sur son territoire semblent avoir changé la donne. Le royaume saoudien affirme avoir fait l'objet de frappes venant du sud, donc du Yémen. Fini la trêve précaire avec les rebelles yéménites houthis qui menacent désormais aussi le détroit de Bab el-Mandeb, pourtant essentiel aux Saoudiens qui l'utilisent pour écouler leur pétrole depuis qu'Hormuz est bloqué. Et puis, autre front, Riyad affirme que ses installations pétrolières ont aussi fait l'objet d'attaques venant du Nord, et donc du Hezbollah irakien, un autre allié de l'Iran dans la région. L'Arabie Saoudite prise en étau entre ses deux voisins apparaît acculée, obligée de s'engager dans ce conflit, ce qu'elle voulait éviter, pour ne pas décourager les investissements étrangers sur son territoire et pour ne pas compromettre la diversification économique que le pays a entamée sous l'impulsion du prince héritier Mohamed Ben Salman.
4: Dans un village du centre de l'Ukraine, les autorités rapportent que 6 personnes, dont 2 enfants, ont été tuées cette nuit dans une frappe de missiles balistiques russes. La capitale Kiev a aussi été visée. Des dizaines de milliers d'étrangers chassés d'Afrique du Sud en quelques semaines. Ils étaient accusés de tous les maux. Avec pour résultat, Daniel Fontaine, une pénurie de main-d'œuvre. Certaines récoltes sont compromises.
14: Des mandariniers qui ploient sous les fruits, gorgés de jus. Mais personne ne vient récolter les mandarines. À 150 km du Cap, c'est un des exemples de cette pénurie de main-d'œuvre qui apparaît en Afrique du Sud. Pendant plusieurs mois, des manifestants, parfois violents, ont réclamé le départ des migrants africains. Ils les accusaient d'être responsables du chômage, de la criminalité et d'être un fardeau pour les services publics. Quelques 160 000 étrangers ont fui sous la menace. Les groupes anti-migrants estiment que les emplois vacants doivent à présent être repris par des Sud-Africains, mais employeurs et syndicats constatent que les nationaux sont peu intéressés par ces fonctions, souvent pénibles et mal payées. Les patrons réclament des dérogations pour faire venir une main-d'œuvre saisonnière des pays voisins. Le gouvernement sud-africain a répondu en accélérant la délivrance de visas de travail pour certaines entreprises et donc faire revenir des étrangers.
3: Les vols d'objets précieux se multiplient dans les musées français.
4: Un troc, un collier celtique vieux de 2500 ans, a été volé la semaine dernière dans un musée en Bourgogne. La perte est inestimable. Le vol a eu lieu en plein jour, Françoise Berlaymont.
15: Les voleurs étaient deux, sont entrés comme des touristes, ont brisé la vitrine et emporté le troc, un collier d'une valeur historique exceptionnelle. Eugène Warmenbol, professeur d'archéologie celtique de l'ULB.
16: Donc c'est un bijou qui est le plus souvent en or, qui distingue en fait les grands princes de l'époque celtique et qui est un bijou qu'on trouve en général sur les dépouilles des grands princes et des grands princesses d'une époque qui va, disons, du 6e à la moitié du 5e siècle avant notre ère.
15: Mais ce n'est sans doute pas la valeur historique de l'œuvre qui a attiré l'attention des voleurs.
16: Très concrètement, comme il pèse 480 grammes d'or, sa valeur dépasse les 50 000 euros. Cette valeur-là est tout à fait accessoire, même s'il est à craindre que c'est la valeur que les voleurs avaient en tête.
15: Les vols d'objets précieux se multiplient dans les musées. Et pas seulement en France, Eugène Warmenbol.
16: Dans un cas, celui du vol qui a lieu en 2022 en Bavière à Manching, là c'est 480 monnaies en or qui ont été volées. On les a retrouvées, mais sous forme de lingots.
15: Cette perte, sans doute irrémédiable, est un cataclysme pour les archéologues.
4: Ce troc, ce collier en or, avait été façonné pour la princesse de Vix au 5e siècle avant Jésus-Christ et était conservé au musée du pays châtillonnais à Châtillon-sur-Seine, en Côte d'Or. Avez-vous vu L'Odyssée, le nouveau film de Christopher Nolan au cinéma? Peut-être que vous ne l'avez pas vu en entier. Le film a été tourné en IMAX pour image maximum et les cinémas qui peuvent projeter un film en IMAX, c'est rare, Juliette Pitichi.
17: Oui, c'est très rare. Il y a seulement 4 cinémas en Europe qui sont équipés pour montrer le film tel qu'il a été tourné sur pellicule. À Londres, à Montpellier, à Prague et à Bruxelles, au Kinépolis. On appelle ça des salles IMAX 70 mm. Et si c'est si rare, c'est surtout parce que ça demande d'investir dans une installation pharaonique. Il faut un gigantesque écran, l'équivalent d'un immeuble de 5 étages. Il faut aussi un projecteur adapté. Bref, ce n'est pas rien. On estime qu'une quarantaine de salles seulement proposent cette définition dans le monde.
4: Est-ce qui veut dire que dans les autres salles de cinéma, on ne voit pas l'entièreté du film ?
17: Eh bien non, en dehors de ces salles très spécifiques, vous ne verrez qu'une image rognée, coupée, même dans les salles IMAX classiques, numériques. Et ça, ça pose question. Sur les réseaux sociaux, un terme émerge, le LIMAX, comprenez le mensonge maximum. Et puis avec si peu de salles équipées dans le monde et un prix de ticket plus élevé, se pose aussi la question de l'accessibilité à la culture. Certains cinéphiles parlent d'un format élitiste et se demandent pourquoi avoir créé un film que si peu de personnes pourront vraiment voir. On estime que 9 personnes sur 10 ne verront pas l'œuvre originale de Christopher Nolan.
4: Les explications de Juliette Pitichi.
3: Et en terminant en sport, la FIFA essuie énormément de critiques hier après l'annonce de son nouveau projet.
4: La Fédération internationale de football envisage de créer une société ouverte aux investisseurs privés qui gérerait les activités commerciales, les droits télé, le sponsoring, la billetterie des grands événements. Chez nous, la Pro League a estimé que le rôle de la FIFA est de protéger le football, pas de le vendre. Face aux protestations internationales, Gianni Infantino, le président de la FIFA, s'est défendu. Il affirme que son idée, c'est une occasion à saisir et pas une obligation pour les différentes fédérations. Il espère toujours leur plaire en leur promettant énormément d'argent si son idée aboutissait. Ce projet est-il dangereux? La réponse de Marek Hudon, professeur d'économie à l'ULB.
18: On est dans une logique commerciale encore plus importante avec un fonds d'investissement privé qui va prendre une partie des parts. Pourquoi ? Parce que ce fonds d'investissement va viser en fait une rentabilité pour voir l'augmentation de la valeur de ses parts. Et donc, indéniablement, il va se passer sans doute des choses qui vont faire que la valeur va augmenter et donc de revenus supplémentaires, des activités en plus, des changements aussi peut-être en termes de pays qui vont être sélectionnés. Donc évidemment, le foot était déjà un sport qui était commercialisé, qui était marchand. Ça, c'est pas nouveau. Mais par contre, ici, on risque d'avoir vraiment un basculement vers une prépondérance de ces valeurs et de cette logique commerciale à un point qui remette à mal en partie en fait, l'identité et l'image de ce sport.
4: Interview de Charles-Emmanuel de Wassège. Foot business toujours. La Pro League et DAZN, le détenteur des droits télé du championnat de Belgique, ont conclu un accord qui sera valable jusqu'en 2030. Les fans de foot sont donc certains de pouvoir regarder les rencontres du championnat de Belgique sur Proximus Télénet Orange et Mobile Vikings. Sur le terrain, Anderlecht jouera ce soir son deuxième tour préliminaire retour en Europa League. Le club reçoit les Suédois d'Amarby, c'était 1-1 à l'aller. La Gantois sera aussi sur le terrain pour son deuxième tour préliminaire retour de Conference League. Ce sera contre les Ukrainiens de Cherkassy et c'était 0-0 à l'aller.
3: Et on croise les doigts donc pour nos clubs belges en Coupe d'Europe. Merci François Kirsch. Retour de l'info, ce sera à 8h30. Mais tout de suite, un petit point sur les routes. C'est avec vous Virginie Defax et c'est redevenu assez calme.
19: Oui, tout à fait Bruno. On a vraiment une circulation calme et fluide sur l'ensemble du réseau routier belge. Et c'est tant mieux. Pas d'incident ou d'accident signalé. Et puis concernant les transports en commun, on a toujours la SNCB qui nous rappelle cette perturbation puisqu'il n'y a toujours aucun train entre Arlon et Attu. La circulation des trains reste interrompue entre Arlon et Virton. Un service de bus de remplacement est mis en place.
3: Et du côté de la météo, eh bien c'est le soleil qui nous accompagne en ce début de journée, Xavier Ponsard.
6: Exactement, dans un ciel plutôt lumineux, ensoleillé, avec quelques voiles d'altitude qui arrivent à partir de la France ce matin. On va retrouver donc un temps plus instable pour cet après-midi, avec des averses qui sont les bienvenues, avec cette sécheresse qui continue de s'accentuer, des températures qui afficheront 24 degrés au littoral, 26 degrés à Saint-Hubert, 27 à Charleroi, 28 à Namur, Bruxelles et Mons, 30 degrés à Liège et jusqu'à 31 degrés en Campine, et donc des averses qui éclateront en orage de l'Ardenne à la capitale. Seuls les deux Flandres seront épargnés par ces précipitations. Et puis pour ce soir et cette nuit, on retrouvera un temps plus calme et plus sec avec un ciel partiellement nuageux, minima de 15 à 18 degrés. Puis pour demain, vendredi, on va terminer la semaine au sec avec un ciel lumineux en matinée. Peut-être très localement, une petite ondée sera possible au littoral et en Ardennes pour demain après-midi et des températures de 22 à 30 degrés.
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3: Rebonjour, 8h17, bienvenue dans votre dernier 43 minutes de matin première, avec au menu notamment deux monuments. Le premier du cinéma et de la BD, Spider-Man, le nouveau film de l'homme araignée débarque au cinéma et Ayrton Touahd reviendra sur l'histoire de ce super-héros rouge et bleu. Ce sera dans sa chronique Retour aux sources. Autre monument de la Formule 1, cette fois c'est Gaëtan Vigneron, le commentateur RTBF, qui a commencé d'abord, vous ne le savez peut-être pas, par commenter du foot. On entendra tout cela dans l'extrait du podcast qui lui est consacré par Gaëtan Van Kerkom. Le bureau des complots, lui, enquête aujourd'hui sur Big Pharma. Peters et Jacob nous expliqueront pourquoi l'industrie pharmaceutique suscite interrogations et questionnements depuis des décennies. Et puis tout cela ne serait pas possible sans la formidable équipe derrière ce matin première. Émilie Malice à la préparation, Pauline Rivière en régie, Andrea Rouillou et Paul Michel pour mettre tout cela en onde. Un énorme merci à eux. Et puis, ce qui ne donne pas envie de tomber pour s'offrir une nouvelle vie, même si ben, certains, eux, ils l'ont visiblement fait. Tout plaqué donc pour aller élever des chèvres en Argentine, ce n'est pas qu'une expression, non, notre série sur les changements de vie nous emmène aujourd'hui dans la Pampa à la rencontre d'une Française qui a laissé tomber sa vie citadine et ses études pour aller produire du fromage de chèvre en Argentine. Notre correspondant Théo Conscience nous emmène visiter sa ferme.
21: Là on est dans le hangar des chèvres, que j'appelle aussi la maison des chèvres, et au bout de ce hangar il y a la salle de traite. On va aller pouvoir voir ensuite.
22: Une nuée de chèvres derrière elle, Élise de Ringsan, 34 ans, nous fait visiter sa petite ferme dans la localité de Golney, à une centaine de kilomètres à l'ouest de Buenos Aires. Une centaine de chèvres, un bouc, deux chiens, des poules qu'Élise a arrêté de compter et un cheval, Mistral, qui s'invite avec nous dans la salle de traite.
21: En fait, c'est peut-être lui la vraie raison du changement de vie. J'ai toujours rêvé d'avoir un cheval depuis que j'étais toute petite, sauf que quand on habite à Paris, il n'y a pas forcément de place dans son jardin pour avoir un cheval. Et là, il est avec nous, pas parce qu'il est sympa, c'est parce qu'il veut aller voler la nourriture des chèvres. Les chiens savent qu'il n'a pas le droit de faire ça.
22: Mistral obtient finalement gain de cause et Élise nous explique d'où vient le nom de sa ferme, Grande Champs-Élysées.
21: Bien sûr, il y a ce côté qui fait référence à la France avec l'avenue des Champs-Élysées. Et après, bien, je m'appelle Élise, donc c'est le chant d'Élysée. Et dans la mythologie grecque, en fait, c'était le chemin qui emmenait un peu au paradis. Donc c'était un peu aussi toute cette idée de changement de vie, c'était d'être heureux.
22: Avant de trouver son coin de paradis dans ce petit village argentin de 300 âmes, Élise était étudiante dans une école de commerce parisienne.
21: J'étais destinée à travailler, on va dire, employée, métro, boulot, dodo, dans une entreprise, à travers sa boîte mail. Et en fait, lors d'un stage, je me suis rendu compte que j'étais vraiment pas heureuse, enfermée dans un immeuble toute la journée. Et je me suis rendu compte qu'en fait, je voulais travailler de l'autre côté de la fenêtre. Et c'est vraiment ça qui m'a donné envie de changer de voie.
22: Changer de voie, oui, mais encore faut-il savoir quoi faire. Et à cette époque-là, Élise n'en a aucune idée.
21: Ça, c'est la fromagerie.
22: La visite continue.
21: Il faut enlever les chaussures.
22: On troque les espadrilles de gauchos pour des sabots en plastique.
21: Ça, c'est la table de préparation de commande. Et ça, du coup, c'est le...
22: Et on entre dans la chambre froide.
21: Donc, on travaille trois familles de fromages. On travaille les lactiques, on fait du chevretin et on fait de la raclette. Et en fait, dans les lactiques, j'ai plusieurs formes de fromages comme on peut trouver. Je fais du fromage frais, du fromage demi-sec et je fais des secs. Voilà. Donc, je dois avoir à peu près une quinzaine de produits en tout.
22: Alors comment une étudiante parisienne en école de commerce finit-elle fromagère à l'autre bout du monde ?
21: L'idée de fromage de chèvre est née, c'était Noël. On était dans la maison de campagne de ma grande sœur Aurélie, qui nous racontait l'histoire de sa nouvelle voisine, qui n'était pas heureuse dans sa vie et qui avait décidé de changer. Et du coup, elle avait changé de vie et elle faisait du fromage de chèvre.
22: À cette époque, Élise est en couple avec Fernando, un Argentin qu'elle a rencontré lors d'un échange universitaire à Buenos Aires et qui est venu vivre en France avec elle.
21: Aucun de nous deux commente sur le moment cette idée. On a réfléchi pendant une semaine dans notre tête. Et vraiment, c'était... Mais ça, c'est vrai, j'étais dans la voiture, on allait à Bordeaux. Et il me dit, tiens, Élise, et si on faisait du fromage de chèvre en Argentine ? Et je pensais à ça. Donc ça a vraiment été une révélation. Et c'est pour ça qu'en deux semaines, j'ai arrêté la fac. Il y avait encore personne qui s'était installé en Argentine pour faire ça en tant que Français. Bon, ça, je ne savais pas, il y en avait déjà un. C'était le moment.
22: Quelques semaines plus tard, Élise et Fernando commencent une formation de 3 mois au Chaudron Magique, une ferme agroécologique dans le Lot-et-Garonne.
21: Et on m'a parlé d'un système qui s'appelle Woofing. En fait, c'est un échange. On va chez des agriculteurs qui sont forcément en bio en Europe. Et en échange de quelques heures de travail, ils te donnent le logement et la nourriture. Sauf que nous, on ne voulait pas bosser quelques heures. On voulait vraiment apprendre le métier. Et du coup, on leur a dit que non, on voulait travailler full time. Et le fermier a dit non, Martin. Il a dit pas du tout. Vous allez avoir 2 jours de congé. Vous allez voir, vous allez être bien content.
22: Soin des animaux, fabrication du fromage. À la ferme du Chaudron Magique, ils apprennent les bases du métier et découvre la réalité du travail dans une ferme.
21: Et en fait, en étant de la ville, moi, j'avais pas du tout des muscles dans les mains. Et vraiment, mais les 2 premiers mois, je me réveillais en pleurs la nuit avec les mains, mais toutes tendues. Et pour même dire, j'ai perdu 10 kilos en 2 mois. Voilà, donc changement de vie, changement de corps.
22: Loin de se laisser décourager, Élise et Fernando traversent l'Atlantique en 2015, bien décidés à se lancer dans la production de fromage de chèvre en Argentine.
21: Quand j'ai voulu acheter mes premières chèvres, un grand producteur de fromage avait acheté toutes les chèvres du pays. Donc j'ai commencé avec des chèvres pas du tout laitières, qui étaient sauvages. Et là, les chèvres sauvages, je me suis posé la question plus d'une fois si ça valait vraiment le coup. Et d'ailleurs, ces chèvres, il n'y en a aucune qui est restée à la ferme parce qu'elles ne se sont jamais vraiment 100% habituées à être laitières. Alors que leurs filles, d'entrée de base, on était beaucoup plus en contact avec elles. Elles sont beaucoup plus dociles. Et là, la traite, maintenant, c'est hyper facile.
22: Le projet d'Élise a survécu à sa séparation avec Fernando l'an dernier. Elle a bien l'intention de continuer et se félicite chaque jour du virage qu'elle a fait prendre à sa vie il y a 11 ans.
21: Je suis certaine que j'ai fait le bon choix. Là-dessus, j'ai aucun doute. J'adore ce que je fais, ça me passionne. Et si j'ai du temps libre, je vais faire une promenade à cheval, je vais faire un tour en kayak, je vais me promener. Je me sens hyper chanceuse, voilà. De faire du fromage de chèvre en Argentine, je pense que c'était vraiment une bonne idée.
3: Et voilà, et vous saurez quelle histoire raconter alors la prochaine fois qu'on vous parlera de tout plaquer pour aller vivre dans la Pampa argentine. C'était un reportage de Théo Conscience.
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3: Et notre minute, notre période complotisme, ou en tout cas tentative d'explication des complots. Les Big Pharma sont-elles devenues trop puissantes? Dans l'épisode du jour du Bureau des complots, eh bien Peter C. Jacob plonge au cœur de l'industrie pharmaceutique mondiale, de ses origines après la Seconde Guerre mondiale jusqu'aux géants actuels qui dominent le marché du médicament. Il retrace l'ascension du secteur, mais aussi quelques scandales retentissants. Et enfin, bien, comment ces dérives bien réelles ont nourri les théories du complot, particulièrement pendant la pandémie de Covid-19. Extrait.
0: Les Big Pharma qui nous intéressent aujourd'hui, ce sont ces multinationales du médicament qui brassent des milliards et que certains accusent de faire des profits sur le dos de notre santé. Pour comprendre comment on en est arrivé là, nous avons vu qu'après la guerre, l'industrie pharmaceutique s'est progressivement transformée jusqu'à devenir l'un des secteurs les plus puissants du monde.
2: Recherche publique, brevets privés, remboursement collectif, course aux médicaments mondial, peu à peu un modèle s'est installé et en seulement 50 ans, l'industrie pharmaceutique est devenue une machine extrêmement rentable.
0: Nous arrivons aux années 1990 et là quelque chose commence à se gripper. Les grands médicaments qui ont fait le succès des décennies précédentes arrivent progressivement en fin de brevet. Le Tagamet, dont nous avons parlé, le Zantac pour les douleurs gastriques ou encore l'antidépresseur Prozac, tous ces médicaments qui rapportaient des milliards commencent désormais à être copiés par des versions génériques.
2: Et les revenus des laboratoires chutent brutalement. Dans le même temps, la recherche devient de plus en plus coûteuse et incertaine. Avec des essais cliniques obligatoires plus longs et plus complexes, le problème donc pour l'industrie pharmaceutique, c'est que les marchés financiers, eux, ne ralentissent pas.
0: Depuis plusieurs années, les laboratoires sont cotés en bourse et évalués sur leur capacité à maintenir leur croissance. Résultat, ils cherchent constamment de nouveaux moyens d'augmenter leurs revenus et de rassurer les investisseurs. Et pour faire rapidement du chiffre d'affaires, la solution la plus efficace consiste souvent à racheter des licences ou d'autres laboratoires. En clair, plutôt que de découvrir une nouvelle molécule, on rachète parfois directement celui qu'il a déjà trouvé.
2: Ce mouvement, on peut le dire, démarre en Angleterre de manière retentissante en 1995, lorsque Glaxo fusionne avec Wellcome pour devenir un géant mondial. En 2000, une nouvelle étape est franchie. Glaxo-Wellcome absorbe SmithKline-Bicam et donne naissance à GlaxoSmithKline. On parle alors de la plus grande fusion de l'histoire du secteur.
0: Même logique côté américain, en 2000, Pfizer rachète Warner Lambert pour plus de 90 milliards de dollars, essentiellement pour mettre la main sur le Lipitor, un médicament contre le cholestérol devenu le plus vendu au monde. 3 ans plus tard, Pfizer rachète Pharmacia pour environ 60 milliards supplémentaires.
2: Et en Europe, ça continue. En 1999, Ron Poulenc fusionne avec Hoechst pour former Aventis. 5 ans plus tard, Sanofi lance une OPA hostile sur Aventis et crée Sanofi Aventis. Là aussi, ce n'est pas seulement une fusion industrielle, c'est une bataille financière à grande échelle.
0: Bref, dans les années 90, la finance devient reine. En une décennie, des dizaines de laboratoires disparaissent ou sont absorbés. Les parts de marché des 10 premiers groupes passent d'environ 25% à la fin des années 80 à près de 40% à la fin des années 90. Dans l'industrie pharmaceutique, la concentration devient donc structurelle.
2: Et on comprend alors que cette concentration n'a rien d'un accident. Elle constitue plutôt une réponse directe aux règles du jeu. Progressivement, le système favorise les plus gros acteurs jusqu'à qu'il ne reste finalement plus que ceux capables d'absorber les autres.
3: Et le Bureau des complots, c'est à retrouver tout à l'heure à 17h sur la première ou quand vous le voulez sur Ovio.

0: Un titre qui met la pêche hein, ce matin, c'est Benson Boone et Mr. Electric Blue. À 8h30, le rappel des titres, c'est avec vous François Kirsch.
1: On peut être raisonnablement optimiste. La préfète de Gironde annonce que l'incendie dans son département n'a toujours pas progressé. Ça fait 3 jours maintenant et les conditions météo sont bonnes pour les jours à venir. Moins chaud, moins venteux. De nouveaux incendies se sont déclarés par contre près de Dijon, en Bourgogne et dans le Var. Encore une fois, ils ne semblent pas incontrôlables pour l'instant. À la frontière avec le Portugal, 12 villages espagnols ont été évacués devant l'avancée des flammes. Des incendies par dizaines aussi dans des régions touristiques de Grèce et de Turquie. La planète brûle et la planète n'a plus rien à nous offrir pour le restant de l'année. C'est le jour du dépassement. L'humanité a déjà épuisé ce 30 juillet toutes les ressources que la Terre peut produire. En. Vous êtes de plus en plus nombreux à préférer un taux variable au moment de contracter un crédit hypothécaire. Les taux fixes restent la norme, mais le comportement des emprunteurs change tout doucement, Simon Bourgeois.
2: 3 emprunts sur 10 ont désormais un taux variable, alors que c'était encore 2 sur 10 il y a 2 ans. Les Belges continuent donc majoritairement de faire le choix de la sécurité et de la prévisibilité avec un taux fixe, mais on voit que les habitudes changent. La raison, c'est la hausse des taux ces derniers mois, notamment à cause de l'inflation due à la guerre en Iran. Des taux qui montent, les emprunteurs font le pari qu'ils diminueront tôt ou tard et privilégient donc un taux variable. Un pari qui permet en tout cas des économies pour le moment. Le taux variable moyen est de 3,5% aujourd'hui, contre 4% pour un fixe. Pour un emprunt de 200 000 euros par exemple, ça fait 50 euros de moins à rembourser chaque mois pour ceux qui prennent un variable par rapport à ceux qui prennent un fixe.
1: 28 morts, nouveau bilan du puissant tremblement de terre au Japon, c'était mardi matin. Des missiles russes cette nuit sur Kiev et ailleurs en Ukraine, dans un village du centre du pays, 6 personnes sont mortes, dont 2 enfants, selon les autorités ukrainiennes. Les États-Unis accusent l'Iran d'avoir tenté une attaque surprise contre les forces américaines basées au Moyen-Orient. En représailles, l'armée américaine a mené de lourdes frappes cette nuit contre l'Iran. Match retour du deuxième tour préliminaire, ce soir c'est du football et c'est l'Europa League pour Under Conférence Ligue pour la Gantoise.
0: Merci François. Prochain journal à 9h. Et à 8h32, et bien comme chaque jour, on ouvre l'armoire aux souvenirs sportifs avec des extraits de notre podcast Archive Club. Dans cette série, notre archiviste Mathieu Hélin et Gaëtan Van Kerkom, notre journaliste, et leurs invités redécouvrent les trésors sonores enfouis de la RTBF. Aujourd'hui, c'est un visage et une voix connue de tous les passionnés de F1 chez nous, celle de Gaëtan Vigneron qui est mise en avant. Mais avant de se consacrer à la Formule 1, Gaëtan Vigneron a longtemps commenté le football. C'est d'ailleurs avec une interview qu'il a réalisée en 1990 de l'inimitable Raymond Goutals, à l'époque où le Belge entraînait l'Olympique de Marseille. C'est avec ça qu'on plonge dans ce numéro d'Archive Club.
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4: Alors Marseille, c'est une ambiance, une mentalité tout à fait particulière. Ah, c'est oui. Pas évident pour vous de vous intégrer là-bas. C'est ça qui vous a motivé dans l'aventure ?
5: Oui, c'est certainement le club le plus difficile à gérer. Ça, c'est une certitude, ça. D'ailleurs, ça a été la preuve. Ils ont même eu, il y a une période, ça c'était encore avant, Bernard Tapie, 5 entraîneurs. Même le président est mort au cours de la saison. Donc, c'est quelque chose de démentiel. Mais c'est parce que c'est quelque chose de très difficile que je veux essayer de faire un résultat.
6: Ben voilà, Gaëtan, Raymond Goutals, c'est toujours des bons moments. Vous avez-vous un souvenir particulier avec lui ?
7: Oui, moi, en fait, je l'ai assez bien connu, Raymond, dans différentes circonstances. Il m'est arrivé plusieurs fois où il m'emmenait après un match ou après une émission pour aller boire un verre. Et alors là, c'était hallucinant. Ça n'en finissait pas. Il avait des cartons de bière où il refaisait les matchs, il expliquait les tactiques, etc. Il tapait avec son coude tout le temps sur vos bras. Vous aviez des bleus en rentrant. Il est venu en studio où il demandait de fumer pendant le match, etc. Parce que c'était un grand fumeur, etc. Et donc on devait s'arranger pour de temps en temps qu'il puisse quand même aller fumer une cigarette. Et J'ai suivi aussi deux, trois clubs où il officiait, notamment une anecdote où il était, ici on vient de parler de Marseille, mais moi je l'avais suivi quand il était à Bordeaux, et alors on avait été au château, c'est le château du Hayan, et il nous avait été invité à manger, et donc c'était un magnifique décor dans un château, très belle table, très belle nappe, etc. Il y avait des garçons, des serveurs qui venaient, et puis il y en a un qui vient et qui, avec l'accent français, dit « Ah, monsieur Goutal, c'est alors comme vin, là, qu'est-ce que vous voulez comme cuvée, qu'est-ce que vous allez ?» Et alors Raymond, il me regarde, il dit « Eh bien, dis, tu sais quoi, donne un peu de ton Saturnus, là !» Et en fait, le Saturnus, c'était le Sancerre, alors qu'on était à Bordeaux, donc c'était bon, il y a plein d'anecdotes. Et quand il est décédé, j'ai couvert pour le journal télévisé les obsèques à la cathédrale de Kuckelberg, là, et il y avait Basil Boli qui était là, et j'avais dû l'interviewer pour le journal après la cérémonie, et Basil Boli avait les larmes aux yeux en parlant de son ancien entraîneur avec qui il avait gagné la Coupe d'Europe. C'est un moment très très fort de voir Basil Boli très très costaud, etc., qui pleurait comme un petit gosse en disant « Ah, monsieur Raymond », c'était vraiment un personnage truculent, inimaginable, mais aussi avec un talent fantastique, un maître tacticien incroyable, et un grand privilège de l'avoir rencontré dans ma première vie dans le football. Ouais.
0: Ouais, Kuckelberg, c'est bien sûr la basilique, hein. Ça allait d'ailleurs très bien avec le prénom Basil Boli. Et pour d'autres souvenirs foot, tiens, c'est étonnant, mais signé donc Gaëtan Vigneron, vous pouvez retrouver ce podcast d'Archive Club évidemment sur Ovio.
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0: Et pour la suite, eh bien, c'est notre chronique Retour aux sources, un autre visage connu à la télévision et au cinéma. Si je vous dis qu'il porte un costume rouge et bleu et qu'il tisse sa toile pour se projeter d'un immeuble à l'autre, vous avez reconnu Spider-Man, le héros de BD américain dont le nouveau film est donc sorti il y a quelques jours avec l'acteur Tom Holland dans le rôle de Peter Parker. L'occasion donc de remonter le fil, si on peut dire, et l'histoire du phénomène de l'homme-araignée. Et c'est avec vous, Ayrton Touet.
8: L'homme-araignée, né en 1962 de l'imagination du scénariste Stan Lee et du dessinateur Steve Ditko, a rapidement connu une vie parallèle à ses exploits publiés dans les comics Marvel. Dès la fin des 60s, il voltige dans une série animée au générique inoubliable.

0: En 1977, Peter Parker, alias Spider-Man, enfile ses collants pour les besoins d'un téléfilm américain diffusé sur le réseau CBS. The Amazing Spider-Man connaît également une sortie au cinéma dans certains pays comme la France. Réalisé par le téléaste E.W. Swackhammer, c'est en fait le pilote d'une série télé du même nom qui va durer 2 saisons jusqu'en 1979.
1: Ça vous plairait qu'on vous montre du doigt comme si vous étiez un phénomène? Eh, hey, venez voir, voilà l'homme araignée, le dévissé qui marche sur les murs. Avec son costume, il protège sa vie privée comme nous le ferions.
2: Oh, d'accord, d'accord.
3: Maintenant, allez me chercher la photo.
4: Ok, Peter.
1: J'y vais.
0: Qui dit télévision implique souvent pour l'époque un budget restreint. Ici, pas des décors grandioses et pas de casting qui en impose, comme la super production Superman produite au même moment. Le pilote promet en revanche une efficacité certaine, même si très dépouillée, pour raconter l'origine du super-héros. L'acteur Nicolas Hammond, vu en enfant Von Trapp une dizaine d'années plus tôt dans La Mélodie du Bonheur, joue à 27 ans Peter Parker, l'étudiant qui se fait mordre par une araignée radioactive dans son laboratoire universitaire. Quelques minutes plus tard, le voilà transformé.
5: Je l'ai vu, je vous dis, grimper sur le mur comme une araignée.
6: Mais c'est vrai ce qu'il dit, moi aussi je l'ai vu. Là, sur le mur, qui allait et venait.
1: Ça va pas, non? Vous avez des visions? Bah, où est-il? Montrez-le-moi.
6: Il est plus là.
1: Tiens donc.
7: Il y avait un homme qui descendait le long du mur. Je n'en croyais pas mes yeux.
0: On s'amuse de la modestie de l'entreprise qui touche autant à la découverte des pouvoirs qu'à l'intrigue écrite comme un banal épisode de série policière. Un gourou du développement personnel manipule des kidam pour qu'ils commettent des hold-up grâce à un badge qui dicte leurs faits et gestes. Et il ne s'arrête pas là, en rançonnant la municipalité.
1: Tu n'as pas lu les journaux?
8: Non, pourquoi?
1: Un type dit qu'il va forcer 10 New-Yorkais à mettre fin à leur vie si la ville ne lui verse pas la somme de 50 millions de dollars. Quelle idée sensationnelle!
0: Le contrôle mental, voilà une vieille recette qui fournit au tisseur un antagoniste générique digne d'un épisode des Drôles de Dames. Inutile d'attendre une confrontation avec un méchant mythique comme le Bouffon Vert, on se console en revanche avec le quota fou rire qui est rapidement atteint quand le téléfilm tente comme il peut d'illustrer les capacités de l'homme araignée.
1: Il marche vraiment sur ce mur à la verticale? Comment fait-il ça? Je n'en sais rien, moi.
3: Tout ça, c'est du bluff, je parie.
1: Il a tout de même fait arrêter un voleur. Si vous aviez le même don que lui, qu'est-ce que vous feriez?
3: Je ferais du cirque.
0: Autant être prévenu, vous ne verrez pas Spidey virevolter entre les gratte-ciel. Les déplacements de l'araignée se limitent à des trucages à base de photos fixes sur lesquels se déplace un cascadeur grossièrement incrusté. L'alternative, un chouïa plus impressionnante, consiste à le hisser le long d'une façade à l'aide d'un harnais plus ou moins dissimulé. Quant aux rares combats, ils brillent par leur rigidité. Oui, niveau action, le résultat est rachitique.
9: Tuez-le!
0: Et si le téléfilm apparaît aujourd'hui comme étant au mieux désuet, au pire totalement risible, cela permet de mesurer le chemin parcouru. D'abord cantonné sur le petit écran comme les très populaires Hulk et Wonder Woman, Spider-Man a tenté de s'imposer au cinéma dès les années 80.
10: History's greatest experiment creates tomorrow's greatest superhero. Spider-Man, the movie. A live-action spectacular directed by Joe Zito.
0: Cette adaptation ne voit jamais le jour, tout comme la version annoncée avec James Cameron à la mise en scène et Leonardo DiCaprio dans le rôle-titre. C'est finalement devant la caméra de Sam Raimi, l'auteur des Evil Dead, que l'araignée fait ses véritables premières acrobaties au cinéma.
11: Un grand pouvoir implique de grandes responsabilités.
12: C'est mon don.
13: Wow.
12: C'est ma malédiction.
13: Qui êtes-vous?
12: Qui je suis? Je suis Spider-Man.
0: Après la trilogie avec Tobey Maguire, le héros prend les traits d'Andrew Garfield dans le diptyque The Amazing Spider-Man avant de passer le flambeau à Tom Holland.
14: Parfois, Spider-Man doit faire des choix difficiles, même si ça brise le cœur de Peter Parker. Qu'est-ce qui m'arrive ?
0: C'est sous son air que le personnage rejoint le Marvel Cinematic Universe, le grand univers partagé, où il se lie avec les Avengers. En parallèle, son Spider-Man a aussi droit à ses aventures solo. Brand New Day, le quatrième film, s'annonce comme un succès aussi phénoménal que les précédents, preuve que Spider-Man sait toujours retomber sur ses pattes, même s'il en a 8.
15: Et comme un grand pouvoir implique de grandes responsabilités, c'est désormais à Guillaume Kerremens, alors, de faire face à ses responsabilités.
16: On passe de Spider-Man au tourisme. Je ne sais pas vraiment si c'est lié.
15: Ouais,
16: c'est,
15: ça sent New York plus que la Belgique, mais ça peut aller.
16: Et comme vous faites votre tour, Bruno, on a envie de vous demander, c'est quoi pour vous un voyage, des vacances réussies en Belgique?
15: Oula, il y a plein de choses.
16: Vous pouvez répondre de demain, quoi. Si vous voulez, si vous n'avez pas d'inspiration.
15: Moi, étant Ardennais, je recommande toujours l'Ardenne. Là, vous vous dépaysez en quelques instants.
16: Un petit peu de fraîcheur aussi en prenant de l'altitude. On vous guide tout l'été. Merci beaucoup, Bruno. On vous retrouve demain à 6h pour le réveil et l'info.
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16: 8h43, bienvenue sur RTBF La Première. On ouvre officiellement les portes de l'agence tourisme. C'est votre moment d'évasion dans un quotidien au rythme parfois effréné. Même pendant les vacances, hein, j'en connais qui ont quand même du mal à se déconnecter avec l'agence. On se détend. On profite d'une pause ou de son jour de congé pour noter toutes les idées de sortie que nous allons vous proposer jusqu'à 9h30. Et il y en a des propositions tous les jours. On vous trouve de quoi vous divertir loin du travail. Le premier coup de cœur à inscrire au-dessus de la liste sera celui de Sophie Buzinaro, qui ne cesse de nous surprendre avec ses propositions, ses bonnes trouvailles. Sophie, c'est l'office du tourisme pour tout le pays. Où est-ce qu'on doit se rendre absolument ce week-end, Sophie ?
4: Eh bien, bonjour Guillaume, bonjour tout le monde. Le week-end prochain, donc le week-end du 7 août, l'émotion sera particulièrement forte hein, du côté de Charleroi, puisque le bois du Cazier va une nouvelle fois devenir un lieu de mémoire, de recueillement, mais aussi de transmission. Et je vous explique pourquoi dans quelques instants.
16: Notre professionnel du jour est un habitué de l'émission, directeur de la communication chez Visite Wallonia, l'excellent Geoffrey Moulard nous parlera des activités à apprécier autour de l'eau et il s'y connaît, étant lui-même un adepte hein, des sports de glisse. Geoffrey m'a glissé à l'oreille qu'il avait fait du packraft récemment avec sa famille. Mais là, les conditions ne sont pas réunies hein, pour naviguer sur nos cours d'eau. C'est d'ailleurs même interdit en ce moment. Les niveaux sont bien trop bas et on risquerait d'abîmer les fonds, la faune et la flore. Mais il y a d'autres choses à faire que le kayak en Wallonie, on va vous le prouver. Après 9h, notre reportage du jour nous donnera rendez-vous avec l'émission Les Ambassadeurs qui avait consacré un de ses numéros au domaine Solvay. C'est bien sûr à la Hulpe que nous nous rendrons. Enfin, Françoise Wollravens nous la jouera mélomane hein, dans sa séquence consacrée au tourisme insolite. Elle nous parlera de musique alternative, on va dire. Hein.
8: Oui, si votre prochain orchestre, Guillaume, se cachait dans votre cuisine ou dans votre salon, je vous emmène à la rencontre de 4 musiciens qui font chanter les objets, la pierre et même les plantes. Avec eux, on découvre que pour faire de la musique, il suffit parfois simplement de regarder autrement ce qui nous entoure.
16: C'est bien ça, on va pouvoir faire de la musique avec tout ce qu'on trouve. Notre sommaire se termine toujours par une bonne nouvelle, du moins pour celui ou celle qui a participé à notre concours photo Visite Wallonia. Je vous propose maintenant de découvrir le nom de notre gagnante du jour.
4: Eh bien, la gagnante du jour, c'est Martine qui nous écrit depuis la province de Luxembourg. Elle nous a envoyé une très jolie photo, d'ailleurs, de la nouvelle passerelle himalayenne de Sainte-Cécile à Florenville. Alors pour info, eh bien c'est l'une des nouvelles attractions hein, incontournables de la région. Ce pont suspendu qui mesure 185 mètres de long, qui surplombe la Semois à près de 30 mètres de hauteur. Il a été inauguré le 20 juin dernier et grâce à ce cliché, eh bien Martine remporte un superbe séjour offert par l'Office du tourisme de Mons qui comprend une nuit avec petit déjeuner dans un établissement 3 ou 4 étoiles, la location de vélo pour 2 personnes et 2 Mons cartes pour découvrir les musées de la ville. Bravo Martine.
16: Ouais, c'est bien complet, hein, ça comme pack cadeau. Bravo pour cette prise de vue. Vous avez eu le courage de franchir la Semois en prenant de la hauteur. Magnifique nouvelle passerelle. On vous en parlera encore dans l'agence tourisme. Pour jouer à votre tour, c'est facile. Hein, il suffit de nous envoyer votre plus belle photo d'un site ou d'un séjour touristique en Wallonie, page de l'agence tourisme sur RTB Factu. C'est gratuit. Vous n'avez décidément aucune excuse hein, pour

0: particulièrement forte au bois du Cazier, Sophie.
1: Le 8 août 1956, un incendie éclate dans le charbonnage du bois du Cazier à Marcinelle. Résultat, 262 mineurs perdaient la vie, venus de 12 pays différents, notamment beaucoup d'Italiens. Ce drame a marqué Charleroi, hein, la Belgique entière d'ailleurs, mais aussi toute l'histoire de l'immigration ouvrière européenne. Et 70 ans plus tard, eh bien, la mémoire reste extrêmement vivante. Le week-end prochain marque justement le début des grandes commémorations organisées autour du site. Évidemment, il y aura les cérémonies officielles et les moments de recueillement. Mais le Bois du Cazier a voulu aller plus loin en proposant toute une série d'événements culturels pour transmettre justement cette mémoire autrement. On retrouve par exemple des projections, des spectacles, des rencontres, des documentaires, mais aussi plusieurs créations théâtrales autour de la vie des mineurs et des familles italiennes. Arrivé à Charleroi après-guerre, le Bois du Cazier est devenu vraiment un lieu de réflexion sur l'histoire collective, Guillaume.
0: Et cette mémoire, on la retrouve aussi dans d'autres lieux culturels à Charleroi cet été.
1: Oui, tout à fait. Plusieurs institutions culturelles Carolo se sont mobilisées autour de cet anniversaire. Au musée de la photographie, par exemple, eh bien, il y a actuellement l'exposition Éclat de famille, qui parle de la famille dans toute sa diversité, donc les liens, les souvenirs, les absences, les transmissions. Et forcément, dans une ville comme Charleroi, eh bien, ça résonne particulièrement avec l'histoire des familles ouvrières et immigrées. Et puis, il y a aussi tout un travail autour de la mémoire visuelle de la région. À Charleroi, on sent vraiment cette volonté, en tout cas, de raconter le passé autrement que par les livres d'histoire, donc à travers des images, des témoignages, des spectacles et des parcours urbains. Et enfin, le vendredi 7 août, RTBF La Une proposera une soirée spéciale avec notamment un film et un documentaire au sujet de la catastrophe du Bois du Cazier.
0: Et justement, en dehors des commémorations, l'été reste très animé à Charleroi. On vient d'en parler. Il y a des moments de recueillement, mais aussi beaucoup d'ambiance dans le Pays Noir, Sophie.
1: Oui, il y a notamment l'anniversaire de la Boucle Noire, donc, qui fête ses 10 ans cette année. C'est devenu presque mythique chez les marcheurs. C'est une grande rando d'environ 23 km qui traverse Terry, ancien site industriel, espace vert et point de vue incroyable sur la métropole Carolo. Et alors, ce qui plaît énormément, c'est ce mélange entre la nature et le patrimoine industriel du Pays Noir. On comprend mieux comment l'histoire minière continue encore aujourd'hui à façonner notamment les paysages de la ville de Charleroi. Et pas besoin d'être un grand sportif, je vous rassure tout de suite, Guillaume, puisque beaucoup de gens la font par tronçon ou sur une journée, mais vraiment tranquille.
0: Et on va parler aussi des rendez-vous festifs Bachot by Quartier d'été.
1: Oui, Charleroi bouge énormément pendant l'été. Donc, il y a ce fameux rendez-vous au parc Reine Astrid. On y retrouve des espaces détente, des animations pour les enfants, des spectacles, des ateliers de la musique, le tout dans une ambiance hyper conviviale. Et il vous reste jusqu'au 16 août pour en profiter. Et alors, cet été, il y a aussi le retour très attendu de l'apéro des quais qui transforme les quais Carolo en un immense lieu de rencontre au bord de l'eau, un mercredi sur deux. Et en plus, cette année, eh bien, le célèbre Afterwork souffle, lui aussi, ses 10 bougies. Donc, l'ambiance promet d'être au rendez-vous et ça se passe jusqu'au 9 septembre.
0: On a tout évoqué, Sophie, c'est bon?
1: Non, évidemment que non, mais il y a pas mal de choses à y faire. Ah, donc, rendez-vous sur place.
0: C'est déjà pas mal.
1: Et voilà, il y a déjà pas mal de choses.
0: Des moments de recueillement, mais aussi beaucoup d'ambiance, on l'aura compris, au Pays Noir. Merci, Sophie, pour
1: avec
0: ce
1: plaisir.
0: Coup de cœur. Et on vous rappelle qu'il y a déjà une belle collection, mais aussi beaucoup d'articles disponibles sur nos coups de cœur de l'agence Tourisme, dispo en ligne sur notre page RTBF Actu. On va s'intéresser à l'activité aquatique dans la suite avec Visite Wallonie. Il y a plusieurs activités aquatiques à pratiquer. L'eau, c'est essentiel pour vous?
2: Moi, je vais nager tous les deux jours.
0: Ouais, donc, voilà. En dehors des vacances, c'est toute l'année.
2: Ah oui, tout le temps. Oui, moi, c'est ma
0: Et vous, Sophie?
1: Ah, moi, je suis une personne de l'eau, j'ai envie de dire.
0: Ouais,
1: j'ai besoin de la mer, j'ai besoin de... Oui, vraiment.
0: Et qu'est-ce
1: nager,
0: que vous faites comme activité nautique?
1: Me laisser flotter, oui.
0: Plutôt nager, quoi. On n'est pas sur la voile, le pédalo, le paddle.
1: Ah non, vous faites ça, Françoise?
2: Moi, j'ai fait beaucoup de voile à l'eau.
1: Ah oui, bien, elle m'impressionne.
0: Bon, allez, avant de se mouiller, Dee Bernhardt avec Four in the Morning, c'est RTBF la première.

0: 7h54 minutes sur RTBF, la première. G. Bernhardt avec Four in the Morning, ex-membre du groupe flamand Balthazar. Ils sont tous les deux partis dans des projets solo. On a G. Bernhardt et puis on a également Warhouse. On se rafraîchit dans la suite avec Visite Wallonia. Bienvenue en vacances. L'agence tourisme s'occupe de tout.
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0: Et quand il fait chaud, l'eau devient irrésistible. Geoffrey Moulard de Visite Wallonia, bonjour.
8: Bonjour.
0: Alors, vous avez des bons plans et des idées à partager avec nous?
8: Ben oui, quand on a envie de se rafraîchir, évidemment, on peut profiter de la Wallonie qui est une véritable destination d'eau, hein, avec la Meuse, les rivières, les lacs, on a le plus grand lac de Belgique, des sources thermales, des jardins d'eau, bref, il y a toute une série de possibilités d'aventures, mais aussi des moments de détente sur l'eau, dans l'eau ou au bord de l'eau.
0: Comme le Spin Cable Park.
8: Oui, le téléski nautique, hein, on peut faire du ski nautique derrière un câble ou du wakeboard, ouais. Soit au Dock 79 à Saint-Guilain ou au Spin Cable Park au lac de l'Odeur. Hein, et à chaque fois, ce sont des parcs multi-activités, donc il y a des gonflables sur l'eau, enfin, il y a moyen de vraiment bien s'amuser dans ces parcs. Autre chose qu'on peut faire aussi, si on aime la glisse plus cool, c'est du stand-up paddle.
0: Hein, ouais, ça c'est plus
8: calme. À peu près partout, c'est plus calme, on en fait sur la Meuse. Mais il y a aussi des visites insolites qui sont intéressantes. On peut par exemple faire une visite urbex en faisant du paddle sur la Sambre, à Charleroi, et découvrir un patrimoine industriel abandonné. C'est un peu plus insolite.
0: Ouais, ouais. Et pour les familles, il y a également le pédalo. Hein. Ça marche toujours.
8: Le grand classique.
0: Alors, pour un séjour en famille, on continue au bord de l'eau et on va du côté de l'aquascope de Virelles, c'est ça?
8: C'est bien ça. C'est un endroit exceptionnel. Hein. C'est le plus bel étang de Wallonie. 80 hectares d'eau, 130 hectares de réserve naturelle, le paradis des oiseaux. On y trouve évidemment l'aquascope, donc un espace musée, mais surtout et aussi des passerelles dans les arbres, des affûts d'observation pour guetter les hérons, les balbuzards, un sentier pieds nus, le passage de Moïse, ça c'est très sympa pour les enfants, c'est un tunnel vitré qui est à 1 mètre sous la surface et on y voit tout ce qu'on peut, toute la vie qu'il y a sous l'eau, mais surtout on peut loger sur place dans des cabanes au bord de l'eau, ça c'est magique. Et alors il y a une expérience exceptionnelle à ne pas rater si vous avez l'occasion de le faire, ce sont les aubes sauvages. Là on part au petit matin avant le lever du soleil, à bord d'un rabasca. Un rabasca c'est un grand canoë de 12 places, avec un guide nature, et là on voit le soleil se lever dans la brume, les oiseaux, ouais, les traces des castors, c'est magique.
0: Aussi. Ouais, c'est absolument merveilleux. On va parler aussi de quelques beaux jardins en Wallonie.
8: Oui, si on aime la nature apprivoisée et qu'on aime l'eau, évidemment, je ne peux pas ne pas parler des jardins d'Annevois, hein, dans la vallée de la Meuse. Donc ce sont des jardins d'eau du XVIIIe siècle avec des fontaines, des jets, des cascades, des miroirs d'eau. Mais ce qui est magique dans ce parc, dans ce jardin, c'est que tout fonctionne sans aucune pompe ni machine. C'est uniquement la gravité et un système de canaux alimentés par des sources qui font fonctionner ce jardin depuis 250 ans. C'est un endroit exceptionnel que je conseille.
0: Voilà, ça donne vraiment envie hein, de voir toutes ces merveilles en Wallonie et toute cette verdure au bord de l'eau. On en veut encore un petit peu. D'autres idées pour se rafraîchir, peut-être dans votre piscine chez vous, Geoffrey?
8: Alors, dans ma piscine, pas forcément, parce qu'il n'y a pas assez de place, mais peut-être un aquapark, par exemple, hein, comme l'Aqualibi, le Plops Aqua, ou bien le Center Park Ardennes, les piscines des domaines provinciaux. Et si vous voulez faire des baignade dans un milieu naturel. Il faut savoir qu'il y a 31 zones qui existent, 14 en rivière et 17 sur plan d'eau. Mais évidemment, il faut d'abord vérifier qu'elles sont ouvertes et autorisées à la nadage.
0: Oui, absolument, ça c'est très important. Pour toutes les activités au bord de l'eau, rendez-vous sur visitwallonia.be/eau. Vous allez pouvoir retrouver toute la liste avec les idées d'activités à faire dans le coin. Et puis il y a également les hébergements pour prolonger votre escapade.
8: C'est clair.
0: Merci beaucoup Geoffrey Moulard.
8: Merci à vous.
0: On se retrouve bientôt.
8: À bientôt.
9: Moi, je suis très espace naturel aussi. Vous, les filles, quand vous vous rapprochez d'un point d'eau, c'est plutôt une nature, piscine nature. Ou une rivière?
10: Oui, pareil, nature.
11: Si je pouvais nager tous les jours dans une rivière, ce serait bien, mais c'est un petit peu loin.
9: Oui, il y a moyen de trouver ça un petit peu partout en Wallonie. Dans un instant, direction le magnifique domaine régional de Solvay, avec le château de la Hulpe. Ensuite, Françoise Wollravens nous fera découvrir des instruments de musique aussi étonnants qu'insolites. Et en fin d'émission, notre bon plan chouette et pas cher, sans oublier la révélation du cadeau du jour pour notre concours. Matin première, l'agence tourisme, ça continue après le journal de 9h présenté par Florence Urner. À tout de suite.
12: Bonjour à tous, le feu ne progresse plus en Gironde. Malgré la chaleur, les pompiers parviennent pour le moment à le contenir, mais les hommes du feu le savent, le travail est très loin d'être terminé. Des trams équipés de caméras de détection pour repérer les obstacles et diminuer ainsi le nombre d'accidents. Le système est actuellement testé à Bruxelles. Bienvenue à tous. L'accalmie se confirme en Gironde. Malgré les conditions à risque ces dernières heures, le méga-feu n'a plus progressé. Le mercure redescend. Quelques gouttes pourraient même tomber aujourd'hui. Cela dit, la bataille est très loin d'être gagnée. Ce lieutenant des pompiers venu de Mayenne pour combattre le feu en Gironde décrit les difficultés des prochains jours.
13: La difficulté maintenant, c'est que ce qui a brûlé, dans le brûlé, il y a des végétaux qui sont de très petite taille qui ont complètement brûlé, et d'autres qui sont de moyenne ou grosse taille, comme des souches, qui continuent de brûler ou qui potentiellement peuvent reprendre à cause de l'action du vent, à cause de la chaleur emmagasinée dans le sol. Donc là, il y a un petit travail de fourmi qui se met en place. Il y a premièrement de la surveillance. Deuxièmement, d'aller chercher tous ces petits points qui font des lueurs, comme vous le constatez, un petit peu comme un ciel étoilé, là, et d'aller gratter. On a ce qu'on appelle un râteau riche, une batte à feu, et puis des lances de diviseurs tournants pour aller travailler là-dessus et essayer d'éteindre ou en tout cas de refroidir tout ça.
12: Des propos recueillis par nos confrères de Radio France. Répit mais vigilance dans l'ouest où les alertes canicules sont levées. Par contre, elles sont bien maintenues dans le sud. L'alerte est orange dans une vingtaine de départements. À noter aussi, pas très loin de notre frontière, les départements de Moselle et de Meurthe-et-Moselle sont en alerte rouge pour les risques très élevés aux feux de forêt. Alors après de tels incendies, d'une telle ampleur, avec de telles conséquences, comment l'être humain réagit-il? Eh bien, une anthropologue française a voulu le savoir. En 2018, elle a passé 7 mois auprès des habitants en Californie après l'incident le plus meurtrier du pays. Il avait été baptisé Camp Fire, un incendie qui a fait 85 morts et détruit une ville entière. Élise Boutier conclut son étude par le constat d'un déni écologique.
14: Malgré l'impact, malgré la dimension spectaculaire, malgré aussi le rapprochement qui a été fait dans les médias très fort entre cet événement et maintenant aussi les méga-feux, les grands incendies et le changement climatique, localement, pour les personnes concernées, le lien n'est pas ni évident, ni même souhaitable. Donc il y a beaucoup de déni du changement climatique, beaucoup de minimisation aussi de ce qui s'est passé. Donc s'il y avait eu moins de vent, si les pluies étaient arrivées plus tôt, si les forces de sécurité avaient réussi à l'éteindre, si. Mais voilà, il y a très peu de prise de conscience qu'en fait, c'est donc la canicule, la sécheresse, le vent fort, le débordement des services de sécurité civile, l'urbanisation grandissante, et tout ça ensemble crée de plus en plus de méga-feux et de feux aux conséquences humaines dramatiques comme ce qu'on peut voir en ce moment en France.
12: Des propos recueillis par Joanne Montet. Et puis en bref, les États-Unis ont mené une nouvelle vague de frappes aériennes contre l'Iran cette nuit. Les médias iraniens font état de 3 morts et d'explosions dans 2 provinces du pays. Une réponse selon Washington à l'attaque par Téhéran de sites militaires américains en Jordanie. Chez nous, diminuer le nombre d'accidents impliquant des trams à Bruxelles, c'est l'objectif poursuivi par la STIB avec son nouveau système de détection des obstacles. Une caméra fixée sur le pare-brise qui repère les véhicules, mais aussi les personnes ou les vélos sur les rails, reliés à un boîtier dans le poste de conduite. Ce système, actuellement en test sur le réseau, représente donc un véritable assistana pour le conducteur. Jérôme Durand a voyagé dans le seul tram pour le moment équipé de ce dispositif en compagnie de l'ingénieur en charge du projet à la STIB.
15: Le tram s'apprête à repartir de son arrêt.
16: Je viens de fermer les portes et il y a un enfant devant moi. Moi, je ne le vois pas et donc au moment où je vais commencer à vouloir démarrer, le système va me prévenir qu'il y a quelque chose et donc je freine.
15: Sur le boîtier, un code couleur guide le conducteur.
16: En jaune d'abord pour lui dire attention, il y a bientôt un obstacle. En rouge pour dire là, il est vraiment temps que tu freines maintenant. Et en même temps que le rouge, il va sonner.
15: Si le tram a toujours priorité, la STIB doit déplorer 2 à 3 accidents chaque jour.
10: Entre 2024 et 2025, on observe une baisse à peu près 25%.
15: Aïda Essifi, porte-parole de la STIB.
10: On passe à peu près de 1200 accidents en 2024 à un peu moins de 900 en 2025.
15: Dont une vingtaine d'accidents par an impliquant des cyclistes ou piétons. C'est évidemment cette statistique-là que la STIB aimerait voir baisser en priorité.
10: On parle d'un test qui devrait durer un an. L'idée est vraiment de recueillir l'expérience du terrain, des conducteurs, voir est-ce que ces alertes représentent vraiment une aide ou est-ce que ça les trouble plus pendant la conduite. Sur la base de ces éléments-là, aussi éventuellement le nombre d'accidents, on pourra faire une analyse et voir s'il est pertinent d'installer ce dispositif sur toute la flotte.
15: À travers le monde, plusieurs opérateurs de transport public recourent déjà à ce système de détection d'obstacles.
12: En football, Anderlecht reçoit le club suédois d'Hammarby ce soir au deuxième tour préliminaire retour de l'Europa League. Les deux équipes avaient partagé la semaine dernière à l'aller un partout. Ce ne sera pas facile ce soir, estime le nouvel entraîneur du Sporting, Vitor Bruno.
17: Nous ne pouvons pas être favoris face à une équipe qui a déjà joué 16 matchs cette saison, tandis que nous avons 14 joueurs de moins de 23 ans dans notre noyau. Nous ne sommes pas favoris, c'est certain. Nous pouvons augmenter notre niveau, nos qualités, nous montrer plus courageux qu'eux, nous battre davantage, mieux jouer en équipe. Cela, nous pouvons le faire, mais nous ne pouvons pas être favoris.
12: Des propos recueillis par Samuel Palermo. Le coup d'envoi de la rencontre, c'est à 20h30. En cas d'élimination, Anderlecht sera reversé en Conference League. La Conference League, justement, où la Gantoise joue ce soir son deuxième tour préliminaire retour face aux Ukrainiens de Cherkasy. C'était 0-0 à l'aller. Et puis en cyclisme, retour à la compétition réussie pour Wout Van Aert, puisque le Belge a remporté hier la première étape du Tour du Danemark. Aujourd'hui, place à une étape longue de près de 183 km et légèrement plus vallonnée que hier. Voilà qui marque la fin de ces infos. Que vous soyez, merci de nous écouter.
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9: Merci beaucoup Florence Surner, vous revenez. Bon, on rigole, parce que... on hésite un petit peu sur la prononciation de Durner, mais bon, c'est pas grave.
12: Il n'y a jamais d'erreur dans la famille, ne vous tracassez pas, tout est bon. Sinon, Florence,
9: je peux vous
12: court,
9: appeler Florence, voilà. Ce sera plus facile. Vous revenez à 9h30.
12: Exactement.
9: Pour le rappel des titres. Et d'ici là, ben, on fait beaucoup de choses. On va parler du tourisme, mais on s'informe également de l'état des routes. Comment ça se passe en ce moment?
18: Alors, on a un accident qui s'est produit sur le Ring de Bruxelles en circulation intérieure à hauteur d'Oeilaert. Passage difficile avec 5 minutes perdues en direction de Waterloo. Et on a également quelques légers ralentissements pour rejoindre la capitale sur l'E40 venant de Liège avec 5 minutes perdues vers le Ring de Bruxelles. Et concernant les transports en commun, la SNCB nous rappelle cette perturbation sur le réseau avec toujours aucun train entre Attu et Rodange.
9: Merci beaucoup Virginie Defax.
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9: Vous écoutez RTBF, la première, merci et bienvenue. Si vous venez de nous rejoindre jusqu'à 9h30, c'est l'agence tourisme qui est aux commandes de la matinale pour vous faire voyager. Votre rendez-vous matinal avec l'aventure au coin de la rue, au fond de son jardin, au bout de son balcon. Soyons fous, il y a plein de choses à faire et on vous emmène avec nous dans l'agence tourisme. Dans quelques instants, on part dans le Brabant wallon. Sophie, c'est un endroit prestigieux dont la seule évocation du nom provoque l'imaginaire et la beauté.
12: Nous irons à la Hulpe au magnifique domaine Solvay. Nous y retrouverons Olivier Vaname, directeur et conservateur de ce domaine régional, pour évoquer l'actualité du site.
9: Françoise Wollor-Evans nous rejoindra ensuite, elle est déjà là en fait, pour une chronique tout en dynamisme dont elle a le secret. On aime bien quand vous venez dans l'agence tourisme, Françoise, parce que là on va parler de trucs complètement insolites, des bouteilles aux plantes, des pierres à la céramique, on part à la découverte d'instruments que vous n'avez certainement jamais testés, jamais vus, surtout jamais entendus.
11: Et pourtant ces objets et matières ordinaires peuvent produire des sons étonnants. Aujourd'hui on découvre 4 quatre façons très originales de faire de la musique. Je ne vous en dis pas plus.
9: Allez, on hâte. Sans oublier le bon plan, chouette et pas cher en fin d'émission, ainsi que la révélation du cadeau du jour pour notre fameux concours cadeau d'une valeur de 200 euros qui va vous offrir beaucoup de liberté.
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9: C'est l'heure de notre reportage du jour avec une séquence extraite de l'émission Les Ambassadeurs.
5: À la Hulpe, sur les sentiers du parc Solvay, l'un des plus grands espaces verts du Brabant wallon, nous retrouvons Nathalie Guirmand en compagnie d'Olivier Vanham, directeur du domaine. Ils nous apprennent à concilier tourisme et biodiversité.
20: Alors là, Olivier, on est sur une de tes allées préférées, un peu moins connues, qui mène au château également.
24: Ce coin-ci est un accès qui, je trouve, d'abord avec un parking aménagé, accède dans une partie du parc où justement la nature est beaucoup plus vite accessible, préservée, et finalement c'est un coin beaucoup plus agréable pour rentrer au calme dans le domaine.
20: Puis un verger historique ici aussi.
24: Oui, alors Nathalie, ici sur ta droite, tu as le verger conservatoire du domaine. Il fait partie des plus grands vergers conservatoires de Wallonie. La particularité, c'est qu'on y a placé des espèces anciennes qui ont en fait disparu, tout simplement parce que les pommes étaient peut-être moins sucrées, avec une forme peut-être un peu plus biscornue. Et donc, on a vraiment protégé un patrimoine génétique très important qui, d'ailleurs, dans le passé, faisait aussi la richesse de la Wallonie, qui était tous ces vergers où poussaient pommes, poires et autres fruits.
20: Il y a vraiment une symbiose ici entre la nature, la biodiversité. C'est vraiment un cadre qui doit être avant tout respecté.
24: Oui, c'est important parce qu'effectivement, ben, on le sait aujourd'hui, on est tous sensibilisés à la question de la biodiversité, surtout à la protection de la biodiversité. Et c'est ce qu'on essaye de faire ici au quotidien. C'est accueillir du monde parce qu'effectivement, ce lieu attire beaucoup de monde. Il a ce côté touristique, il a ce côté découverte de la nature.
20: Il est accessible à tous.
24: Bien sûr, et gratuitement. Et notre boulot, à nous, à mon équipe, c'est vraiment à veiller à ce que chacun puisse profiter pleinement du site, mais que le site soit aussi respecté.
20: C'est-à-dire ?
24: Alors, on a dû parfois fermer certains aspects, certaines zones ont dû être fermées, tout simplement parce qu'elles étaient peut-être déjà relativement abîmées par le passé et qu'il fallait leur permettre de se régénérer, ou bien d'autres qu'on ferme temporairement pour permettre, par exemple, ici, je suis à l'étang de la ferme, où on est en pleine période de nidification. Aïe.
20: Finalement, Olivier, vous apprenez à respecter la nature. On est au milieu des vaches, on entend le bruit des canards. Donc vraiment prendre soin de cet endroit.
24: Oui, et prendre soin, ça signifie aussi qu'il y a des règles à respecter. Les règles ne sont pas là pour embêter les visiteurs. Elles sont vraiment là pour permettre à chacun de profiter pleinement du site. Il faut se rendre compte, ici, on a des joggeurs, on a des cyclistes, on a des promeneurs, on a des familles avec enfants qui veulent rouler à vélo, on a des seniors qui veulent faire de la marche nordique. Tous ces utilisateurs doivent pouvoir cohabiter dans le site et profiter pleinement du site.
20: En tout cas, c'est très agréable. On a vraiment l'impression d'être perdu dans la nature.
9: Ah, heureusement, Nathalie Guirmand, des ambassadeurs, ne s'est pas perdue parce qu'il y a bien sûr des plans, des cartes à votre disposition. On continue la balade avec Olivier Vanham par téléphone. Bonjour Olivier.
5: Bonjour Olivier.
25: Bonjour.
9: Alors le domaine régional Solvay, c'est un endroit avant tout de balade, de repos aussi, on peut simplement flâner dans les parcs. On peut se débrouiller tout seul ou bien on est obligé de se faire guider quand même par un support parce que c'est vrai que c'est assez grand, hein.
25: Oui, alors les deux sont possibles. Vous savez, au milieu du domaine régional Solvay trône le château de la Hulpe. Donc c'est un excellent point de repère pour se laisser, on va dire simplement, attirer par le château et une fois qu'on est arrivé, repartir. C'est la version simple, on va dire, de découverte du domaine. Et puis il y a sur notre site internet, effectivement, un plan disponible. Il est aussi aux entrées du domaine. Il y a aussi évidemment des applications. C'est aujourd'hui le côté digital permet facilement de disposer d'informations relatives à des balades. Donc pour ceux qui souhaiteraient aller un petit peu plus loin dans le parc, découvrir des endroits moins, on va dire, connus, eh bien, il existe l'application relativement déjà utilisée qui s'appelle Circuit, qui peut être téléchargée donc sur les plateformes habituelles, comme on dit. Et puis on a notre partenaire aussi qui est Pajawa, les parcs et jardins wallonies. Donc c'est une SBL qui a été créée, qui en fait fédère l'ensemble des parcs et jardins wallonies, justement, surtout pour faire la promotion touristique. Et eux aussi ont développé, si vous rendez sur leur site ou sur leur application, chaque parc, chaque jardin, enfin pas tous, mais en tout cas nous ici au domaine Solvay, c'est le cas. Vous pouvez aussi accéder à des informations relatives à des balades plus structurées qui vont vous permettre justement alors de suivre en fonction de vos capacités.
9: Savoir un peu plus sur les lieux aussi avec des informations complémentaires, donc ça peut être
25: tout
9: vraiment
25: à fait
9: sympa.
25: Et puis la capacité physique, hein, faire le nombre de kilomètres, autant savoir ce qu'on est capable de faire, parce que vous l'avez souligné, le parc est grand, donc il y a quand même énormément de possibilités au niveau des parcs.
9: Ça reste accessible aux familles, on est bien d'accord. Je pense qu'on peut quand même se promener avec une poussette jusqu'au château sans trop de soucis,
25: aucun problème.
9: Avant de retrouver des sentiers peut-être un peu plus petits dans les bois derrière. Est-ce qu'on cohabite avec les vélos?
25: Alors les vélos sont nombreux, les promeneurs sont nombreux. Je ne vais pas vous cacher que parfois la cohabitation peut être parfois un petit peu tendue. C'est une réalité des espaces comme les nôtres. Mais globalement, vu le nombre d'utilisateurs présents, moi je considère que les incidents restent isolés. On doit souvent effectivement rappeler les règles de bonne cohabitation sur les chemins qui sont parfois étroits. Et des vélos qui arrivent trop vite, ben, c'est pas toujours évidemment adapté. Mais globalement, honnêtement, je dois dire que pour gérer un site comme celui-ci, les choses se passe bien, les incidents restent relativement...
9: Vous parlez de nombre cet été, on a une belle fréquentation ou c'est plus calme?
25: Alors, tout à fait. C'est exactement, vous m'enlevez les mots de la bouche, c'est que globalement, pour un site qui est très fréquenté, l'été est beaucoup plus calme. Juillet, août est un moment où on ressent vraiment une diminution de fréquentation. C'est assez net chez nous. Donc, on va dire que c'est calme et les vagues de chaleur qu'on connaît depuis l'été, même si certains endroits du domaine, entre autres les parties forestières, sont plus fraîches, ça a aussi un impact, hein, globalement.
9: Attention avec l'agence tourisme, hein, tout le monde va arriver aujourd'hui. Hein.
25: D'accord, je les attends de pied ferme.
9: Le site est classé Natura 2000, ça c'est très important, on entend souvent cette appellation. Mais pour un domaine comme le vôtre, qu'est-ce que ça implique? Déjà, on essaie de pas trop sortir des sentiers, hein.
25: Voilà, vous avez tout compris. Alors d'abord, c'est une reconnaissance justement de la qualité exceptionnelle du site, puisque je vous passe les détails, mais la quasi-majorité du site est en Natura 2000 avec différentes unités de gestion, on appelle ça en termes techniques dans ceux qui maîtrisent Natura 2000. Donc on en retrouve une grande quantité ici, donc c'est d'abord un témoin de la richesse du domaine, et surtout en fait c'est un verrou, parce que vous imaginez bien qu'un site comme le nôtre est extrêmement courtisé par des tas d'organisateurs d'événements divers et variés, et qu'un site classé Natura 2000 va en fait mettre des règles extrêmement strictes et qui va m'aider moi aussi au quotidien à faire un petit peu le tri dans ce qui est adapté ou pas au niveau du site, parce qu'effectivement on doit aussi veiller à ce subtil équilibre entre fréquentation et préservation.
11: Les chiens doivent être en laisse notamment,
25: oui.
11: Je pense. Hein,
25: absolument, absolument. Oui, c'est très très très important. On ne se rend pas suffisamment compte à quel point effectivement le chien, même si c'est le meilleur ami de l'homme, a, quand il est effectivement dans un site comme ici, doit impérativement, pour le respect non seulement des autres promeneurs, d'une part, mais aussi toute la faune et la flore qui est présente ici. C'est très important.
9: En parlant de chiens et d'événements, il se passe quelque chose le 30 août. Hein.
25: Alors voilà, pour montrer que les chiens sont quand même les bienvenus, le 30 août, on va accueillir un événement qui s'appelle Dog and Friends, qui va permettre justement...
0: Moi non plus.
25: Alors vous viendrez à l'autre événement dont je vous parlerai dans un instant.
9: Dog and Friends, c'est quoi au juste?
25: Dog and Friends, donc c'est une journée entièrement dédiée aux maîtres et leurs chiens, où il va avoir une série d'activités qui vont être proposées, justement des parcours de courses, de marches, des activités bien-être. Vous savez aujourd'hui que le secteur des animaux de compagnie est un secteur qui économiquement est aussi très très porteur, et donc il y a à côté de ça beaucoup de choses qui peut être proposé pour veiller au bien-être de son chien. Et donc, il y aura effectivement toute une série. Alors, par exemple, pour du massage canin, voilà, je ne suis pas propriétaire de chien, donc je découvre comme vous, mais le massage canin sera une des activités parmi beaucoup.
9: On précise que c'est Olivier qui s'occupe des massages.
25: Moi, je m'occupe d'autres types de massages, mais pas encore le massage canin.
9: C'est pas très cher, hein, à entrer à partir de 10 euros. Et puis, il y a une autre activité prévue pour le 17 octobre. Donc, un peu après les vacances, on a encore des choses à faire du côté de la Hulpe.
25: Voilà, exactement. Donc, pour ceux qui se souviennent de Lanterna Magica, qui est un événement qui a connu un très gros succès ici dans le domaine au niveau d'un parcours lumineux, eh bien, l'équipe qui est derrière ce projet revient avec une nouvelle idée. Il s'appelle cette fois-ci « Il était une fois » et qui vise en fait à proposer une promenade, comptée dans le domaine sur le thème du petit chaperon rouge. Et la particularité, c'est qu'il propose en fait de mettre des écouteurs sur les oreilles pour en fait écouter le conte. Et puis vous allez avoir des stations dans lesquelles le conte va être mis en scène et où vous allez en fait projeter entre la réalité digitale et la réalité du conte lui-même. Et donc voilà, c'est quelque chose qui existe déjà en Flandre et qui va arriver pour une première édition en Wallonie, chez nous, effectivement, ici prochainement.
9: Une belle immersion avec promenade féerique.be.
25: Tout à fait.
9: Merci beaucoup,
0: merci Olivier.
9: Bonne journée.
25: Mais merci de m'avoir accueilli aujourd'hui. Bonne journée à vous.
5: À bientôt.
9: Merci pour ces belles invitations à la déconnexion. On vous souhaite un très bel été donc, du côté de la Hulpe. Et merci pour votre engagement à faire respecter ces lieux, cette perle du Brabant wallon, magnifique endroit qu'est le château à admirer de près lors de vos prochaines balades et sorties pendant les vacances. Feu Chatterton sur RTBF La Première avec Allons voir. Dans la suite, on découvre de la musique fabriquée de manière insolite. Ce sera avec Françoise.

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1: Feu Chatterton sur RTBF, la première. Merci de nous suivre pour préparer vos vacances en Belgique. On continue en musique.
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1: Aujourd'hui, on vous emmène dans un univers totalement hors du commun. On oublie la guitare classique et le piano. On va ranger tous ces instruments traditionnels. Ici, la musique naît d'objets du quotidien, de plantes, de pierres et même d'assiettes, Françoise.
3: Oui, je vais vous faire découvrir quatre artistes qui ont un point commun. Transformer la nature et les objets les plus ordinaires en véritables instruments de musique. Et vous allez voir, leur imagination est sans limite.
1: Et on commence avec celui que beaucoup considèrent comme le pape belge de la liturgie sauvage.
3: La lutherie sauvage, oui. Max van der Voort. Là, vous l'entendez souffler dans des goulots de bouteilles vides, un peu comme dans une flûte de pan. Depuis plus de 40 ans, il prouve qu'on peut faire de la musique avec absolument tout. Un tuyau d'arrosage, une boîte de conserve, un arrosoir, un morceau de bois ou même une bouteille en plastique. Entre ses mains, le moindre objet oublié devient un instrument. Mais Max van der Voort ne fabrique pas seulement des instruments insolites, il imagine aussi de véritables spectacles. Son dernier, En attendant Kyoto, est particulièrement spectaculaire. Une forêt de poubelles devient un orchestre, tandis que des glaçons suspendus libèrent peu à peu billes et gouttes qui font résonner cymbales, bouteilles et lithophones. Une partition imprévisible à laquelle le public participe avec en toile de fond la fonte de glace et le réchauffement climatique. Vous pourrez d'ailleurs découvrir En attendant Kyoto aux rencontres inattendues de tournée le 29 août à 9h du matin et il accompagnera le lendemain le 30 août à 11h Thomas Gunzik lors de sa conférence La fiction face à l'avenir.
1: Bon, après cette lutherie sauvage, après les poubelles et les bouteilles, j'imagine qu'on a fait le tour des instruments improbables. Hein.
3: Pas du tout. Le prochain musicien joue sur des instruments qui pèsent plusieurs kilos et qui ont parfois plusieurs millions d'années. Son nom, Fabrice Boni. Compositeur, percussionniste et véritable explorateur du son, il fait chanter la pierre. Il joue sur des lithophones, de véritables claviers composés de pierres qu'il sélectionne une à une, taille et accorde avec une précision d'orfèvre. Sous ses baguettes, le schiste, le silex ou le calcaire produisent des sons étonnamment cristallins. On ferme les yeux et on oublie complètement qu'on écoute de la pierre.
1: Et on pourra justement l'entendre en Belgique.
3: Oui, le 19 août à 20h, au pôle de la Pierre Bleue à Soigny, dans le cadre des rencontres internationales de sculpture monumentale. Là-bas, les pierres ne se regardent plus, elles s'écoutent.
1: J'imagine comment on doit faire pour capter ces sons avec certainement des micros spécifiques qu'on doit coller à la pierre, des micros de contact. Ça doit être vraiment intéressant à voir.
3: On reconnaît le spécialiste.
1: Ouais, non, mais ça m'intéresse. Des bouteilles, donc des pierres. Je pensais vraiment avoir tout entendu là.
3: Ah bien non, parce que la prochaine artiste partage carrément la scène avec des plantes vivantes. Oui, de vraies plantes d'intérieur. Montserrat, bégonia et autres végétaux deviennent musiciens grâce à de petites électrodes qui captent leurs variations électriques naturelles. Ces signaux sont ensuite transformés en musique, comme nous l'explique l'artiste conceptrice Pauline Mico.
4: C'est pas vraiment des chansons, la musique de plantes, mais c'est des espèces d'envolées sonores de 30-40 minutes. Et donc chaque plante a sa petite identité sonore et avec ça j'improvise. Tout corps vivant transmet de l'électricité et les plantes ont chaque fois une électrode dans le pot de la plante près des racines. Ce qui est assez chouette avec les plantes, c'est qu'elles ont un peu leur propre résistance à elle, et des fois elle chante toute seule, des fois elle chante pas. Quand une plante est pas bien arrosée ou quand une plante est un peu mal en point, en fait ça se sent tout de suite, le son il vient pas tout de suite, il faut vraiment que j'aille chercher l'onde. Et donc là, comme je suis branchée, je vais mettre ça là. En fait je touche la plante, soit du côté des racines, soit sur la tige, soit sur la feuille.
1: Si on traduit, c'est « j'ai soif ».
3: Le résultat donc des concerts contemplatifs, presque méditatifs, que Pauline appelle d'ailleurs des bains sonores. Et parfois, le public est invité à venir même avec sa propre plante, une façon originale de recréer du lien avec le vivant. Vous pouvez la retrouver le 9 août au festival La Rue et Toi à Virton, puis le 22 août au Polisson à Huy.
1: Donc maintenant, il faut penser à arroser son instrument avant un concert. Et attendez de voir le dernier artiste. Lui transforme carrément des assiettes en platine de DJ.
3: Direction l'univers ultra expérimental de Stéphane Kozik. Depuis près de 20 ans, il mélange musique électronique, art plastique et installations sonores. Son terrain de jeu, les arbres, l'eau, les cloches anciennes et même les assiettes. Dans Céramique Live, qu'on entend, des assiettes en céramique tournent sur des platines vinyles pour créer d'étonnants paysages sonores électro-acoustiques. Il travaille aussi autour de la vieille roue, un instrument médiéval qu'il a transformé avec de l'électronique dans une performance hypnotique, écoutez, Time Stop Machine. Il en jouera le 29 août à Liège dans des jardins, concert à prix libre. C'est un événement qui s'appelle Die Kongos Night. Concert aussi de Stéphane Konzik le 18 septembre dans le cadre de City Sonic et le 17 octobre lors de la Nuit des Musées à l'ISELPA Bruxelles. Les projets Transformation.
1: Bon ben finalement, on se rend compte qu'on peut fabriquer un instrument de musique avec à peu près tout. Hein.
3: Exactement, des plantes qui chantent, des pierres qui résonnent, des bouteilles qui deviennent flûtes ou des assiettes qui se prennent pour des vinyles.
1: Ouais, si vous cherchez donc une sortie originale, poétique et vraiment hors des sentiers battus, tendez l'oreille, la musique est parfois là où l'on ne l'attend pas spécialement. Lundi prochain, on vous emmène sur les traces d'une légende qui est née en pleine guerre et qui continue encore aujourd'hui à faire débat.
3: Oui, une histoire où se croient soldats, écrivains et croyances, et peut-être même quelques anges, donc moi je vous dis à lundi.
1: Ouais, mais vous restez quand même pour notre bon plan. On a encore une destination en effet à vous proposer dans l'émission du jour avant de refermer les portes de l'agence, celle du traditionnel bon plan chouette et pas cher de Sophie. On va où ?
0: Eh bien, on prend la direction de Profondeville pour la 28e fête autour de l'eau qui a lieu tout ce week-end. Au programme, eh bien, un blind test, un rallye d'ancêtres, des concerts et surtout plein d'animations gratuites pour toute la famille. Grimage, bricolage, jeux en bois, château gonflable, balade sur la Meuse et même un spectacle de magie. En plus, en participant, Guillaume, vous soutenez des ONG qui œuvre pour l'accès à l'eau et à l'éducation. Donc, c'est tout bénef. Rendez-vous donc au parc de la Sauvenière ce week-end.
1: L'eau qui devient de plus en plus rare.
0: Exactement,
1: en
0: malheureusement.
1: Aussi, avec cette météo, temps sec et chaleur cette semaine. Courage d'ailleurs à celles et ceux qui en souffrent. Ceci dit, on voit un petit peu de pluie arriver sur nos radars d'ouest en est. Et ça
0: c'est positif.
1: C'est déjà ça, effectivement. Quelques litres d'eau. On est demandeur, mais ce ne sera pas suffisant, je pense, pour pallier à la sécheresse. 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Et qu'est-ce qu'on offre demain, Sophie ?
0: Eh bien, nos auditeurs jouent aujourd'hui pour un chèque cadeau de 200 euros sur la brochure Séjour et excursion en Wallonie proposée par Visite Wallonia. En Wallonie, l'offre culturelle, récréative et gastronomique est variée. Hein. Le choix d'hébergement y est aussi exceptionnel et de qualité. Dans la brochure Visite Wallonia sont rassemblées toutes les offres de partenaires tourisme de l'Office touristique wallon pour que vous puissiez bien vivre la Wallonie sans modération. Rendez-vous sur le site de Visite Wallonia. Ah,
1: ça, c'est vraiment un très beau cadeau, pouvoir choisir dans un large, vaste catalogue tel est celui de Visite Wallonia. Merci beaucoup, Sophie. Merci.
0: Avec plaisir.
1: Françoise.
3: Merci, Guillaume.
1: Merci
3: demain.
1: Aussi à Paul Michel en régie. Et merci à vous pour votre grande fidélité. On vous guide pendant tout l'été. L'agence tourisme revient demain. Et en attendant, Matin Première continue jusqu'à 10h au programme Les Bonnes Colonnes de Mélanie Joris et puis aussi beaucoup de culture. Il sera question d'un livre aujourd'hui, juste après le résumé de l'actu qui arrive dans quelques secondes.
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10: Bonjour à tous. Le feu stabilisé toujours ce matin en Gironde après une nuit qualifiée de très calme. Les pompiers se disent d'ailleurs raisonnablement optimistes ce matin. La préfète du département précise s'attendre à une météo plutôt favorable aujourd'hui avec la levée de la vigilance orange canicule et même quelques averses attendues. En revanche, de nouveaux fronts ont surgi ailleurs, près de Dijon, notamment hier après-midi ou dans le Var, où plusieurs centaines de personnes ont été évacuées dans la soirée à Brignoles. Ça brûle aussi ailleurs, notamment en Espagne. Du côté de Madrid, tous les évacués ont désormais reçu l'autorisation de rentrer chez eux. Mais un nouveau feu s'est déclaré à la frontière avec le Portugal, provoquant l'évacuation d'une douzaine de villages. Plusieurs incendies en Grèce, également notamment sur l'île de Paros. Enfin, la Turquie aussi fait face depuis hier à près d'une centaine de foyers, notamment dans des zones touristiques du sud et de l'ouest du pays. Chez nous, attention également à la chaleur. L'IRM, l'Institut Royal Météorologique, a émis un avertissement jaune désormais valable jusqu'à lundi prochain. Seule la côte été épargnés. Il y a de plus en plus de cas de fraude à l'assurance ces dernières années en Belgique et le secteur pointe du doigt l'intelligence artificielle. Il devient en effet de plus en plus facile d'envoyer à son assurance de fausses factures ou encore de retoucher des photos de dommages pour obtenir une meilleure indemnisation. L'an dernier, Assuralia, la fédération des assureurs, a recensé plus de 7700 cas de fraude, le tout pour un préjudice estimé à 180 millions d'euros. Et selon la porte-parole d'Assuralia, Barbara Van Speybroek, ce n'est que la pointe de l'iceberg. Toutes les fraudes ne sont pas détectées.
11: En réalité, on fraude beaucoup plus. Donc on estime que on peut aller même jusqu'à 800 millions d'euros de fraude par année. Donc ça a un coût énorme pour les assureurs. Et ça se reflète aussi notamment dans les primes. Donc la fraude coûte plus ou moins 120 euros par ménage, ce qui est naturellement énorme, raison pour laquelle c'est extrêmement important aussi pour les assureurs de se munir de tous les outils et toutes les techniques possibles pour découvrir le plus de fraudes.
10: Une interview réalisée par Fiona Collienne. C'était il y a 22 ans, le 30 juillet 2004, un peu avant 9h, une conduite de gaz explosée dans le zoning de Guilanguin. Le bilan sera très lourd, 24 morts, dont 5 pompiers et 132 blessés. Des victimes grièvement brûlées, certaines sont d'ailleurs toujours soignées aujourd'hui. Et puis le rallye de Finlande commence ce jeudi. Une seule spéciale est au programme, ce sera en début de soirée. Thierry Neuville, actuellement 6e au championnat du monde, n'a jamais réussi à gagner cette épreuve.
1: Merci beaucoup Florence Urner. Bon début de journée, on prend un petit peu de recul sur un fait d'actualité tout de suite. Mélanie Joris, bonjour.
12: Bonjour Guillaume, bonjour à tous.
1: Les bonnes colonnes aujourd'hui, vous avez repéré un article du Monde qui revient sur le fameux cambriolage du Louvre.
12: Oui, alors d'abord, d'entrée, voler, évidemment, c'est mal, le cambriolage, c'est mal. Mais ici, il a quand même quelque chose de fascinant. On se croirait dans un épisode d'Arsène Lupin. Alors quand j'ai vu ce titre dans les pages du Monde, les confessions des braqueurs du Louvre, eh bien mon regard a été attiré. L'article commence avec un bref portrait des deux principaux suspects. D'un côté, Abdullah, chauffeur de taxi clandestin de 40 ans, mais aussi une ancienne gloire d'Internet des années 2000, plus connue sous le pseudo Doudou Cross Bitume et ses vidéos de rodéo moto. De l'autre, Ghela Mala, un Algérien sans emploi de 36 ans, atteint du syndrome de Diogène, cette pathologie où on empile des tas de choses chez soi. Les deux hommes sont pères de famille et ont été arrêtés une semaine après le casse du siècle, mis en examen pour vol en bande organisée et placés en détention provisoire. Après le portrait, place aux révélations. Le Monde a pu consulter la vingtaine de pages issues de leurs auditions. Certaines déclarations collent avec les éléments de l'enquête, d'autres paraissent plus décousues, voire farfelues.
1: Bon, on va en savoir un petit peu plus. Comment a été organisé ce cambriolage spectaculaire ?
12: Alors, d'après les deux hommes, ils ont été contactés par un mystérieux commanditaire deux ou trois jours avant les faits. Pourquoi eux précisément ? Abdoulaye explique qu'il est connu pour son passé pas très rose et pour sa réputation. Je cite « Je suis connu pour conduire des motos, je suis athlétique, dynamique et débrouillard ». Bon, il y a aussi le fait qu'il est complètement dans le rouge financièrement et qu'on lui promet 15-20 000 euros, voire plus en fonction de ce que le casse rapportera. Abdoulaye reconnaît avoir compris quelle était la cible du cambriolage, mais ce n'est pas le cas de Ghela Mala. Lui jure qu'il n'aurait jamais participé s'il avait su que le casse visait le musée le plus visité au monde. Quant à l'organisation du cambriolage en tant que tel, pour tout repérage, les deux hommes ont reçu une vidéo de l'intérieur de la galerie d'Apollon, où était exposée la collection des bijoux royaux. Et pour toute consigne, casser les fenêtres, récupérer les bijoux à l'intérieur des vitrines.
1: Est-ce que les deux hommes donnent aussi des détails sur comment ça s'est passé concrètement une fois à l'intérieur ?
12: Oui, Abdoulaye se souvient que quand ils sont rentrés, il n'y avait personne dans cette galerie, tout était noir, il n'y avait que les lumières des vitrines qui étaient allumées. Au loin, il voyait quand même la sécurité qui s'agitait. Lui, il était équipé d'une disqueuse et il a fracturé les fenêtres et retiré ce qu'il y avait dedans. Son complice est lui aussi équipé d'une disqueuse, mais il est plus lent malgré l'entraînement effectué la veille dans un sous-sol d'un parking. Au total, le duo de voleurs met la main sur 8 bijoux composés de plus de 8700 pierres précieuses, un pactole estimé à 88 millions d'euros, excusez du peu. Il s'enfuit ensuite à bord de deux scooters, rejoignent deux autres complice, échappe de peu à la police et se disperse. Objectif, brouiller les pistes.
1: Ouais, après, ça doit être difficile, j'imagine, de revendre un truc pareil, tellement c'est célèbre. Bon, maintenant, la question que tout le monde se pose, Qu'est-ce qu'ils sont devenus, justement, ces bijoux? On les a récupérés.
12: Alors, après le casse, Abdoulaye affirme avoir remis le trésor au commanditaire dans un parking souterrain d'Aubervilliers. Qui est ce commanditaire? Les deux hommes refusent de dévoiler son identité par peur de représailles. Tout au plus ont-ils évoqué un certain Joe d'Aubervilliers. Les enquêteurs, eux, restent prudents sur l'existence même d'un éventuel commanditaire. Aucune trace, aucun échange numérique n'ont été découverts. Mais rien ne permet d'écarter cette thèse. Et pour revenir à la question « Où sont aujourd'hui ces pièces de l'histoire de France ?» Eh bien, deux thèses existent. Soit les bijoux sont encore quelque part en région parisienne, soit ils ont été écoulés à l'étranger, avec une inquiétude partagée par beaucoup que les joyaux de la couronne de France aient été démontés et revendus en pièces détachées.
1: Merci beaucoup, Amélie Anigeris, pour cette histoire rocambolesque. Hein, presque, ça a fait beaucoup de bruit dans la presse et encore aujourd'hui. À travers cet article du Monde. Belle journée, tous les matins de l'été, eh bien, la culture est aussi au rendez-vous dans Matin Première. Aujourd'hui, Valentine Jungen reçoit l'écrivaine Karen Ponte à l'occasion de la sortie de son nouveau roman « Il faudrait leur dire », publié aux éditions Fleuve, une histoire d'amitié, de promesses et du temps qui passe. Une rencontre à découvrir après Georgia Smith sur la première.

0: Georgia Smith sur RTBF La Première en collaboration avec Wizkid pour le morceau Alive. Merci beaucoup de nous suivre sur RTBF La Première. La lecture est à l'honneur ce jeudi matin.
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2: Ce matin, j'ai le plaisir d'accueillir dans ce studio Karen Ponte. Bonjour Karen.
3: Bonjour.
2: Alors Karen, vous êtes romancière, vous venez nous parler de votre dernier roman, Il faudrait leur dire, aux éditions Fleuve. On va en parler en long et en large, mais d'abord pour nos auditeurs qui ne vous connaissent pas, Karen, vous êtes romancière depuis une dizaine d'années. Je peux d'ailleurs vous souhaiter un bon anniversaire,
3: oui,
2: d'autrice.
3: 10 ans tout pile.
2: 10 ans tout pile.
3: Oh, je suis grande maintenant,
2: oui,
3: j'ai 10 ans.
2: Vous êtes une grande fille maintenant, puisque votre premier roman officiellement publié, c'est en 2016.
3: Tout à fait.
2: Depuis, vous en avez publié une vingtaine, un, deux, parfois trois par an.
3: Oui.
2: Vous avez un sacré rythme.
3: Normalement, c'est deux, mais une année, il y a une comédie de Noël qui était en doublon, donc ça a fait trois. Et donc l'année après, il n'y en a eu qu'un, parce que du coup, j'avais cramé toutes mes batteries.
2: C'est normal, c'est normal. Donc vous l'avez évoqué, les comédies de Noël, hein, il y a cette série autour de Noël. Il y a aussi votre livre Recherche Lily désespérément, pour lequel vous étiez venue l'année dernière.
3: Tout à fait, avec grand plaisir.
2: Studios. Voilà, je note aussi que c'est un livre qui vient de sortir chez Pocket, donc on peut redécouvrir et le glisser facilement dans sa valise. Et c'est assez intéressant parce que votre univers, Karen, il se prête extrêmement bien aux vacances, au milieu desquelles on est pour le moment. S'il y a certains auditeurs qui cherchent des idées, qui ne connaissent pas votre univers ou qui veulent lire votre nouveau roman, Il faudrait leur dire. Vous êtes d'ailleurs classée dans cette catégorie qu'on appelle feel good.
3: Oui.
2: Comment vous vivez ça, d'être le feel good de la littérature?
3: Alors bah, moi, je le vis assez bien, même si en France, parfois, c'est un peu méprisé, ce genre. Moi, je le vis assez bien parce qu'en réalité, quoi de mieux quand même que d'apporter un peu de bon aux lecteurs et aux gens. Et c'est ce qu'offrent en fait ces livres. Les thématiques sont difficiles souvent, mais le traitement narratif en fait qu'on s'emploie à mettre en place amène de la légèreté, un peu d'optimisme, etc. Et je crois que comme tout le monde s'identifie un peu aux personnages ou a des fois vécu les mêmes galères que les personnages, les voir s'en sortir et avancer, bah, c'est ça qui amène du bon. Et moi, je suis ravie que les gens me disent, j'ai passé c'est un bon moment, j'étais dans ma bulle, et ça, c'est quand même extraordinaire.
2: Oui, parce que vraiment, vous utilisez une trame narrative, en tout cas des personnages assez simples,
3: oui,
2: qui ont des vies assez ordinaires, sans critères péjoratifs, évidemment.
3: Oui, tout à
2: c'est-à-dire
3: fait.
2: Qu'on peut tous penser, quand on commence un de vos romans, on se dit, ah tiens, ce personnage me fait penser à un tel, ou alors, ah tiens, celui-là, il me ressemble un petit peu. Pour vous, c'est important de ne pas spécialement aller chercher même Ginger hein, dans votre livre, où ça se passe à Broadway. Ça reste quelqu'un d'assez simple.
3: Ah,
2: finalement,
3: exactement.
2: Qui a un rêve, c'est pas non plus la star de Broadway, au départ c'est quelqu'un comme nous.
3: Exactement, en fait je crois que ça ne m'intéresse pas, les gens, le milliardaire, la star, etc., ça ne m'intéresse pas, parce que c'est pas forcément des gens que je côtoie et que je connais. Moi ce qui m'intéresse c'est les gens de la vraie vie, et avec les vraies galères de tout le monde, quoi. Donc mes personnages effectivement ils sont vous, moi, votre sœur, votre voisine, votre cousin, et c'est comme ça que je les crée, voilà, parce que j'aime bien parler de personnages un peu authentiques et oui, ordinaires, et pas du tout dans le sens péjoratif du terme. Pour moi, ordinaire, c'est juste un personnage, voilà, qui avance dans la vie comme tout le monde, quoi.
2: Ouais, parce qu'on a tous, a priori, une vie ordinaire.
3: Oui, a priori. Des fois, on a des petits moments extraordinaires, mais on a aussi des tas de moments tout à fait ordinaires.
2: Hein. Exactement. Et alors, justement, donc, votre dernier roman, Il faudrait leur dire, qui est paru au mois d'avril, ici, 2026, aux éditions Fleuve, c'est un roman d'amitié, de promesses aussi, et... Alors, dès le début, je ne divulgâche rien, puisque je vais dire ce qui est raconté dans le prologue. On comprend qu'on est à un enterrement.
3: Oui.
2: Et puis, flashback, on revient en 1995 et on nous présente une bande d'amis.
3: Oui.
2: Et dans cette bande d'amis, ils sont six. On va peut-être les présenter ensemble. Mais surtout, moi, je voulais vous demander comment vous partez, puisqu'il y a Ludivine, Florence, Julie, Anthony, Adrien et Alexandre, comment vous avez imaginé cette histoire? C'est-à-dire que vous avez pris un personnage de départ ou vous avez tout de suite imaginé cette bande d'amis? Est-ce que c'était un peu vos amis de votre enfance?
3: Alors, je voulais vraiment qu'ils soient six. C'est la Friends fan hein, en moi. Trois garçons, trois filles, je ne pouvais pas faire autrement que ça. Et en fait, donc je voulais qu'ils soient six. Et après, j'ai réfléchi à chacun une problématique personnelle que j'allais évidemment emmener tout au long du roman. Donc, je les ai pensés comme ça au départ. Ils avaient, j'ai d'abord pensé aux problématiques et après, les prénoms me sont venus. J'avais trois filles, une, fille deux, fille trois, avec voilà, leurs spécificités, et puis après leurs prénoms, et puis après j'ai creusé un peu ces personnages-là, et puis je les ai emmenés sur 30 ans, j'ai fait une une grande feuille. Vraiment, j'ai tracé une ligne avec les dates. Et puis, j'ai raconté leur vie comme ça, par étapes. Et puis après, j'ai écrit.
2: Ouais. Et finalement, par quel personnage vous avez commencé ? Lequel vous dites... Vous n'aviez pas les prénoms, vous aviez les histoires. Oui. Qui a été le premier personnage auquel vous avez pensé ?
3: Alors, les trois filles, les trois garçons, ça je le sais, parce que ça m'est plus difficile d'écrire au masculin qu'écrire au féminin. Donc les filles me sont venues tout de suite. Et je crois que dans les filles, j'ai eu Julie en premier.
2: Oui, Julie qui est peut-être, on va dire... alors on ne va pas dire l'intello, mais c'est la fille qui, a priori, a tout. C'est-à-dire qu'elle est belle, elle est intelligente. D'ailleurs, c'est un peu son problème
3: Exactement.
2: Dans la vie. C'est que... Pour beaucoup de gens, on ne peut pas être et belle et intelligente, il faut choisir.
3: Donc les gens pensent qu'elle est bête en fait, parce qu'elle est belle. Et donc elle doit prouver encore plus que les autres que si elle réussit, c'est pas juste parce qu'elle est jolie quoi. Oui. Et je trouve cette espèce de double peine là assez terrible. Donc elle m'est venue tout de suite. Et puis après Ludivine avec sa question du rapport au corps évidemment. Ouais.
2: Ludivine elle est très mal dans sa peau, on le comprend.
3: Oui exactement, elle est tour à tour... maigre, puis ronde, puis maigre, elle passe son temps à perdre des kilos, prendre des kilos, et en fait, quel que soit le corps avec lequel on la retrouve, elle est malheureuse quand même, en fait.
2: Ouais.
3: Et ça m'intéressait, ça, d'aller creuser ça, en réalité, parce qu'évidemment, il y a d'autres raisons qu'on découvre dans le roman du pourquoi. Elle est toujours mal dans sa peau. Et donc, voilà, ça, c'était sa problématique de départ.
2: Ouais. Puis il y a la troisième fille, qui est pourtant celle avec laquelle on commence, c'est Florence.
3: Oui, c'est Florence.
2: Et Florence, elle a notamment... Il y a une autre femme qui se cache derrière Florence, c'est Annie, sa tante.
3: Exactement.
2: Et alors, je ne sais pas si vous avez remarqué, ils se réunissent toute cette bande d'amis dans l'annexe, et je trouve ça drôle que ce soit Annie... Et l'annexe.
3: Ah, ben alors, vous voyez, voilà. Ça, c'est involontaire.
2: Annie, c'est la tante de Florence.
3: Oui, c'est
2: elle
3: une
2: tient une
3: remarque.
2: Auberge de jeunesse. Et il y a cette petite grange qui s'appelle l'annexe.

0: En réalité, les jeunes qui vivent là étaient dans la misère, ils n'avaient pas d'argent, rien. Mais moi, c'était la liberté absolue, quoi. De vivre dans un endroit sans parents, justement, c'était trop bien. Et donc, vraiment, c'est comme ça que j'ai envisagé l'annexe, ce lieu où, en fait, ils traînent leur guêtre, finalement, toute leur enfance, leur adolescence. Et ils se disent, bah, quand on va se retrouver, c'est forcément là qu'on doit se retrouver parce que c'est notre QG. Et donc, cette annexe, effectivement, est vraiment présente tout au long du roman.
1: Eh bien, on a présenté les trois premiers personnages, les trois filles, Ludivine, Florence et Julie. Je vous propose qu'on présente les garçons juste après une petite pause. On vous retrouve, Karen Pont, donc, pour parler de votre nouveau roman, Il faudrait leur dire.
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1: Et on est toujours avec Karen Pont sur RTBF La Première. Tout va toujours bien, Karen ?
0: Toujours, tout va toujours bien, oulala.
1: Non mais c'est la petite pause, on va se remettre tout de suite dedans. Vous êtes ici pour nous parler de votre nouveau roman Il faudrait leur dire, sorti aux éditions Fleuve. On a présenté Ludivine, Julie et Florence, les trois personnages protagonistes féminines de votre nouveau roman. Maintenant, on va s'attaquer peut-être aux trois garçons,
0: tout
1: parce que là aussi, je crois que beaucoup d'auditeurs qui nous écoutent vont se retrouver dans un des trois.
0: Ah oui, sans doute.
1: On commencerait par lequel ?
0: Lequel vous voulez ? Dites-moi.
1: Ah ben, moi, j'ai mis Anthony en premier.
0: Alors,
1: je crois
0: Anthony.
1: Que parce que sur la liste du bac, parce qu'en fait, on les rencontre,
0: oui.
1: Ils sont en train de passer leur bac.
0: Oui.
1: C'est le premier garçon qui arrive sur la liste, Anthony.
0: Alors, Anthony, c'est vraiment... le beau gosse un peu désagréable au début du roman, qui a toutes les filles qu'il veut, etc. Et qui est d'ailleurs un peu détestable, en fait.
1: Qui est un peu macho, moi, j'ai envie de dire.
0: Il n'est pas très sympa au début, on peut l'admettre. Et en fait, Anthony, lui, il a des rêves très différents de ceux qu'on fait pour lui, notamment dans sa famille. Et en fait, son père est garagiste et il considère que son fils doit reprendre son garage parce que c'est comme ça. Et lui, il ne veut pas du tout faire ça, en fait. Et cette problématique, c'est comment est-ce qu'on s'émancipe lorsque on a, comme ça, à porter un fardeau familial, de devoir poursuivre une activité. Et Anthony, il est hyper malheureux pour ça, en réalité, parce qu'il ne peut pas être lui-même. Et il est dans cette quête d'amour d'un père qui, en réalité, ne l'aime pas. Et voilà, donc ça, c'était la problématique d'Anthony. Et ce qui fait que je me suis aussi hyper attachée à lui, parce que il est hyper touchant, quoi.
1: Et comme vous dites, il y a cet héritage familial, on comprend que son côté macho aussi, ça lui vient de son
0: père.
1: Il a trois sœurs et une maman qui sont reléguées au rôle de femme, donc il y a vraiment cette dualité. Alors après, il y a Adrien, qui me fait beaucoup rire, pour le coup, c'est le but du personnage.
0: Alors Adrien, c'est le comique de la bande, il y a toujours un comique dans une bande, il y a toujours un qui fait des blagues. Et en fait, Adrien, lui aussi, il me plaît beaucoup, lui il rêve d'être humoriste, parce qu'évidemment, il fait rire tout le monde, et il a une idole, qui est Élie Kakou, et que j'ai choisi volontairement, parce que je trouve que cette humoriste est parti évidemment bien trop tôt et il rêve d'être humoriste et en fait tout son parcours c'est va-t-il y arriver parce qu'en réalité entre être drôle et faire rire les copains et devenir humoriste y a un gap quoi et donc lui c'est ça, sa problématique c'est va-t-il réussir à devenir celui qu'il a envie d'être.
1: Ouais, et on comprend aussi que par rapport à ses copains, donc Adrien Adrien par rapport à Alexandre et Anthony, il s'identifie aussi comme le mec peut-être qui aimerait plaire aux filles mais quand on lui dit qu'est-ce que tu penses de moi, les filles disent ah, je te trouve super drôle.
0: Il est pas beau.
1: Et donc voilà, c'est pour dire qu'en fait, s'il a pas un physique, voilà, qui est aussi

0: aussi beau peut-être que celui d'Anthony.
1: Lui, il dit, de toute façon, moi, je ne suis pas beau parce que quand on me demande, je suis juste drôle.
0: Je suis juste drôle. Et puis, il y a le dernier, c'est Alexandre.
1: Et il y a Alexandre. Et Alexandre, c'est sans doute celui qui a le moins d'ambition de tous ces personnages et pourtant, sans doute, celui sur qui la vie va rouler au maximum.
0: Ouais, moi, c'est celui qui me touche le plus dans les premières pages.
1: En fait, Alexandre, lui, son ambition, c'est de fonder une famille, d'avoir une femme et des enfants parce que c'est son repère familial et en fait, il trouve ça chouette. Il a une envie que de ça, lui. Il veut un petit boulot qui juste les fera vivre. Et il a vraiment... Ouais, c'est celui qui n'a pas d'ambition gigantesque. Ouais. Et pour autant, on va voir que même quand on n'a pas d'ambition gigantesque, en fait, on peut aussi tomber très bas. Quoi.
0: Ouais. Et puis aussi parce qu'il voit ses parents qui s'aiment simplement et qui sont bien à deux. Et qu'en fait,
1: et ça le fait rêver.
0: Ouais, il rêve juste de ça.
1: Exactement.
0: C'est vraiment intéressant, en tout cas, parce qu'on voit, j'imagine que nos auditeurs se disent tout de suite dans les six personnages qu'il y a quelqu'un, quelque chose qui leur fait penser à quelqu'un, quelque chose dans leur entourage. Comment vous faites, justement, pour est-ce que, quand vous écrivez, vous avez déjà une idée de ce qui va se passer à la fin ? Ou est-ce que vous vous laissez guider par votre propre roman et vous êtes surprise de ce qui leur arrive ?
1: Alors, ça dépend des romans. Ça dépend des romans. Il peut arriver que j'ai vraiment la fin avant de l'écrire, ce qui était le cas de Sur scène, par exemple, dont je savais de manière extrêmement précise comment
0: je voulais. Qu'est-ce qui se passe à
1: Broadway, justement. Ça se termine, je l'avais de manière très claire. D'ailleurs, quand j'y suis arrivée, il y avait beaucoup de pression, parce que tout au long du roman, je pensais à cette scène de fin et à comment je la voulais. Et il y a des romans, j'en sais rien. Et là, pour celui-là, quand j'ai fait ma frise de départ avec tous les personnages, la manière dont ça se finit, c'est découvert sous mes yeux. C'est-à-dire que j'en avais pas d'idée au préalable. Et quand tout ça, c'était comme si j'avais une carte mentale. Et je me suis dit, OK, il faut que ça finisse comme ça. Et donc, la fin m'est apparue à ce moment-là.
0: Ouais. Alors, j'ai une petite question en rapport au titre. Ça s'intitule « Il faudrait leur dire
1: ».
0: Et moi, ça m'a tout de suite fait penser à la chanson de Francis Cabrel.
1: Oui.
0: « Il faudrait leur dire ». Est-ce que ça a un lien ?
1: Alors, j'aimais beaucoup toute cette nostalgie qu'on a dans ce titre-là. Et en lien avec l'histoire de... finalement, est-ce que quand on a 18 ans, c'est bien de savoir ou pas ce qui va nous arriver ? Et en fait, je crois que non. Je crois que la réalité, c'est qu'il faut vivre la vie telle qu'elle nous arrive. Et que finalement, le savoir, je ne suis pas sûre que ce soit une bonne chose. Mais j'aimais beaucoup toute cette nostalgie et cette interrogation qu'il y a dans « il faudrait leur dire ». Est-ce qu'il faudrait leur dire tout ce qui va leur arriver ? Je crois pas.
0: Oui, puis je pense que c'est une question qu'on se pose tous. On se dit tous, tiens, si je pouvais parler au moi de qui avait 12 ans, qui avait
1: Exactement.
0: 16 ans, qu'est-ce que je lui dirais ?
1: Exactement.
0: Est-ce que je pourrais l'avertir de quelque chose de sa vie ?
1: Oui.
0: On se demande aussi qu'est-ce qu'on sera dans 20 ans.
1: Exactement.
0: Et c'est un peu ça l'enjeu.
1: D'où un truc qui se passe à la fin pour les lecteurs, ils verront. C'est tout à fait ça, la projection, en fait. Je trouve que c'était chouette de les prendre à 18 ans, à un moment donné où tout est possible, en fait, où tout s'ouvre. C'est vraiment le début de l'âge adulte. Le bac, ça marque tellement une époque, c'est pour ça que j'ai choisi ce moment-là, avec tous ces possibles qui s'ouvrent, et entre les rêves, les envies et la réalité, et ben effectivement, 30 ans plus tard, qu'est-ce qui reste quoi ?
0: Ouais. Eh bien, merci beaucoup Karen Pont de nous avoir dévoilé un petit peu des ficelles de ce nouveau roman, donc Il faudrait leur dire aux éditions Fleuve, c'est un roman à dévorer pour l'été, on s'imagine très bien le lire au bord d'une piscine,
1: Moi,
0: au soleil.
1: Moi j'adore être un livre de plage, ça me va très bien,
0: et
1: je trouve ça super.
0: Vous serez mon livre de plage, ça c'est sûr, et je rappelle aussi que par exemple, dans vos autres romans qu'on peut retrouver. Recherche Lily désespérément est sortie en édition de poche, donc chez Pocket.
1: Tout à fait.
0: Et à bientôt, Karen.
1: Merci beaucoup. Au prochain, avec grand plaisir.
0: Ouais, très bien, à bientôt.
2: Et à bientôt, Valentine Jungen. On vous retrouve déjà demain avec un nouvel invité. Il s'agira de Tiff Barrow qui viendra en exclusivité dans ce studio pour nous présenter certainement une de ses dernières nouveautés. En attendant, on écoute Benson Boone avec Mr. Electric Blue sur RTBF.

0: Le jeune américain Benson Boone dans la programmation d'RTBF La Première ce jeudi matin. Belle suite de matinée. Merci de nous avoir suivis dans Matin Première et le studio fait place pour l'équipe de Tendance Première. Bonjour Fabrice Lambert.
1: Bonjour Guillaume, une équipe réduite hein, puisque je serai seul avec mon invité jusqu'à 11h. On dirait que c'est la version estivale. Vous le savez, depuis le début de l'été, on reçoit une personnalité qui nous a marqué pendant l'année de Tendance Première et puis on lui soumet trois grands question au départ des photos de l'enfance, une photo déclic, photo déconnexion. Et on reçoit une journaliste ce matin, Laure de Essel, co-rédactrice en chef du très chouette magazine Imagine Demain le Monde. L'occasion de poser beaucoup de questions à Laure ce matin sur l'urgence climatique. Comment est-ce qu'on peut avoir un journalisme à la hauteur de l'urgence écologique? On en parlera beaucoup avec Laure tout à l'heure. Je sais qu'il y a beaucoup d'auditeurs et d'auditrices qui se demandent comment les médias peuvent relayer la crise climatique. Eh bien, on en parlera avec elle tout à l'heure.
0: Oui, conditions un petit peu difficiles avec les météos. Courage à celles et ceux qui souffrent de la chaleur. Un petit peu de pluie est en train de passer sur notre pays. D'ouest en est, ça va faire du bien. Il est 9h59.
2: Bonjour à toutes et tous. Environ 8000 personnes ont été évacuées en Crète. Un incendie attisé par des vents violents est en cours. Il y a aussi un autre incendie sur l'île très touristique de Paros. Trois pompiers ont perdu la vie en Grèce dans ces incendies ces derniers jours. Dans la région de Madrid, il n'y a presque plus de flammes selon les autorités espagnoles. Le feu est clairement stabilisé. Les températures nocturnes ont permis de calmer cet incendie qui ravage la région depuis presque une semaine. Et tous les évacués ont pu par ailleurs rentrer chez eux. Par contre, plus de 600 autres personnes ont dû quitter leur maison près de la frontière portugaise à cause d'un autre incendie. La nuit a été assez calme en Gironde. Aussi, le méga-feu dans le sud-ouest de la France est stabilisé pour la troisième journée consécutive. La préfète de Gironde, si tout va bien, envisage même un retour à une vie plus normale dans les prochaines heures. Le feu dans le Var, près de Brignoles, a lui été maîtrisé. Au moins 8 personnes ont perdu la vie cette nuit en Ukraine après des frappes aériennes russes, des frappes qui se sont étendues vers l'ouest du pays jusqu'en Pologne. La Pologne qui a dû déployer des avions de chasse pour protéger son espace aérien. Ces dernières semaines, la Russie intensifie ses frappes de missiles balistiques, des missiles que seuls les systèmes américains Patriot sont capables d'intercepter, des systèmes de défense antimissiles dont l'Ukraine manque cruellement. D'ailleurs, le président ukrainien Volodymyr Zelensky a de nouveau exhorté ses alliés ce matin à livrer à Kiev ses systèmes de défense. Au Japon, le gouvernement annonce un nouveau bilan de 30 morts après le puissant séisme dans le sud-ouest du pays. Le tremblement de terre s'est produit mardi matin sur l'île de Kyushu, dans le sud-ouest du pays. Les dégâts sont énormes. Plusieurs bâtiments se sont effondrés, dont un centre commercial qui a explosé un peu après le séisme. Les secouristes recherchent toujours des survivants sous les décombres. Wout van Aert, de retour après un mois et demi d'absence. Il a remporté la première étape du Tour cycliste du Danemark et s'est emparé d'ailleurs du maillot bleu de leader. Il profite de cette course de 5 jours pour peaufiner sa préparation avant le Tour d'Espagne qui commencera le 22 août. Voilà pour les infos et belle journée.
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1: En cet avant-dernier jour du mois de juillet 2006, je suis très heureux de vous retrouver en direct ce matin jusqu'à 11h. Merci de nous suivre. Vous venez de l'entendre, bien sûr, dans les informations. L'été 2026 que l'Europe du Sud, notamment, vit, eh bien, vient nous rappeler de manière assez flagrante, essentielle, voire vitale, la nécessité d'un journalisme, notamment, qui soit à la hauteur des urgences climatiques. Le magazine, vous le connaissez sans doute, on en parle assez souvent dans l'émission Tendance Première. Imagine Demain le Monde, eh bien, fait partie de ce journalisme indépendant au long cours qui ne se contente pas de relayer les crises mais qui tente d'avoir une attention permanente sur les mutations de ce monde pour à la fois les décrypter mais aussi y apporter un regard qui nous rend meilleurs, pour le dire tout simplement. Notre invité du jour pour ce portrait d'une heure, eh bien, c'est la co-rédactrice en chef d'Imagine Demain le Monde. L'occasion de voir avec elle pendant une heure comment on porte un magazine de cette importance. On parlera évidemment aussi de son parcours à elle, comment moins est-ce qu'elle est devenue journaliste libre, indépendante, engagée, peut-être militante. On verra avec elle les mots qu'elle choisit. Bienvenue Laure, bonjour à vous.
5: Bonjour.
1: Laure de SL, journaliste avec nous, et c'est essentiel de vous avoir aujourd'hui, Laure, jusqu'à 11h ce matin.
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1: Impossible, Laure, de ne pas avoir votre impression comme première question sur, effectivement, un été 2026 qui ressemble de quelque manière à des étés précédents, mais qui particulièrement, cette année-ci, nous donne l'impression qu'on bascule dans autre chose. Comme journaliste au sein et comme co-rédactrice en chef du magazine Imagine Demain le Monde, c'est quoi votre sentiment aujourd'hui, Laure ?
5: Le sentiment qui domine, je pense, c'est la colère, évidemment, parce que c'était prévisible. Mmh. Ça fait des années, que ça fait 50 ans que les scientifiques, de plus en plus nombreux, voilà, martèlent ce discours sur, enfin, ces constats sur, voilà, le futur que nous sommes en train de préparer. Alors, au départ, c'était quelques voix isolées, et puis de plus en plus nombreuses, et malgré tout, voilà, ça fait 50 ans qu'elles ne sont que très très peu écoutées.
1: Et soulignons l'importance, le magazine Imagine, Demain le Monde, 30 ans d'existence. Oui. Depuis le début, vous relayez ce type de questionnement, de problématique, et c'est un journalisme qui est un magazine qui est véritablement un lanceur d'alerte.
5: Oui, c'était vraiment le projet de départ, c'était de parler et d'amener dans le débat public, je dirais, l'écologie politique. Mmh. Donc, c'est-à-dire l'écologie prise vraiment comme quelque chose qui voit les choses dans leur ensemble. Donc, pas uniquement ce à quoi on ramenait toujours l'écologie pendant très longtemps, c'est-à-dire les petites fleurs et les sandales avec les chaussettes.
1: Le plateau du Larzac.
5: Voilà. Ouais. Là, c'était de dire, ben non, l'écologie, c'est beaucoup plus vaste que ça. C'est quelque chose, voilà, qui doit prendre en compte l'entièreté des causes et conséquences, l'entièreté du champ, l'économie, la culture, le social, l'environnement, évidemment, etc. Mais donc, voilà, voir les interconnexions.
1: Une approche systémique, c'est sans doute cela dont on a besoin, et on en parlera. Hein. J'espère que vous aurez le plaisir de nous en parler tout à l'heure, Laure, sur vos espoirs aussi par rapport à cette crise. Sortir peut-être d'un état de colère pour aller vers d'autres sentiments. Votre photo de l'enfance, Laure, c'est la tradition dans ce rendez-vous de l'été dans Tendance. C'est intéressant parce que c'est une photo de montagne. D'hiver.
5: De mon jardin.
1: Ah, de votre...
5: Oui.
1: J'avais l'impression qu'on était en haute montagne.
5: Non, pas du tout.
1: Parce qu'il y a les sapins qui camouflent un peu derrière. Il y a de la neige et vous avez sur votre dos, Laure, cette luge en bois. Pourquoi cette photo de l'enfance ?
5: Alors, évidemment, elle est signifiante sur le plan climatique, bien entendu. Ouais. Puisque c'est simplement mon jardin, donc dans la commune de Dolin, qui elle aussi est assez symbolique, puisqu'elle a été très touchée par les inondations.
1: Ouais. Région liégeoise.
5: En 2021, donc entre Verviers et Eupen. Oui, c'est un hiver avec de la neige, comme on en avait très souvent à l'époque encore. La maison familiale est sur les hauteurs et je me souviens de devoir descendre à l'école quasi sur le derrière parce que il y avait de la glace sur la route.
1: Ouais.
5: J'allais faire de la luge, dans les champs environnement, puisque mes parents s'étaient installés dans les années 60, dans les lotissements des années 60, donc c'était encore ce qu'on appelait de l'autopromotion. Donc c'était déjà ces maisons unifamiliales sur un terrain avec une maison quatre façades, mais donc des maisons différentes, puisque chacun construisait, entre guillemets, sa maison à l'époque. Donc c'était pas les lotissements plus uniformes d'aujourd'hui, et donc on avait on a toujours, puisque ma mère y habite encore, un grand jardin avec des arbres et un chien qui s'appelait Yuli.
1: Et votre combinaison de ski, votre bonnet blanc, et vous portez vraiment, ce n'est pas votre cartable, vous portez la luge en bois comme un cartable. Est-ce qu'on voit déjà les prémices dans cette photo, Laure de SL, la future journaliste, ou pas du tout?
5: Alors ça, c'est difficile à dire, hein, mais sans doute.
1: Est-ce qu'il fallait un tempérament ? Est-ce que vous aviez un tempérament à l'époque, étant plus jeune ? Parce qu'on dit souvent que les journalistes doivent sans doute être curieux, poser beaucoup de questions, s'intéresser à beaucoup de choses. Est-ce que c'est le souvenir que vous gardez de vous, enfant, Laure ?
5: Alors, après, on reconstruit évidemment les souvenirs et on se raconte des histoires. Hein. Donc, tout ça est sujet à caution. Soyons journalistes jusqu'au bout. Je ne sais pas vérifier les faits, mais dans mes souvenirs, en tout cas, j'ai un souvenir assez net d'une... Alors, j'imagine une conteuse, quelque chose comme ça, qui est venue à l'école primaire. Je pense que j'étais en deuxième primaire, donc à peu près, à cet âge-là. Et où je suis sortie de cette séance en me disant, c'est ça que je veux faire, c'est raconter des histoires.
0: Ouais.
5: Et voilà, de ce premier sentiment, progressivement, s'est construit l'envie du journalisme, mais donc par ce prisme-là, je pense. Alors, j'ai toujours lu énormément, mes parents refusaient d'avoir la télévision.
0: Mmh.
5: Et donc, l'occupation...
0: C'est pas forcément une mauvaise chose.
5: Ah non, voilà, l'ai évidemment plus ou moins mal ou bien vécu à l'époque, mais on allait chez les voisins. Donc je pense que c'était ça d'abord, c'était par ce prisme-là, de raconter des histoires, mais des histoires vraies, et notamment de donner la parole,
0: oui,
5: finalement, à ceux qui ne l'ont pas.
0: 25 ans, Laure Dehaissel, de journalisme, au sein de la rédaction Imagine Demain le Monde. Quand vous regardez la jeune demoiselle de primaire qui est devant vous sur cette photo, de quoi êtes-vous le plus fier peut-être aujourd'hui dans ces années qui vous séparent de cette photo de l'enfance et de qui vous êtes aujourd'hui?
5: Sans doute la route, le fait d'avoir, je dirais peut-être une certaine constance. Voilà. Et le fait d'être parvenu, parce que je pense que beaucoup d'entre nous, journalistes, avons des envies, une carrière qui nous appelle, etc. Et puis, la réalité est souvent fort différente de celle dont on rêvait. Et donc, là, s'il y a quelque chose dont je suis heureuse, c'est peut-être ça, c'est d'avoir réussi à trouver ma place.
0: Bien sûr.
5: Quelque part.
0: Ouais. Et l'audace, ça on va en parler, l'audace d'avoir quand même pris votre place dans un magazine libre, indépendant, ô combien compliqué de le porter aussi financièrement, de le faire vivre aussi longtemps, 30 ans pour un magazine comme Imagine Demain le Monde, ce n'est pas rien. On va bien sûr en parler. Aloe Black sur la première pour une petite respiration musicale. I Need a Dollar. À tout de suite.

0: I Need a Dollar d'Aloe Black, un classique évidemment sur la première. Merci de nous suivre en direct ce matin, c'est Tendance Première, version estivale jusqu'à 11h.
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0: Et c'est vous, Laure de SL, qui avez pris place dans ce siège qui nous occupe pendant l'été pour un portrait quelque part. C'est une manière de redécouvrir nos invités qui nous ont marqués, on les dit en tout cas solaires. Quand on reçoit des émissions avec Cédric et Véronique, on est bien souvent marqué par des invités qui sont tellement engagés qu'on a envie de les réinviter pendant l'été pour passer une heure avec eux. Le deuxième chapitre, après l'enfance, Laure de SL, et je rappelle que vous êtes co-rédactrice en chef du magazine Imagine Demain le Monde. La deuxième partie de cette émission, eh bien, c'est de parler quelque part de votre parcours, d'avoir aussi un déclic dans votre vocation de journalisme au départ d'une photo. Alors cette photo que vous avez apportée, elle est très forte et on peut la commenter pendant de longues minutes. On est à Bruxelles ?
2: Oui, je pense bien.
0: Donc, photo en noir et blanc, c'est une manifestation.
2: Ce sont des manifestations du tout début des années 80, peut-être déjà fin des années 70. Et donc c'était des manifestations contre l'arrivée des missiles nucléaires américains, je pense. Et j'ai participé à ces manifestations, donc je devais avoir entre 8 et 10 ans avec mes parents. C'était la grande époque des fameux autocollants nucléaires non merci aussi, qu'on voyait un peu partout, ces autocollants jaunes avec un petit soleil rouge.
0: Très, très bien.
2: Voilà, et en fait, j'ai un souvenir très précis. J'ai relativement peu de souvenirs d'enfance, mais celui-là m'a vraiment marqué. Où donc, d'abord j'étais petite, donc j'ai surtout vu des fesses en l'occurrence. Enfin voilà, j'étais au niveau du bas du dos des gens dans ces manifestations qui étaient vraiment très importantes.
0: C'est quoi les parents, la maman, le papa, qui vous a emmené?
2: Oui, mes parents étaient relativement engagés. C'était deux professeurs. Ma mère en secondaire professionnel et mon père en secondaire inférieur. Mmh. Donc deux enseignants, chacun d'ailleurs dans un syndicat différent, ce qui produisait parfois des discussions à table, mais donc qui était intéressant aussi.
0: Bien sûr,
2: politiquement.
0: Oui.
2: Et donc oui, mon père était à l'époque très engagé sur un tas de fronts, mais notamment celui de l'écologie. En fait, il a été un des fondateurs du CEP, dont sans doute peu de monde se souvient, mais qui est un peu l'ancêtre d'écolo, en fait. Ça s'appelait Solidarité et Participation, mmh. Ce qui était assez beau comme nom de parti. Et c'était un carré vert avec un petit coin rouge relevé.
0: Ouais.
2: Voilà. Mais donc, on participait à ces manifs, et moi, je me souviens d'un moment très précis où il faisait résonner, en fait, des sirènes d'alerte.
0: Mmh.
2: Qui étaient... qui signifiait l'alerte d'une attaque nucléaire, hein, puisque c'était ça le sujet de ces manifestations. Finalement, dans le fond, c'était la réduction des armes nucléaires dans le monde aussi. Et donc, voilà, je trouvais ce moment-là intéressant parce que c'est à la fois la force du collectif. Je me souviens de cet enthousiasme de la manifestation. De ce monde qui déferle en chantant, etc. Et à la fois ces moments qui, moi, m'avaient assez effrayé, où je voyais, parce que donc tout le monde se couchait par terre au moment où cette sirène résonnait. Ouais. Et donc, moi, ne comprenant pas grand-chose, je me retrouvais avec tous les adultes autour de moi.
0: Terriblement marquant. Et cette photo, Laure de SL, a quelque chose de particulier, c'est qu'on voit des mamans en première ligne avec des poussettes. Moi, c'est la première fois que je vois ce type de photo, d'image. Généralement, les manifestations, on y voit des familles, mais pas nécessairement une première rangée. C'est très fort, je trouve, avec des poussettes, des mamans qui poussent leurs jeunes enfants. Ça rappelle évidemment peut-être les récentes manifs du climat, de se dire que cette génération des jeunes enfants devant, c'est pour eux finalement que les parents se battent.
2: Mm-hmm. Oui, ces jeunes enfants-là sont peut-être dans les manifestations climat d'aujourd'hui. Finalement, mais oui, c'est clairement une continuité dans tous ces combats-là. C'est cette question des générations, de ce qu'on laisse derrière et de la génération suivante. À l'époque, on parlait encore des générations suivantes. Aujourd'hui, malheureusement, on doit parler de la génération suivante, puisque nous sommes déjà touchés et probablement, on va en reparler, mais la génération suivante va vivre sans doute des moments difficiles aussi, ouais. Encore plus.
0: Et je reste un instant sur cette photo qui, vous l'avez dit, hein, Laure de Hessel symbolise aussi le début des grands mouvements écologistes en Belgique. Vous n'êtes pas élue politique, vous n'êtes pas militante politique, mais journaliste. Mais quel est le sentiment que vous avez aujourd'hui sur quelque part une forme d'échec, malgré tout, du mouvement politique écolo aux dernières élections, dans un moment aussi crucial qu'aujourd'hui où la question climatique, et ce n'est pas que le réchauffement de la planète, hein, c'est aussi tous les impacts sociétaux, la manière aussi de se bouger, nos agriculteurs. Quel est malgré tout, comme journaliste, le sentiment que vous avez sur cette aujourd'hui, ce qui semble être une impasse politique écologique?
2: C'est un grand débat sur est-ce que l'écologie doit être présentée par un parti, ouais. Avec les risques que ça représente, c'est-à-dire effectivement d'être soumis à des victoires ou des échecs au moment d'élection, ou bien est-ce que ça doit être finalement quelque chose
0: qui est dilué,
2: qui traverse tous les partis, hein, en réalité, ouais. C'est évidemment si les politiques, de façon globale, étaient à la hauteur de l'enjeu, ce serait un enjeu qui serait pris en main par l'entièreté du spectre politique. Je pense qu'une partie du problème vient évidemment de là, c'est que ce qu'il a été longtemps confiné finalement à quelques rigolos qui s'en préoccupaient. Et puis alors, ça pose aussi la question de l'électeur, hein, puisque on le voit chez nous, en particulier, puisque chez nous, c'est il y a un peu une conjonction entre ce parti écolo et les préoccupations des votants. On voit très souvent, hein, on a eu souvent des victoires écologistes au moment de crise, la crise de la dioxine, etc. Enfin, donc, des sursauts comme ça, oui. Où on se dit, tiens, c'est peut-être un sujet qui est important à mettre à l'agenda politique. Et puis, l'exercice du pouvoir, notamment en Belgique, où c'est quelque chose qui est partagé entre différents partis, etc. Et avec, je pense, une violence assez grande, oui. Finalement, de l'exercice du pouvoir. Je crois que c'est vraiment quelque chose qui est compliqué.
0: De plus en plus, on a l'impression.
2: Sans doute, oui, parce qu'il y a cette polarisation, hein, qui est vraiment à l'œuvre. Alors voilà, qui est une tendance de fond, probablement très, très poussée par les réseaux sociaux, etc., et par ces mécanismes vraiment... économiques finalement qui sont à l'œuvre, qui sont il est de l'intérêt pour les réseaux sociaux qu'on reste engagé sur ce réseau, et donc qu'est-ce qui nous engage, c'est les choses les plus polarisées, polarisantes, oui. etc. Et ça a contaminé effectivement le champ sociétal en général et le champ politique aujourd'hui, et donc
0: On y reviendra sur les réseaux sociaux, parce que vous faites bien de souligner cette importance aussi dans notre quotidien, de cette bulle informatique digitale aussi par laquelle on s'informe. On va juste refermer le chapitre de votre parcours comme journaliste lors de SL avec, est-ce qu'il y a eu des rencontres, qu'elles soient journalistiques ou autres, où vous vous dites, tiens, là, ça a aussi un peu quelque part confirmé ou amplifié mon engagement de travailler dans un magazine aussi engagé que Imagine Demain le Monde?
2: Alors, dans le parcours de formation, je dirais, j'aimerais peut-être citer Philippe Lamère, qui est un ancien de RTBF, et qui en fait était mon prof d'histoire en secondaire. Moi, j'ai une formation d'historienne, et c'est sur son conseil, en fait, que j'ai cette formation d'historienne. Donc, lui était prof d'histoire en secondaire, et puis s'est pris de passion pour le journalisme, et est devenu journaliste, pas sur le tard, mais dans une seconde carrière, je dirais. Et donc, il était ici au service international, hein, Philippe. Et donc voilà, ça c'est peut-être une personnalité, ouais. Sur ma route.
0: Un prof d'histoire qui peut marquer l'existence d'un élève.
2: Oui, c'est probablement l'exemple parmi tant d'autres de ces profs qui finalement marquent leurs élèves. Et puis après, ben donc j'ai fait l'histoire et puis j'ai eu la chance d'aller à l'école de journalisme de Lille, qui est vraiment une école très chouette parce que voilà, c'est deux années dans une espèce de ouais, je dirais presque de cocon, parce que c'est on dort journalisme,
0: bien sûr, c'est une
2: réputation, vit journalisme,
0: l'école de journalisme,
2: etc.
0: Ouais,
2: et donc c'est vraiment on est une cinquantaine comme ça par année, par promo, et c'est assez formidable comme comme formation. Donc là aussi, il y a tous ces formateurs de l'époque. Et puis alors, sur ma route, il y a évidemment eu le fondateur d'Imagine, André Ruet, hein, qui est un peu... voilà, quand j'ai rejoint la rédaction, c'était lui le rédacteur en chef, et il l'a été pendant de très très nombreuses années. Donc
0: ouais, c'est bien sûr l'âme de ce magazine, André ouais. Ruet. C'était important aussi de souligner son nom ce matin. Vous faites la passerelle avec ce qui va nous occuper dans un instant, c'est l'actualité. Lors de SL, comme journaliste, on voit beaucoup de choses passer sur les réseaux sociaux où on nous demande comment est-ce que les médias pourraient faire aussi un peu changer les choses. Est-ce qu'il faut plus parler de ces questions climatiques? Est-ce qu'il faut en parler autrement? On va bien sûr ouvrir ce chapitre après Camille sur la première, Si tu souris aux anges.

0: très beau titre, évidemment, de Camille. Si tu souris aux anges, reste avec nous ce matin. Tendance première en direct avec notre journaliste, co-rédactrice en chef du magazine Imagine Demain le Monde, lors de SL jusqu'à 11h.
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0: C'est donc une journaliste, elle est co-rédactrice en chef, 25 ans déjà, hein, lors de SL, ça ne vous rajeunit pas, si je puis dire. Et c'est très chouette d'avoir pu rester aussi longtemps au sein d'un magazine libre, indépendant, engagé, comme Imagine Demain le Monde. On rappellera évidemment tout à l'heure, en fin d'émission, la façon de vous abonner à ce magazine, que ce soit l'abonnement papier, l'abonnement digital ou le combo, comme on dit, parce que vous avez encore besoin, bien sûr, des lecteurs, des lectrices. Et aujourd'hui, c'est le chapitre actualité qui nous occupe. Quand on regarde l'été qu'on est en train de vivre en 2026, particulièrement sidérant, beaucoup de personnes que l'on suit sur les réseaux sociaux nous disent « mais comment est-ce qu'on peut agir? Qu'est-ce qu'on peut faire ?» Ben, peut-être s'abonner à ce type de magazine, soutenir un journalisme qui essaie de poser les bonnes questions. Alors, je parlais en tout début d'émission qu'une des forces d'un magazine comme Imagine Demain le Monde, c'est de porter de manière permanente, quelque part, les questions climatiques. Est-ce que c'est quelque chose comme journaliste dans votre regard que vous portez sur l'actualité, qui est parfois très frustrant lors de SL, c'est de se dire qu'il y a de fortes chances qu'avec l'arrivée de l'automne et de l'hiver, on parlera toujours, mais dans les médias qui font véritablement de l'audience, dans les grands médias traditionnels, ces questions vont malheureusement un peu s'évaporer.
16: Alors oui, c'est clairement... un des problèmes de la presse en général, c'est cette dépendance, je dirais, à l'urgence, au fait présent aujourd'hui précisément, et donc systématiquement, ben un événement chasse l'autre nécessairement. Et donc voilà, comme nous vivons dans un monde qui est de plus en plus traversé par des perturbations, par des guerres, des catastrophes, etc. Il y a une espèce de surcharge permanente et de course permanente à l'événement suivant, alors même que la question climatique est précisément quelque chose qui est permanent et qui sous-tend en réalité énormément de choses et qui est là à la fois dans notre quotidien qui est diffus etc. Et donc c'est difficile à traiter pour pour une presse plus classique, oui. Je dirais, oui. Qui est plus attachée voilà, au quotidien.
0: Oui. Et pourtant, ça nous marque, parce qu'il y a, bien sûr, vous l'avez vu passer sans doute lors de SL, ce cliché, cette photo prise en Gironde cet été-ci, qui a fait le tour des réseaux sociaux et qui illustre très bien, quelque part, à la fois, peut-être symboliquement, l'action politique, l'action de certains citoyens, l'action sans doute de certains journalistes. C'est d'observer ce qui se passe. On voit ce couple sur une plage, en dessous d'un parasol, pas les bras mais les jambes croisées, et de l'autre côté sans doute du bassin d'Arcachon, il y a ce nuage de fumée apocalyptique. Cette photo a fait le tour du monde. Si elle a eu autant de succès, c'est qu'il y a malgré tout une prise de conscience de cette passivité d'un certain nombre d'entre nous.
16: Alors, il y a de la passivité sans doute, mais c'est mélangé au déni, c'est mélangé à la peur. Enfin voilà, je pense que un des travers que nous avons, c'est de ramener énormément de choses à l'individu. Y compris d'ailleurs dans cette crise, c'est-à-dire qu'on montre voilà des gens, des habitants qui vont aider les pompiers, qui posent des gestes de solidarité. C'est évidemment formidable, à souligner, etc. Mais en réalité, c'est à un tout autre niveau qu'il faut agir, bien entendu. Et donc, ramener en permanence à nos comportements individuels, à cette sidération qui, malheureusement, me semble-t-il, est assez naturelle, particulièrement devant l'incendie, qui est quelque chose de...
0: Oui.
16: Voilà, je pense que l'être humain, face aux flammes, il y a quelque chose qui se passe qui est particulier. Donc voilà, mais c'est un travers et qui est utilisé vraiment pour se dédouaner, je pense, par beaucoup de gens qui ont en réalité des leviers en main.
0: Oui, vous avez raison, Laure, parce que on a besoin d'une autre fenêtre. On se concentre effectivement sur le quotidien des individus, alors qu'on a besoin aujourd'hui d'une fenêtre plus sociétale. Il y a une personne qui l'incarne en France particulièrement, se trouve, c'est l'ingénieur Jean-Marc Jancovici, qu'on a vu particulièrement beaucoup sur les plateaux de télévision, qui a de l'humour et qui a aussi le sens de la formule pour aller mettre, et je me souviens d'une séquence avec Laurent Delahousse dans le JT de France 2, où il a remis effectivement Laurent Delahousse devant ses responsabilités en disant, on le savait, c'est à vous les médias de parler plus de ce climat.
16: Oui, clairement... Je pense que les scientifiques ne sont pas à mettre en cause là sur le fait qu'ils aient analysé, dit les choses. De plus en plus de scientifiques s'engagent vraiment, passent au-delà de cette neutralité qu'on leur demande très souvent parce que tout simplement personnellement en tant que qu'être humain, ils sont de plus en plus catastrophés par ce qui se passe, oui. et pensent que... Donc, il y a deux niveaux suivants, je dirais, jusque le grand public. Donc, il y a effectivement les scientifiques d'abord, sur ces questions-là, qui doivent analyser les choses en profondeur, multiplier aussi... les voix, etc. Et c'est par exemple le travail du GIEC qui rassemble en fait une multitude d'études. Donc c'est pas du tout quelqu'un un scientifique isolé dans son coin qui parle. Et puis il y a les médias et les politiques. Je dirais c'est un peu ces échelles-là, ces échelons-là à gravir. Et clairement les médias ont un rôle capital.
0: On arrive sur le chapitre espoir dans un instant et on essaiera là d'être un petit peu plus court parce qu'on a pris un peu de retard. Mais ce n'est pas grave, c'est important, je trouve, de consacrer du temps à cette partie liée à l'actualité qu'on est en train de vivre. Le choix musical est à propos puisqu'on va s'écouter Guilty, coupable de Teddy Swims, qui est coupable dans cette affaire. On se retrouvera juste après pour voir quelque part l'espoir que vous portez et quelle serait la solution, que ce soit politique mais surtout journalistique, pour essayer quelque part d'un tout petit peu atténuer les choses. À tout de suite. Happy.

0: Teddy Swims qu'on s'écoutait sur la première, 10h40, c'était Guilty.
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0: Laure, vous êtes avec nous, Laure de SL, co-rédactrice en chef de ce magazine Imagine Demain le Monde, 30 ans déjà de ce magazine engagé sur pas que des questions climatiques ou environnementales, mais des questions aussi de rapport Nord-Sud, des questions sociétales. D'ailleurs, la dernière une de Imagine Demain le Monde met le focus sur le logement, la difficulté de se loger. On a vu aussi pendant la canicule que le logement, c'était important. Quand on vivait dans des passoires ou dans des bouloirs thermiques, eh bien, bien se loger, et le magazine met l'accent là-dessus. La partie espoir, lors de SL, puisque celles et ceux qui nous ont écoutés jusqu'ici, on a essayé de pointer l'actualité qui est quelque part un peu désespérante dans l'action politique, parfois dans l'action journalistique. Comment est-ce qu'on peut quelque part avoir une action plus prégnante sur le changement climatique? Est-ce que l'espoir peut venir des écoles de journalisme, par exemple? Laure, on citait tout à l'heure dans votre parcours vos 2 ans passés à l'école de journalisme de Lille. Est-ce que la formation des journalistes aujourd'hui doit nécessairement changer, pour ne pas dire être un peu bousculée et révolutionnée?
2: Alors, oui, mais je dirais la formation de tous, en réalité.
0: Des enseignants, y compris des adultes.
2: Des ingénieurs, des enseignants,
0: des journalistes, oui. C'est ça aussi, des financiers.
2: Parce que oui, ce qu'on doit changer, en fait, c'est vraiment le système, et c'est notre façon de voir les choses qui a été imprégnée, en fait, depuis... des décennies et des décennies par le système capitaliste, pour employer ces mots-là, qui est nécessairement un système qui ne prend pas en compte les limites. Or, notre planète a des limites. Elles sont atteintes aujourd'hui. Il y en a 7 sur les 9 qui sont atteintes. Et donc, il n'y a rien à faire. Il nous faut changer de système. Ce système ne peut pas fonctionner tel qu'il est aujourd'hui.
0: Pour être optimiste, lors de SL, au sein de la rédaction d'Imagine Demain le Monde, vous allez à la rencontre de celles et ceux qui portent ce changement qui est déjà en route. Est-ce qu'on n'est pas devant un problème, quelque part, d'adéquation temporelle, de se dire que, bien sûr qu'on va y arriver à changer le système, mais quelque part, on a quasiment 20, 30, voire 40 ans de retard par rapport à ce qui nous arrive, et qu'il y a une sorte de décalage temporel, mais que pour être optimiste, malgré tout, les changements de société, ceux qui portent le changement, il y en a de plus en plus.
2: Oui, et en réalité, les solutions, on les connaît. Mmh. Il ne s'agit pas ici d'une catastrophe qui nous tombe dessus et devant laquelle nous n'avons aucune arme. Ce n'est pas vrai. Les solutions, elles existent dans une multitude de domaines. Il y a déjà des gens qui les mettent en œuvre dans l'agriculture, dans l'économie, au niveau social. Enfin, c'est vraiment... Il y a plein d'acteurs qui sont déjà en route. Donc, les solutions, elles sont là. C'est vraiment un changement de vision du monde qui est nécessaire. Et donc, du coup, les médias sont vraiment importants là-dessus, mais aussi la culture particulièrement. Je pense que vraiment un film, un roman, une série peut vraiment changer des choses dans nos façons de voir le monde. Donc c'est vraiment important. Ce secteur culturel est vraiment un endroit, je pense, où il y a des leviers très importants, parce que finalement c'est ça, c'est notre imaginaire, c'est notre façon de nous projeter dans le futur. Aujourd'hui, il est souvent vu comme bouché, hein. Il y a beaucoup de jeunes qui sont un peu en déshérence comme ça, ne pas très bien savoir quoi faire parce que dans quelle voie s'engager. Alors que non, il y a plein de choses à faire, c'est pas vrai. Les solutions sont là, donc vraiment c'est enclencher ce mouvement et faire en sorte qu'il grandisse.
0: Ouais, et donc la frustration parfois quand on est au cœur d'un magazine comme le vôtre, vous savez que malgré tout ça reste Imagine Demain le Monde, un magazine de niche où vous parlez à des personnes qui vous comprennent aussi. J'imagine que comme co-rédactrice en chef et comme journaliste, une des frustrations, Laure, c'est comment aller toucher des publics qui ne sont pas forcément convaincus, conscientisés à ce point qu'il faut un changement de société pour quelque part semer la graine dans ses esprits.
2: Oui, c'est évidemment le défi. Alors, Aujourd'hui, il y a les réseaux sociaux.
0: J'allais venir, oui,
2: Des inconvénients, mais aussi des avantages, évidemment. Alors, c'est compliqué parce que nous ne maîtrisons pas du tout les algorithmes, et les algorithmes ne vont pas particulièrement ne sont pas particulièrement en faveur de postes qui défendent la nuance, par exemple. C'est plus compliqué pour des médias comme Imagine d'exister dans cet écosystème-là, mais on y travaille. Mon collègue Vincent Delannoy particulièrement, qui est le plus jeune d'entre nous, met vraiment beaucoup d'efforts là-dedans pour aller justement capter des gens qu'on ne capterait pas. Qui ne passeront pas, par exemple, chez un marchand de journaux, bien que ceux-ci disparaissent de plus en plus nombreux. Donc voilà, il y a ce travail-là, le fait d'être ici aujourd'hui, par exemple, ça c'est vraiment des leviers importants d'exister ailleurs dans de plus grands médias l'idée d'Imagine, c'est de parler de ces questions-là, mais effectivement de façon plus systémique, et donc de ne pas être monothématique non plus, même si on a toujours un grand dossier pour traiter d'une question plus en profondeur, avec sous différents aspects, etc. On a aussi d'autres articles qui peuvent concerner d'autres sujets. Et donc amener éventuellement, c'est l'idée d'un magazine évidemment, c'est de feuilleter et de se dire tiens, ça, j'y serais pas venu volontairement, notamment sur les réseaux, dans ma bulle, j'aurais pas eu l'occasion de voir ce sujet-là, mais là, comme je l'ai dans ce magazine, je vais aller jeter un œil. Et c'est un peu essayer d'ouvrir le champ, quoi. C'est vraiment ça, la volonté.
0: N'hésitez pas à vous abonner, bien sûr. Vous avez encore besoin, lors de SL, d'abonnement. Auditrices et auditeurs qui nous écoutent, c'est le moment. C'est important, quand on vit un été comme celui-ci, de soutenir des magazines comme Imagine, Demain, Le Monde. On va s'écouter dans un instant le son qui vous permet de déconnecter. C'est aussi la tradition qu'on demande.

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0: Alors, c'est un merle que nous entendons en ce moment sur la première. C'est assez rare, auditrices et auditeurs, bien d'avoir l'occasion d'entendre un merle sur votre radio préférée. C'est votre son de déconnexion. Pourquoi avoir choisi cet animal lors de SL? En principe, moi, j'avais dans mes souvenirs qu'il annonçait la pluie, hein, ce type de chant.
1: Alors, il y a probablement un type de chant du merle qui annonce la pluie, mais a priori, il chante matin et soir, enfin à l'aube et le soir venu pour en réalité marquer son territoire, hein, c'est pour dire ici c'est chez moi. Mais voilà, c'est un son que j'ai entendu toute mon enfance, puisqu'il y avait, comme on le voyait sur la photo, des arbres dans le jardin avec évidemment des merles, et que je retrouve y compris ici en ville parfois. Là, il y en a un cet été qui est apparu sur le toit de la maison d'en face, et donc qui m'a réveillée régulièrement. Et c'est vraiment un chant que je trouve d'abord très beau, tout simplement. C'est vraiment un synonyme de beauté de ce que peut nous apporter le vivant, la nature. Et c'est aussi une alerte, puisque y compris les merles qui nous semblent si communs sont en train de diminuer très fortement. Au dernier comptage, alors qu'auparavant ils étaient dans 9 jardins sur 10, maintenant ils sont plus que dans 3 sur 4. Donc c'est une forte diminution. Je trouve que particulièrement les oiseaux, c'est vraiment quelque chose qui nous est absolument essentiel.
0: Oui, c'est marrant parce que l'invitée de cette semaine aussi, Karima Saïdi, qui était notre cinéaste belgo-marocaine qu'on a invitée, avait choisi les oiseaux aussi. Hein. Ce n'est pas par hasard, quelque part, que nos invités pensent, et sans doute que beaucoup d'auditeurs, auditrices aussi, sont attentifs aujourd'hui à ces réveils de la nature. On pense évidemment à cette faune du côté de la Gironde dans ces incendies qui doit être particulièrement exposée et dramatique. Touché. La déconnexion aussi, ce sont les vacances, mais pas que ces déplacements que l'on fait tout au long de l'année pour voyager. Vous avez voulu choisir comme photo de déconnexion lors de SL une photo d'un train.
1: Oui, parce que je trouve que c'est vraiment... c'est un moyen de transport très particulier, je trouve, le train. Alors, évidemment, il a un intérêt écologique, puisque on émet beaucoup moins de CO2 quand on se déplace en train que par rapport à une voiture ou un avion, mais c'est une espèce de bulle, le train, dans lequel on est obligé de rester, en fait, qui nous oblige aussi, à déconnecter, parce que c'est un temps où, on est assis, on peut bouger quand même, par rapport à, par exemple, une voiture ou un avion, on est quand même libre, plus libre de ses mouvements. Et puis, il y a vraiment ce sentiment du voyage. Je trouve que c'est un des moyens de transport qui nous donne le plus ce sentiment de voyage d'un point A à un point B avec
0: le paysage qui défile,
1: tout ce qu'il y a entre les deux, quoi. Oui. Ce qu'il y a entre les deux existe véritablement, et voilà, pour moi c'est vraiment un plaisir. Le train, c'est vraiment un moyen de transport, de jour ou de nuit d'ailleurs, puisque là maintenant il y a le train de nuit commence à revenir un tout petit peu en Europe.
0: Oui, je profite de cette photo lors de SL pour revenir un instant malgré tout sur l'actualité. Je suis quand même assez frappé, sans vouloir stigmatiser évidemment les rédactions, je suis frappé pendant l'été de voir autant de reportages encore sur les départs en avion, sur les aéroports, alors qu'on pourrait quelque part changer de fenêtre et se dire, tiens, pourquoi

0: ne pas marquer le coup dans un journal télévisé, par exemple, sur un départ en vacances dans une gare. On en parle, les trains, quand ils sont touchés, qui sont à l'arrêt, mais on n'en parle pas quand c'est un mode de transport du futur qui apporte, comme vous l'avez dit, plus de plaisir, plus de liberté. Comme journaliste, est-ce que ça vous marque aussi
1: ces
0: problèmes de choix?
1: C'est vraiment ça, en fait. C'est des imaginaires désirables à modifier. Et en fait, nous avons vraiment dans nos têtes toute une série d'images comme ça, du bonheur, si on peut dire, qui sont en fait liées à du pétrole, pour résumer les choses très fortement. Et parce que, voilà, depuis la révolution industrielle, nous sommes basés sur des énergies fossiles pour développer notre société. Et donc, il y a plein d'alternatives qui existent, et c'est vraiment qu'elles fassent plus partie de notre imaginaire quotidien, en fait. C'est vraiment ça, un des combats.
0: En fait, c'est une grande cure de désintox aux énergies fossiles. Ouais, c'est ça l'enjeu du moment. Lors de SL, construire de nouveaux imaginaires. Et si, effectivement, on montre un aéroport qui est synonyme de voyage et de vacances, c'est parce qu'on a encore ancré dans notre imaginaire des réflexes liés à notre façon de fonctionner depuis des décennies.
1: Oui, et c'est montrer ces transformations-là comme des transformations du quotidien et de la normalité, c'est-à-dire ne plus être dans l'exception, c'est-à-dire voilà, la famille qui va prendre le train pour aller jusqu'en Chine, et c'est incroyable de faire un voyage pendant plusieurs mois, etc. Parce que, alors, c'est très chouette de raconter ce type de choses, mais pour voilà, le quidam, ça ne rapproche pas ce type de voyage-là de lui, parce que qui a effectivement les moyens de prendre 4 mois de congé pour un transport lent comme ça, aussi loin? Non, c'est, les city trips aujourd'hui, ça ne doit plus être en avion. On ne fait plus de city trip en avion. Et donc,
0: on ne fait
1: vraiment,
0: plus l'enterrement de vie de garçon, par exemple, à Barcelone, le temps d'une soirée avec un aller-retour via un billet d'avion qui coûte rien. C'est ce genre de réflexe qu'il faut déconstruire.
1: Oui, c'est ça. Et donc, je pense que ce ne sont pas les individus qu'il faut mettre en cause, ce ne sont pas des comportements. Alors, même si, bien sûr, on est chacun responsable de ce qu'on fait, il n'est pas question là de se dédouaner. Mais c'est aussi la question du système. Que les trains soient plus chers que les avions, ce n'est absolument pas normal. C'est évident que c'est un levier très, très fort. Si on a des trains qui sont à la portée de toutes les bourses, les gens prendront le train beaucoup plus volontiers. Ce sont des décisions politiques, d'infrastructures, et de changements d'imaginaire. Vraiment, tout ça est imbriqué, doit être imbriqué.
0: J'aimerais qu'on termine là-dessus, si vous le voulez bien, lors de SL. On se rencontrera, j'espère, dans les mois, dans les années qui viennent, et que les choses auront quelque part amplifiées, parce que les changements sont en cours, et votre magazine porte ces changements. Mais j'espère qu'on se rencontrera et qu'il y aura un mouvement d'amplification. On se dira, effectivement, quelque chose est en train de bouger dans le bon sens. Merci beaucoup. N'hésitez pas, bien sûr, à vous abonner. Imagine demain Le Monde, ce magazine qu'on voulait aussi mettre à l'honneur ce matin. Allez voir sur le site internet les derniers numéros et la façon de s'abonner. Miles Smith et Nia Horan sur la première pour aller jusqu'aux infos de 11h. Merci beaucoup d'avoir été ce matin avec nous. Tendance Première reviendra dès demain. Très belle journée.
1: Merci à vous.

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6: Bonjour à toutes et tous. Un cratère découvert en Pologne, près de la frontière ukrainienne. C'est le probable lieu d'impact d'un projectile lié aux frappes menées en Ukraine cette nuit par la Russie. La Pologne a ouvert une enquête pour déterminer l'origine et la nature de ce projectile. Mais cette nuit, les Russes ont lancé plus de 70 missiles et près de 300 drones en Ukraine. Il y a au moins 8 morts côté ukrainien, dont 6 membres d'une même famille. L'Union européenne dénonce ces frappes massives et la violation de l'espace aérien polonais. D'après le Pakistan, des négociations sont en cours entre les États-Unis et l'Iran. Les deux pays sont engagés dans une reprise des hostilités au Moyen-Orient. Cette nuit, les États-Unis ont mené une lourde série de frappes sur l'Iran. Les Américains parlent d'une riposte à des attaques iraniennes contre leurs forces basées au Moyen-Orient. Ils ont frappé des dizaines de cibles comme des centres de commandement militaire ou des installations de missiles. L'actualité reste marquée par les feux dans plusieurs pays d'Europe. En France, un retour à la normale s'amorce. La nuit a été très calme. Le méga-feu de Gironde reste stabilisé. Et la météo s'annonce plus favorable. 80 000 personnes évacuées peuvent rentrer chez elles dans des communes proches de Bordeaux. En Espagne, l'incendie dans la région de Madrid n'a presque plus de flammes. Mais un nouvel incendie s'est déclaré à l'ouest, à quelques kilomètres de la frontière portugaise. Des centaines de personnes ont été évacuées. Des milliers d'évacuations aussi sur l'île grecque de Crète. L'incendie est attisé par des vents violents. Il a provoqué la mort de 2 pompiers. Un troisième a perdu la vie en luttant contre un autre incendie sur le continent. Plusieurs régions grecques font face à un risque très élevé de feu ce jeudi. Chez nous, le trafic des trams 4 et 10 a repris à Bruxelles. La circulation a été interrompue à la suite d'une agression à la station Bourse. Cette agression s'est produite tôt ce matin. 2 personnes ont été blessées et transportées à l'hôpital. On ne connaît pas encore les circonstances exactes des faits. L'an dernier, près de 75 000 Belges ont déménagé d'une région à une autre. C'est un peu moins que l'année précédente. La Flandre reste la principale destination. Et l'exode depuis Bruxelles reste aussi important. En 2025, 37 000 habitants ont quitté la capitale pour s'installer en Flandre ou en Wallonie. Voilà pour les infos. Belle journée à notre écoute.
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7: Merci Maxime Maillet pour ce point sur l'actualité. Vous serez de retour à midi pour nous informer. Bonne matinée sur nos ondes.
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7: Bonjour à toutes et tous, nous sommes jeudi 30 juillet en plein cœur de l'été et il fait bien chaud si on avait encore des doutes. Pensez bien à vous hydrater et sur RTBF la première, on va s'abreuver de savoir avec les notes de l'histoire jusqu'à midi. Dans cette émission, Jean-Louis Lay prend la musique comme point de départ pour nous expliquer les grands événements de notre passé. Et aujourd'hui, c'est à la croissance de l'Empire russe avec Pierre Ier qu'on s'intéresse en parallèle de l'histoire du compositeur Philippe Telemann. L'épisode des notes de l'histoire a appelé Telemann, Pierre le Grand et l'émergence de la Russie, c'est maintenant sur la première. Belle journée à notre écoute.
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12: Soro, ville historique de l'ouest de la Pologne, qu'on nomme aujourd'hui Jarry. Le château de la cité, héritage des temps anciens, se dresse face à l'histoire comme un phare dans la nuit. La guerre, depuis des temps immémoriaux, ravage ces régions gorgées du sang des innocents. Il n'y a pas encore 3 mois, 2 géants se sont affrontés non loin d'ici. Une lutte à mort qui a redessiné la carte de l'Europe et a permis la naissance d'un nouvel équilibre des puissances. Pierre Ier de Russie, aussi craint qu'admiré dans les autres royaumes européens, a écrasé Charles XII de Suède, celui qu'on appelle Carolus Rex, a quitté les plaines polonaises des faits. Et le grand royaume du Nord, lui, cède sa place de leader. La Russie lui a arraché dans le sang et dans la mort. Collé à l'immense bâtisse de pierre seigneuriale de Jarry, une petite chapelle est ce matin le lieu de tous les espoirs et de toutes les joies. Jean-Sébastien Bach a fait le déplacement incognito de Eisenach. Personne ne sait qu'il est ici, parce qu'aujourd'hui, la star, ça n'est pas lui. Enveloppé dans une longue cape noire, l'un des compositeurs classiques les plus renommés de l'histoire se faufile comme une ombre sous les voûtes de pierre. Face à la lumière des vitraux, il se détourne, trouve refuge dans une des alcôves latérales de la Maison du Christ. Il est en retard. La cérémonie a déjà débuté. Face à l'homme de Dieu qui officie, un couple se tient les mains et se regarde tendrement. Dans une robe immaculée, Amalie Louise Julianne Eberlin est resplendissante. Elle s'apprête à épouser l'homme qu'elle aime sincèrement depuis 3 ans, le musicien et compositeur Georg Philipp Telemann. Des années que le couple était séparé par une guerre interminable. Le musicien a quitté Soro en 1706 alors que les troupes suédoises étaient aux portes de la ville. Telemann a senti souffler le long de son échine le souffle des boulets. Il a tout quitté pour trouver refuge à Eisenach. Il y a rencontré Bach et son destin. Aujourd'hui, pour Telemann, les planètes s'alignent de nouveau. Cela n'aurait pas été possible sans la fin de la guerre et la bataille décisive de Poltava. Ici, nous entrons par une porte dérobée, celle des loges, des salles de répétition, là où résonne encore le dernier accord d'un concerto, d'un opéra. Le but de notre voyage, prendre la musique comme point de départ et laisser les notes nous conduire là où l'histoire, la grande, bascule. 13 octobre 1709. Aujourd'hui, dans les notes de l'histoire, histoire et musique entrent en résonance. Les chants se succèdent dans la chapelle sans discontinuer. Et Bach, en observant son ami ému aux larmes, pense à la paix. Des années qu'une partie du continent se déchire et meurt dans le fracas des armes de 2 immenses puissances. La Suède et la Russie, depuis trop longtemps, se toisaient du regard. Cela ne pouvait que mal finir, tant les intérêts des puissants ici et là appelaient à une confrontation tôt ou tard. Mais plus que quiconque, un homme est le grand vainqueur de toute cette affaire. Pierre Ier, le souverain russe, est en train, année après année, de transformer un pays composé de paysans sans cohésion en véritable empire. Bientôt, l'ombre des tsars va planer au-dessus du monde entier. Bach n'en a aucun doute. Mais la guerre n'a pas eu que des mauvais côtés, du moins de son point de vue. En fuyant la Pologne assiégée, Telemann est entré au service du duc Johann Wilhelm de Saxe-Eisenach, permettant le développement d'une amitié extraordinaire. Carl Philipp Emanuel Bach, l'un des fils du compositeur, est même devenu le filleul de Telemann. Un acte de respect mutuel et d'affection non fin. Bach, les yeux rivés vers le couple, n'en est pas moins emporté par le contexte de cette époque troublée. Soro et toute la région portent encore les stigmates d'un conflit qui a fini d'emporter les certitudes les plus établies. Partout, on murmure le nom de ce tsar dont le charme et la soif de pouvoir intriguent. Qui est ce Pierre Ier, l'homme qui fut capable de terrasser la grande puissance suédoise? D'aucuns, au cœur des terres russes, pensent qu'il est un descendant direct de Dieu. Et si c'était le cas, la démonstration de sa puissance appelle à toutes les formes de prudence. Non, les principautés et royaumes allemands ne sont pas à l'abri face à l'appétit grandissant de cet homme unique. Son potentiel de grandeur semble infini. La croissance russe, elle, s'annonce exponentielle. Les plaines ukrainiennes qui brûlent encore peuvent en témoigner. La Russie s'est éveillée. Jean-Sébastien Bach, les mains jointes dans le dos, ne parvient pas à profiter de ce moment extraordinaire qui se déploie sous ses yeux. La chapelle joyeuse n'est qu'un refuge enchanté et fugace. Dehors, c'est l'inquiétude qui règne. Les mauvais jours arrivent, et les corps pourrissants des armées qui viennent de connaître les chocs de la Grande Guerre du Nord sont encore là, figés pour toujours. Thälmann, lui, se détache de la sinistrose. À Mali, il l'attend depuis des années. Et voilà que la jeune femme, dame de compagnie de la comtesse de Promnitz, est devant lui. 100 fois, ces dernières années, rongé par la douleur, il s'est imaginé cette scène, 100 fois dans son esprit. Elle était moins belle que la réalité de ce matin d'automne. Au dehors, les feuilles se détachent des arbres anciens sous l'effet du froid naissant. Mais dans la chapelle du château de Soreau, rien ne paraît. En cet instant, impossible. Dans les chœurs résonne l'ouverture en si mineur de Thälmann.

Au même moment, à Saint-Pétersbourg, Pierre Ier, au cœur du chantier énorme de la forteresse Pierre et Paul, est inquiet. Le nouvel homme fort du continent européen n'a pas profité longtemps de sa victoire décisive, obtenue quelques mois plus tôt dans les champs ukrainiens. Et pour cause. Son rival, Charles XII de Suède, a réussi à s'échapper. Oh, c'est pas une bonne nouvelle. Malin comme un lynx, son ennemi s'est tourné vers un royaume resté neutre jusqu'alors, mais tapis dans l'ombre. L'Empire ottoman. Le sultan Ahmed III est un homme malin. Resté neutre malgré ses accointances avec l'ennemi des Russes, il a préféré attendre avant d'agir. En décidant d'accueillir le souverain défait lors de la bataille de Poltava, son message envers la Russie est très clair. Il prépare la guerre, déjà. Le regard perdu dans la Neva, le souverain supervise les opérations d'édification de sa ville. Fondée sur un territoire longtemps disputé aux Suédois, Saint-Pétersbourg est la nouvelle capitale du régime du Tsar. La forteresse Pierre et Paul, elle, est son principal symbole. L'immense structure connaît une mue incessante depuis 1703 et ses premières bâtisses, faites de pierre et de bois. Rome ne s'est pas faite en un jour, l'adage est connu. Incontestablement, Saint-Pétersbourg non plus. Des années que le souverain, rongé par la guerre totale qui s'achève, doit mener de front la reconstruction et la modernisation d'un empire immense au cœur duquel tout reste à faire. Mais la destinée va-t-elle permettre au tsar d'atteindre tous ses objectifs, de surfer sur cette victoire décisive attendue depuis si longtemps? Rien ne permet de l'affirmer. Et alors qu'en Pologne, la fête bat son plein, le spectre de la guerre refait son apparition de manière inattendue. L'Europe, elle, retient son souffle. La Grande Guerre du Nord n'aurait-elle pu être qu'un funeste prélude ? Retour le 30 novembre 1700. Nous sommes à Narva, dans le nord-est de l'Estonie. Charles XII de Suède, droit comme un i sur une immense monture de robe baie, attend. Le jeune homme de 18 ans semble minuscule dans un uniforme bardé de décorations. Mais cela n'est qu'une impression. Aujourd'hui, il est là pour marquer un grand coup. Pierre Ier de Russie cherche depuis quelque temps à laver ce qu'il considère être un affront. Il y a un demi-siècle, la Suède a profité de la faiblesse russe pour s'emparer de vastes territoires le long de la mer Baltique. Une situation que le nouveau maître à bord n'accepte pas. Alors Pierre a noué des alliances. Il a sorti son pays de la léthargie diplomatique dans laquelle il était plongé depuis trop longtemps. Avec la Pologne et le Danemark, il a signé un traité d'alliance solide. D'autres, face à la menace suédoise, ne vont pas tarder à le rejoindre. L'un des symboles de cette politique de reconquête est la ville de Narva. Bastion fortifié sur la Baltique, la reprendre serait le moyen pour Pierre Ier de se doter d'une flotte navale, ce qui lui manque cruellement. Oui, mais voilà. La Suède et son jeune roi ne comptent pas se laisser faire. Charles XII est encore un gosse, mais il s'avance en brillant stratège. Son pays est le plus puissant d'Europe du Nord. Aucun autre ne lui arrive à la cheville. Alors, il a attendu pour agir. Les Russes sont près de 40 000 à se jeter contre les murs de Narva. Ce qu'ils n'ont pas anticipé, ce sont les conditions météorologiques. Les armées de Pierre Ier sont encore trop tendres et le nombre ne fait pas tout. Au petit matin de ce 30 novembre, une tempête de neige s'est levée. Les assiégeants se retrouvent aveuglés. Pire, un vent contraire les empêche d'entendre l'armée de Charles qui, tapie dans le chaos, avance. Lorsque les Suédois se jettent sur eux, il est trop tard. Les lignes russes sont brisées. La panique s'installe. Les 40 000 hommes se transforment en fuyards. Ils tentent par tous les moyens de s'échapper, y compris en empruntant le pont principal, une de leurs uniques portes de sortie. Mais bientôt, l'édifice brinque-ballant s'effondre dans un fracas terrible. L'armée de Pierre doit capituler. Avec moins de 10 000 hommes, le jeune Charles XII vient de réussir un tour de force énorme, celui d'humilier une fois encore les forces russes. Mais cela va-t-il vraiment durer ?
Pierre Ier, immédiatement après la déroute à laquelle il n'assiste pas, se lance dans une grande réorganisation de son armée. Lui, qui croyait s'engager dans une guerre courte, se met le doigt dans l'œil. Le voilà embarqué pour des années de conflits sanglants et pluriels. Alors qu'une tempête de neige a raison des espoirs du tsar, Thälmann est un jeune homme de 19 ans plein de vie. Le virtuose a composé son premier opéra à l'âge de 12 ans. Sigismundus lui a permis d'obtenir une notoriété précoce. Sa mère, qui refusait de le voir devenir musicien ou compositeur, l'a alors envoyé faire des études loin de chez eux, en confisquant les instruments de son fils. Mal lui en a pris. En cachette, le jeune homme a continué de composer. Voilà d'ailleurs qu'il prend le chemin de Leipzig, avec l'objectif officiel de faire des études de droit. Mais Thälmann sait exactement où il va. En chemin, il s'arrête pour rencontrer un autre jeune de sa trempe, Georg Friedrich Händel, 16 ans. Ils resteront amis pour toujours. Thälmann entre à l'université et a déjà composé ses sonates pour flûte, deux violons et basse continue. La guerre, elle, se poursuit. Il ne va pas falloir longtemps avant que Pierre Ier se fasse un nom qui résonnera sur le continent tout entier.

0: La Grande Guerre du Nord, qui éclate au tout début du XVIIIe siècle, est le fruit d'un contexte on ne peut plus particulier et explosif. Lorsque le futur Pierre Ier voit le jour en 1672, la Russie est très loin d'être la nation puissante qu'elle va devenir sous son règne. La Moscovie, c'est le nom officiel à l'époque, est un territoire immense par la taille, mais tout petit par la puissance. Alors qu'en Europe de l'Ouest, Louis XIV règne depuis longtemps sur une France capable de bâtir le château de Versailles, que le Saint-Empire se déploie à Vienne et à Madrid, les tsars sont loin d'être considérés et craints. De Kiev, au bout de la Sibérie, leur autorité est relative. Il faut dire qu'avec une étendue pareille, comment un souverain, avec les armes et les moyens de transport de l'époque, pouvait-il faire valoir son pouvoir ? Ainsi, les monarques russes ne sont que des ombres qui se succèdent et dont on parle dans les campagnes avec une distance bien compréhensible. Pourtant, leur titre résume à lui seul un véritable sentiment de puissance. Tsar, dérivé du mot César, est emprunté évidemment à la fonction antique et au personnage éponyme. Le lieu du pouvoir, Moscou et le palais du Kremlin. C'est là que naît Pierre, fils du tsar Alexis Ier, souverain très religieux. Cette religiosité est une constante dans un pays aussi gouverné par le pouvoir puissant de l'Église orthodoxe et de ses prêtres. L'orthodoxie n'existe alors qu'en Moscovie, où elle est considérée comme sacrée, alors que partout ailleurs, catholicisme et protestantisme sont les religions qui comptent. Cette différence sociétale n'est pas anodine. Pour les grands esprits de l'Église orthodoxe, les étrangers sont des sources de grande méfiance. Se confronter aux autres religions monothéistes, même s'il s'agit de croyances chrétiennes, c'est risquer un péché mortel qui conduirait aux portes de l'enfer. Le mieux alors est de ne pas voyager. Cette situation, qui peut nous paraître ubuesque, est une des raisons qui explique le repli sur soi d'un régime très en retard, presque arriéré, pourrait-on dire, vis-à-vis de ses voisins européens. D'ailleurs, ses contacts limités avec le monde extérieur sont également visibles d'un point de vue diplomatique. Alors que non loin de ses frontières, le Saint-Empire se meut dans tous les sens, la Moscovie reste éloignée des préoccupations guerrières et territoriales. Le pays vit encore dans les souvenirs et les héritages d'un empire romain d'Orient décapité après la prise de Constantinople par les Turcs en 1453. C'est ainsi qu'à la manière d'un Justinien en son temps, les tsars sont des autocrates dont le pouvoir ne peut pas être remis en question et qui peuvent se permettre de régner sans partage, ni présence de ministres ou d'assemblées pouvant les encadrer. Ils sont les descendants de Dieu sur terre et à ce titre, développent au fil des siècles une sorte d'absolutisme. Seule l'Église orthodoxe, omnipotente, jusque dans les régions les plus reculées du pays, dispose d'une influence considérable sur les souverains. En dessous des monarques, une noblesse existe et agrège à elle tous les privilèges et les postes qui comptent. Ce sont les boyards. Ces quelques familles riches et propriétaires des immenses terres de la Moscovie forment le terreau d'une société on ne peut plus inégalitaire, où les compétences ne sont pas mises au service du progrès. Cela s'exprime particulièrement sur le plan militaire, où l'armée du tsar, s'il est importante en nombre, est loin d'atteindre les standards des autres souverains d'Europe. Sa cavalerie ne connaît pas les dernières tactiques en vigueur, et son infanterie est mal équipée. Que dire de sa marine, totalement inexistante ? Lorsqu'il accède au pouvoir, Pierre Ier n'a pas un seul bateau de guerre à sa disposition. La raison est un peu plus simple. Le pays ne peut compter sur aucun accès à une mer chaude, condition indispensable au mouillage des navires. Une situation loin d'être idéale. Le nouveau tsar prend les commandes en 1682. Il n'a que 10 ans et dès le départ, il se retrouve avec une véritable poudrière sous les pieds. Sa mère et sa demi-sœur se disputent la régence et cette dernière ne va pas hésiter à échafauder une révolte via certains régiments d'élite de l'armée qui stationnent au Kremlin en 1682. La violence est inouïe. Elle marque le garçonnet au fer rouge. Dans sa propre chambre, certains de ses plus proches, son oncle et sa tante, se font massacrer son ménagement. Écartée de la régence, sa mère est supplantée par sa demi-sœur Sophia, qui avait préparé son plan depuis longtemps. Pour la toute première fois de l'histoire de la Moscovie, deux souverains vont se partager le trône. Ivan V, demi-frère plus âgé de Pierre, est même déclaré premier tsar. Isolé, Pierre Ier retire de cette expérience traumatisante de profondes séquelles psychologiques. Elle s'exprime par des crises dont on ignore la cause et qui entraînent tremblements et hurlements. Plus encore, relégué dans l'ombre, Pierre Ier, un peu à l'image de Louis XIV avec la Fronde, développe une haine viscérale de cette noblesse qui l'entoure et de la capitale, Moscou. La ville peut devenir une arme contre le tsar et le pouvoir. Dès lors, germe dans son esprit une idée folle, celle de créer une nouvelle capitale au régime. On en est loin. Pour l'heure, Pierre est supplanté par son demi-frère et la régente, qui ne le considère pas le moins du monde. D'ailleurs, il est envoyé avec sa mère en exil, à l'extérieur de Moscou, loin du trône pour ne pas peser dessus, mais assez près pour être surveillé. Dans ce qu'on appelle le faubourg des étrangers, le prince est pour la première fois confronté à des Européens résidant en Moscovie et eux aussi mis à l'écart. Ces Allemands et ces Suisses, notamment, lui permettent de développer une véritable culture de réforme. Le ressentiment de Pierre envers ce qu'il qualifie de « vieille Russie » percute les récits de ces étrangers qui lui parlent du roi Soleil ou de la ville de Vienne. Le jeune homme se décide très vite. Il va reprendre le pouvoir et mener une politique de réforme que le pays n'a encore jamais connue. Plus encore, il développe au contact des jeunes de son lieu d'exil un véritable esprit de leader qui s'exprime dans des jeux guerriers qui lui donnent des bases dont il n'hésitera pas à se servir plus tard. Pierre grandit, devient un géant de 2 mètres et s'impose aussi bien par la taille que par la prestance. En 1689, il sort de l'ombre. La régente tente de le faire assassiner dans un nouveau coup d'État. Mais son plan échoue et elle doit se retirer dans un couvent. Pierre Ier partage donc la couronne avec son demi-frère Ivan V. La cohabitation se passe sans le moindre problème, tout simplement, parce que l'aîné ne dispose d'aucune capacité de gestion. Et plus encore, ils sont nombreux à le considérer comme un déficient mental. Quoi qu'il en soit, Ivan meurt prématurément en 1696, après 13 ans de règne partagé. Voilà le jeune Pierre Ier, libéré des chaînes qui pouvaient autrefois l'entraver. Les mains libres, le géant ne va pas hésiter à mener à bien les politiques de réforme qu'il imagine depuis de nombreuses années, et plus encore, à se venger. La vieille Russie et ceux qui l'incarnent peuvent se mettre à trembler.
1: Et à quel point la vieille Russie et ceux qui l'incarnent vont trembler, on voit ça dans quelques instants avec la suite des notes de l'histoire, puisqu'on se rend en 1982 d'abord avec Hall & Oates, Daryl Hall et John Oates, Man Eater, la chanson emblématique reprise plus tard par Nelly Furtado en 2006. C'est bien la version originale qui arrive sur nos ondes dans C'est Bien sur RTBF la première.

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4: Il est 11h31 sur RTBF, la première, et jusqu'à midi, Jean-Louis Lahaye nous raconte l'histoire en passant par les coulisses des salles de concert dans le podcast Les Notes de l'Histoire. Et on le retrouve tout de suite en Russie avec le tsar Pierre le Grand. Belle découverte.
5: Pierre Ier de Russie est un tsar au début de vie particulier. Né dans une Russie arriérée et en retard technologiquement, il doit faire face à une régence imposée et à un exil qui lui permet de se former et de développer une haine féroce contre celles et ceux qui ont voulu lui nuire. En 1696, alors qu'il peut enfin prendre en main la destinée de son royaume, le jeune homme ne va pas se faire prier pour s'affirmer. L'Europe, médusée, va bientôt assister à l'éveil russe. Il s'annonce tonitruant. Hiver 1706, Pierre Ier est seul aux commandes depuis 10 ans, et l'Europe de l'Est est déjà en guerre depuis 6 ans, pour des raisons nébuleuses sur lesquelles il faudra revenir. Souffrances et heurts se succèdent sans discontinuer, et pour la ville de Sorau, l'odeur de la poudre n'a jamais été aussi âpre. Depuis quelques jours, la panique la plus totale a gagné la cour de Hermann II de Promnitz. Le noble et son comté se retrouvent sur le chemin du fougueux et jeune Charles XII de Suède. Prévenu de l'arrivée de ses ennemis venus du nord, Hermann II s'est isolé dans un profond mutisme. Quel devenir pour sa population, pour son château ? Voilà des années que le prince mélomane tente de bâtir autour de lui une cour où la musique et la paix règnent de concert. La Silésie polonaise, subitement, s'est transformée en paradis musical où les influences les plus diverses peuvent s'exprimer et les compositeurs écrire ce qui leur passe par la tête. Mais face aux guerriers du Grand Nord, que peut-il bien faire ? Rien. Rien, ou si peu. Il va devoir les laisser passer et agir à leur guise. Le comte n'a pas le choix. Il faut rester pour maintenir en place son autorité. Une posture loin d'être partagée par certains des membres les plus éminents de sa cour. L'hégémonie suédoise fait peur. Thälmann est en train de faire ses valises. Ayant reçu l'autorisation de son bienfaiteur, le musicien n'a pas hésité longtemps avant de prendre une décision radicale. Celle de partir vers l'ouest pour éviter les affres de la guerre. Depuis trop longtemps, le spectre du conflit le pèse. Au sein de cette cour silésienne, sa soif de composition a été décuplée, encouragée par la politique menée par Hermann II. À plusieurs reprises, alors que le canon tonnait, le musicien est resté. Mais cette fois, l'ombre qui plane est trop dangereuse pour être ignorée. On pourrait presque, apporté par le vent, entendre le galop des chevaux lancés à vive allure ou les cris de ses guerriers à la rage impitoyable. Alors qu'il embarque ses bagages et laisse tomber une partie de ses partitions sur le sol, l'un des plus célèbres compositeurs allemands de l'âge baroque ne s'épanche pas et quitte la cour avec ses plus récentes compositions, comme les trios pour deux violons et basse continue. Il y aura des jours meilleurs, à Sorau comme ailleurs. Pour cela, il ne faut compter que sur une chose, la victoire de Pierre Ier de Russie. Le souverain est l'homme dont tout le monde parle et la source de bien des fantasmes.

0: Lorsqu'il prend les rênes alors qu'il n'a pas encore 18 ans, tout est à faire pour Pierre Ier. Dans sa politique d'expansion, notamment maritime, il fait face à de nombreux écueils. D'un côté, pas d'accès maritime, de l'autre, pas de spécialistes pour construire ces navires indispensables à l'expansion de son pays. De ce fait, Pierre décide une chose inédite. Il va partir visiter l'Europe, accompagné d'une centaine de personnes. Le but ? Se lier à d'autres pays diplomatiquement et débaucher des scientifiques et des spécialistes de renom qui viendraient travailler à son service. Ce qu'on appelle la Grande Ambassade traverse toute l'Europe pendant près de 18 mois. Londres, Amsterdam, Berlin, Vienne. Les cours d'ailleurs apprennent à découvrir ces Russes qui ont toute l'attraction. Pierre Ier fait le choix de ne pas aller à Paris. En effet, Louis XIV, dans sa politique de rapprochement avec les Ottomans, s'est mis à dos les Russes, ennemis mortels des Turcs depuis bien longtemps. D'autres estiment que c'est le roi Soleil qui refuse de recevoir Pierre Ier et sa délégation, jugés comme des barbares. Enfin, quoi qu'il en soit, ils ne se rencontrent pas. Ses visites lui permettent effectivement de débaucher les spécialistes qu'il est venu chercher. Cette période lui permet d'affiner le cercle de ses proches. Dans sa logique de rejeter les nobles en place depuis longtemps, il fait preuve d'une étonnante méritocratie. C'est notamment le cas avec son favori, Menchikov, né de basse extraction. À la toute fin du XVIIe siècle, le souverain ramène pas moins de 800 spécialistes dans ses bagages et fonde des écoles permettant aux Russes compétents de se former à différentes techniques. Ces réformes s'accompagnent de bien d'autres, notamment l'obligation de se couper la barbe, ce qui provoque un tollé monumental. Cela n'a qu'un seul but, faire passer la Russie dans une autre dimension en décapitant les symboles de l'ancien temps. Pierre Ier bouscule les codes établis et s'attire les foudres. Une nouvelle révolte en 1698 est matée dans le sang. Le tsar se montre impitoyable. Ses opposants estiment qu'il est l'antéchrist personnifié. Pierre Ier, lui, participe aux séances de torture menées contre les émeutiers. Plus de 1000 cadavres seront laissés sur la place rouge. Ils vont y pourrir plusieurs semaines, c'est du jamais vu. Dans cette logique modernisatrice, Pierre Ier décide de se détacher de Moscou et alors que la guerre contre la Suède bat déjà son plein, il fonde Saint-Pétersbourg. C'est d'ailleurs sur un ancien territoire appartenant à son rival, Charles XII, que la ville sort de terre. Un véritable symbole de renouveau qui va devenir l'une des plus belles villes du monde. Pour y arriver, le tsar ne lésine pas sur les moyens, employant des dizaines de milliers de serfs et interdisant l'édification de toutes les constructions en pierre en Russie afin que les matériaux de première qualité aillent vers son chantier géant. Le bilan, lui, est dingue. Près de 150 000 ouvriers, travaillant de force, auraient perdu la vie dans les marécages de la capitale. Le souverain est un homme de lui. La guerre en est une. La dérouillée qu'il prend en Baltique en 1700 ne le raisonne pas. Bien au contraire. Lors de sa visite à Berlin, il s'est rendu compte de la puissance de l'armée prussienne, notamment dans son organisation. Très vite, il décide d'une réforme militaire d'importance et se base sur la formation des soldats en Prusse. Pour cela, il va encore tailler dans le vif. Les boyards, habitués aux postes les plus élevés, sont dégradés de leur poste de généraux et une sorte de méritocratie s'installe. La Grande Guerre du Nord, elle, va s'enliser pendant plusieurs années et provoquer bien des frustrations chez Pierre Ier. Mais à force d'études et de réformes, l'armée russe s'étoffe. Diplomatiquement, les stratégies du tsar se montrent payantes, alors que plusieurs alliés le rejoignent dans la guerre. L'étude de ce conflit est on ne peut plus compliquée. La chose à retenir est qu'en juillet 1709, à Poltava, dans les plaines ukrainiennes, Charles XII se fait laminer par le géant Pierre Ier. Une véritable déculottée. Cette victoire n'est hélas pas décisive. Car Charles XII se réfugie chez les Turcs et la guerre connaît un rebond en 1710-1711. Les Ottomans, puissants, mettent à genoux les Russes qui refusent de tout céder. Il va falloir attendre 1721 pour qu'enfin la paix définitive soit signée. Au bout de cette séquence guerrière de plus de deux décennies, la Russie ressort comme la principale gagnante. Le tour de force est ahurissant. D'un royaume morcelé, peu considéré à l'international, Pierre Ier a réussi à faire de la Russie une des principales puissances du continent européen. La trajectoire de celui qu'on va maintenant appeler le Grand L s'apprête à connaître une évolution pour le moins inattendue et terrifiante.
1: Inattendue et terrifiante, deux mots qui ne sont vraiment pas rassurants. Et Jean-Louis Lahaye nous raconte cette évolution dans la troisième et dernière partie de cet épisode des Notes de l'Histoire, juste après un moment rassurant et revivifiant avec la nouvelle chanteuse de l'Impératrice. Elle est ici en solo et elle s'appelle Louve. Elle a déjà sorti un EP avant celui qui arrive. C'est son titre Popstar qu'on écoute tout de suite. Profitez bien.

0: 11h44 sur RTBF, la première, c'était Louve, Popstar à l'instant. Deuxième single d'un EP à venir, on ne connaît pas encore son nom, mais il devrait sortir à l'automne. On vous tiendra évidemment au courant dès qu'on a plus d'informations. Et jusqu'à midi, on écoute les notes de l'histoire avec Jean-Louis Lahaye. Il reprend tout de suite le récit sur Pierre le Grand, tsar de Russie.
1: La Russie, alors que Pierre Ier hérite du trône de tsar, connaît une mue profonde. Le souverain s'ouvre au monde et fait passer un cap à la Russie. Après plus de 20 ans de guerre contre la Suède et son allié ottoman, Pierre Ier obtient le dernier mot et place son royaume sur la carte européenne. Il va connaître un véritable triomphe. Les célébrations de la victoire débouchent sur un moment historique. Le sacre de Pierre Ier en tant qu'empereur. L'homme fort de l'Est de l'Europe devient l'homme qui compte sur le continent. Pour un temps. 21 novembre 1721, Saint-Pétersbourg. Domenico Tresini est un architecte italien de premier ordre. C'est lui qui, depuis plus de 20 ans, s'occupe d'un chantier titanesque, celui de la cathédrale Saint-Pierre et Paul, située dans la forteresse du même nom. Il va lui falloir, pour atteindre les résultats escomptés, encore au moins 10 ans de boulot. Tresini, lorsqu'il se lève le matin, sait qu'il travaille chaque jour pour l'œuvre de sa vie. Mais pour quelques heures, la donne est différente. Pierre Ier célèbre, dans cette capitale qu'il a fait bâtir coûte que coûte, sa grande victoire contre la Suède. Voilà que la Russie compte sur la carte de l'Europe. Et le souverain, pour marquer le coup, a décidé de changer de statut. Aujourd'hui, le voilà affublé du titre d'empereur de toutes les Russies. Plus encore, le Sénat, réuni spécialement pour l'occasion devant la cour, a décidé de l'affubler d'une épithète lourde de sens, celui de Pierre le Grand. Alors que la Russie est en fête, Telemann, lui, a été tensé par la vie. En 10 ans, les choses ont bien changé. Quelque temps après leur mariage, sa femme est morte d'une terrible maladie. Il a alors quitté la ville de Soro pour aller à Francfort, et le voilà depuis peu, à Hambourg. Il a accepté une charge à vie, celle de directeur des principales églises de la ville. La cité est ravie, alors que le compositeur n'a pas hésité à refuser de multiples emplois pour répondre à cet appel. Leipzig le voulait comme cantor pour l'église et l'école Saint-Thomas. Il a refusé, faisant dès lors une passe décisive à un certain Jean-Sébastien Bach. Telemann, lui, compose toujours beaucoup, notamment l'opéra « La patience » de Socrate. Le spectre de la guerre s'est éloigné, enfin. Mais Pierre le Grand n'a pas fini de faire parler de lui.

0: toujours été peu considéré par un père qui le juge faible, trop proche des nobles qu'il déteste. La situation devient bientôt totalement ingérable. Pierre décide carrément de déshériter son fils, qui cherche à fuir et à quitter la mère patrie. Il demande asile à l'Autriche, prétextant que son père va tenter de le tuer. Pierre le Grand vit cet épisode comme une véritable humiliation publique. Le souverain tente le tout pour le tout. Il piège Alexis, qui rentre en Russie sans se douter du sort qui l'attend. Arrêté pour trahison, il est condamné à mort en 1718. Le jeune homme meurt en prison avant que la sentence ne soit exécutée. Le tollé est immense dans le monde entier et Pierre va perdre pied petit à petit. Il finit par mourir à l'âge de 52 ans dans sa capitale, qu'il qualifiait de petit paradis. Mais sans héritier désigné, une période d'instabilité risque de gangréner de nouveau la Russie. Il n'en est rien. Dans un dernier élan de méritocratie indirecte, la couronne de Pierre le Grand arrive sur la tête de sa femme, Catherine. Elle est loin d'être un symbole de la vieille Russie. Et pour cause. Pierre l'avait naguère rencontrée sur un champ de bataille alors qu'elle officiait en tant que servante. La voilà devenue impératrice de toutes les Russies. Une ascension extraordinaire qui me fait penser à la devise d'un certain Jacques Coeur. À cœur vaillant, rien d'impossible. Très à propos, vous ne pensez pas ? Voilà pour ce récit que j'ai eu le plaisir de partager avec vous grâce à la plume d'Antoine Charpagne et à la collaboration des équipes de LDV Productions.
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2: Jean-Louis Lahaye met la musique et l'histoire en résonance dans le podcast Les Notes de l'Histoire. On était en Russie aujourd'hui, c'est un épisode à retrouver sur RTBF Ovio si vous le souhaitez et quand vous le souhaitez. Et demain, même heure sur notre antenne, on parlera du compositeur Henri Thomasier face à la guerre d'Algérie. Mais maintenant, il est temps de rêver sur RTBF La Première, il est 11h51. Walking on a Dream, c'est le single qui arrive jusqu'à nous. Nos oreilles, on était en 2009 et c'est signé Empire of the Sun.

0: Elle est belge et elle s'appelle Rory. C'était son titre « Plus jamais », un extrait de l'EP « Miroir » qui est sorti il y a presque un an. Vanessa Claque l'a d'ailleurs interviewée au Francofolie de Spa samedi, une séquence disponible sur RTBF Ovio. Elle fait partie des artistes qu'on retrouve souvent dans la playlist de la première. Et si vous en voulez encore, ça tombe bien puisque c'est l'émission qui arrive dans la prochaine heure. On va passer un excellent moment. Alors restez bien avec nous. Ce sera juste après le Flash Info de Maxime Maillet. Bon appétit. Si vous passez à table avec la première, il est 11h57.
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9: Très bonne journée à tous. Cet après-midi, le temps sera plus instable, surtout au sud de la capitale, avec des averses qui vont remonter de France et qui vont essentiellement concerner les provinces de Namur, Liège, Luxembourg et la Botte du Hainaut. Des averses parfois ponctuées d'un coup de tonnerre et au niveau des cumuls, pas plus de 5 à 10 litres d'eau par mètre carré. Autrement dit, pas grand-chose, malgré cette sécheresse toujours bien installée en Belgique. Ailleurs, le temps restera sec pour cet après-midi avec un ciel plutôt variable entre nuages et éclaircies à quelques voies d'altitude en bord de mer. Côté température, des maxima en léger recul par rapport à ces derniers jours. 24 degrés au littoral, 24 degrés à Saint-Hubert, 26 à Charleroi, 27 à Namur, 28 à Bruxelles et Mons, 30 degrés à Liège et jusqu'à 31 degrés en Campine. Tout cela, ces précipitations vont rapidement se décaler vers l'est du territoire et vers l'Allemagne. Et à l'arrière, on va déjà récupérer un temps plus calme et plus sec en fin de journée et la nuit prochaine.
10: Bonjour à toutes et tous. L'inflation est repartie à la hausse au mois de juillet. Elle a atteint 3,56%. C'était 3,4% en juin. L'inflation reste élevée et c'est la conséquence du conflit au Moyen-Orient. Par rapport à l'an dernier, plusieurs produits ont fortement augmenté. C'est le cas des carburants, des médicaments ou des billets d'avion. Ce qui est moins cher par rapport à juillet 2025, c'est les batteries externes, les smartphones, les télévisions, les fruits et les légumes. Face à la sécheresse en Wallonie, la réunion du service de coordination des risques a eu lieu ce matin. Toutes les mesures en place sont maintenues. Pour le kayak, la navigation ou la pêche, ces pratiques sont interdites sur certains tronçons trop bas. Maintien des mesures aussi pour les risques d'incendie dans les forêts ou les espaces naturels. Il est interdit de jeter son mégot de cigarette, d'allumer un feu ou un barbecue ou de brûler des déchets. Et puis en province de Namur, le lac de Bambois reste interdit à la baignade. C'est lié à la prolifération de bactéries dans l'eau. En Espagne, le gouvernement lève l'urgence nationale pour les incendies de la région de Madrid et d'Avila. Ce dispositif a permis à l'État de mobiliser plus de ressources pour éteindre les feux. Les deux incendies ont baissé et sont désormais stabilisés. En France aussi, le méga-feu de Gironde reste stabilisé. La nuit a été très calme, la météo s'annonce plus favorable et le retour à la normale s'amorce. 84 000 personnes évacuées peuvent rentrer chez elles dans des communes proches de Bordeaux. La Russie a pilonné l'Ukraine cette nuit avec des dizaines de missiles et des centaines de drones. Ces frappes russes ont fait 8 morts, dont 6 d'une même famille dans la ville natale du président ukrainien. Volodymyr Zelensky a de nouveau demandé l'aide de ses alliés pour faire face à une pénurie de missiles antiaériens. Un projectile s'est aussi écrasé dans un champ de Pologne. Il a creusé un cratère de 10 mètres de large. Une enquête est en cours pour identifier ce projectile. L'Union européenne a dénoncé ces frappes massives russes et la violation de l'espace aérien polonais. BTS, le célèbre groupe de K-pop, ne va pas participer aux Grammys, les prestigieuses récompenses de la musique américaine. Les stars sud-coréennes s'opposent à l'introduction de nouvelles catégories. L'une d'elles est consacrée à la pop asiatique. Pour BTS, la musique ne doit pas être jugée en fonction d'une langue ou de l'origine géographique. BTS est le premier groupe sud-coréen à avoir dominé le prestigieux classement américain des ventes de singles. Voilà pour les infos, belle journée à notre écoute.
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0: Bonjour à toutes et tous, j'espère que vous allez bien, que les grosses températures d'hier vous ont quand même permis de passer une bonne nuit et que vous êtes en forme. Comme aujourd'hui, il fait un tout petit peu moins chaud, on va pouvoir danser un peu jusqu'à 13h dans la playlist en parlant anecdotes, concerts, sorties à venir et concours aussi pour gagner une expérience immersive. Alors restez bien à l'écoute. Tout ça sur une incroyable programmation d'Alexandra Vassen, comme tous les jours. Et c'est Arnaud Herman en régie qui s'occupe de la réalisation. On va faire un tour des coups de cœur de la saison 2025-2026 de nos programmateurs avec Cléro, Sébastien Tellier, Paul McCartney ou Adrien Gallo. Mais tout d'abord, c'est un duo qui arrive sur nos ondes, le néo-zélandais et australien Jordan Huckey et l'anglais Tom McFarland. On attend un album de Jordan pour octobre 2026. Il s'appellera A Safe Place to Be Wild et le titre Easy to Love apparaîtra dessus. On l'écoute. Belle journée dans la playlist. Merci d'être avec nous.

midi 11 dans la playlist. C'était l'américaine Clairo et son titre Sexy to Someone. Un très doux moment musical qui date de 2024. Et il va continuer à faire chaud avec le titre suivant. Souvenez-vous, Sébastien Tellier sortait Thrill of the Night, un excellent single en featuring avec Slater et Nile Rodgers. Il a choisi ensuite d'en faire une version francophone avec la divine Juliette Armanet. C'est tout de suite sur nos ondes, dansez bien.

On transpire à force de danser dans cette émission. C'était à l'instant Paul Kalkbrenner et Stromae, que ce soit clair. C'est leur deuxième collaboration, puisque Paul avait aussi remixé l'excellent Te Quiero, single du premier album de notre maestro national. On va ralentir le tempo et souffler un peu dans la suite, même si on peut continuer de battre légèrement la mesure avec la tête ou le pied, ou les hanches, ou ce que vous voulez, sur le titre Slow Tonight de Tom Misch. Belle détente à nos côtés.

0: Jackson, Matt Berninger et Roseanne Cash qui aiment le soleil. Nous, on l'adore le soleil tant qu'il ne tape pas trop fort. Et ce qu'on adore aussi, c'est la musique. Il est midi 23 et on va encore en écouter plein jusque 13h dans la playlist Beck, This Is et Lola Young par exemple dans quelques minutes. Et surtout, je vous en ai parlé dans le sommaire, c'est un véritable voyage dans le temps que vous pourrez gagner dans un court instant. Alors restez bien branchés et bon appétit si vous êtes à table en écoutant la première.
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0: Bienvenue dans la playlist, si vous nous rejoignez en cours de route, on se détend ensemble avec les coups de cœur de nos programmateurs sur ces deux dernières années. 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Bonne chance, on écoute maintenant un gros coup de cœur, c'est le dernier album de Paul McCartney, The Boys of Dungeon Lane, sorti en mai. On écoute le single Coming Side, c'est Rock'n'Roll sur RTBF la première.

un titre que j'aime très très très très fort, c'est Ride Lonesome de Beck à midi 32 sur RTBF, la première. On les entend bien, ces 8 Grammy Awards, hein, il les a pas volés. Et on attend de voir si son prochain album sera lui aussi Grammy Worthy. On verra ça le 18 septembre. On va continuer à flotter dans les airs en musique ensemble et dans l'eau aussi avec une planche. Pourquoi pas avec DC's et Laurent Voulzy, en tout cas ça c'est sûr. Surfer, c'est le titre suivant. Belle vague sur nos ondes.

0: Il fait vraiment du bien ce titre-là. On est dans la playlist et c'était Lola Young, Messi, le titre qui l'a propulsé sur le devant de la scène internationale. C'était en mai 2024, disque de platine chez nous en Belgique et 3 fois disque de platine au Royaume-Uni, d'où elle est originaire. Et c'est une artiste de chez nous qui prend la suite, une chouchoute de la première, aussi douée que géniale, drôle et brillante. Elle sera en concert au Cirque Royal le samedi 3 octobre prochain. Alice on the Roof nous chante Today dès maintenant. Belle journée à nos côtés.
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0: Midi 45 dans la playlist avec à l'instant Adrien Gallo, ex-chanteur des Bébés Brunes. Il continue sa carrière solo ici avec le titre Horror Show. Mais même pas peur, la playlist ça continue jusqu'à 13h. Je vous rappelle dans un instant les modalités pour tenter de gagner vos entrées au week-end archéologie expérimentale à l'archéosite d'Aubéchy. Restez avec nous et bon tout début d'après-midi sur nos ondes.
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0: Vous écoutez la première, merci d'être avec nous. 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Donc si vous avez gagné, archéo au 6031 et direction le ciel avec Arnold Turboust et Etienne Dao. On écoute Laurie Sky en attendant bonne chance et bon voyage.

On se protège sur RTBF, la première avec Écran Total, Benjamin Biolay, un inédit de la réédition ultra bleue de son dernier album qu'il viendra présenter le jeudi 15 octobre à l'ancienne Belgique, à Bruxelles. L'artiste suivant a déjà sorti son album, lui, en plein été. C'était il y a 10 jours et il s'appelle Reflet. C'est l'ancien membre du 7-7 Morgan qu'on écoute tout de suite avec le titre Podium. Belle journée.

0: Pour cette fin de playlist avec le titre Là-bas, à découvrir en live en même temps que le reste de son nouvel album le 16 septembre au Botanique à Bruxelles. Une fin de playlist, mais ce n'est pas la fin de la musique puisque vous pouvez tout réécouter sur RTBF Ovio et ce n'est pas non plus la fin de votre après-midi avec nous puisqu'on reste ensemble dans Zone Inédite après le journal de 13h présenté par Delphine Vreux. Merci à Alexandra Vassen et Arnaud Herman pour l'émission du jour. Il est midi 59 et c'est votre dernière chance d'envoyer Archéo par SMS au 6031 avec vos noms, prénoms et adresses mail pour tenter de remporter vos entrées au week-end archéologie expérimentale à Aubéchy les 15 et 16 août. Bonne chance et une excellente journée à toutes et tous à l'écoute de la première.
1: Il fait trop chaud dans certaines maisons de repos, une chaleur invivable pour des résidents fragiles. La fédération réclame des subsides pour climatiser les bâtiments. On les appelle les feux zombies, sous terre, invisibles. Ils peuvent se propager sur des kilomètres. C'est aussi l'un des combats des sapeurs-pompiers déployés en Gironde. Si elle n'a pas pu remporter une nouvelle médaille mondiale, c'est à cause d'un acte raciste. Et c'est une athlète belge spécialiste du powerlifting qui en est la victime. Bonjour, l'air est un peu plus respirable aujourd'hui, mais face aux vagues de chaleur à répétition, les maisons de repos appellent à l'aide. Elles aimeraient pouvoir climatiser leurs bâtiments. Mais revient l'éternel problème des moyens financiers. Elles réclament donc des subsides, sans quoi, préviennent-elles, elles devront augmenter leurs tarifs. Paul Loncin nous explique ce qui ressemble fort à un bras de fer.
2: Oui, encore aujourd'hui, beaucoup de maisons de repos ne sont pas suffisamment climatisées. Et avec ces fortes chaleurs, beaucoup peinent à respecter l'obligation de limiter les températures intérieures à maximum 26 degrés ou d'avoir un espace climatisé pour accueillir tous les résidents. Alors, face à ces nouveaux défis, elles vont devoir investir et cela risque de coûter très cher. Thierry Gilson pour Fémarbel, la Fédération des maisons de repos privées.
3: L'équilibre budgétaire, il est simple et il est compliqué en même temps. Si vous avez plus de dépenses, il y a un problème, soit c'est à un moment donné à répercuter malheureusement sur le résident, avec la problématique des pensions qu'on connaît, soit c'est aux politiques à prendre ses responsabilités et à consacrer les moyens nécessaires à cette problématique.
2: Le message est donc clair, soit les maisons de repos obtiennent des budgets et des subsides publics, soit elles veulent plus de flexibilité dans leur gestion, et notamment pour augmenter plus librement leurs prix, qui sont aujourd'hui soumis à une réglementation stricte. De son côté, le ministre Wallon en charge du dossier envisage de mobiliser de vieilles enveloppes budgétaires où il resterait encore un peu d'argent, mais Yves Copiters ne s'engage pas à financer de façon systématique et généralisée l'installation de climatiseurs.
1: Merci pour ces explications, Paul Loncin, avec Thomas Deschamps. Il y a la chaleur, il y a la sécheresse aussi. En Wallonie, nouvelle réunion ce matin du service de coordination des risques. Il doit pleuvoir dans la journée, mais ces averses ou ces orages ne seront pas suffisants. Toutes les mesures déjà en place restent donc maintenues pour le kayak, pour la navigation ou encore pour la pêche. Et face au risque d'incendie, là aussi, mesures maintenues et recommandations répétées, vous les trouvez sur le site internet du SPW, le service public de Wallonie, dans un onglet spécial sécheresse. En Gironde, dans le sud-ouest de la France, les pompiers partagent un optimisme très prudent. Quelques gouttes de pluie sont tombées. Elles ne sont pas suffisantes pour éteindre un incendie d'une telle ampleur. Le mercure est redescendu très légèrement, mais l'incendie ne gagne plus de terrain depuis dimanche. Et ce matin, 84 000 habitants ont reçu le feu vert pour rentrer chez eux dans 9 communes proches de Bordeaux. Certains vont donc pouvoir reprendre une activité professionnelle, mais pas tous. Le retour au travail se fait au compte-gouttes, explique le ministre français de l'économie, Roland Lescure.
4: Jusqu'à hier, il y avait 23 000 établissements qui avaient été fermés, qui avaient été évacués. Et on commence à retrouver des gens qui retournent au travail. Donc on a maintenant 19 500, donc ça veut dire à peu près 4 000 établissements réouverts. D'un point de vue très concret pour les salariés, ça veut dire qu'on avait un peu plus de 80 000 salariés, 82 000 salariés qui étaient empêchés d'aller travailler. On est désormais à 61 500.
5: Donc il y a 20 000 salariés aujourd'hui
4: qui retournent au travail. Donc c'est une bonne nouvelle évidemment.
1: Une bonne nouvelle, mais qui laisse entrevoir l'ampleur d'une catastrophe économique. Le ministre était au micro de nos confrères de Radio France. Un autre chiffre, 230 pompiers ont été blessés en tentant de stopper ces incendies en France. Même lorsque les flammes sont éteintes en surface, une menace continue de planer sur de nombreux territoires. La menace qu'on appelle les feux zombies, des incendies souterrains qui peuvent relancer les feux à la surface, comme nous le raconte Hugo de Waha avec les explications de ce sapeur-pompier déployé en Gironde.
5: Là, en fait, c'est en train de bouillonner dans le sol. Pourquoi ? Parce que le feu s'est propagé dans le sol. Dans un mois, on peut le retrouver peut-être à 1 km et refaire un départ de feu.
6: Le major JC et ses équipes travaillent d'arrache-pied pour stopper des feux zombies dans la forêt de Fontainebleau. Et même si tout semble sous contrôle à la surface, c'est au sous-sol qu'il faut agir. C'est là que le feu continue de se propager.
5: On est en train de voir avec la lance qui a son efficacité, parce qu'on a enfoncé de 30 cm dans le sol. Et on peut voir, en fait, en créant une bassine d'eau, que les points chauds incandescents dans le sol sont en train de s'éteindre. Donc on est passé de 400 degrés à 30-35 degrés.
6: Des feux zombies bien connus par les pompiers, Mathieu Jomain lutte en ce moment contre ces feux en Gironde et se souvient bien de l'incendie de Landiras en 2022 où ces feux avaient été un véritable défi.
7: En fait, ces feux qualifiés de zombies nous ont créé beaucoup de problématiques. Prenant racine au plus profond de la terre, il fallait systématiquement aller le chercher au plus profond avec quasiment du terrassement, et c'est en ce sens que les opérations sur Landiras notamment ont été particulièrement longues.
6: En 2022, dans les Landes, certains de ces feux zombies brûlaient encore 2 ans après l'incendie.
1: Et l'autoroute A63 sera rouverte dans 1 heure en France. L'inquiétude très vive aussi en Crète. 8000 personnes ont été évacuées de l'île, des habitants, mais aussi nombreux touristes. Évacuation terrestre ou maritime. Les vents sont violents, ils rendent les incendies incontrôlables et ont empêché l'intervention des avions Canadair. 2 pompiers sont morts, leur véhicule a été piégé entre 2 feux. Un 3e sapeur-pompier grec a perdu la vie, mais sur le continent, le Premier ministre prévient que la Grèce va connaître des jours difficiles. Des feux aussi au Portugal, en Turquie et en Espagne, mais l'Espagne lève aujourd'hui l'urgence nationale concernant les feux dans la région de Madrid et la Villa. Les candidats au service militaire volontaire recevront une réponse de la Défense aujourd'hui. Ils sauront s'ils ont été retenus. 500 jeunes entreront donc en caserne au mois de septembre. Ils risquent par contre d'y avoir des déçus ce soir parce qu'il n'y aura pas de place pour tout le monde, Baptiste Tupin.
8: Oui, puisque la Défense a reçu très exactement 3248 candidatures. 3248 jeunes qui attendent donc une réponse de la Défense aujourd'hui. Ils ont tous suivi une séance d'information obligatoire et passé une série de tests médicaux, psychologiques et sportifs. 500 jeunes seront donc retenus en fonction des résultats obtenus lors de ces épreuves. Pour eux, tout a débuté fin de l'année dernière. Tous les jeunes qui auront 18 ans en 2026 ont reçu une lettre les informant de ce nouveau service militaire volontaire. Une année rémunérée, 5 jours sur 7 en caserne au sein d'une des 3 forces de la défense, terrestre, aérienne ou marine. Ils recevront une formation militaire de base et choisiront ensuite une fonction plus spécialisée. L'occasion espère la défense de susciter des vocations et recruter des militaires de carrière.
1: Et réponse d'ici ce soir donc par email pour ces 3200 candidats. Une pluie de missiles et de drones russes s'est abattue sur l'Ukraine la nuit dernière. Le bilan, 8 morts, dont 6 dans la ville natale du président ukrainien Volodymyr Zelensky. L'Ukraine a comptabilisé 280 drones et plus de 70 missiles. La Pologne, voisine membre de l'OTAN, a déployé des avions de chasse pour protéger son espace aérien. Un projectile s'est écrasé dans un champ. Il a creusé un cratère de 10 mètres de large. Tout indique qu'il s'agissait d'un missile balistique, mais nous voulons être certains du type et de son origine, déclare le Premier ministre polonais Donald Tusk. Il a présidé aujourd'hui une réunion d'urgence et une enquête est ouverte. Une athlète belge championne du monde et championne d'Europe à plusieurs reprises est privée d'un nouveau titre à cause du racisme. Sonita Moulou est originaire d'Anvers, femme noire, multimédaillée. En juin, elle participe au championnat du monde de powerlifting en Lituanie. Cette discipline consiste à soulever des haltères. Mais l'un des assistants va mettre son genou pour bloquer la prestation de la Belge. Sonita est éliminée. Au départ, elle pense à une erreur humaine, mais il s'agissait bien d'un acte intentionnel et raciste. L'assistant l'a lui-même avoué. Sonita se dit aujourd'hui très choquée et lorsqu'elle parle encore de cette affaire, elle ne peut retenir ses larmes.
9: Ça a été des jours difficiles. Au départ, j'avais accepté que la compétition ne s'était pas déroulée comme je le souhaitais, que c'était une erreur humaine. Je n'en voulais pas à cet homme. Mais aujourd'hui, je sais qu'il a voulu me faire du mal, intentionnellement, à cause de la couleur de ma peau. C'est devenu ma réalité. Quand j'ai gagné une médaille d'argent pour la Belgique au championnat du monde, certaines personnes m'ont traité de troll hideux. J'ai l'impression que je dois travailler 10 fois plus, juste à cause de la couleur de ma peau.
1: Un témoignage recueilli par Maïté Warlan. L'homme a été licencié par la fédération lituanienne et l'athlète belge espère pouvoir rejouer son titre vu ses nouvelles révélations. Voilà qui referme ce journal. Merci d'être à notre écoute.
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0: Merci beaucoup Delphine Vreux pour ce journal. Rendez-vous à 14h pour le prochain point sur l'actualité. Bon après-midi sur nos ondes.
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0: Bonjour à toutes celles et ceux qui nous rejoignent et bienvenue à tout le monde dans Zone Inédite, votre émission du début d'après-midi à la découverte des nouvelles séries de la première. Toute cette semaine, on écoute la saison 2 du podcast Les Téméraires, puisqu'en effet, 5 ans après la première saison, les Ducs de Bourgogne sont de retour sur nos ondes avec Bart Van Loo et ces derniers jours, on s'est beaucoup concentré sur le fameux Charles le Téméraire. Mais évidemment, toutes les bonnes choses ont une fin. Nancy, la mort de Charles le Téméraire. C'est tout de suite sur RTBF La Première. Merci d'être avec nous.
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17: Nancy en hiver, une neige mouillée.
18: Nancy en hiver, une neige mouillée. Voilà qui est tout à fait approprié. Enfin, pour moi, car quand je pense à Nancy, je pense à l'hiver. Je pense à la neige, je pense à la misère. Mais au fait, tout le monde connaît cette chanson de Joe Dassin, non? Alors, chantons tous en...

Oui, un immense succès de 1976. Une reprise en réalité, soyons honnêtes, du Klein Café in de Have de Pierre Kartner, un néerlandais méga connu en Flandre sous le nom de Vader Abra.

0: chante. Mais chez Jodassin, pas de port. Un café et une ville. Nancy, la ville où je veux vous amener aujourd'hui. Depuis 1976, des générations de curieux se sont rendus à Nancy à la recherche de ce fameux café des Trois Colombes. Moi aussi, bien sûr. Jodassin parle en réalité d'un petit bistrot autour de la place. Et à Nancy, qui dit « la place », dit forcément la place Stanislas, le joyau absolu de la ville. Mais le café, lui, introuvable. Pas la moindre trace. Pas même dans les archives. Mes recherches m'ont toutefois appris qu'un établissement portant ce nom a bien existé dans une commune en périphérie. Il a fermé au début des années 80. Donc oui, Jodassin a très bien pu s'en inspirer. Même si, paraît-il, l'endroit avait une réputation, disons, douteuse. Mais soyons clairs, je ne suis pas venu à Nancy pour retrouver un café disparu, ni pour m'extasier devant la place Stanislas. Je suis déjà en route vers une autre place, à 20 minutes à pied, et en chemin, une fois encore, c'est Jodassin qui m'accompagne.
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0: Ah, le bonheur bourguignon, car oui, vous l'avez deviné, je suis ici pour mes téméraires. Le bonheur bourguignon est passé par la Lorraine, et c'est là aussi qu'il a disparu. Suivez-moi vers l'endroit où le bonheur bourguignon s'effondre, vers le lieu de la déconfiture de la Grande Bourgogne, dans la neige, près de Nancy, comme le chantait Jodassin, Nancy en hiver, une neige mouillée.
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Je suis arrivé à destination, place de la Croix de Bourgogne. Le nom parle de lui-même. Pas de doute, c'est ici que je dois être. La place n'est pas très grande, rectangulaire. Elle ressemble à s'y méprendre à tant d'autres petites places françaises. Quelques vieux platanes l'entourent, jetant leur ombre sur des bancs et sur une petite aire de jeu où des enfants jouent et chahutent. Une scène paisible, presque banale, et pourtant, au centre du petit parc, se dresse un obélisque, imposant, de style Art Nouveau. Et c'est pour lui que je suis ici. Vous allez me dire, un obélisque à Morat, un autre à Nancy, ça devient une obsession, monsieur Van Loo? On dirait que la chute de Charles le Téméraire est jalonnée d'obélisques. Et cet obélisque est là pour une raison précise. C'est ici, tout près d'ici, que Charles le Téméraire a été retrouvé, mort, dans la neige, dévoré par les loups. Ces mots, je peux les murmurer, les chuchoter, les dire à haute voix, ils me ramènent toujours à la même image, une image d'enfant, celle d'un livre, de nos gloires, l'image 182, Jean Léon Huens, la Société Historia, une étendue blanche, la neige, et au milieu, le corps du téméraire. Et c'est ici même que s'est déroulé ce drame. L'endroit se trouve près du centre-ville de Nancy, alors qu'à l'époque, en janvier 1477, nous étions en dehors des murs de la ville. À vue de nez, je dirais que l'obélisque fait 6 ou 7 mètres de haut. Un obélisque, vous voyez, j'espère ce que c'est, une colonne de pierre qui jaillit du sol et s'élève vers le ciel. Et ici, au sommet, se trouve un chevalier coloré. Il brandit une croix blanche. Impossible de se tromper, je vois deux barres horizontales, il s'agit de la croix de Lorraine. Tout est dit. Nous sommes ici, au cœur d'un moment clé de l'histoire lorraine. Une plaque vient encore préciser les choses. Ici, la victoire de René II assura l'indépendance de la Lorraine et fixa les destinées de la France. Formule un peu grandiloquente, comme souvent sur ce type de monument, mais le message est clair. La victoire de René II garantit l'indépendance de la Lorraine. La suite, fixa les destinées de la France, relève surtout d'un enthousiasme, disons, très français, des mots qui ne servent qu'à flatter la France des époques ultérieures. On pourrait presque la faire disparaître d'un coup de typex. Mais l'essentiel est ailleurs, la figure de René II. Et qui est-il? En 1477, René II est duc de Lorraine. René de Lorraine, René van Lotharingen. Et c'est lui qui va porter le coup de grâce à Charles le Téméraire. C'est lui qui affronte la Bourgogne. Lui qui veut arracher la Lorraine aux griffes du duc. Et cela ira si loin que Charles y laissera la vie. Ici, à cet endroit précis. La date exacte figure d'ailleurs sur l'obélisque, le 5 janvier 1477. Ici donc sont réunis tous les ingrédients de ce voyage dans le temps. La Lorraine, la Bourgogne, Charles le Téméraire, la neige et la chute. Nancy en hiver, une neige mouillée. Mais pour comprendre ce qui s'est réellement passé ce jour-là, dans les derniers mètres, dans les dernières secondes de la vie de Charles le Téméraire, il faut remonter le temps, revenir en arrière de quelques années.

Charles le Téméraire reçoit un héritage immense de son père, Philippe le Bon, l'immense état bourguignon. Mais si l'on regarde une carte la Grande-Bourgogne en 1467, l'année de la mort de Philippe le Bon, quelque chose saute immédiatement aux yeux. Au nord, on a les plats pays, le berceau de ce qui deviendra plus tard la Belgique, les Pays-Bas et le Luxembourg, un bloc puissant. Au sud, le duché et le comté de Bourgogne, ainsi que le comté de Nevers, trois grandes principautés. Mais entre les deux extrémités de son empire, il y a un vide, un trou béant. Et ce trou, c'est la Lorraine. Et cela obsède Charles. Car pour relier ces territoires, pour donner forme à cet état du milieu qu'il imagine un grand empire européen, il lui faut la Lorraine. Elle est la clé. En 1473, il obtient déjà une première avancée. René II de Lorraine, le même dont le nom figure ici sur cet obélisque, lui accorde le libre passage. Un geste presque admiratif. « Monseigneur le duc de Bourgogne, grand duc d'Occident, vous pouvez traverser mes terres. » Concrètement, cela signifie que Charles peut voyager de Dijon à Bruxelles ou de Bruxelles à Dijon sans passer par la France. C'est un avantage stratégique immense, car la France est son grand ennemi. Mais cela ne lui suffit pas. Très vite, Charles s'empare du duché de Lorraine et de Nancy. Il va même jusqu'à imaginer en faire la capitale de son futur empire, le centre, le cœur. Mais pendant ce temps, René II fuit, il réfléchit. Comment reprendre ce qui lui appartient? Il négocie avec Louis XI, le roi de France, avec les Suisses. Il cherche des alliés, il rassemble ses forces et peu à peu, il reprend confiance. Et un jour, il décide d'agir. Il envoie un héros à Charles le Téméraire. Le messager entre. Il tremble devant lui. Le duc de Bourgogne, Charles, resplendissant, terrifiant, l'homme qui a écrasé Dinan, qui a brûlé Liège. Le héros a les genoux qui s'entrechoquent, mais il doit accomplir sa mission. Alors, il sort un gantelet taché de sang et le jette au sol. C'est un défi, un acte de guerre. Charles le regarde, immobile, silencieux. Le héros comprend qu'il doit parler, qu'il doit aller jusqu'au bout. Alors, il bredouille « Sang et feu sur vous, vos pays, vos alliés. » Puis, presque aussitôt, au moins je me l'imagine, « Excusez-moi. » Peut-être s'excuse-t-il vraiment, peut-être pas. Mais peu importe, une déclaration de guerre, même bafouillée, reste une déclaration de guerre. Et ce qui se passe ensuite dépasse l'entendement. Charles éclate de rire. Il est ravi. « Vos paroles, dit-il, me procurent grande joie. » Il offre à l'héros sa propre cotte d'armes. Mieux encore, il le fait raccompagner en sécurité par un chevalier de la Toison d'Or et il lui remet un sac, 500 pièces d'or. On comprend pourquoi Philippe de Comines, le grand chroniqueur, écrira plus tard « Par rapport à Charles le Téméraire, Dieu lui a embrumé le bon sens. » Avant de laisser éclater la bataille de Nancy, je dois encore vous apporter quelques précisions sur l'une des parties en présence. Que René de Lorraine ait négocié avec Louis XI est assez logique. Après tout, le roi de France est l'ennemi juré de la Bourgogne. Mais son alliance avec les Suisses mérite une explication. En fait, les Suisses ont eux aussi eu des démêlés et des problèmes avec Charles le Téméraire. Vous vous en souvenez peut-être, je vous l'ai raconté lors du précédent voyage dans l'OTAN, la campagne suisse du Téméraire, catastrophique. D'abord Granson, Charles y perd son trésor, puis Morat, une défaite bien plus terrible encore. Et Morat, cette petite ville médiévale de contes de fées, au bord de son lac si paisible aujourd'hui, et pourtant, c'est là que des milliers de soldats bourguignons ont péri. Une hécatombe. C'est d'ailleurs sur ce champ de bataille, venu en aide aux Suisses
contre Charles le Téméraire au milieu des cadavres bourguignons que René II de Lorraine est fait chevalier. Peut-on imaginer décor plus saisissant, plus symbolique? Charles, lui, survit deux fois. Granson, Morat, deux défaites, deux échappées. Et maintenant, il rumine, il veut se venger des Suisses, de René II, enfin de tout le monde. Mais un problème demeure. L'argent, les caisses sont vides. Plus personne ne veut payer, ni dans les plats pays, ni en Bourgogne même. Il doit faire avec ce qui lui reste. Une armée affaiblie, épuisée. Et pendant ce temps, René II a repris Nancy. Autour de Charles, tout semble s'effondrer comme un château de cartes et son obstination prend des allures inquiétantes. Elle fait de plus en plus penser à une mission kamikaze, un héroïsme suicidaire, une sorte de variante chevaleresque de l'euphorie du coureur, mais dans le sens fatal du terme. Et pourtant, il repart. Besançon, Vesoul, Bonneville, Toul, Pont-à-Mousson et enfin Nancy, où il arrive le 24 octobre 1476. Charles fait construire une maison en bois près de la commanderie de Saint-Jean, enfin une cabane améliorée. C'est le dernier palais de sa vie. Il est là, à l'ombre des remparts de Nancy, parmi des soldats qui maugréent. Figé, Charles, dans sa certitude d'avoir raison. Je veux et je vais le suivre jusqu'à son dernier souffle. Je vous l'ai promis. Mais je le laisse encore un instant, là, dans le froid, car je veux savoir où est René de Lorraine. Lui aussi est en route. Il marche vers Nancy pour briser le siège bourguignon. Je claque des doigts et me voilà aux côtés de René II dans le camp de l'armée lorraine. Nous sommes à Saint-Nicolas-de-Port, à une dizaine de kilomètres de Nancy. C'est ici que René s'adresse à ses troupes. Si je gagne, si je terrasse ce diable de Charles le Téméraire, je ferai ériger ici même une basilique. Et aujourd'hui, si vous venez ici, vous la verrez, la basilique, immense, saisissante, preuve que René, même s'il ne le sait pas encore lui-même, va gagner. La dernière partie de cette symphonie du déclin s'ouvre ainsi sur une promesse de pierre. Et en un éclair, je suis de retour auprès de Charles, dans son palais, enfin sa cabane, à environ 1000 mètres de Nancy, d'où il fait tirer canon après canon, par-dessus les remparts, contre les remparts. Il sème la peur, la détresse, mais la ville tient, pas de reddition. Nous savons aujourd'hui où se trouvait ce quartier général, à côté d'une petite église. Et de cette église, il reste un clocher. Il s'agit de la tour de la commanderie, un vestige de l'église romane de l'ordre de Saint-Jean. Et c'est autour de ce clocher du XIIe siècle que chaque année encore, quelques Lorrains viennent commémorer la victoire de René II sur Charles le Téméraire. Ce que Charles ignore, c'est ceci. Il n'est qu'à 500 mètres de l'endroit où je me trouve, ici, près de cet obélisque, à l'endroit même où il va mourir. Mais la route jusqu'à sa mort fera bien plus que 500 mètres. Nouveau claquement de doigts, je retourne auprès de René, qui s'apprête à quitter Saint-Nicolas-de-Port, le lieu où, comme je disais, s'élèvera plus tard la basilique de la Victoire. Entre-temps, les Suisses l'ont rejoint. Youpi, a-t-il dû penser, les Suisses flairent le butin. Ils flairent l'humiliation et la chute définitive de Charles le Téméraire et ils ne veulent pas rater ça. Ils sont là. Suisses et Lorrains, sous la direction de René II, décident de mettre une ruse au point. Une partie de l'armée est envoyée de front sur les troupes bourguignonnes. Une autre partie fait un détour discret. Ce détour les mène au château de Montaigu,
Aujourd'hui, dans le parc, on trouve un parcours de santé. On y court, on y saute, on y slalom. Bref, on s'entraîne, comme à l'armée. Et c'est exactement ce que s'apprête à faire 20 000 hommes ce 5 janvier 1477. Mais avant de lancer l'offensive, un prêtre venu d'Alsace lève une hostie vers les cieux. Des milliers d'hommes s'agenouillent dans la neige. Ils tracent tous une croix sur le sol blanc et y déposent un baiser. Et puis, les militaires professionnels suisses prennent le relais du jeune René. Car le jeune René, il n'avait alors qu'une vingtaine d'années, et que Charles le Téméraire appelle avec mépris et condescendance l'enfant. Mais quelle erreur de jugement! Il faut dire que même les professionnels suisses disent au duc « Monseigneur le duc, n'ayez crainte, on connaît notre métier, laissez-nous faire, l'affaire est dans le sac. » Les Suisses et les Lorrains ne sont plus qu'à 1 kilomètre de l'armée du Téméraire. La neige tombe. Elle étouffe les pas. Les arbres cachent leur avancée. Et retour à Charles le Téméraire. D'une manière ou d'une autre, le duc Charles soupçonne, sent ou est informé que l'ennemi arrive. Il quitte les remparts de la ville de Dijon et choisit un terrain qu'il croit favorable. Un creux entre 2 ruisseaux et 1 rivière. Il pense y être en sécurité, mais en réalité, il se retrouve avec une armée d'à peine 5000 soldats, complètement épuisés. C'est là que résonnent les cornes suisses, droit devant lui, de front. Il se dit, l'armée est là, et il fait tonner ses canons. Mais souvenez-vous, ces rusés de Suisse et de Lorrain ont contourné et surgissent par la gauche. Et là, il n'y a plus d'issue. L'armée bourguignonne est submergée. Des hommes épuisés, transis de froid, sous-payés, perdus, ne sachant même plus pourquoi ils se battent. Pour ce téméraire glacial? Pourquoi encore? Il fuit et abandonne tout. Charles fuit aussi. Là, au loin, je le vois, sur son cheval El Moro. Il essaie de trouver une issue à ce champ de bataille. Dans un instant, je vais essayer de le suivre dans ses tout derniers mètres. Mais... nouveau claquement de doigts, je suis de retour auprès de René. René de Lorraine, qui, ici sur le champ de bataille, fait à nouveau un vœu similaire à celui de Saint-Nicolas de Port et dit « Je ferai ériger une église ici aussi ». Cette église verra en effet le jour, mais sera remplacée plus tard par une église baroque qui existe toujours. Vous la trouverez aujourd'hui au quai de la bataille, tout près du cimetière du Sud. Oui, la bataille a eu lieu là où se trouve aujourd'hui le cimetière. Et dans la petite église, on trouve encore la statue de la Vierge de l'époque des années 1500. Et on y trouve aussi 2 vitraux qui illustrent le début et la fin de la bataille, l'alpha et l'oméga de Charles le Téméraire à Nancy. Le premier vitrail représente le début de la bataille. Les Suisses et les Lorrains, agenouillés, priant dans la neige pour se préparer au combat. Je viens de vous le raconter. Sur l'autre vitrail, nous voyons René de Lorraine saluant la dépouille de Charles le Téméraire. Le corps de Charles, qui sera retrouvé ici, à l'endroit où je suis toujours, place de la Croix de Bourgogne, 1 ou 2 jours après la bataille. Mais dans mon récit, Charles n'est pas encore mort. Je claque des doigts et je me retrouve derrière lui sur son cheval El Moro. Et maintenant, nous allons vivre ces derniers mètres en direct. Avec l'énergie du désespoir, Charles éperonne son étalon noir de G, El Moro. Il zigzague, se fraye un chemin hors de l'enfer, distribue un coup d'épée à gauche et encore un à droite. Son cheval saute par-dessus les cadavres, le champ de bataille en est jonché.
Il bondit aussi par-dessus les ruisseaux qui rendent la fuite encore plus difficile. El Moro franchit un premier ruisseau, puis un deuxième. Il contourne un bois. Derrière lui, les Lorrains, les Suisses, déchaînés, ils l'ont vu, ils savent, celui-là, il faut l'attraper. Si vous voulez vivre comme si vous y étiez, les derniers hectomètres de la vie de Charles le Téméraire, ce chaos total, vous devez vous promener dans le quartier Sorupte. À partir du cimetière du Sud, dont je viens de parler, vous passez devant la vitrine des pompes funèbres, voilà qui est de circonstance, le square Chopin, puis toutes sortes de maisons Art Nouveau et Art Déco. Enfin, vous montez la rue Jeanne d'Arc, vous savez, Jeanne d'Arc vendue aux Anglais par son père, et là, quelque part par là, tout se joue. El Moro trébuche. Charles tombe au bord de l'étang Saint-Jean, disparu aujourd'hui. Il est au sol, mais encore en vie. C'est alors qu'apparaît son ange de la mort, en la personne de Claude de Beausemont. L'homme qui aurait porté le coup fatal à Charles. Le duc lui crie « Sauve Bourgogne !» Autrement dit, « Sauve-moi, épargne la Bourgogne, épargne le duc !» Mais notre Claude de Beausemont est un guerrier dur de la feuille et malvoyant, et il croit entendre « Vive Bourgogne !» Et il achève le duc, sans savoir à qui il vient de porter le coup fatal. Plus tard, ce Claude de Beausemont s'en mordra les doigts 100 fois, 1000 fois, car il vient de laisser échapper une rançon immense. Et maintenant, Charles gît dans la neige, très très mort. Ici, sur l'actuelle place de la Croix de Bourgogne. Pour être tout à fait précis, ce n'est pas l'endroit où se trouve aujourd'hui l'obélisque, mais à une 50 mètres vers la droite au milieu d'une rue. C'est là qu'est mort Charles le Téméraire. C'est là qu'on l'a trouvé, la tête prise dans l'étang gelé. Le crâne fendu des oreilles jusqu'aux dents. Le postérieur transpercé d'une lance. Les membres piétinés par les sabots des chevaux et la joue dévorée par les loups. Mais avec l'aménagement de la rue, la colonne a été déplacée là où elle se trouve aujourd'hui. Ainsi va l'histoire. On déménage et on transforme les choses au gré des intérêts du moment. Avec un peu de chance, on les écrit, on les raconte avant qu'elles ne tombent dans l'oubli.

s'achève l'histoire de la Grande Bourgogne. Accompagné ici en musique par la nuit froide et sombre de Roland de Lassus, natif de Mons. Oui, la fin du grand état bourguignon, car dès la mort de Charles le Téméraire, tout se disloque. La France, d'un côté, le Saint-Empire de l'autre, va tous tenter de récupérer ce qu'ils ont perdu. Cela marche dans le sud, au revoir au duché de Bourgogne, définitivement, mais pas dans le nord, non. Nous, les plats pays, nous continuons. Nous voyagerons encore longtemps ensemble à travers le temps. Nous restons. Et nous serons le principal héritage géopolitique de la fin du Moyen-Âge.

0: Même si ce projet, le nôtre, celui des plats pays, est le berceau de ce qui deviendra la Belgique, les Pays-Bas et le Luxembourg, vous pouvez chanter le refrain géopolitique avec moi entre-temps, j'espère. Même si tout cela a failli disparaître dans les années qui suivent. Des années houleuses, peuplées de figures historiques fascinantes et déterminantes. Marie de Bourgogne, la fille de Charles, qui connaîtra une fin tragique. Maximilien d'Autriche, son veuf, qui nous sauvera et après nous entraîne dans la guerre civile. Et leurs enfants, Philippe le Beau et Marguerite d'Autriche, deux vies, plusieurs drames. Et puis, le dernier des téméraires, Charles Quint, oui, oui, le plus connu des Habsbourg, est aussi le dernier des Bourguignons. Celui qui nous fait voyager de Gand en Flandre à Yuste en Espagne. Celui avec qui la tradition bourguignonne de faste et de magnificence sera définitivement enterrée. Mais cela, chers auditeurs, chères auditrices, je vous le raconterai peut-être dans une nouvelle saison.
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2: Il est 13h40 sur RTBF La Première. On écoutait ensemble le dernier épisode du podcast Les Téméraires, une série de Bart Van Loo à retrouver quand vous le souhaitez sur RTBF Ovio. La semaine prochaine, ce sera un tout nouveau podcast qui prendra sa place dans Zone Inédite. Et si vous étiez là depuis le début de cette émission, vous vous rappelez peut-être que l'épisode commençait par le Café des Trois Colombes de Joe Dassin. Ça vous a peut-être fait chanter, alors on va l'écouter en entier maintenant pour notre plus grand plaisir. Beau début d'après-midi, pardon, sur nos ondes.

Il est 13h51 dans Zone Inédite et on passe un très chouette moment musical. Je ne sais pas vous, mais moi j'ai des frissons. Après Joe Dassin, c'était la chanteuse bruxelloise Idylle avec son titre L'ennui. Et puis l'incroyable voix de David Kushner. Il n'avait que 23 ans quand la chanson Daylight est sortie. C'est assez fou, autant de puissance à un si jeune âge. La puissance de la voix, c'est une chose, et la puissance des mots, c'en est une autre, surtout dans un contexte mondial comme le nôtre. Ça fait parfois du bien d'entendre des artistes prendre position. L'américain Vince Staples a dit « Pendant que le monde brûle, j'ai décidé de sortir cet album. Merci pour votre écoute. » Des paroles qui résonnent encore plus fort que jamais, une pensée aux pompiers et aux habitants des zones touchées par les incendies partout en Europe. On écoute Vince Staples, Cotton. Bon après-midi sur la première.

0: Un petit tour ensoleillé en 2011 avec Mayer Hawthorne qui nous emmenait en promenade avec son titre The Walk, la marche en français. J'espère que vous aussi, ça vous a mis encore plus de bonne humeur en ce début d'après-midi. Et je vous rassure, ça va continuer sur nos ondes puisque c'est Marie Charlier qui s'apprête à reprendre les studios avec Été Première. Ce sera juste après le Flash Info de 14h présenté par Maxime Maillet. Moi, je vous dis à demain. Très belle journée à toutes et tous à notre écoute. Il est 13h59.
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5: Bonjour à toutes et tous. Le missile tombé dans l'est de la Pologne est probablement russe. C'est l'annonce du Premier ministre polonais Donald Tusk. Un projectile s'est écrasé dans un champ près de la frontière ukrainienne. Il n'a pas fait de victimes, mais il a creusé un cratère de 10 mètres de large. D'après les premiers éléments de l'enquête, les fragments récupérés pointent donc bien un missile russe. Mais pour Donald Tusk, la Pologne n'était pas la cible. Cette nuit, la Russie a en effet pilonné l'Ukraine avec des dizaines de missiles et des centaines de drones. Il y a au moins 8 morts, dont 6 dans la ville natale du président ukrainien. Volodymyr Zelensky a de nouveau demandé l'aide de ses alliés pour faire face à une pénurie de missiles antiaériens. De son côté, l'Union européenne a dénoncé ces frappes massives russes et la violation de l'espace aérien polonais. En Grèce, près de 200 pompiers luttent contre un feu de forêt sur l'île de Crète. Un feu attisé par des vents violents. Cet incendie a causé la mort de 2 pompiers et entraîné l'évacuation de 8000 personnes. Jusqu'ici épargnée, la Grèce va vivre des jours difficiles, a prévenu le Premier ministre. Plusieurs régions grecques font face à un risque très élevé de feu. Les nouvelles sont plus rassurantes en Espagne et en France. Dans la région de Madrid, l'incendie n'a presque plus de flammes et les autorités espagnoles ont levé l'urgence nationale. En France, le méga-feu de Gironde est toujours stabilisé. Des milliers de pompiers, militaires, policiers ou bénévoles poursuivent leurs efforts sous une météo plus clémente et 84 000 personnes évacuées peuvent rentrer chez elles dans des communes proches de Bordeaux. Des jobs chez nous du côté des bus et des autocars belges. Ces entreprises privées sont à la recherche de 300 chauffeurs de bus et d'une centaine de mécaniciens. Le secteur est face à une pénurie, mais elle a fortement régressé pour la 3e année de suite. Pour l'expliquer, la Fédération des exploitants d'autobus et d'autocars avance plusieurs facteurs, comme le système des flexi-jobs. 4000 personnes ont ainsi rejoint le secteur d'après la Fédération. Enfin, son œuvre a inspiré les étudiants de mai 68. L'écrivain et philosophe belge Raoul Vaneghen est décédé, anarchiste, révolutionnaire. Il est l'une des figures du situationnisme, un mouvement de contestation radicale du capitalisme. Raoul Vaneghen est originaire de Lessines dans le Hainaut. Il avait 92 ans. Voilà pour les infos. Bel après-midi à nos côtés.
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0: Merci Maxime Maillet pour ces informations. On vous retrouve dans une heure.
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0: Bonjour à toutes et tous, j'espère que vous allez bien et que vous passez un merveilleux début d'après-midi. Vous êtes peut-être au boulot, en vacances ou en train de profiter de quelques timides rayons de soleil dans votre jardin. En tout cas, quoi que vous fassiez, Été Première est là pour vous accompagner jusqu'à 16h. Au programme de cet après-midi, on va découvrir ou redécouvrir les meilleures chroniques et interviews de cette année, avec notamment Philippe Besson qui était venu nous présenter son livre « Une pension en Italie ». Il
6: Il était paru en janvier dernier chez Julliard. Et puis on va aussi retrouver la séquence Double Face, aujourd'hui consacrée à Jean-Jacques Goldman. Et puis côté musique, il y aura Camille Yembe, Crowded House ou encore Jalen Gonda. Tout ce beau monde nous attend donc au cours de la prochaine heure. Et puis on commence avec Sly and the Family Stone, Everyday People.

0: Ngonda, c'était Burning Temptation. D'ailleurs, si vous voulez aller voir Jalen Ngonda sur scène, eh bien, sachez que vous aurez non pas une, mais bien deux occasions d'aller la voir prochainement sur scène en Belgique, puisqu'il sera à Pokkelpop le 21 août prochain, ainsi qu'un petit peu plus tard, ce sera à l'ancienne Belgique, cette fois, s'il vous plaît, rien que ça. Et ça, ce sera le 6 octobre. Et puis, bien maintenant, on va retrouver Angélique Ducoudray, qui était au micro de Laurent Dehausset dans Un jour dans l'histoire. Elle nous emmène à travers les âges pour la représentation de l'accouchement, un événement dont on parlait déjà dans la Bible et même dans les peintures rupestres.
1: Qui n'a jamais entendu, Laurent, cette citation de la Genèse, premier livre de la Bible? Et Dieu dit à la femme, j'augmenterai la souffrance de tes grossesses, tu enfanteras des fils dans la douleur. Elle résonne comme une malédiction, un avertissement, un extrait du livre sacré qu'on peut compléter par cet autre écho présent dans le livre d'Ésaïe du Premier Testament.
2: C'est pourquoi mes reins sont remplis d'angoisse, des douleurs me saisissent, comme les douleurs d'une femme en travail, les spasmes m'empêchent d'entendre, le tremblement m'empêche de voir.
1: Nous savons donc depuis la nuit des temps qu'une naissance de petit homme, aussi merveilleuse et attendue soit-elle, est synonyme de souffrance, voire de mort. Et si l'accouchement représente une mosaïque à la fois biologique, médicale, anthropologique, sociologique et culturelle pour l'humanité, la littérature scientifique ou historique sur ce que l'on appelle aussi la parturition est finalement assez pauvre. C'est donc parti pour un petit bouillon d'histoire de l'accouchement en Occident.
2: Et les premières traces de la naissance nous viennent directement de la préhistoire.
1: Eh oui, grâce aux peintures rupestres, aux dessins fait sur les parois rocheuses de grottes, on voit que les femmes accouchent rarement seules et sont entourées par hommes et femmes de leur communauté pour les aider, la plupart du temps à la verticale ou bien accroupies. Ce qui influence l'arrivée de ces renforts, c'est l'apparition d'une douleur extrême au moment où l'humain se redresse pour marcher sur ses deux jambes. Et oui, la bipédie n'est pas de tout repos. Très grossièrement, hein, je vous la fais courte, elle entraîne un rétrécissement du pelvis entre autres, et le crâne du bébé doit alors se déformer pour passer dans le bassin de la mère. Alors pour ceux et celles qui pensent qu'aujourd'hui les femmes sont des chochottes et que leur grand-mère n'en faisait pas autant, il faut savoir qu'on peut dater une constance dans la douleur depuis environ 500 000 ans avant notre ère et que non, l'accouchement ne ressemble pas à une carte postale issue du royaume de Jacques Demy.

0: était comme moi, j'étais ravie, jamais malade. La veille de l'accouchement, j'étais grimpée sur un escabeau et je retapissais le magasin.
1: Et oui, quelle élégance, hein. Bref, revenons à notre préhistoire. Il y a déjà, lors de cette ère, ce qu'on appelle manœuvre interne. C'est-à-dire que quelqu'un doit mettre la main à l'utérus, hein, pour décoincer les épaules et faire sortir l'enfant en être. Incroyable. Autant dire que si les hommes préhistoriques voyaient notre petite blague sur le papa qui s'évanouit dans la salle d'accouchement, on aurait l'air de petits rigolos. Quoi qu'il en soit, le bébé humain est tellement vulnérable à la naissance qu'il va mobiliser la protection du groupe dans son ensemble. C'est l'apparition du fameux village dont on entend parler lorsqu'il s'agit d'élever un petit.
2: Très rapidement, l'accouchement va s'intégrer dans un cadre symbolique, spirituel, comme l'illustre par exemple la statuette de la déesse de Sataloyuk, à la période néolithique par exemple, et de là vont émerger une ritualisation ainsi qu'une professionnalisation de la naissance.
1: À travers papyrus, bas-reliefs, ses ouvrages de sculpture ou encore hiéroglyphes, l'Égypte antique témoigne de l'existence de quatre briques de naissance rituelle ou d'une chaise d'accouchement à proximité d'un temple dédié à la naissance qu'on appelait Mamissi, en référence à la naissance du dieu Horus. Si l'on a globalement peu d'informations, il y a quand même un fait loin d'être anecdotique, c'est l'absence totale des hommes, ce qui n'est pas le cas dans nos grottes précédentes. Est-ce que quelqu'un s'est dit « Bon, finalement, Michel, les gars, on sert à rien, on sort d'ici » ou est-ce que les femmes ont décrété que l'accouchement serait de leur ressort uniquement ? Nul ne le saura jamais. Ceci dit, la première école de sages-femmes est ainsi créée au 7e siècle avant Jésus-Christ, uniquement fréquentée par des femmes donc, où le côté médical de l'enseignement est très fortement lié aux superstitions et considérations mythologiques, où les dieux ont un véritable rôle dans le bon déroulé d'un accouchement.
2: Et cette dynamique sociétale, cette institutionnalisation va se transmettre aux civilisations et notamment durant la période hellénique.
1: Et là va se jouer quelque chose d'intéressant. La civilisation grecque va consigner dans plusieurs traités, notamment celui d'Hippocrate, le même gars qui écrit le serment auquel les médecins doivent s'engager, les bases de la clinique périnatale. Et ça veut dire que l'accouchement, jusqu'alors considéré comme un phénomène naturel, va être perçu comme une pathologie. Les signes avant-coureurs du travail sont même appelés symptômes et la position adoptée par la femme, à genoux ou semi-allongée, est largement commentée. Ça veut dire qu'il y a des débats contradictoires qui s'installent déjà autour de l'accouchement par des individus totalement exclus de l'affaire parce qu'ils sont hommes. C'est peut-être le début de ce qu'on appelle mansplaining, mais ça c'est une autre histoire.
2: Aussi, il y a des règles strictes pour être sage-femme. Il faut être ménopausée, avoir connu l'accouchement et la maternité et surtout être érudite. Tout le savoir autour de l'accouchement passe donc en partie de l'oral à l'écrit afin de former les générations suivantes de sages-femmes. Et c'est ainsi que les hommes accèdent progressivement à ces savoirs jusque-là bien gardé, et que l'accouchement passe de la sphère privée et exclusive à la sphère publique. On le sait bien, d'ailleurs, Lucille, tous les chemins mènent à Rome.
1: En effet, les alliances de territoires helléniques ou carrément l'annexion de provinces grecques à la civilisation romaine vont jouer un rôle dans le transfert des connaissances liées à l'accouchement, dans le courant du 3e siècle avant Jésus-Christ. Côté pratique, l'accouchement est réalisé par des sages-femmes appelées obstétrices, c'est beaucoup trop chou, qui obéissent à une hiérarchie très particulière. Certaines d'entre elles réalisent les avortements ou accouchements avant terme, d'autres présentent l'enfant au père pour inscrire le nouveau-né dans sa filiation, et surtout, elles ont une formation académique. Donc on est protégé par la déesse Artémis pendant l'accouchement, certes, mais on commence à se baser sur du solide quand même. Et enfin, même si l'accouchement exclut toujours les hommes, les sages-femmes peuvent faire appel à un médecin en cas de complications graves. Soranos d'Éphèse est d'ailleurs connu pour avoir rédigé le premier traité de gynécologie obstétrique. Il y a question de l'utilisation d'eau chaude, d'huile, de bandages, de techniques de respiration, de manœuvres à effectuer pour l'arrivée d'un bébé en siège. Par contre, pas de médicaments contre la douleur. À l'époque romaine, on s'en fout un petit peu, hein, d'entendre crier les futurs mères. Ceci dit, on prévoit des plantes à l'odeur agréable dans le lieu d'accouchement. Et ça, c'est bien vu quand même, hein. À noter qu'on est quand même très avancé à l'époque. Le spéculum existe déjà. On réalise des césariennes, uniquement sur des femmes décédées certes, mais l'idée est de sauver l'enfant quand c'est possible. On essaie de sauver la mère également quand l'enfant ne peut sortir avec des avortements à terme. Et oui, les forceps n'existent pas encore. Malgré ces alternatives, l'accouchement est assez redouté en raison du grand risque de mortalité.
3: Et on poursuit en musique avec le nouveau projet musical de Jérôme Magnier, c'est l'ancien membre du groupe Dansen. Ce projet, il s'appelle Agnès Bouty et on l'écoute avec Mr. Beckett.

0: L'incroyable voix de Sienna Spiro, c'était Die on this Hill. 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Dans un instant, le nouveau titre de Suarez arrive sur RTBF, la première. Il s'appelle Case Départ et il arrive juste après ceci.
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0: australien Crowded House sur RTBF. La première, c'était Weather With You. On va retrouver maintenant une interview de l'auteur Philippe Besson, qui était l'invité culturel de Matin Première à l'occasion de la sortie de son livre Une pension en Italie, paru chez Julliard. C'est un roman largement autobiographique, mêlant sensualité et suspense.
1: Toutes les familles ont un secret, je crois, donc la mienne n'échappe pas à cette règle-là. Et on est poursuivi par ce secret-là, par l'idée qu'il y a une ombre portée, il y a un trou noir, il y a quelque chose qui s'est passé longtemps avant nous et qui pèse sur nous et sur nos destins. C'est étrange de grandir avec un album de famille dont des pages ont été arrachées. Et vous dites, il y a quelqu'un qui manque dans le paysage, alors vous essayez de comprendre, vous posez des questions, et c'est ce qui se passe effectivement dans ce livre-là. Pose des questions, ou le narrateur pose des questions, parce qu'il y a une part de fiction, une part évidemment d'autofiction, il y a une part de récit autobiographique très très clair, et en même temps, la volonté chez moi, comme toujours, d'y apporter, vous le disiez, du romanesque, parce que ce qui est important, c'est pas tant de faire récit que de faire universel, c'est-à-dire de raconter une histoire qui soit la sienne propre, et en même temps dans laquelle chacun peut se reconnaître. Parce que, comme je le disais, toute famille a un secret, toute personne est confrontée à un moment à des choix sacrificiels ou à des dilemmes moraux, tout le monde se pose la question de ce qu'on doit faire de sa vie, quelle direction on doit prendre, et c'est ce qui est au cœur de ce livre. Et donc oui, à un moment il faut raconter l'histoire, et je fais dire ça à mon narrateur ou à moi, il faut raconter comme on raconte une histoire, et je voulais, parce que le temps était arrivé, dire d'où je viens. C'est une quête des origines, on a besoin de comprendre ce qui nous précède.
2: Une pension en Italie raconte l'histoire de vos grands-parents. C'est aussi un portrait des années 60. Gabi et Paul et leurs deux filles, Colette et Suzanne. Suzanne, c'est votre maman. Et plus particulièrement, un voyage en Toscane, dans le petit village de San Donato, avec leur Peugeot 404. Ils ont quitté la ville de Nice, où ils habitent pour passer quelques jours de vacances. Le papa, la maman, les deux enfants, donc les deux filles, c'est l'image d'Épinal, du tourisme des années 60, de la classe moyenne. Et puis, ils arrivent dans cette pension de famille. Il y a Sophia, la tenancière, il y a une aide ménagère, il y a le cuisinier Sandro, beau, ténébreux, étrange, et vous écrivez ces mots. Je m'efforce de visualiser l'apparition de Sandro comme l'annonce inintelligible d'un cataclysme. Et là, on pense à votre maman, qui a 18 ans à peine, à sa petite sœur, Colette. En fait, vous nous présentez un peu ce personnage comme un danger potentiel.
1: Oui, mais parce que je crois aussi à ça. Beaucoup de mes livres fonctionnent sur cette mécanique-là. C'est-à-dire qu'à un moment, vous êtes confronté à une rencontre, à quelqu'un qui surgit, une personne ou un personnage, et toute l'histoire bascule. Il y a toujours un moment dans nos vies où on est confronté à quelque chose qui nous renvoie à ce qu'on est profondément, intimement. Et là, Paul, dans cette pension de famille à San Donato, alors qu'effectivement ce voyage doit se passer de la manière la plus classique qui soit, il a tout organisé, les expéditions touristiques, on va aller visiter des musées, des églises, on va voir les champs d'oliviers, les allées bordées de cyprès, les villages perchés en haut des collines, parce que je tenais à ce que l'Italie soit un personnage du livre aussi. Il y a cet homme qui se présente, et il est comme une espèce de foudre, comme une espèce de révélation, comme une espèce de fulgurance, et aussi un cataclysme ou une catastrophe. Ouais. Et dans le calme de la pension, alors qu'autour il y a ces pensionnaires qui sont là, cette dame belge, ce peintre français, etc. Il y a ça, et Suzanne, ma mère, la mère du narrateur, elle dit aussi je le vois et je devrais comprendre et je comprends pas. Et ça, c'est aussi une des choses à quoi je suis attaché, c'est-à-dire que vous avez autour de vous des indices, mais ils sont ténus. Vous avez des signaux, mais ils sont faibles. Mmh. Et vous êtes dans une époque, les années 60, où vous ne pouvez pas la comprendre. Vous ne pouvez pas comprendre ce qui est en train de se jouer. C'est inintelligible. Et donc, votre imagination ne peut pas le concevoir. Oui. Et donc, elle est là, elle se doute qu'il se passe quelque chose, mais elle ne comprend pas.
2: Mais oui, parce que, évidemment, donc, on comprend, Paul, le père de famille, va très clairement ressentir une attirance envers cet homme. L'attirance est réciproque. Et c'est une histoire de dingue, parce que c'est une pension en Italie dans les années 60, avec des clients, il y a des clients français, belges, italiens. Votre grand-père, à ce moment-là, il est accompagné de sa femme et ses enfants. Il y a quand même quelque chose d'extraordinaire dans la connexion qui a pu s'établir entre ces deux hommes, vu le cadre, vu les mœurs de l'époque. C'est fou.
1: Oui, oui, c'est assez étonnant. Alors en même temps, on pourrait se dire, les années 60, quand on y repense, on se dit c'est les années de l'éveil, de l'émancipation, c'est l'année d'une forme d'insouciance. On sort de l'après-guerre, de la reconstruction, etc. En Italie, c'est les années du miracle économique, c'est les années de Fellini, de Vittorio De Sica, de Sofia Loren. Bon, et donc il y a quelque chose comme ça qui sourd, qui gronde, qui monte. Et en même temps, c'est aussi les années d'un carcan, d'une éducation rigide où il faut respecter l'ordre établi, où on se marie, où on fait des enfants. La vie est prévisible, etc. Et il y a cette conjonction qui se produit, cette espèce de lutte presque tellurique entre je dois respecter la tradition et ce pourquoi je suis fait, et en même temps je sens bien qu'il y a un désir profond, il y a une identité qui doit se révéler là, et il y a un conflit qui va se produire, et il va falloir que Paul règle ce conflit intime et qui au fond est une espèce d'écho de l'époque.
0: 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On écoute tout de suite Editors and the Rich, un titre issu de leur album Surface Echo and Sound. Merci d'être avec nous sur RTBF La Première.

0: Il a conquis le monde entier à tout juste 20 ans avec ce titre devenu rapidement viral sur les réseaux sociaux. C'était Samber avec Back to Friends. Et à 14h44, on va retrouver une nouvelle séquence issue de votre émission Entrée sans frapper. Cette saison, Laurence Bibot nous a parlé cheveux, un vaste sujet. Et ici, elle nous raconte la mythique chevelure de Barbie.
1: C'est en découvrant à la mort de Brigitte Bardot à quel point ses cheveux avaient intégralement fait partie de son image que je me lance sur le sujet cheveux de Barbie. Vous remarquerez que jusqu'ici, je n'ai dit ni du bien ni du mal de Bardot.
2: Non.
1: Je pense en rester là. C'est donc à travers le prisme de ses cheveux, uniquement de ses cheveux, que j'évoquerai Bardot. Oui, Bébé avait des cheveux de Barbie et rares sont celles qui ont pu rivaliser. Il y a Deneuve qui, elle aussi, à travers ses cheveux, a marqué l'écran à tel point que Louise Buñuel dans Tristana l'a fait teindre en brune et Jean-Pierre Mocky dans Agent Trouble lui fait porter une perruque vraiment très très très moche. Deux cinéastes de la transgression qui brouillent son image de parfaite blonde. Alors chez Bardot, il y a aussi une perruque dans Le Mépris de Godard, mais avouons que c'est une perruque assumée, portée comme un défi. Bardot qui déclare à propos de ses cheveux. Alors j'ai recherché, je vous jure, en vain le son original. J'ai pas trouvé. Donc je vous la fais, c'est préparé minute. C'est pour consommer tout de suite. Attention, ouvrez les guillemets. J'ai beaucoup beaucoup de chance d'avoir encore de beaux cheveux. Je les rince à l'eau froide tous les matins. Parce que le shot, c'est de la merde. Bon, ça, elle n'a pas dit, mais c'était pour la rendre plus crédible. Revenons donc aux cheveux de Barbie, des cheveux longs et blonds, du moins en 58, à sa création. Depuis, Mattel ne cesse de communiquer en nous expliquant à quel point, je les cite, les types ethniques des Barbies s'est largement diversifié. En gros, depuis 58, elle quitte certains stéréotypes pour en retrouver d'autres. On passe de Barbie Marilyn à Barbie Kardashian. En 1998, d'ailleurs, elle s'adapte et c'est pas sûr que ça soit au goût de tout le monde.
3: Barbie change d'anatomie. À presque 40 ans, Barbie va désormais ressembler davantage aux adolescentes d'aujourd'hui. À partir de 1998, son visage ressemblera à ceci. Sa bouche sera fermée, ses yeux moins maquillés et son nez plus fin. Elle aura aussi moins de poitrine, une taille plus large et des hanches plus minces.
4: Moi, je préférais avant. Je ne vois pas pourquoi on a dû réduire sa poitrine.
1: Voilà, la vie éclairée.
2: Bah, du bon sens,
1: c'est passé, un type qui passait par là. Alors donc, figurez-vous que c'est une poupée qui a la copie presque parfaite, mais améliorée d'une poupée allemande, la Lily. Ruth Handler la découvre en Suisse, comprend tout de suite que cette poupée femme hyper sexy pourrait, avec quelques aménagements, plaire aux petites filles. Elle lui donne le nom de Barbie, diminutif de Barbara, le nom de sa fille, et hop, dès 58, c'est un succès. Depuis, Barbie incarne évidemment beaucoup plus qu'un jouet. Dans mon école primaire à pédagogie expérimentale et radicalement baba cool, on interdisait trois trucs. Le coca, les armes en plastique et les Barbies.
2: C'est vrai?
1: Mais revenons à ses cheveux. Barbie, comme Bardot, a donc les cheveux blonds. Pourquoi blonds? Si l'on en croit l'argumentaire de Mattel, le blond lumineux était associé au glamour, à l'ambition, à la réussite, à Hollywood et dans les médias des années 50-60, valeur que Mattel voulait incarner avec Barbie.
5: Et la blonde hollywoodienne, voire hitchcockienne.
1: Absolument. Si le glamour et la réussite sont associés au blond, on comprend que de Bardot à Giorgia Meloni, les femmes se teignent. Oui, Giorgia Meloni est une fausse blonde, mais une vraie leader d'extrême droite, tout comme Marine Le Pen, Marion Maréchal, Alice Weidel en Allemagne ou Marjolie Taylor Greene en Amérique.
5: Ouais.
1: Mais oui, il n'y a pas que Hollywood qui aime les blondes, l'extrême droite aussi. Et qui aimait l'extrême droite? Brigitte Bardot. Voilà, c'est une simple constatation. On va pas aller
5: sur les blondes.
1: Voilà.
5: Mais n'allons pas plus loin.
1: Non, n'allons pas plus loin. Mais revenons au blond Barbie. Le blond, alors, est traditionnellement un symbole de pureté, d'innocence, de lumière dans la culture occidentale, mais il peut aussi représenter la séduction et la superficialité. Cette dualité le lie à des figures divines comme les anges, mais aussi à des stéréotypes plus ambivalents. Ça, c'est ce que j'ai lu sur le net. Alors, moi, si vous permettez, ma petite idée, c'est que bien qu'elle se soit inspirée d'une poupée allemande, c'est quand même un produit purement américain, qui certes a séduit le reste du monde, et c'est pas la première fois que l'Amérique séduisait le reste du monde. Alors peut-être que la puissance et la force que l'on attribue aux blonds remontent à l'histoire même des États-Unis. Après les conquistadors, les premiers pionniers civils arrivés aux États-Unis sont anglais, suédois, hollandais. Je me dis qu'on est plutôt sur du blond à la peau claire.
5: Ouais.
1: On n'est pas sur un noir sioux, Apache ou Iroquois,
5: non.
1: Du nom de ces peuples autochtones qui inspiraient principalement aux pionniers la crainte et le mépris. On peut dès lors imaginer que le blond soit devenu la couleur de référence, la couleur dans des récits qui ne s'encombrent pas de nuances, la couleur des bons.
0: On continue en musique avec Mark Morrison qui arrive dans quelques minutes. 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Il y a Camille Mbé aussi qui arrive en duo avec Ino Casablanca. Le titre s'appelle Autodéfense et il arrive juste après ceci.
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Un souvenir de 1996 avec Mark Morrison, c'était Return of the Mac. Et pour nous amener vers les infos de 15h, on retrouve Calvin Harris qui a invité du très beau monde sur ce titre puisqu'il a avec lui Pharrell Williams, Katy Perry et Big Sean. On les écoute avec Feels.

Fils, c'était le DJ Calvin Harris. Et tes premières reviennent dans une petite poignée de minutes pour une nouvelle heure de musique et de chronique. Juste le temps de s'informer avec Maxime Maillet. A tout de suite.

0: Bonjour à toutes et tous. Malgré l'amélioration de la météo, il ne faut pas baisser la garde en Gironde. Les mots du ministre français de l'Intérieur, d'après Laurent Nunes, le risque d'incendie reste très élevé. Plus de 5000 pompiers, militaires, policiers, bénévoles sont toujours mobilisés à l'ouest de Bordeaux et autour du bassin d'Arcachon. Après 8 jours de lutte, ils ont été aidés par des températures plus clémentes et quelques gouttes de pluie. Un retour à la normale s'amorce. 80 000 nouveaux évacués peuvent rentrer chez eux dans 9 communes proches de Bordeaux. En Espagne, le gouvernement a aussi levé l'urgence nationale pour les incendies de la région de Madrid et d'Avila. Ce dispositif permet à l'État de mobiliser plus de ressources pour éteindre les feux. L'incendie dans la région de Madrid n'a presque plus de flammes. D'après le Pakistan, des négociations sont en cours entre les États-Unis et l'Iran. Elles porteraient sur le détroit d'Ormuz avec l'objectif de parvenir à une désescalade. Les deux pays se sont engagés dans une nouvelle reprise des hostilités. Cette nuit, les États-Unis ont mené une lourde série de bombardements sur l'Iran. Les Américains parlent d'une riposte à des attaques iraniennes contre leurs forces basées au Moyen-Orient. Ils ont frappé des dizaines de cibles comme des centres de commandement militaire ou des installations de drones. De son côté, l'Iran a annoncé une nouvelle attaque contre des avions américains stationnés dans une base de Jordanie. Chez nous, les effets de cette guerre se font sentir. L'inflation, l'augmentation générale des prix reste élevée chez nous. Elle est même repartie à la hausse au mois de juillet. Elle a atteint 3,56%. C'était 3,4% en juin. Par rapport à l'an dernier, plusieurs produits ont fortement augmenté. C'est le cas des carburants, des médicaments ou des billets d'avion. Ce qui est moins cher par rapport à juillet 2025, c'est les smartphones, les télévisions, les fruits ou les légumes. L'Europe veut rattraper son retard dans l'intelligence artificielle. Pour cela, l'Union européenne lance un énorme appel d'offres. L'objectif est de mobiliser 30 000 milliards d'euros d'investissement et de construire ses premiers giga-usines, des usines avec une énorme puissance de calcul qui seront mises à la disposition des entreprises, des chercheurs ou d'autres universités. Cet appel d'offres sera cofinancé par 18 pays membres de l'Union. La Belgique n'en fait pas partie. L'Europe est largement à la traîne par rapport aux États-Unis ou la Chine sur l'intelligence artificielle. Enfin, du football ce soir, Anderlecht joue son deuxième tour préliminaire retour en Europa League. Les Mauves reçoivent les Suédois d'Amarby. C'était 1-1 à l'aller. En cas d'échec, le Sporting sera reversé en Conference League. Voilà pour les infos. Bel après-midi à notre écoute.
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2: Merci Maxime. On vous retrouve à 16h pour un nouveau point sur l'actualité.
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2: Bonjour à toutes et tous et bienvenue parmi nous si vous venez de nous rejoindre sur RTBF, la première. Été première vous accompagne jusque 16h pour une nouvelle heure de tous vos titres préférés avec une playlist concoctée par notre programmatrice Alexandra Vassen. Et on va voyager à travers les époques cet après-midi puisqu'on va écouter Bobby Womack, Aurel San et même Lauryn Hill. Et on commence avec un titre absolument incontournable, c'est Amy Winehouse et Mark Ronson avec Valerie.

0: Elle sera aux Solidarités le 5 septembre prochain aux côtés de plein d'autres artistes merveilleux comme Suzanne, Youssef Swat ou encore Mickey. C'était Mado avec Pixels. Et je vous propose maintenant une nouvelle diffusion de l'humeur de David Bertrand, notre collègue de l'info. Et figurez-vous que David, eh bien, il n'aime pas le foot. Et ça, c'est un comble pour un journaliste sportif.
1: Travailler à la rédaction des sports de la RTBF et ne pas aimer le foot, c'est comme faire partie de l'équipe d'un restaurant étoilé et ne pas apprécier les grands crus classés ou la haute gastronomie. Eh bien, ce sentiment particulier, je l'ai depuis mon premier jour de travail à la rédaction des sports de la RTBF. Il a maintenant un peu plus de 20 ans. Le foot, pas besoin de vous l'expliquer, mais je le fais quand même. C'est le sport roi, celui qui fait vibrer les supporters autant que les commentateurs ou les journalistes. Des profils qui, d'ailleurs, parfois se télescopent quelque peu quand même. À la rédac, certains se battent presque, j'exagère à peine, pour être désigné sur la couverture des matchs. Championnat de Belgique, Europa League, Red Flames, Diable Rouge, tout le monde en veut. Même les nouvelles compétitions comme la Nations League, la Conference League ou plus récemment les U17, tout le monde vendrait père et mère pour y aller et pour commenter les matchs. Ce n'est pas faire injure à mes collègues que de dire ça, la passion parfois ça ne se contrôle pas. Alors je ne vous dis pas, quand on approche de la Coupe du Monde, quand on arrive au moment des désignations, il y a autant de stress et de tension dans la rédaction que quand le sélectionneur national lui-même dévoile sa liste de joueurs retenus pour le Mondial. Je caricature un petit peu évidemment, mais ce que je veux dire, c'est que moi je me sens parfois un peu loin de tout ça. Pourtant, j'aime le sport, j'adore le sport, j'en ai toujours fait et j'en ai besoin quasiment tous les jours pour être bien dans ma peau. Mais le foot, voilà, c'est pas mon truc. Même si, évidemment, il faut faire le taf, être professionnel, suivre, écouter, s'informer, ne rien louper pour rester crédible quand il s'agit de présenter un journal des sports, écrire un papier web ou raconter une histoire dans un billet radio. Mais promis, ça demande parfois beaucoup d'efforts quand vous n'êtes pas à 100% passionné. Je suis donc un peu plus de la team. Il n'y a pas que le foot, comme disaient Giroud et Régine Dubois, qui en avaient fait une émission radio il y a quelques années, que de la team complètement foot. Émission radio, là aussi. Pourtant, il y a bien dans la cage d'escalier à la maison une photo de mon père, tout fier, en tenue de Coutouin Sport au début des années 70. Mon père, comme beaucoup de papas, qui m'a pourtant emmené au foot quand j'étais gamin, au Standard plus précisément, où sa boîte pour laquelle il bossait avait ce qu'on appelait des business seats, une loge réservée avec vue imprenable sur le terrain, mais surtout des petits fours qui m'intéressaient apparemment plus que les buts de Michael Gossens, les tacles de Régis Genot ou les arrêts encore de Gilbert Bodard. Les joueurs à l'époque, ils repassaient même boire un verre avec les VIP et parfois, on pouvait même aller à la sortie des vestiaires, plein de petites choses, de petits privilèges qui auraient pu, qui auraient dû faire de moi le petit gamin de 12 ans que j'étais au début des années 90, un mordu de foot. Mais voilà, ça n'a pas pris. Dans la vie, heureusement, tout le monde ne peut pas tomber amoureux de la même fille, ce qui n'empêche pas évidemment de la trouver jolie. Le foot, c'est un peu la même chose. On peut apprécier sans devenir fanatique. Sauf évidemment quand Ben, mon fils de 7 ans, qui vient tout juste de commencer le foot il y a quelques semaines et qui m'a apporté plus d'émotions sur le bord d'un terrain lors de son premier et seul tournoi amical que mes 20 ans de carrière de journaliste sportif. Alors bien sûr, j'ai vibré quand Chadli a marqué le 3-2 contre le Japon en 2018. Évidemment que j'ai râlé quand Umtiti a mis cette tête venue de nulle part qui a éliminé les Diables en demi-finale contre la France, mais ça ne m'a pas empêché de dormir. Évidemment que j'aurai la chair de poule si on soulève le trophée, cette Coupe du Monde, le trophée Jules Rimet le 19 juillet prochain, mais c'est à peu près tout parce que dans la vie, il n'y a clairement pas que le foot. Par contre, les restos et le bon vin, ça, pas de doute, j'adore. Pourtant, ça aussi, ça vient de mon papa.
0: 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Le nouveau single de Teddy Swims arrive dans quelques instants. Il est intitulé Mr. Know It All et c'est juste après ceci.
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0: California Dreamin', un titre repris en 86 par les Beach Boys. Et puis par Sia, il y a de ça quelques années, on écoutait ici la version originale par Bobby Womack. C'était donc California Dreamin'. C'est le moment maintenant de retrouver une séquence diffusée il y a quelques temps dans Tendance Première. Il recevait la dictologue Camille Charvet à l'occasion de la parution de son livre Les Assoiffés. C'était en janvier chez Grasset. Elle nous explique l'origine des addictions et leur fonctionnement.
1: Parmi les idées reçues, on se dit toutes et tous que l'addiction, c'est une notion de plaisir, que le cerveau est récompensé parce qu'il regarde tel ou tel film porno, parce qu'il est addict au jeu, parce qu'on a ses récompenses rapides, etc. Mais vous écrivez ceci, hein, la fonction du plaisir est également un sujet de réflexion. On pourrait croire qu'il sert à signaler ce qui est bon pour nous. Or, l'expérience de l'addiction montre à quel point le plaisir peut se dérégler et devenir un guide trompeur. C'est précisément là que réside le paradoxe de l'addiction. Et vous écrivez ceci, très souvent on peut se dire qu'on va devenir addict parce qu'on a trouvé la substance, par exemple, que l'on consomme bonne, mais il y a d'autres patients que vous recevez qui ont commencé cette addiction avec des substances qu'ils trouvaient mauvaises. Et pourtant, ils sont rentrés dans le chemin de l'addiction.
2: Absolument. C'est en fait l'idée que l'addiction, généralement, quand elle s'installe, c'est-à-dire, on ne parle pas de consommation récréative, mais de vraiment quelque chose qui est là et qui induit de la souffrance, en fait, elle a une fonction. Et ce que j'essaie de montrer dans ce livre, c'est que les patients qui souffrent d'addiction sont loin d'être des gens bêtes. En fait, s'ils font ça, c'est pas pour rien. Et il y a probablement une motivation forte. Et donc, là, je pensais beaucoup à ces consommateurs, notamment d'opiacés, c'est-à-dire, alors on connaissait bien l'héroïne, mais maintenant, il y a aussi beaucoup de médicaments qui sont des opiacés. Et je vois beaucoup de patients qui sont addicts à ces antidouleurs-là. Et en fait, parfois, ils décrivent que la première prise, ils avaient la nausée, ils ont vomi, parce que ce sont des produits qui donnent énormément de nausées. Et pourtant, ils y sont retournés parce qu'en fait, c'est venu répondre à quelque chose dès la première prise. Et c'est donc ça la question de la fonction. Et chez eux, ça peut être soulager la douleur physique, ça c'est un peu évident. Parfois, ça vient aussi soulager une douleur psychique. Bon, c'est un exemple parmi d'autres fonctions que peut avoir cette addiction.
1: Mais par contre, vous écrivez dans votre livre, hein, Les Assoiffés, qu'il ne faut pas tout voir sous le prisme du psychique non plus. Que ce serait trop simple de catégoriser en disant c'est parce qu'il souffre de dépression, c'est parce qu'il a connu un moment difficile, c'est parce qu'il est dans la rue, c'est parce qu'il est surchargé de travail, etc., etc. Non, on doit aller beaucoup plus loin et voir le problème de l'addiction vraiment de manière très personnelle.
2: Oui, alors c'est ce qui rend l'addiction à la fois difficile évidemment à soigner et en même temps passionnante dans les réflexions qu'elle amène, c'est-à-dire que c'est toujours un peu illusoire de penser qu'on va trouver une petite cause et si on la soigne, c'est bon. Donc, en fait, c'est une maladie qui est vraiment multidimensionnelle et c'est aller loin dans l'histoire de la personne, mais c'est aussi prendre en compte des dimensions plutôt sociologiques, hein, et historiques. C'est tous ces paramètres-là qu'il faut prendre en considération pour la comprendre.
3: C'est parfois très compliqué de se dire que finalement on est peut-être sujet à la dictologie, puisque par exemple Magdalena, dans son message, elle nous dit que la vie est parfois rude, un verre, une cigarette, c'est un réconfort, un répit. Jusqu'au moment où on s'aperçoit qu'on ne peut plus s'en passer. Et on n'a pas forcément eu l'impression qu'on répondait à une souffrance ou à une douleur.
2: Vous voulez dire que les choses arrivent de façon peut-être insidieuse?
3: Oui,
2: c'est ça que vous voulez dire?
3: Et que c'est sur un temps long, parfois.
2: Oui, alors c'est vrai, mais tous les rythmes existent, mais de façon générale, l'addiction s'installe souvent dans une forme de... On peut dire de déni, en tout cas, généralement, on ne se rend pas bien compte que c'est là, alors que c'est déjà là. Et donc, c'est pour ça que les patients arrivent malheureusement souvent à un moment où les choses sont déjà assez avancées. Mais disons que si l'addiction s'installe, c'est justement souvent pour masquer quelque chose, pour ne pas voir. Et donc, c'est pas tellement étonnant qu'on prenne du temps à pouvoir la voir, puisqu'elle est faite précisément pour ne pas regarder.
1: Mais pourquoi ce déni? Pourquoi c'est si compliqué pour tout un chacun à un moment de se rendre compte que ben voilà, c'est pas juste le petit verre social, c'est je suis tombé dans l'alcoolisme, c'est pas la petite cigarette qui fait du bien, c'est voilà, je suis un fumeur compulsif et je suis addict au jeu, je suis addict à toute une série de choses. Pourquoi c'est si compliqué finalement de sortir du déni ?
2: Probablement parce que dans justement cette maladie qu'est l'addiction, et on en parlait au début sur le plan du circuit de la récompense, c'est-à-dire que la motivation est tellement forte pour aller chercher à nouveau ce produit qu'on va tout faire pour se raconter que non, c'est pas vraiment un problème. C'est en fait, je pense que bon, il y a des personnes qui n'ont pas d'addiction, mais qui ont connu, par exemple, une relation amoureuse un peu toxique ou un peu passionnelle dont on a du mal à se sortir. C'est un peu les mêmes mécanismes, c'est-à-dire que ce que ça nous fait ressentir, la motivation à y retourner est tellement, tellement puissante que ça met un petit peu de côté tout l'aspect négatif. Mais c'est aussi ça qui va faire que pas tout le monde non plus ne va être addict. C'est une grande injustice. Hein. Il y a des personnes qui vont pouvoir consommer de façon récréative toute leur vie et d'autres qui ne pourront pas. Mais les personnes qui vont consommer de façon récréative vont justement s'arrêter quand ils vont sentir que ça fait mal, alors que les autres non.
1: Mais ça veut dire qu'il existe quand même, pour reprendre les termes de Lorraine, hein, l'une de vos patientes, des profils addictifs.
2: Oui, alors c'est vrai que les personnes aiment bien se reconnaître dans des profils. Alors, d'un point de vue médical, on a tendance plutôt à regarder les choses en termes de facteurs de risque, plus qu'en termes de profil, c'est-à-dire qu'est-ce qui va donner plus de risque de développer cette maladie. Et donc, on en a un certain nombre et qui pourrait correspondre à ces fameux profils, qui est un terme un peu moins médical, mais c'est vrai qu'il parle peut-être mieux. Donc, parmi ces facteurs de risque, il y en a de nombreux. Alors, je parle. Alors, les gens aiment bien celui-là, qui est celui, le profil du chercheur de sensations, qui sont les personnes qui vont avoir une affinité pour ce qui fait vivre les choses très fort, pour les sensations puissantes, pour l'intense, et qui vont avoir un risque majoré d'aller vers certains types de produits et de s'y accrocher. Mais ça, c'est un facteur de risque parmi d'autres, parce que finalement, toutes les maladies psychiatriques, comme la dépression, comme le trouble bipolaire, comme la schizophrénie, comme le TDAH, sont aussi des facteurs de risque assez importants, en fait, d'addiction. Et donc, il faut toujours les chercher chez nos patients et les traiter, même si, et ça, je le dis, c'est souvent un peu illusoire de penser que ça va suffire de traiter ce trouble-là pour traiter toute l'addiction, malheureusement.
0: Tendance première qui revient tout à l'heure entre 19 et 20 heures sur RTBF. La première, ce sera avec Fabrice Lambert. 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La prochaine artiste qui arrive dans notre playlist, c'est une petite nouvelle. Elle s'appelle Ciel. Elle vient de Liège et puis surtout, elle vient de sortir son tout premier single. Il est intitulé Doucement et on le découvre ensemble juste après ceci.
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0: Il est le coup de cœur des médias francophones publics. C'était Ezequiel Paillès avec ce morceau brésilien adapté ici en français. C'était Là où tu veux. Notre prochaine séquence parle de musique et d'un artiste mythique à qui l'on doit en toute objectivité les meilleurs titres de variété française des années 80 et 90. Puisque aujourd'hui, Cécile Post nous parle de Jean-Jacques Goldman et de son début de carrière, pas si facile que ça.
1: Jean-Jacques Goldman, figurez-vous, il a commencé comme d'autres, Aretha Franklin par exemple, à chanter dans des chorales de gospel.
2: C'est pas vrai.
1: Une église, eh bien si. Alors, nous sommes en 1966, c'est un groupe de copains de lycée qui y chante. Alors, à ce moment-là, il a déjà pris des cours de piano, hein. Il fait quand même ce qui fait que la paroisse va décider d'acquérir un orgue électronique, et c'est Jean-Jacques, bien évidemment, qui se retrouve derrière. D'ailleurs, il joue de l'orgue, de l'harmonica, de la guitare, et voici ce qu'il confiait en 1985, donc il dit ceci. On avait fait un petit groupe de gospel, et c'était un prêtre, le prêtre Dufourmentel, qui commençait à intégrer ces musiques-là. On faisait des gospels dans les églises, les pères, qui étaient très sympas, nous avaient financé un disque qu'on vendait à la sortie des églises. 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
1: Là, c'est pas Jean-Jacques qui chante. En tout cas, on se dit pas tout de suite que ça pourrait être lui.
2: Mais donc déjà une passion pour la musique qui arrive très tôt. Il va commencer sa carrière. Est-ce que ça va être tout de suite le succès ?
1: Eh bien non. Alors en tous les cas, les grandes maisons de disques ne sont pas très enthousiastes, figurez-vous. On lui reproche entre autres une voix qui ne se démarque pas assez des autres chanteurs qui fleurissent, hein, déjà sur les ondes à ce moment-là. Et certains pensent qu'il n'aura aucun succès. Alors évidemment, ça nous fait rire, hein, a posteriori. Est-ce que Jean-Jacques est découragé ? Non, au contraire, il travaille deux fois plus et en 1981, il sort un album qu'il intitule Démodé, mais là, à nouveau, le titre, la maison de disques le refuse. Ce sera donc simplement Jean-Jacques Goldman.
2: Oui, c'est un petit single qu'il a sorti comme ça, en stumblings.
1: Tout mignon.
2: Tout mignon, donc c'est le début du succès, hein, et Jean-Jacques Goldman se lance alors véritablement dans la musique.
1: Oui, mais pas seulement. Alors en fait, il travaille aussi dans un magasin de sport, la boutique Sport 2000 à Montrouge, dont ses parents sont les gérants. Jean-Jacques refait le cordage des raquettes de tennis, il règle les skis et il conseille les clients alors que sa carrière a décollé, puisque à ce moment-là, sur les ondes, on entend ceci.

0: Voilà, donc Jean-Jacques Goldman travaille à Sport 2000 durant 7 ans. Et il dit ceci, « Ma dernière fiche de paye remonte à décembre 1982. J'avais pourtant déjà sorti, donc il suffira d'un signe. Quand la musique est bonne et comme toi, il m'arrivait parfois d'enregistrer l'émission Champs-Élysées et de me démaquiller dans la voiture et de reprendre aussitôt ma place au magasin, qui était donc mon vrai boulot. Des clients me reconnaissaient, mais ce n'était pas gênant. Sauf que, évidemment, sa popularité va ne faire que grandir, tellement que les files de fans se forment devant la boutique, ce qui va obliger Goldman à arrêter cette double vie.
1: Si j'étais né en 17 à Leidenstadt, sur les ruines d'un champ de bataille.
2: On en arrive sur les sujets plus sérieux. Le père de Jean-Jacques Goldman était dans la résistance juive et après la guerre s'est rapproché du PCF, tout comme son fils Pierre, le demi-frère de Jean-Jacques Goldman.
0: Mais oui, Pierre qui a quitté la France pour se rendre au Venezuela dans le but de propager la révolution. Puis de retour au bercail, il sombre dans le banditisme, il défraie la chronique des années 70, il est accusé d'attaque à main armée, de braquage d'une pharmacie et lors de ce braquage, Pierre Goldman est accusé de double meurtre et il est condamné à la prison.
3: Pierre Goldman, militant d'extrême gauche, un marginal et un révolté, mais aussi un malfaiteur, condamné pour plusieurs hold-up, défraya les chroniques judiciaires lors de deux procès en assises où il était accusé des meurtres de deux pharmaciennes du boulevard Richard Lenoir à Paris il y a 10 ans.
0: Alors il sera finalement acquitté en 1976, mais 3 ans plus tard, en 1979, arrive ceci.
3: Pierre Goldman est mort aujourd'hui à Paris, abattu en pleine rue par des inconnus. Goldman était sorti de prison il y a 3 ans, il avait écrit 2 livres, titulaire de plusieurs diplômes universitaires, il collaborait depuis dans diverses revues. C'est près de son domicile, vers 12h30, que ses agresseurs l'attendaient.
0: Pierre Goldman donc, a été assassiné en pleine rue et on ne connaît actuellement toujours pas l'auteur de ce crime.
4: À nos actes manqués.
5: 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De la musique toujours dans Été Première avec Lauryn Hill et Fugees en préparation. On les écoute dans quelques secondes avec Doo Wop.
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Il est en tournée aux quatre coins du monde jusque fin d'année. Des concerts qui ont tous été sold out en quelques secondes. C'est Harry Styles avec American Girls. Et on continue avec Thundercat et Mac Miller. C'est She Knows Too Much, un titre issu de son album Distracted.

0: I Feel It Coming, un titre qui fête ses 10 ans déjà cette année. C'était The Weeknd et Daft Punk. Merci à Julien Demeuse qui était à la réalisation de cette émission aujourd'hui, ainsi qu'à Alexandra Vassen à la programmation. Dans la suite de votre après-midi sur RTBF La Première, un nouvel épisode de votre podcast Travelling. Aujourd'hui, Catherine Fatbert s'empare de la comédie Tout le monde il est beau, tout le monde il est gentil. Ça arrive après les informations de Maxime Maillet.
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2: Bonjour, bon après-midi. Cette fois, ça y est, la pluie est là, même si elle n'est pas très importante et ne suffira pas à enrayer l'état de sécheresse. Ça fait tout de même du bien. Ces faibles pluies vont continuer à se décaler vers le nord-est au cours des prochaines heures. Elles devraient toutefois épargner la Flandre occidentale. Et en ce qui concerne les températures maximales, on attend 24 degrés à Ostende, 27 à 31 degrés ailleurs. Rapidement, ce soir, on retrouve un temps sec avec un ciel peu nuageux, un ciel qui deviendra étoilé pour la nuit, minima de 15 à 19 degrés. Demain, dernier jour du mois de juillet, on aura un soleil un petit peu voilé, avec dans le courant de la journée des cumulus qui se feront par moments plus nombreux et à nouveau un risque d'averses, averses parfois orageuses, et ce risque concernera plutôt le nord du territoire. Les températures maximales atteindront 22 degrés en bord de mer, de 26 à 30 degrés pour les autres régions.
3: Bonjour à toutes et tous. Face à la sécheresse, la Wallonie maintient l'ensemble des mesures prises la semaine dernière. La cellule de coordination des risques l'a décidé ce matin, et ce malgré les averses du jour. Ces mesures concernent le kayak, la navigation, la pêche. Ces activités sont interdites ou limitées sur certains tronçons. L'objectif est de protéger les milieux aquatiques fragilisés par le manque d'eau. Et puis face au risque d'incendie élevé dans les forêts ou les espaces naturels wallons, pas question de jeter ces mégots de cigarettes dans la nature, de brûler ces déchets ou d'allumer un feu et un barbecue. En province de Namur, la baignade est également interdite au lac de Bambois à cause de la présence de bactéries dans l'eau. L'Europe, elle, continue d'être touchée par des feux de forêt. En France, un retour à la normale s'amorce. 84 000 personnes évacuées peuvent rentrer chez elles dans des communes proches de Bordeaux. L'incendie en Gironde est stabilisé. Des milliers de pompiers militaires, policiers et bénévoles sont toujours mobilisés près de Bordeaux et dans le bassin d'Arcachon. Après plus d'une semaine de lutte, ils sont aidés par la météo avec des températures plus clémentes et quelques gouttes de pluie. En Espagne, l'incendie dans la région de Madrid n'a presque plus de flammes, mais un nouvel incendie s'est déclaré à l'ouest, à quelques kilomètres de la frontière portugaise. 11 000 hectares ont brûlé en 24 heures, des centaines de personnes ont été évacuées. Des milliers d'évacuations aussi en Grèce, sur l'île de Crète. Deux pompiers y ont perdu la vie. La Grèce a été jusqu'ici épargnée, mais elle va vivre des jours difficiles, d'après le Premier ministre grec. Plusieurs régions font face à un risque très élevé de feu. Le missile tombé dans l'est de la Pologne est probablement russe, c'est l'annonce du Premier ministre polonais Donald Tusk. Un projectile s'est écrasé dans un champ près de la frontière ukrainienne, il n'a pas fait de victimes, mais il a creusé un cratère de 10 mètres de large. D'après les premiers éléments de l'enquête, les fragments récupérés pointent un missile russe. Mais pour Donald Tusk, la Pologne n'était pas visée. Cette nuit, la Russie a pilonné l'Ukraine avec des dizaines de missiles et de centaines de drones. L'Union européenne a dénoncé ces frappes russes massives et la violation de l'espace aérien polonais. En fin du football ce soir, Anderlecht joue son deuxième tour préliminaire retour en Europa League. Les Mauves reçoivent les Suédois d'Amarby, c'était 1-1 à l'aller. En cas d'échec, le Sporting sera reversé en Conference League. Voilà pour les infos, bel après-midi à nos côtés.
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0: pas vrai.
1: T'es pas au courant, c'est vrai. Nouvelle idée de plantier depuis 3 jours. Jésus, roi de la station. À tous les étages et sous toutes ses formes. En affiche, dans les chansons, dans les messages publicitaires, dans les feuilletons, partout. Eh oui.
2: Attends, t'as rien entendu encore.
3: Et au commencement, Dieu aurait créé odeur nette s'il avait connu la chlorodicéthylamine amylase qui détruit les odeurs corporelles.
1: Jésus est là, on est visité. Il y en a même un sur le capot de la voiture, t'as qu'à regarder.
4: Aujourd'hui dans Travelling, le film non pas d'un nanar ni d'un homme en colère, mais d'un humoriste critique, d'un comique qui fait rire jaune, qui tape là où ça peut faire mal. En l'occurrence, avec une satire, Jean-Yann s'attaque pour sa première réalisation au monde des médias qu'il connaît bien, médias putassiers, coupables de faire de la retape pour avoir plus d'audience. Tout le monde il est beau, tout le monde il est gentil est une comédie satirique sortie en 1972 et décrivant le monde pas très rose de la radio. Cette radio qui est visée est, dans les années 70, le média le plus efficace du moment. Un média qui soutient le système politique, économique et social et qui définit la société de consommation. La télé s'imposera dans la foulée. Durant 10 ans, Jean-Yann a été animateur dans différentes radios et plusieurs fois viré. Donc il connaît bien le sujet. Sa radio imaginaire est paroxystique, avec des accents de vérité, et en fait une charge efficace. C'est cela, le comique social, un passage à la limite, un délire logique, mais fondé sur une réalité du terrain. Du rire détergent qui lave plus blanc ou moins noir. À sa sortie, le film ravit le public et ébouriffe les critiques. C'est un vrai succès, même si dans les radios où Jean-Yann a travaillé, ça grogne beaucoup. Aujourd'hui dans Travelling, c'est sans grogner que nous allons vous raconter l'histoire de ce film. Tout le monde, il est en place, tout le monde, il est prêt. Et pour ce faire, nous avons beaucoup d'archives. Le livre de Bertrand Dical consacré à Jean-Yann, intitulé « À rebrousse-poil », des extraits des anecdotes et la musique du film qui est absolument savoureuse. Il ne nous reste plus qu'à prier Jésus pour que tout se passe bien chez Radio Plus. Car oui, c'est Jésus qui est à la mode dans la radio de Jean-Yann.
5: Vas-y.
6: Dieu existe partout, dans la musique, dans la nature, dans les parfums, dans les couleurs. Dieu aime la beauté, Dieu vous aime, il aime vos cheveux, donc il aime le shampoing sans son color au procédé salicylate de cadmium régénéré. Sans son color, le shampoing qui fait que vos cheveux plaisent à Dieu.
5: Allez, con.
4: Michel Magne et Jean-Yann, c'est une vraie amitié. D'ailleurs, tout le monde, il est beau, tout le monde, il est gentil. Permettent au nouveau réalisateur de faire appel à des copains artistes qu'il apprécie. Et c'est le cas de Michel Magne, rencontré en 1962 lors d'une carte blanche à la radio, invité qu'ils étaient par Francis Blanche. Mais s'ils s'apprécient, ils n'ont encore jamais travaillé ensemble. Et ce film sera une première. Michel Magne sait que Jean-Yann, issu du musical, sait écrire, composer et chanter. Yann a à son actif des centaines de chansons. Il est convaincu que la musique de cinéma doit avoir une place à part dans un film. Ce qu'il veut, c'est que son premier long-métrage soit parsemé d'interventions chantées. Du pain béni, sans mauvais jeu de mots, pour Michel Magne, compositeur et producteur de tout type de musique. Le gros travail va être à faire sur les pastiches. Pastiche des musiques liturgiques, de blues, de tango et de pop contemporaine, le tout à la gloire de Jésus. Et Jean-Yann qui dit « Quitte à faire de la musique sur Jésus, je préfère quand c'était Bach et Handel plutôt que les modernes qui n'ont rien compris à Jésus et ne le respectent pas. » Pourtant, avec Michel Magne, ils ne s'en sont pas si mal sortis avec leur Alléluia garantie.
5: Oui, alors écoutez, je crois qu'on ne peut rien ajouter après ça. On envoie un petit peu de musique et une page de publicité.

0: Radung sur La Première.
1: Scénario et dialogue, Jean-Yann et Gérard Cyr. Musique, Michel Magne. Paroles des chansons, Jean-Yann. Chorégraphie, Monique Vance. Photographie, Jean Bofti. Dessin et générique, Tito. Top 1, réalisation, Jean-Yann. Tout ça pour un film qui s'offre un titre à rallonge. Tout le monde, il est beau. Tout le monde, il est gentil. Une comédie satirique française sortie le 3 mai 1972. En voici le synopsis.
2: Qu'est-ce que c'est ?
3: C'est votre tête, Gerbert.
4: Vous parliez de gadgets tout à l'heure. Le président adore les gadgets. C'est toujours par ce moyen qu'il me prévient quand il souhaite qu'un collaborateur nous quitte.
1: Christian Gerbert, journaliste, revient après un reportage à Radio Plus. Et c'est pour constater amèrement que, suivant le mot d'ordre du président de la chaîne, la radio qu'il connaissait devient maintenant associée à Jésus. Car Jésus, ça fait vendre. Après avoir suivi les modes en étant plus près des jeunes, plus près du sexe, plus près d'on ne sait quoi, Radio Plus lance la formule « Plus près de toi, mon Dieu ». Sur l'antenne, on entend des messages publicitaires emplis d'onction, de piété, et les émissions sont fortement visitées par les soutanes. Le problème, c'est que Christian Gerbert n'aime pas la nouvelle formule. Ça l'énerve qu'on vende du Jésus sur un air de tango. Comme il est une sorte de Don Quichotte goguenard, il tente d'imposer la vérité en intervenant férocement dans les émissions. Et évidemment, il est viré de la radio. C'est pour mieux aller monter un show du style Jésus-Christ Superstar qui cartonne. Alors on le réengage à la radio. Il accepte de revenir uniquement s'il peut faire une radio-vérité. Le directeur, admettant que la vérité pourrait également se vendre, lui laisse une entière liberté éditoriale. Dès lors, à l'antenne, on teste les produits dont on fait la pub avant d'en parler, on donne un sérum de vérité à un politicien, on contrôle les informations médicales. Bref, il n'y a plus de complaisance. Et ça ne plaît pas, donc on le vire à nouveau. Mais cette fois, Christian Gerbert a la satisfaction de couler son patron en même temps que lui. C'est Jean-Yann, acteur, humoriste, animateur radio, chansonnier, qui est derrière cette farce de « Tout le monde, il est beau, tout le monde, il est gentil ». Un film exutoire qui a pour origine les relations du comédien avec les directions de l'audiovisuel de l'époque. Son impertinence n'a pas toujours plu, il a été viré plus d'une fois en 10 ans de radio sur les ondes de RTL, France Inter et Europe 1. Tiens, écoutons un journaliste de l'époque évoquer le rapport de Jean-Yann avec les médias.
5: Nous sommes tous des gens souvent très gentils, avec sûrement parfois des aspects très méchants. Alors Jean-Yann, bien sûr, mais je crois qu'il n'échappe pas à la règle. Il était enfermé dans un tiroir qui était celui d'une radio. Il a voulu en sortir. En sortant, il a regardé le tiroir. Il l'a trouvé mal rangé ou avec des choses pas agréables dedans. Alors il a tenté de le dire. Mais à un moment donné, comme tous les autres, il a fait partie des choses qui étaient à la fois agréables et désagréables. Et si quelqu'un d'autre avait regardé dans le tiroir, il aurait dit « Pouh !» qu'il est village Jean-Yann et peut-être qu'il faisait partie à ce moment-là des choses désagréables.
1: Oui, des choses désagréables, il y en a à la radio en 1972. La station Radio Plus est à peine caricaturale. Ce qu'il faut garder en tête, et c'est peut-être quelque chose qu'on a oublié avec l'avènement des radios libres, accessoirement ce n'est pas pour rien qu'on les a appelées « radios libres » dans les années 80, c'est qu'il y a 50 ans, les médias, et principalement la radio, ce n'était pas tout rose et la censure régnait en maîtresse.
6: Tout le monde, il est beau, tout le monde, il est gentil. C'est très, très méchant pour l'époque. On est à une époque où, encore une fois, il y a une censure. La radio est tenue par l'État. On ne peut rien dire qui sorte de ce qui est écrit presque comme un pays totalitaire. Hein. On est devant deux chaînes ou trois chaînes de télé et on est devant des censeurs. Et faire tout le monde, il est beau à cette époque-là, il fallait être couillu. Il a eu des procès, il a eu des poursuites... Il a traité, par exemple, je ne vous dirai pas qui, mais de con notoire, un critique, qui l'a très mal pris, et lui a fait un procès. Et il s'est retrouvé en justice. Et il a demandé à 15 de ses amis de venir, dont je faisais partie. Et quand, devant le juge, il a dit, « Mais monsieur, puisque mes copains, ils savaient qu'il était con, à partir de combien c'est notoire ?» Alors il y a eu un silence de mort dans la salle. Alors on nous a appelé à la barre, on nous a demandé si on savait. On a dit oui, on savait. Vous saviez aussi, oui. Donc ça fait 15. Il y en a 15 ici. Est-ce que ça peut être notoire? Alors on a dit bah oui, c'est notoire. Donc il n'y a pas eu Il n'y a plus, le procès est dégonflé. Donc voilà, si vous voulez traiter de quelqu'un de con, faites-le, il faut que ce soit notoire.
1: Le comédien Georges Belair dans les bonus du film. Voilà pour le contexte historique, auquel on ajoute une espèce de ferveur christique post-babouze qui traverse toute la société. Ouverture des églises, volonté d'un langage plus jeune par le Concile Vatican II, et puis des opéras rock style Godspell et Jésus-Christ Superstar. Tout ça, c'est une manne comique qui sert les propos d'un Jean-Yann qui a fait d'excellents taux d'audience sur les diverses radios. En 1971, alors qu'il vient de terminer le tournage du film de Piala, Nous ne vieillirons pas ensemble, avec qui il s'est très mal entendu, et qu'il vient d'engranger quelques chroniques pour Télé Midi 72 avec Daniel Gilbert, il profite d'une pause dans son planning pour écrire tout haut ce qu'il pense tout bas. Jean-Yann ne s'auto-censure pas. Il dit ce qu'il voit ou ce qu'il a vu et ce qu'il pense, dénonçant la bêtise et la vulgarité au moyen de la grossièreté et de l'humour. Il nous dit « J'avais 4 mois de liberté et l'envie de faire un film depuis longtemps. Mais le film dont je rêvais, il aurait fallu 6 mois pour le tourner. Faire vite, donc, écrire vite, un sujet que je pourrais réaliser rapidement. Sur la radio ? Pourquoi pas ? On a commencé en janvier, juste après le film de Piala. On a tourné en studio une histoire qui se déroule dans un lieu unique, une station de radio évidemment. Il ne s'agit pas d'une station en particulier. Ceux qu'on y trouve sont tous pareils, tous mélangés. Ils ont tous la même silhouette, le même comportement, les mêmes origines. Et ils finissent tous de la même façon. Le scénario s'écrit à deux mains avec Gérard Cyr. C'est un vieux complice de l'humour qui bosse, lui, sur France Inter. Eh ben tiens, puisqu'on en parle, quelle est la définition de l'humour, selon Jean-Yann ?
7: Tout est tabou. Vous comprenez ? Ça, c'est... Je suis quelque part à la télévision, il y a des spectateurs qui sont là, il y a un type qui est cordonnier. Regarde, le lundi, je fais une émission contre les Juifs. Il dit, je suis les Juifs, il a raison. Le mardi, contre les anciens combattants. Je suis les anciens combattants, il est marrant, lui. Mercredi contre les Noirs, le jeudi contre les riches, contre la gauche. Il se marre toujours, contre la droite, il a raison de taper dessus, contre les militaires, il a raison, contre les curés, il est dur là. Je me fous des cordonniers. Quoi, salaud, monsieur, vous avez osé du mal des cordonniers, c'est tout. Faut pas tomber dans la zone des gens.
8: Et ça vous est arrivé à vous, de raconter une histoire supposée drôle et de...
7: Ah oui, mais alors là, oui, 100 fois. Faut dire que moi j'avais des numéros qui cherchaient particulièrement le bide. Je dressais des pastilles Valda pendant un moment. Mon premier numéro, donc, il attaquait pas le régime. J'avais 40 pastilles Valda sur une table et je disais je voudrais faire un numéro de dressage. Et comme elles bougeaient pas, je disais font la tête. Enfin voilà, c'est bon. Ça ne faisait pas hurler de rire parce que c'était quand même conditionné. Enfin, disons que le casse-croûte était directement conditionné à ça. Et on se disait si je prends vraiment trop de bides tous les jours, bah, plus personne n'en prendra jamais. Puis je vais pouvoir aller par le Yewa, aller porter des cajots. Mais maintenant, pas tout le temps, mais une fois de temps en temps, c'est une grande volupté. Arriver, faire tout un numéro et puis ne pas avoir une réaction, voir des grands yeux ouverts. Et pas une lueur, ça, c'est une grande volupté. Moi, j'ai toujours rêvé, je peux pas, je me suis, si vous voulez, c'est une attitude, là, je me suis dégonflé de faire une carrière sérieuse pendant 40 ans, voire même politique, pour pouvoir un jour, à la tribune de l'Assemblée, en fin de carrière, faire le dernier discours et tourner vers le président... C'est d'un ton ému et le cœur serré que je lui dis « Tu l'as dit, Bouffi, pour faire une fin, quoi. Je trouve que ça vaut le coup d'attendre pendant 40 ans pour dire ça. »
1: Tu l'as dit, Bouffi. Ça, c'est Jean-Yann discutant tranquillement avec des journalistes de l'ORTF en septembre 1971. Et comme il rigole bien, il en rajoute. Car l'humour, pour lui, ce n'est pas tellement une situation donnée, c'est la résolution de cette situation. Exemple de gaffe.
7: Dans la gaffe, ce qui est drôle, c'est pas la gaffe. C'est au pardon, après, quand on s'excuse. C'est jamais la gaffe qui elle-même est rigolote. C'est quand le type s'aperçoit qu'il a fait une gaffe, s'embrouille, s'en mêle les pédales et raconte n'importe quoi. J'en ai une très très belle qui était faite par mon épouse, qui avait une de ses amies qui était morte. Et un jour, elle a rencontré sa mère, et sa mère lui a dit « Vous n'êtes pas venu à l'enterrement ?» Elle dit « Non, j'étais pas libre, sans ça, ça aurait été avec plaisir. » Ça, c'est qui est super, parce que ça part d'un bon sentiment. Ça, c'est pas très beau.
8: Vous vous souvenez d'une de vos gaffes?
7: Ah non, mais moi, j'en ai fait pas mal, comme ça. J'en fais tout le temps, moi. Mais moi, j'en fais tout le temps parce que je m'occupe... Je sais jamais qui sont les gens qui m'arrêtent et... Pour... Les gens me disent toujours, vous vous souvenez de moi? Je dis toujours oui, et je sais jamais qui c'est. Non, ce que j'ai fait une fois avec un type qui est producteur à la télévision... C'est que j'ai dit bonjour de loin au gars, puis après il s'est approché, puis il m'a dit, j'ai fait un petit bonjour d'exprès, salut, et puis il est venu, et puis il m'a dit, mais qu'est-ce qu'il y a, vous faites la tête? Et je lui ai dit, non, excusez-moi, mais je vous avais pris pour ce con d'un tel. Et c'était lui. Alors, évidemment, ça est une belle... Je ne dis pas le nom. Les gens, si vous voulez, ne relèvent pas suffisamment leurs erreurs, je crois, dans la vie. Quand il faut de temps en temps se dire, mais je suis fou, je fais n'importe quoi. C'est comme ça qu'on arrive à se supporter, en plus.
1: C'est peut-être l'idée. Dès lors, pour se supporter et pour s'introspecter, quoi de mieux que de faire un film ? Son film. Son premier long métrage. Heureusement, un producteur croit en lui. Jean-Pierre Rassam, rencontré sur le tournage dont Ne vieillira pas ensemble, avec qui ils montent leur société de production, Sine Qua Non. Notez que ce ne sera pas facile de trouver des financements, mais tous deux y croient. Et la preuve, c'est que ce n'est pas qu'à l'église qu'on croit.
9: Jésus-Christ mangeait du poisson. Alors, suivez l'exemple venu d'en haut. Chaque jour, sur votre table, les sardines, les dorades seront aussi fraîches qu'il y a 2000 ans à Jérusalem, si vous faites confiance au poissonnier affichant le label « Qualité poisson ». Qualité poisson, un poisson de qualité pour les chrétiens qui ont du goût.
10: Qu'est-ce que c'est que ça?
4: C'est un gadget, un jeu, Président. Je les essayais parce que nous allons peut-être nous en servir pour un concours.
10: Ça te va, hein? C'est une bêtise. Vous avez reçu mon paquet?
4: Oui, vas-y, Laurent.
10: Vous avez saqué cet imbécile?
4: Ah non, non, il aurait fallu lui payer ses indemnités, il y avait des questions syndicales. Je l'ai éliminé du journal.
1: La phrase inventée et popularisée par Jean-Yann, « Tout le monde il est beau, tout le monde il est gentil » est une phrase passée depuis à la postérité. Tout le monde il l'aime bien et tout le monde il la connaît. C'est ça, la force des comédies. On continue de vous parler de ce film après ce clin d'œil musical à Jean-Pierre Rassam par Michel Magne et Jean-Yann. Ciné quoi pop sur la première.

0: Catherine Fatbert.
1: Non, ce n'est pas un règlement de compte, déclare Jean-Yann à la presse. Il tourne ce film parce que la radio est un milieu qu'il connaît bien. Et puis voilà. Mais est-ce que c'est aussi simple que cela? Peut-être. Retour au film.
2: Allô, Madame Moujard? Confessez-vous, allez-y.
3: Oh, mais j'entends pas du tout.
2: Allô, nous vous entendons très bien, allez-y, madame, confessez-vous. Allô? Allez-y, madame, allô? Allô? Ah, nous avons un petit ennui de téléphone, nous avons perdu notre correspondante. Nous prenons un autre appel.
4: Monsieur Sébastien Chaumont de Villejuif.
2: Ah bah décidément, nous n'avons pas de chance avec le téléphone. Pas d'autre appel? Alors un peu de musique.
5: Mais qu'est-ce que vous foutez avec ce téléphone, nom de Dieu? Oh pardon, mon père.
1: Au moment de Tout le monde, il est beau, Jean-Yann énonce sa philosophie. En ce moment, d'accord, ça marche plutôt bien, mais ça ne durera peut-être pas. Que le vent tourne pour une raison ou pour une autre, j'en connais beaucoup qui ne rateront pas l'occasion de me flinguer. Quoi qu'il m'arrive, ça m'est égal. Quand ça va mal, je me prépare pour quand ça ira mieux. Et quand ça va mieux, je me prépare doucement pour quand ça ira mal. Avec cette philosophie, il n'a pas grand-chose à perdre. Et il s'offre un casting 3 étoiles. Avec lui d'abord. Jean-Yann, c'est un physique passe-partout, il en est conscient.
6: Et en 65, vous rencontrez Claude Chabrol et vous faites des films très importants. Vous faites Le Boucher, La ligne de démarcation, Que la bête meurt, enfin, qui sont des films très importants. Godard, vous faites Weekend, qui est un film aussi très important. Et puis, après, ça s'est un petit peu gâté, mais vous dites, tout le monde croit que j'ai joué des navets, puis après les bons films. En fait, vous avez commencé par les bons films, vous.
7: J'ai commencé à faire des bons films, j'ai fait des navets après.
6: Ouais, c'est ça.
7: Mais j'ai fait les navets avec une certaine volupté. C'est pas parce qu'on m'a pas engagé dans des bons.
6: Oui, non, mais la preuve, c'est que vous avez...
7: Je trouvais ça bien de faire des films, vous savez...
8: Qu'après les navets, t'as refait des bons films.
6: Après, oui, après, j'ai bien sûr, sans arrêt.
7: Non, mais, par exemple, vous savez, à cette époque-là, les comiques faisaient très peu de temps dans les films. Darry Cole faisait une demi-journée dans un film. Ouais. Et ça suffisait parce que les gens allaient le voir, ils l'entendaient. Oh, alors, qu'est-ce que c'est qu'il raconte, le caillou? Les gens étaient ravis. Alors, tous les gens qui faisaient des films voulaient avoir au moins une demi-journée ou une journée Darry Cole. Et moi, j'étais avec Francis Blanche. Et nous, on nous mettait tout le temps dans le fond. Il y avait des scènes qui se passaient dans les films, n'importe où. Et nous, on parlait et on faisait les métèques. On était au bar et on parlait.
6: Ouais.
7: Et alors, le metteur en scène disait, allez-y, parlez, vous parlez entre vous. Hein. Alors on parlait, alors bon, quand on savait plus quoi dire, on avait un code et on disait « je suis catholique comme vous ». Ça, c'était le code. Alors Francis disait « oh, je suis fatigué parce que hier j'ai mangé trop avec mon cousin, c'était très difficile et puis je suis rentré tard à la maison et puis moi je vais vous dire « je suis catholique comme vous ». Alors je savais qu'il dirait plus rien, il fallait que j'enchaîne. Alors je dis, mais qu'est-ce que vous racontez là, monsieur, de plaisanterie facile moi aussi, jusqu'à ce que je trouve plus rien. Et moi aussi, je suis catholique comme vous. Et il avait eu le temps de
6: retrouver. Il cherchait pendant ce temps,
7: temps-là, oui.
6: Voilà une bonne façon de
7: gagner. Alors quand il y a là, c'est un truc qu'on ne retrouvera pas, parce qu'évidemment, ça a été foutu à la poubelle, mais
6: ouais.
7: C'est la même chose. S'il y a 8 prises, il y a 8 prises différentes.
6: Oui, bien sûr.
7: Il n'y a jamais la même chose.
6: Est-ce que vous croyez. Vous êtes un grand acteur. Est-ce que vous croyez que vous êtes un grand acteur parce que vous prenez ça par-dessus la jambe?
7: Non, pas du tout. D'abord, je n'oserais pas dire, surtout à la télévision française, devant des milliards de gens dans le monde qui parlent français
6: couramment. Vous ne pouvez pas si bien dire.
7: que je suis un grand acteur. Je dis simplement.
6: Nous, on sait que vous êtes un grand acteur.
7: Merci, je vous remercie beaucoup. Je dis simplement que je suis un acteur plausible. C'est-à-dire que je n'ai jamais fait de choses qui me paraissent pas plausibles. Hein? Bon, si on me demande de faire un vétérinaire, je connais des vétérinaires qui ont ma tête, mon allure, mon comportement, oui. Je peux faire un vétérinaire. Si on me demande de faire un camion, je connais des camionneurs qui ont mon allure, mon comportement, je peux conduire un camion. Si on me demande de faire un pianiste romantique avec George Sand, là, je ne fais pas.
6: C'est plutôt...
7: Je ne peux pas faire l'aiglon.
1: Jean-Yann avec Thierry Ardisson dans une archive INA. Il nous dit encore, avant les gens aimaient Rudolph Valentino et puis ils ont aimé Belmondo avec son pif écrasé. Moi je suis le mec que les bonnes femmes peuvent comparer à leur mari. Tiens, c'est bien toi, t'es bien chiant comme ça à la maison.
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1: Parmi les comédiennes et comédiens retenus, des pointures qui viennent par amitié, Michel Serrault, Jacques François, Paul Prébois, Daniel Prévost, Ginette Gardin, Roger Lumont, Marina Vladi et Bernard Blier. Le nom de Blier contribue à attirer du monde en salle, c'est évident. Écoutons-le évoquer Jean-Yann et son intelligence dans cette archive RTS.
0: Eh bien, je trouve que Yann est un type très important dans la mesure où il est l'intelligence même. Il est malin comme un singe aussi, ce qui n'a aucun rapport. Et il prend des sujets au moment où ces sujets sont d'actualité. Est-ce que ça vient de sa formation de journaliste de radio, qu'il a été pendant longtemps, d'homme de cabaret? Il y a un petit côté chansonnier chez Jean-Yann. Mais chansonnier dans la forme où c'est important. C'est pas un chansonnier facile. C'est un chansonnier, comme on peut dire que l'a été quelquefois Beaumarchais ou Jean-Baptiste Clément.
1: Allez, on ne résiste pas. Description des rôles et des personnages, Blier d'abord.
0: Non, celui-là, c'est simple, c'est le patronat. C'est un patron qui a tellement d'argent que ça ne l'intéresse même plus d'en avoir. Il n'y a qu'une chose qui l'intéresse, c'est la distraction qu'il peut trouver.
10: Il est méchant.
0: Bien sûr qu'il est méchant. Mais il est idiot aussi. Il est abruti.
10: Est-ce qu'il est méchant parce qu'il est patron? Est-ce qu'il est idiot parce qu'il est méchant? Est-ce qu'il est méchant parce qu'il est idiot?
0: C'est un personnage qui existe en réalité. C'est un fils naturel de beaucoup de personnages importants qui existent en France.
10: Est-ce que selon vous, ces films sont un reflet de notre monde d'aujourd'hui?
0: Je crois. Je crois que ça existe. C'est une forme d'esprit qui est français, si on veut, mais enfin qui, à mon avis, est international. Et à l'heure actuelle, il y a des choses qui gênent dans la vie quotidienne dans tous les pays du monde. Et le mérite de ces gars-là, c'est d'en parler avec le sourire et de faire rire avec des problèmes.
1: Bernard Blier dans Spécial Cinéma, une archive maison. Et qu'en est-il du complice de toujours de Jean-Yann, complice radiophonique, Daniel Prévost? Les cloches qu'on entend derrière sa voix, c'est peut-être pour être plus proche du Seigneur. Dans tous les cas, cela montre un engagement certain du comédien.
11: Tout le monde, il est beau. Ça a été pour moi le premier film que j'ai fait avec Jean, où j'ai passé 3 semaines de premier bonheur réel, professionnel.
12: Test consommateur, rageur. Il ne faut pas abuser des conserves.
11: Un jour, il téléphone chez moi, c'est mon épouse qui décroche, et il dit textuellement, je n'étais pas là, moi, il dit textuellement, il est là le petit asticot. Alors ma femme dit, non, il n'est pas là, il est à la radio. Ah bon, dis-lui qu'il m'appelle parce que j'ai quelque chose pour lui. Alors moi je l'appelle, qu'est-ce que c'est? Il dit, dis donc, tu viens, je vais faire un film. Tu viens avec moi, tu vas jouer un faux cul.
13: En tout cas, vous ne manquez pas d'air. Hein.
14: Non mais soyez honnête, si vous faites la radio de l'honnêteté, confiez-moi des émissions de faux cul et dites que je suis un faux cul, ça ne me dérange pas, j'en suis un. Je peux le prouver.
15: Il a pris beaucoup de gens de musical dans Tout le monde il est beau, Tout le monde il est gentil, parce que notre famille c'était le musical. Voilà. D'accord. Et puis après, Jean a fait, il avait fait avant du théâtre avec Serrault. Vous savez, les choses sont comme ça dans ce métier, tout d'un coup, tout s'enclenche, et voilà.
1: Et voilà Ginette Garcin qui trouve les bons mots après Daniel Prévost dans les bonus du film.
16: On y va tout de suite.
17: Monsieur l'abbé, regardez votre soutane, elle est verte. Eh oui, en vieillissant, le noir devient vert. N'hésitez donc pas à raviver ses couleurs avec Soutaneuf, le régénérateur de soutane, contenant de l'activotextigène à l'essence de 6 notes dégénérées. Soutaneuf, la résurrection de la soutane. Existe également Soutaneuf pourpre, Soutaneuf violet. Pour le blanc, devis spécial de nos laboratoires.
1: J'étais tout à fait anard, malheureusement, je n'ai pas pu le rester. J'ai entendu des anards dire des bêtises. Explique Jean-Yann, qui fait un film à charge et à décharge, fustigeant la publicité, la vulgarité et une certaine conception des médias. On continue de se balader en musique avec les compositions de Jean-Yann et de Michel Magne. Ça parle beaucoup de Jésus, c'est normal, c'est Radio Plus qui veut ça.
18: Il s'agit maintenant d'un titre exceptionnel que le bureau de la programmation vient de nous envoyer. Je crois que c'est le tube de la saison. Écoutez bien.

0: Travelling sur la première.
1: Soyez gentils, vous serez gentils. Le tournage commence le 10 janvier 1972 et c'est la fête. Le tournage est une merveille d'amitié et de complicité où on rigole beaucoup. Ça, c'est gentil. Retour au film.
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6: Anne, ça ne va pas fort. Afrique, c'est instable. Israël, le Conseil de sécurité va se réunir. Amérique du Sud, ça n'est pas le Pérou, si j'ose dire. Seul de toute la presse radiophonique, nous n'en avons pas parlé. Nous attendions notre rédacteur en chef adjoint, Christian Gerbert, qui était depuis un mois sur place. Christian Gerbert, des précisions.
7: Oui, j'ai des précisions, surtout sur la manière dont ont fonctionné nos collègues de la presse radiophonique, car je peux vous dire que tout ce qui a été rapporté sur les guérilleros de Ricardo Salinas est faux. En effet, les reportages qui ont été ramenés par nos collègues sont entièrement bidonnés, et personne n'a vu Ricardo Salinas, sauf moi, je dois le dire, et ça a quand même été relativement dangereux.
1: Le film, j'attends les protestations, mais je ne cherche pas à fâcher les gens, juste à montrer ce que les autres voient moins bien que moi. Non, je ne me crois pas supérieure, je suis simplement mieux exercée, comme d'autres sont doués pour dénicher les trèfles à quatre feuilles. Naturellement, je ne fais aucun effort pour envelopper les choses. D'ailleurs, je ne fais pas de discours. Je raconte toujours en arrière-plan une histoire rigolote. En tout cas, chacun voit le film qu'il veut voir. Si je faisais un film politique, je montrerais toujours des types qui glissent sur des pots de banane. Il faut occuper les gens par deux ou trois histoires. Voilà ce que dit Jean-Yann à propos de son écriture. Pendant le tournage, il est toujours en éveil, il travaille à l'inspiration, toujours prêt à modifier le scénario si besoin. Tito Topin.
8: L'écriture elle-même était déjà improvisée, parce que, je veux dire, ils ne se relisaient pas. Ils écrivaient au fur et à mesure, ils ne se relisaient pas. Donc, il y avait évidemment une part d'improvisation sur le plateau, mais elle était minime.
9: Ah, ma sœur, au couvent, toute la journée, vous avez chanté les psaumes.
10: C'est une guerre qu'on puisse trouver. Vous prenez les gens pour des cons, non ?
8: Yann est très cultivé. Il a lu Bossuet, il a lu la Bible, il a lu la Genèse, il connaît tout. Il est étonnant pour ça.
11: Telle est la faiblesse de l'esprit humain, que les meilleures causes ne sont gagnées d'ordinaire que par de mauvaises raisons. Attention, Ernest Renan.
12: Père Augustin,
13: oui,
12: merci.
13: Jules César.
14: Vous le faites chier, Christian Gerbert.
8: Il se sert, là encore, de cette matière pour s'en moquer. Parce qu'il a lu tout ça, mais ça l'a persuadé que Dieu n'existait pas et que c'était vraiment une invention humaine. Donc il s'en est servi, effectivement, dans Tout le monde, il est beau. Mais l'époque était un petit peu... Il faut se souvenir aussi, il y avait Jésus-Christ Superstar, il y avait... l'époque était un petit peu... Cette époque baba, un petit peu, était assez christique. Donc il se moquait un petit peu de ce côté-là. Cette époque-là, c'est entre... Il y a deux Christ, je veux dire. Il y a ceux qui adorent Jésus, donc, et ceux qui adorent Che Guevara. Et il va se moquer des deux. Aussi bien, il va se moquer des guérilleros dans Tout le monde y est beau, dès les premières scènes du film, quand il va interviewer celui qui représente Fidel Castro. Donc il se moque des deux.
1: Tiens, puisque Tito Topin nous parle, gardons-le sous le coude pour évoquer la partie graphique du film. Car Tout le monde y est beau, Tout le monde y est gentil, est un film carrément coloré. Tito Topin est dessinateur et graphiste. Jean-Yann adore son travail. Peut-être influencé par le dessin animé de Yellow Submarine, Jean-Yann veut un film pop qui claque.
8: Et quand il est venu au cinéma et quand il a imaginé avec Gérard Cyr d'écrire Tout le monde il est beau, Tout le monde il est gentil, à ce moment-là, il a tout naturellement besoin d'un graphiste. D'ailleurs, il adore le graphisme. Yann, c'est quelqu'un qui adore la peinture, qui adore le dessin, lui-même dessine. D'une certaine façon, il aimait bien ce que je faisais. Donc il me demande de participer à Tout le monde il est beau. D'abord pour la conception graphique du film, c'est-à-dire participer à des décors. Il y a beaucoup d'affiches dans ce film. Il y a des voitures qui ont été entièrement peintes, enfin, etc. Donc toute cette partie-là m'appartient. Pas du tout la décoration qui est d'Henri Dugier. Mais moi, je fais toute la partie, j'ai envie de dire... oui, graphiste, enfin... Le coloriage, en quelque sorte, du décor, si vous voulez. Bon. Et puis, Yann, quand le film est terminé, il me dit, Tito, je sais pas comment terminer ce film. Ça se termine sur l'éclat de rire de Marina Vladi. Et je sais pas quoi mettre. Ça, c'est bizarre. Et il me dit, j'aimerais mettre une chanson, mais une chanson, il faut l'illustrer, il faut tout ça. Je lui dis, bah, faisons un générique en dessin animé. Et c'est comme ça qu'est venu le générique de Tout le monde, il est beau. Mais c'était à la fin du film, c'est-à-dire vraiment, le film était entièrement terminé. Et on a passé, avec Étienne Yanzi, qui était l'animateur, on a passé 4 jours rue Dauphine, sur un banc titre, le banc titre de M. Quinson, d'ailleurs. Et on a passé 4 jours et 4 nuits. Et en 4 jours et 4 nuits, on a fait ce générique en dessin animé. Tout le monde, il est beau, tout le monde, il est gentil. La première affiche de Tout le monde, il est beau, je me sers d'un dessin de Jean-Yann. Dessine vraiment, un truc assez vulgaire, il faut le dire. Et j'en fais, pour un petit peu le provoquer, j'en fais aussi un croquis, enfin, une... pour une affiche. Naturellement, ce n'est pas l'affiche qui est choisie. Hein. Mais enfin, c'est une affiche que j'ai toujours gardée. Ça représente un petit peu... Il adorait dessiner le pape en train de faire des cochonneries à une dame.
1: Ça donne le ton. Tito Tepin, graphiste dans les bonus du film. Cette affiche, on le sait, ne sera pas retenue. L'affiche, très colorée, avec un Jésus rayonnant, sera, elle, placardée dans tout Paris au moment de la sortie du film et ne manquera pas d'attirer l'œil de toutes les spectatrices et spectateurs qui vont venir nombreuses et nombreux.
2: Dis Coco, tu nommes 3 calices ? Sensationnel, non ? C'est ouvert depuis 8 jours, mais ça va casser la baraque. C'est Vacheron qui a ouvert ça. Le gars qui avait le porno club à Montparnasse. Un type comme ça, il est assis à côté de Mini.
3: Qui c'est, Mini ?
2: La blonde, tu devrais la connaître. C'est la femme du patron de Radio Plus.
4: Je fais Marie-Madeleine, dans la rue, à Jérusalem.
1: Qu'est-ce que le rire pour Jean-Yann ? Un moyen d'expression comme la gouache, les pastels ou les fusains pour un peintre. C'est une espèce de chose qui, comme le glucose, permet de faire mieux passer la perfusion. Et ça ne soulage pas vraiment, mais ça fait avaler. Je ne parle pas de rire tout court. Mon camarade Bergson a dit que c'était un état de rupture. Il n'a jamais compris. Peut-être que si Bergson écoutait les chansons du film, il comprendrait mieux. Allez savoir.

0: Travelling, Catherine Fatbert.
1: Il y a donc des acteurs à qui la caméra réussit, comme Allen, Yann, mais dans le mille, on en redemande, ça croque sous la dent, une vraie joie. Les cibles, c'est l'irrépressible sottise vendue à gogo pour les gogos des micros, genre périphérique, dont les margoulins cultivent tout ce qui est dans le vent, vendant tout ce qui est à vendre. La crétinisation, la combine, le fric, la mise en orbite de Jésus par Radio Plus est un chef-d'œuvre. C'est ce qu'on lit dans le Nouvel Obs en mai 1972, au moment de la sortie du film. Mais encore.
2: Est-ce que je voudrais que tout le monde s'imprègne
3: merde.
2: Tout le monde s'imprègne de cette.
3: C'est vraiment la plus grande merde des merdes.
2: Bonjour, Sylvestre Ringer au micro qui vous présente une nouvelle émission. Aimons-nous les uns les autres. Oui, je sais que certains trouveront que c'est un orgue un peu joyeux quand même et que c'est une musique un peu profane, mais enfin, qu'y a-t-il de moins profane que la joie, n'est-ce pas? Et notre Seigneur lui-même en était bourré, enfin je veux dire bourré de joie et d'espérance. Et s'il avait pu jouer de l'orgue, il aurait joué cet air-là tous les jours, tous les jours. Aimons-nous les uns les autres. Pourquoi ce titre, mes chers amis? Parce que c'est Jésus qui l'a dit, c'est Jésus qui l'a dit.
1: Tout le monde, il est beau, tout le monde, il est gentil, sort en exclusivité dans 12 salles parisiennes. Nous sommes le 3 mai 1972. En même temps, sort le film de Maurice Pialat, Nous ne vieillirons pas ensemble, dans lequel joue Jean-Yann, et le nouveau Lelouch, L'aventure c'est l'aventure. Pour Jean-Yann, c'est un match au sommet, car il a détesté tourner avec Maurice Pialat. Des fenêtres de ses bureaux de Ciné Qua Non au 33 avenue des Champs-Élysées, Jean-Yann a vu sur deux cinémas qui projettent l'un son film et l'autre celui de Pialat. Et il adore voir les files d'attente s'allonger devant l'ambassade qui projette Tout le monde, il est beau, alors que devant le Colisée, il y a de moins en moins de monde. Une petite revanche personnelle. Le film de Maurice Pialat est néanmoins sélectionné à Cannes. Jean-Yann s'en fout. À la barbe de Cannes, son film s'annonce comme le plus grand succès commercial de l'année. Et à sa barbe, ou plutôt à son corps défendant, voici qu'il obtient le prix d'interprétation masculine. Quand dans la salle s'annonce le nom de Jean-Yann, ça siffle beaucoup. Le maître de cérémonie, Jean-Claude Brialy, dit au micro « Oui, oui, oui, oui, je lui dirai ». Car Jean-Yann, évidemment, n'est pas venu chercher son prix. Le festival, il n'aime pas ça.
4: Vous êtes actuellement sur la croisette, un des personnages dont on parle le plus et que l'on voit le plus. Ça vous fait quoi?
5: Non, qu'on voit le plus, sûrement pas, parce que je suis plus au boule dans l'arrière-pays, ou en tout cas dans la place la plus calme du pays, que sur la croisette. On me voit pas beaucoup.
4: Le festival vous intéresse pas?
5: Non, le festival en soi, non.
4: Pourquoi?

0: privé avant le festival.
1: Si vous vous retrouviez aujourd'hui journaliste à Cannes, quel genre de reportage feriez-vous?
0: Ben je chercherais à savoir qui sont les gens qui sont là. Je suis allé comme ça tout à fait incidemment dans le hall du Palais des Festivals le soir de la présentation du film de Piala, parce qu'on avait une émission parallèle et qu'en fait j'avais pas tellement de raison d'assister à cette première en étant déguisé, en étant en smoking, parce que le film poursuit sa carrière et que les choses publicitaires qu'il faut faire pour l'annoncer peuvent se faire en dehors du festival. Mais j'étais dans le hall dans un coin, je pouvais pas rentrer de toute façon parce que j'étais en blue jean, et j'ai regardé la tronche des types qui rentraient assister à ça, et j'en connaissais pas un seul. Je les ai jamais vus ni dans la radio ni dans le cinéma, je sais absolument pas qui c'est. Alors je crois qu'il n'y a que les amis des amis à qui on refile les cartons pour aller dans ce festival.
2: Tout le monde il est beau, tout le monde il est gentil, c'est l'entrée dans le monde des réalisateurs pour Jean-Yann. La majorité de la presse est bienveillante et plutôt heureuse de voir le film. Du côté des radios, ça grince un petit peu plus des dents. Il y a des gens de radio qui m'en veulent, confesse le réalisateur. Ce sont ceux qui se sont reconnus. Certaines personnes m'ont dit « ils racontent des choses fausses sur moi ». Jusqu'à maintenant, je n'ai pas rencontré un seul type qui m'a dit « c'est formidable, vous m'avez merveilleusement bien représenté » et qui se soit identifié au personnage de Gerbert. Tous les journalistes honnêtes devraient se reconnaître en Gerbert. J'aurais pu aller plus loin et faire tout un développement où l'on brame « il faut donner des médicaments aux Hongrois » ou sur les émissions consacrées au cancer. J'ai résumé dans le film en disant « parler des affaires les plus basses, c'est parler du cancer, du problème des vieux ». L'émission la plus conne que je connaisse, c'est Monsieur Tout-le-Monde. Monsieur Tout-le-Monde, c'était le roi des cons. On voulait savoir ce que mange le Français moyen, comment il se marie, qui il baise, où il passe ses vacances. Puis on va raconter ça aux gens. Celui qui se rapproche le plus de cette liste type de la médiocrité a gagné. De Gaulle disait que les Français sont des veaux. Ce sont des canards qui tendent leur cou pour se le faire couper. Il faut leur dire « attention, n'arrivez pas toujours le cou tendu pour prendre la hache ». Mais ils ont des qualités, ils sont marrants, ils vont vite. Dans les bistrots le soir, il se dit 20 fois plus de choses intéressantes qu'à la radio dans les commentaires d'actualité. Un jour, j'ai entendu un type dire à propos de l'amiral Cabanier « Il est bien ce gars-là, il a la Légion d'honneur ». Et un tel lui a répondu « La Légion d'honneur, c'est comme les hémorroïdes, n'importe quel cul peut l'avoir ». C'est un truc de grand auteur. Et le mec, on ne saura jamais qui c'est.
3: Ce qui est formidable dans Tout le monde, il est beau, c'est que tout le monde s'est retrouvé. C'est-à-dire n'importe quel employé de banque s'est retrouvé dans la même situation que Yann avec son supérieur hiérarchique. Et donc, chacun s'est senti vengé. Tout employé s'est senti vengé de son employeur. Avec le discours de Yann dans le film sur la vulgarité et la grossièreté, tout le monde s'est retrouvé. Et ça a été un élan formidable.
2: Le mot de la fin est l'élan laissé à Tito Tepin dans les bonus du film.
4: Alors ça va ?
5: Ça va, mais les autres...
4: Vous allez peut-être entendre au cours de nos émissions un certain vacarme inhabituel. Il faut dire que nous avons décidé de tester tous les produits pour lesquels nous faisons de la publicité, que ce soit des produits alimentaires ou autres. Et d'abord, Annie, notre charmante speakerine, nous amène une lessive.
6: Une lessive. On a testé les lessives. Alors moi, j'en ai une, c'est la lessive Vasim. Elle n'est pas plus mauvaise qu'une autre, mais elle est un peu moins chère. Parce que l'emballage n'est pas aussi beau. Alors, tant qu'à faire.
4: Alors, à tant faire, on peut acheter Vasim.
6: Quoi. Il y a des enzymes.
4: Oui, il y a des enzymes dedans. Bon, merci, Annie. Je vois que notre ami Sylvestre Injard arrive lui aussi. Qu'est-ce que vous avez testé, vous?
7: Alors, j'ai testé le shampoing Chauvonnet.
4: Mais c'est pas dans vos attributions, vous êtes consacré aux produits alimentaires.
7: Oui, non, mais je peux tout faire, je peux faire les deux. J'ai testé le shampoing Chauvonnet, il est très bien. Oui. Alors, les pâtés renarise en grains, c'est formidable aussi. Je ne le recommande pas pour les réceptions, mais pour les pique-niques et les week-ends à la campagne, c'est très bien. À condition d'y mettre beaucoup d'oignons et beaucoup de cornichons.
4: Merci. Voilà.

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5: La zone de faible pluie qui a touché notre pays ce jeudi après-midi se décale petit à petit vers le nord-est à l'arrière. On retrouve forcément un temps sec et pour cette nuit, on aura à nouveau quelques très belles périodes étoilées avec juste quelques voiles de cirrus ici ou là, des minima de 15 à 19 degrés. Demain, dernier jour du mois de juillet, on retrouve en matinée du soleil, des voiles de cirrus par moments assez nombreux et puis on pourrait avoir des cumulus, notamment sur le nord du territoire, accompagnés l'après-midi d'averses orageuses. Les températures maximales atteindront 22 degrés en bord de mer, de 26 à 30 degrés pour les autres régions. Pour le premier week-end du mois d'août, le temps sera ensoleillé et chaud, avec pour samedi de 23 à 28 degrés. Dimanche, on attend des maxima compris entre 25 et 30 degrés.
6: Le racisme d'un homme et l'immense déception d'une athlète. Une championne belge de powerlifting découvre qu'elle a été victime d'un sabotage le mois dernier lors des championnats du monde. Après la France et l'Espagne, c'est au tour de la Grèce de lutter contre d'imposants feux de forêt. 8000 personnes ont été évacuées en Crète. Le vol nuptial des fourmis, c'est en ce moment, elles s'accouplent et nous pouvons apercevoir des nuages de fourmis volantes, poétiques mais un rien envahissant. Je l'ai fait exprès, voilà les aveux d'un homme raciste qui a volontairement saboté la compétition d'une sportive belge, une femme noire. C'était en juin, en Lituanie, l'anversoise Sonita Moulou participe au championnat du monde de powerlifting, une discipline cousine de l'haltérophilie, où la Belge brille au niveau international. Mais Maïté Warland, ce jour-là, un membre de l'organisation va ruiner sa compétition.
7: Oui, il va mettre son genou sous la barre de Sonita et l'empêcher de réaliser sa prestation jusqu'au bout. Sonita Moulou, athlète multimédaillée, vous l'avez dit, est donc éliminée de ses championnats.
8: Au début, j'ai accepté que la compétition ne s'était pas déroulée comme prévu, que c'était une erreur honnête et que je ne pensais pas que ce soit fait exprès.
6: Mais il y a quelques jours, l'homme va donc faire une révélation choquante.
7: « Je l'ai fait exprès parce que je suis raciste et je vous déteste », lance l'homme dans un commentaire sur les réseaux sociaux. Sonita découvre ce message et s'effondre.
8: « Quelqu'un a essayé de me faire du mal à cause de la couleur de ma peau et ça blesse d'une autre manière. »
7: Aujourd'hui, Sonita dénonce le racisme dont sont victimes les femmes noires dans certains sports, demande plus de soutien, plus de contrôle aussi. L'homme incriminé a été banni à vie de la Fédération lituanienne de powerlifting après ce commentaire. Oui, mais depuis plusieurs années, il ne cachait pas ses accointances avec l'extrême droite. Alors comment a-t-il pu tout de même être pris comme bénévole et pas dans n'importe quelle compétition, puisqu'on parle ici de championnat du monde? Pour Sonita Moulou, la sentence est lourde, en plus du racisme et du titre perdu suite à cette défaite en juin dernier. Elle a aussi perdu un sponsor.
6: Et la Fédération internationale de powerlifting a réagi. Elle annonce que désormais, des vérifications seront réalisées auprès des bénévoles qui participent à ces compétitions. L'inflation est repartie à la hausse en juillet. La hausse du coût de la vie ralentissait pourtant, mais elle atteint ce mois-ci 3,65% contre 3,4% un mois plus tôt. Pour l'énergie, l'inflation est beaucoup plus importante, 10,5%. Un dernier chiffre, les carburants ont coûté 17% de plus qu'en juillet de l'année dernière. Un cap semble avoir été franchi dans la lutte contre les feux de forêt dans le sud-ouest de la France, grâce à une météo plus clémente. Le dispositif a tenu, se félicite, mais très prudemment, le patron du service départemental de secours et d'incendie en Gironde. Aujourd'hui, 84 000 personnes évacuées ont pu regagner leur domicile dans des communes proches de Bordeaux. Les évacuations massives, c'est ce que connaît en ce moment la Crète. 8000 en quelques heures. L'île, très touristique, fait face à plusieurs incendies mortels. Des jours difficiles nous attendent, prévient le Premier ministre grec. Rislen Kounda, le feu n'est pas encore maîtrisé.
9: 300 pompiers appuyés par des dizaines de camions et d'avions bombardiers d'eau luttent toujours contre des incendies de forêt au sud de l'île. Des feux attisés par des vents violents qui compliquent l'intervention des moyens aériens. Hier, deux pompiers sont morts. Ils ont été pris au piège alors qu'ils se déplaçaient en voiture entre deux feux. Près de 8000 personnes ont été évacuées. Des vacanciers ont été transférés dans d'autres hôtels. Notamment, le feu qui s'est déclaré près de la ville de Rétimnon a contraint les autorités à évacuer la station balnéaire d'Agia Galini. Les touristes étaient inquiets, mais pas paniqués.
10: Nous avons bien sûr suivi les consignes, mais oui, j'ai eu un peu peur parce que ce n'est pas habituel pour nous et on n'avait jamais vu ça dans notre pays. Donc oui, je pense que c'est toujours angoissant.
11: C'est une situation terrible, mais on va gérer ça et j'espère qu'on pourra rentrer à l'hôtel demain. Ce serait formidable.
9: Les vents devraient rester très violents dans le sud de la Crète jusque ce soir, selon les prévisions météo.
6: Et des vacanciers du voyagiste Sunweb ont été temporairement transférés vers d'autres hôtels. TUI ne dispose d'aucun hébergement à proximité de ces incendies. Le Danube offre un triste spectacle de bateaux échoués. Dans le sud de la Roumanie, le niveau du fleuve est si bas que les embarcations ne peuvent plus entrer ni sortir à cause des bancs de sable. Il y a plusieurs endroits, des touristes sont débarqués des navires. La navigation commerciale est ralentie et plusieurs pays le long du fleuve s'attendent à des conséquences économiques plus importantes.
12: Nous avons connu une situation où deux bateaux de croisière ont accosté ici, mais n'ont pas pu poursuivre leur route. Les passagers ont débarqué et ont continué leur voyage en bus jusqu'à leur destination, car il n'y avait tout simplement aucun moyen pour les bateaux de poursuivre leur traversée.
13: Nous enregistrons désormais des niveaux historiquement bas. Nous avons atteint le niveau le plus bas jamais relevé au cours des 50 dernières années d'observation. La compagnie publique d'électricité est déjà confrontés à des difficultés. En ce qui concerne les apports d'eau dans le Danube, ils sont proches du minimum historique. Nous nous attendons aussi à ce qu'en août, des problèmes d'approvisionnement en eau touchent l'Est, le Sud-Est et le centre de la Serbie.
6: Le niveau du Rhin est également très bas et en Italie, le bassin du Pô passe en alerte maximale. Le Pô est le principal fleuve du pays. La situation chez nous, les niveaux des cours d'eau sont également très bas et en Wallonie, le service de coordination des risques s'est à nouveau réuni ce matin. Les restrictions sont maintenues pour la pêche, le kayak ou encore la navigation et mesures de précaution maintenues aussi pour les risques d'incendie. Vous profitez peut-être de quelques jours de congé pour tenter de trouver une voiture d'occasion, mais attention à bien comparer les offres et à détecter les arnaques. Le service public fédéral économie a contrôlé l'an dernier plus de 250 entreprises et il conclut que le secteur de la vente d'occasion doit encore progresser dans le respect des normes légales. Plus de 80% des entreprises contrôlées étaient en infraction, Sarah Pousset.
14: Oui, et ces infractions portent principalement sur des données qui protègent le consommateur. Dans le top 3, on retrouve d'abord des failles dans le contrat de vente. Par exemple, il manque la date de livraison de la voiture ou les conditions de garantie. En deuxième place, l'historique kilométrique du véhicule n'est pas clairement indiqué. Et puis enfin, certaines données obligatoires, par exemple les travaux effectués sur la voiture, ne sont pas communiquées à Carpas.
6: Est-ce que ça veut dire qu'il faut se méfier du secteur de l'occasion ?
14: Non, pas du tout. Ce chiffre important est en fait lié à la méthodologie de l'enquête. Étienne Mignolet, le porte-parole du SPF Économie, explique que les contrôles ne sont pas aléatoires.
15: On cible nos contrôles effectivement en fonction d'une analyse de risque, donc par exemple à la suite de signalements de consommateurs, d'infractions qu'on aurait constatées lors de contrôles précédents ou d'anomalies que l'on a relevées dans les données transmises à la SBL Carpas. Et donc on ne peut pas extrapoler ce taux de 80% d'infractions à l'ensemble du secteur.
14: La plupart des entreprises n'ont d'ailleurs reçu qu'un premier avertissement. Ces vendeurs d'occasion devront donc maintenant se mettre en règle et ils ont plus de chances d'être à nouveau contrôlés à l'avenir.
6: Merci Sarah pour ces explications. Vous avez peut-être vu ces photos ou ces vidéos sur les réseaux sociaux, des façades de maisons ou de voitures envahies de fourmis volantes. Leur présence est-elle inquiétante et pourquoi sont-elles si nombreuses en ce moment ? L'explication est naturelle et Léa Defour va tout nous expliquer.
16: Chez Coralie, à son bref, l'heure est au nettoyage de la piscine, car ce matin, elle est remplie de fourmis volantes qui s'y sont noyées.
17: Ben, en regardant les réseaux sociaux hier soir, une dame a publié une voiture remplie de mouchettes. Donc, je suis sortie voir un peu au niveau de ma piscine et de mes voitures. Et en effet, beaucoup de fourmis volantes dans la piscine, sur les quatre véhicules. Déjà en soupant, elles nous ont assez bien embêtées en nous marchant dessus.
16: Cette invasion spectaculaire est liée à la période de reproduction des fourmis. C'est le moment où les reines vierges s'accouplent avec les mâles. Frédéric Francier, professeur d'entomologie à Jean Blou Agrobiotech.
18: Il y a vraiment un signal, donc on appelle ça des phéromones, qui vont permettre à un moment donné à toutes ces fourmis de sortir au même moment dans un endroit qui est relativement restreint, ce qui donne des centaines ou des milliers d'individus qu'on peut voir au même moment.
16: Cette année, les fourmis sont particulièrement nombreuses. Il faut dire que les conditions sont idéales.
18: Pour pouvoir se reproduire et s'accoupler, en général, il faut du temps qui soit plutôt sec, qu'il n'y ait pas trop de vent pour effectivement laisser la nature, j'ai envie de dire, se réaliser. Et donc, c'est effectivement des conditions particulières.
16: Des nuages de fourmis volantes pourraient encore être aperçus dans les prochaines semaines. Ce phénomène devrait s'achever à la fin du mois d'août.
6: À tout ce qu'il fallait savoir sur ces fourmis, un reportage signé Léa Defour et Grégory Fob et qui referme ce journal. Bel après-midi.
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19: Merci Delphine Vreux pour ces informations. On fait un tour complet de l'actualité à 18h. Et puis on en profite pour aller faire un tour du côté des routes. C'est avec vous Armel Delmel.
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21: Et nous avons un accident sur le 411 Namur-Bruxelles à hauteur de Champion, direction de Bruxelles. La bande du milieu est obstruée. Vous perdez pour le moment 10 minutes. Et on nous signale aussi une situation dangereuse sur la Nationale 6 à hauteur de Tubize. Un bâtiment menace de s'effondrer. La chaussée est donc fermée dans les deux sens. Les déviations locales ont été mises en place. Et puis enfin, cet accident sur le ring de Bruxelles à hauteur de Strombeek en direction de Grand Bigard. La bande de gauche est obstruée et vous perdez pour le moment 15 à 20 minutes.
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19: Bonsoir, je suis très contente de vous retrouver en cette fin d'après-midi. On passe la prochaine heure ensemble et avec un épisode issu de la toute nouvelle saison du Bureau des complots. Aujourd'hui, Peters et Jacobs, notre duo qui enquête depuis les sous-sols de la RTBF, a reçu un drôle de message. Et si le monde était contrôlé par les Big Pharma ? Apparu au lendemain de la Seconde Guerre mondiale, l'industrie pharmaceutique mondiale fait depuis toujours beaucoup parler les conspirationnistes.

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1: Bonjour Jacobs.
2: Bonjour Peters, vous êtes déjà là?
1: Oh, ne soyez pas sarcastique, j'ai eu des difficultés avec mon vélo, il faut que je graisse mon dérailleur. Mais bon sang, mais que faites-vous? C'est quoi toutes ces boîtes de médicaments sur votre bureau? Vous avez braqué une pharmacie ou quoi?
2: Oh non, ce n'est rien, ça c'est juste mon traitement habituel. Hein. J'étais un peu en avance, alors plutôt que de vous attendre sans rien faire, eh bien je remplis mon pilulier pour la semaine.
1: Mais attendez, il y a des dizaines de comprimés là. Vous êtes malade? Vous savez, vous pouvez tout me dire, hein?
2: Malade. Quelle drôle d'idée. Vous savez, quand on cherche bien, hein, tout le monde a toujours un petit quelque chose. Alors ça, vous voyez, ce sont des vitamines. Là, c'est des fortifiants. Là, des probiotiques, des antioxydants ici. Un peu d'antihistaminique pour les pollens, bien sûr. Un peu d'anti-inflammatoire pour mes douleurs chroniques au dos. Et puis, j'ai aussi regardé ces pilules bicolores orange et bleu. Ça, c'est pour stimuler l'activité intellectuelle. Vous ne les trouvez pas appétissantes?
1: Appétissante? Mais vous vous entendez, Jacob? On dirait que vous me parlez de confiserie. Qui vous a vendu tout ça? C'est encore votre charlatan pharmacien, je suis sûr. Il ne recule devant aucune faiblesse, lui dites donc.
2: Hé, laissez mon pharmacien tranquille. Hein. Il ne me donne que ce qu'on me prescrit, hein. Voilà tout.
1: Bon, eh bien, je vais vous rapporter quelques plantes que ma femme cultive pour ses tisanes, et vous verrez, vous ferez des économies, et vous ne vous porterez pas plus mal, croyez-moi.
2: Oh, vous revoilà avec vos remèdes de grand-mère. Peters, n'oubliez pas la science, la pharmacologie.
1: Oui, vous avez en partie raison, mais ce n'est pas pour cela qu'il faut ingurgiter tout ce qui brille dans la pharmacie. En plus, je suis sûr que dans votre stock, là, il y a des trucs qui causent des effets secondaires.
2: Vous êtes bien paranoïaque, mon pauvre ami. Hein. Allez, lancez plutôt le répondeur pendant que je prends mon traitement du jour. Hein.
1: Oui, bah faites au moins attention de ne pas vous étouffer. Hein. Ce serait un comble. Allez, c'est parti.
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4: Allô? Allô? Ça enregistre, là? Je peux y aller? Bon, ben, bonjour, je me présente, c'est Robert de Bruxelles. Je salue tous mes voisins du salon. Alors voilà. Je suis sur Instagram et depuis un moment, on me propose plein de vidéos de gens qui racontent que les médicaments, c'est dangereux pour la santé. C'est pas une ou deux vidéos, hein, c'est des dizaines. Et tous les jours, on vante les cures de boulot, les tisanes d'algues ou même le jeûne. Et plein de manières de se soigner, et même si on a une maladie grave. Alors bon, on sait que les labos, ils s'en mettent plein les poches avec les médocs, les vaccins et tout ça. Mais bon, hein, qu'est-ce qu'on a pensé de ça, hein, de ces big pharma, comme on dit? On cherche à nous empoisonner ou pas? Merci à vous de me répondre.
2: Ah ben tiens, je ne savais pas que vous faisiez des vidéos sur Instagram hein, pour vanter vos remèdes naturels, mon cher Peters.
1: Oh, ne soyez pas moqueur à votre tour, égard aux gourous des réseaux sociaux. Parce qu'avec ce sujet, il faut rester prudent. Se méfier systématiquement de la médecine ou des laboratoires, ça peut aussi devenir dangereux.
2: Oui, c'est vrai que beaucoup de pseudo-experts promettent qu'on peut se soigner avec de simples régimes en guise de traitement, et les dégâts peuvent être considérables. Hein. Mais ce que j'entends surtout en creux dans le message de Robert, c'est une suspicion concernant les grands industriels du médicament, ce qu'on appelle les big pharma.
1: C'est clair. Précisons que, généralement, quand on parle des big pharma, on parle des plus grands laboratoires pharmaceutiques et qui sont de véritables mastodontes. Des multinationales qui font entre 45 et 90 milliards de chiffres d'affaires annuels.
2: Dans le détail, on trouve 5 groupes américains comme Merck, Pfizer, Johnson & Johnson, le leader mondial. Il y a également 2 Suisses, les laboratoires Roche et Novartis. On a aussi l'allemand Bayer, le français Sanofi, le britannique GlaxoSmithKline. Ces géants emploient 800 000 personnes dans le monde, quand même.
1: Et donc, avec ces histoires de Big Pharma, certains imaginent un système capable non seulement de profiter de nos problèmes de santé, mais aussi d'en fabriquer de nouveaux et de nous rendre finalement dépendants de traitements permanents.
2: Certains affirment que les médicaments ne fonctionnent pas, d'autres dénoncent des traitements vendus à prix d'or, un opportunisme permanent ou encore un lobbying intense destiné à influencer les politiques de santé publique. Surtout lorsque des exemples bien réels viennent nourrir les suspicions.
1: Le complot des Big Pharma, mon cher Jacobs, c'est un gros sujet où se croisent recherche médicale de pointe, finance, épidémie et, c'est vrai, de nombreux scandales qui alimentent la machine à conspirationnisme. Alors, avant de parler de manipulation, de profit et de laboratoire tout puissant, peut-être faudrait-il déjà comprendre comment cette industrie est devenue l'une des plus puissantes du monde.
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2: Aujourd'hui, les laboratoires pharmaceutiques sont devenus de grandes multinationales. Ils font de la recherche, développent des traitements brevetés, produisent des vaccins. Mais ce qu'il faut comprendre, c'est que ces géants qui brassent aujourd'hui des milliards ne sont pas apparus du jour au lendemain.
1: Et non. Déjà après 45, on ne parle plus vraiment d'apothicaires qui mélangent des poudres dans l'arrière-boutique. Mais pour comprendre cette transformation, il faut revenir quelques années en arrière. Pendant la guerre, le secteur bascule déjà vers une production de masse avec des méthodes presque militaires. Et surtout, le rapprochement entre État, chercheurs et entreprises privées va complètement remodeler le secteur. Prenons un exemple simple, le cas de la pénicilline par exemple.
2: Alexander Fleming découvre cet antibiotique en 1928. Quelques années plus tard, des équipes de l'université d'Oxford reprennent alors ses travaux et parviennent enfin à produire la pénicilline à plus grande échelle. Ces recherches sont alors largement financées par des fonds publics britanniques puis américains, et ensuite des entreprises privées comme Pfizer prennent le relais et industrialisent la production.
1: Pendant la guerre, le gouvernement américain coordonne les travaux et injecte des fonds publics massifs. Plus de 20 entreprises pharmaceutiques sont mobilisées pour produire de la pénicilline à grande échelle dès 1943. C'est un programme industriel donc et piloté par l'État.
2: Et une fois la guerre terminée, toutes ces entreprises qui ont donc bénéficié d'un afflux considérable d'argent public conservent leurs installations, les procédés et les équipes. On le voit, le médicament moderne naît d'une alliance assez stable, la recherche académique financée par l'État, le développement industriel assuré par les entreprises et le soutien public à grande échelle lorsque l'enjeu devient stratégique.
1: Restons encore avec le laboratoire Pfizer, qui est donc l'un des principaux producteurs de pénicilline, pour comprendre. Au départ, Pfizer, donc, c'est un groupe qui fabrique surtout des produits chimiques.
2: Mais après 1945, il dispose désormais, comme on vient de le dire, d'un savoir-faire industriel immense. Impossible pour eux de revenir en arrière. D'autant que cette nouvelle orientation est beaucoup plus rentable. Dès 1950, les ventes de pénicilline dépassent déjà les 200 millions de dollars aux États-Unis et la recherche continue. Chaque nouvelle molécule ouvre un nouveau marché pour des groupes alors en pleine croissance. Et surtout, un autre élément décisif entre en jeu, le remboursement des traitements.
1: Et oui, ça c'est pas rien. Après la guerre, les systèmes de santé se développent et la sécurité sociale se généralise progressivement en Europe. Le patient n'est plus seul à payer, les dépenses de santé sont désormais prises en charge collectivement. Pour les laboratoires, c'est un changement majeur. Le marché devient plus vaste, plus stable et surtout beaucoup plus prévisible.
2: Et les laboratoires comprennent très vite qu'il ne suffit plus de fabriquer des médicaments, il faut aussi réussir à les faire connaître. Dans les années 1950, on voit apparaître d'abord aux États-Unis, un nouveau métier, celui de visiteur médical. Quel est leur rôle? Eh bien, c'est d'aller voir les médecins avec des informations, des documents et souvent des échantillons gratuits. Le journal de l'histoire de la médecine montre même des archives où l'on voit certains médecins recevoir des valises entières de pilules à tester et à prescrire.
1: Eh bien, voilà qui doit vous faire rêver, Jacobs. Des valises de pilules gratuites, ça ne vous fait pas envie?
2: Oui, ça me fait envie, mais je perçois surtout votre ironie. Revenons toutefois à nos Big Pharma qui commencent véritablement à émerger à cette époque. Car tout change rapidement à ce moment-là. Et les laboratoires apprennent donc à vendre leurs produits.
1: Les antibiotiques, les corticoïdes, les tranquillisants, les vaccins, puis les traitements chroniques vont installer au fil des années une économie nouvelle, un marché mondial régulé, prescrit et remboursé.
2: Oui, tout semble alors idyllique au pays des laboratoires pharmaceutiques. Mais très vite, un premier grand scandale va changer l'ambiance, le scandale de la thalidomide.
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1: Nous voilà à la fin des années 1950 en Allemagne de l'Ouest. Une petite entreprise, Grünenthal, met sur le marché un médicament présenté comme inoffensif. Il s'appelle Contergan. C'est un sédatif vendu sans ordonnance, recommandé contre l'anxiété, les nausées, y compris même chez les femmes enceintes.
2: Mais la molécule active, la thalidomide, a un effet dévastateur. Lorsqu'elle est prise pendant la grossesse, elle provoque des malformations graves chez le fœtus. De nombreux enfants naissent ainsi sans jambes ou sans bras, ou avec des membres raccourcis.
1: Oui, le médicament est diffusé dans une quarantaine de pays, et entre 1957 et 1961, des milliers de cas apparaissent. On parle d'au moins 10 000 enfants touchés, dont un sur deux ne survivra pas. Le problème, c'est que le lien entre ces pathologies et le médicament met du temps à être compris.
2: Et pendant ce temps, le produit continue d'être vendu. Des médecins tirent la sonnette d'alarme, des cas sont décrits, mais ce qu'il faut bien comprendre, c'est qu'il n'existe pas encore de système structuré d'alerte.
1: Et il faut attendre 1961 pour qu'un pédiatre allemand et un obstétricien australien établissent indépendamment le lien entre la thalidomide et les malformations. Grünenthal retire le médicament du marché en novembre 1961.
2: Et la tragédie sanitaire prend fin. C'est alors que les yeux se tournent vers le pays qui n'a pas été touché, les États-Unis. Car là-bas, la thalidomide n'a jamais été autorisée. Et il y a une explication à cela. Une pharmacologue de la FDA, l'autorité sanitaire américaine, refuse depuis le début de valider le dossier pour raison de données insuffisantes, notamment sur les effets de cette molécule pendant la grossesse. Cette décision a empêché une catastrophe comparable aux États-Unis, mais elle soulève aussi une question. Peut-on encore faire confiance aux fabricants de médicaments ?
1: Et c'est là que l'affaire marque un tournant. En 1962, le Congrès américain adopte les amendements nommés Kefauver-Harris. Désormais, les laboratoires doivent prouver l'efficacité des médicaments avant leur mise sur le marché. Et surtout, ils doivent signaler les effets indésirables.
2: Oui, cela nous paraît évident, mais à l'époque, cela ne va pas de soi. Du coup, en Europe aussi, les règles vont se durcir progressivement et l'idée que le médicament peut produire des effets graves et imprévus devient centrale. On met en place des systèmes de surveillance, ce qu'on appelle aujourd'hui la pharmacovigilance.
1: Cela peut sembler génial, mais dans ce bureau, on le sait bien, le diable se cache toujours dans les détails, et ce durcissement réglementaire va avoir un effet paradoxal. Il protège le public, oui, mais favorise les gros acteurs du secteur.
2: Car à mesure que les essais deviennent plus coûteux, plus longs et plus complexes, il faut plus d'argent. Les petits laboratoires existent toujours, mais l'avantage est donné progressivement aux entreprises capables de financer des programmes cliniques mondiaux.
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1: Pendant les années 70 et 80, un nouveau palier est franchi. De nouvelles réglementations renforcent une logique simple. Le médicament devient progressivement un produit breveté à forte rentabilité. Et c'est aussi à cette époque qu'apparaissent les fameux traitements blockbuster.
2: C'est un peu cynique, hein, mais un blockbuster, dans le jargon de l'industrie pharmaceutique, c'est un médicament qui dépasse le milliard de dollars de ventes annuelles. Pour comprendre, prenons l'exemple du médicament qui va devenir le symbole même du blockbuster. Il s'agit du Tagamet. Son nom scientifique, c'est la cimétidine, et il sert à lutter contre les ulcères de l'estomac.
1: Le projet démarre dans les laboratoires de Smith Kline, avec une idée simple, réduire la sécrétion d'acide dans l'estomac. Avant ça, les ulcères étaient mal compris. On parlait de stress, de mode de vie, d'alimentation. On traitait cela avec des régimes, parfois avec des chirurgies même lourdes.
2: Et le Tagamet change la donne. Pour la première fois, on a un médicament qui agit directement sur un mécanisme biologique identifié et qui promet surtout de mettre fin aux ulcères. Mis sur le marché en 1976, au Royaume-Uni, puis en 1977 aux États-Unis, c'est un phénomène industriel.
1: Rien qu'une année après, Tagamet dépasse les 100 millions de dollars de vente. En 1980, il franchit le milliard. C'est le premier médicament de l'histoire à atteindre ce seuil.
2: Et au-delà de la réussite scientifique, c'est donc surtout un modèle économique qui s'impose. Smith Kline investit massivement pour promouvoir le Tagamet auprès des médecins. L'entreprise s'appuie certes sur des essais cliniques solides, mais aussi sur une stratégie commerciale particulièrement agressive. Et progressivement, le médicament devient une véritable marque mondiale.
1: Et à partir de là, tout le monde cherche le prochain Tagamet. Un médicament qui s'installe durablement dans la vie de millions de patients. Ce qu'on comprend entre les lignes, c'est que l'enjeu n'est plus seulement de soigner une maladie, mais de capter des marchés chroniques, comme le cholestérol, l'hypertension, la dépression, le reflux gastrique, les douleurs ou le diabète. Le blockbuster n'est plus une exception, c'est un objectif, et l'argent va devenir une obsession chez les laboratoires.
2: Depuis la Seconde Guerre mondiale, on a donc vu émerger un marché de la santé assez unique. Des médicaments souvent issus d'un écosystème public-privé, développés grâce à des essais coûteux et financés au final par les États, les assurances ou les systèmes de remboursement. Peu à peu, ce modèle concentre alors les droits, les marchés et les profits entre les mains de quelques grands groupes mondiaux.
1: Et nous allons voir que cette concentration produit aussi des pouvoirs considérables, à la fois sur les prix, mais aussi les priorités de recherche, l'accès aux soins et parfois même les décisions publiques. Ajoutez à cela des scandales sanitaires retentissants, des profits faramineux et quelques aveux embarrassants de cupidité, et vous obtenez peut-être l'un des terrains les plus fertiles du conspirationnisme moderne.
6: Restez sur écoute.
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1: Les Big Pharma qui nous intéressent aujourd'hui, ce sont ces multinationales du médicament qui brassent des milliards et que certains accusent de faire des profits sur le dos de notre santé. Pour comprendre comment on en est arrivé là, nous avons vu qu'après la guerre, l'industrie pharmaceutique s'est progressivement transformée jusqu'à devenir l'un des secteurs les plus puissants du monde.
2: Recherche publique, brevets privés, remboursement collectif, course au médicament mondial, peu à peu un modèle s'est installé et en seulement 50 ans, l'industrie pharmaceutique est devenue une machine extrêmement rentable.
1: Nous arrivons aux années 1990, et là quelque chose commence à se gripper. Les grands médicaments qui ont fait le succès des décennies précédentes arrivent progressivement en fin de brevet. Le Tagamet, dont nous avons parlé, le Zantac pour les douleurs gastriques ou encore l'antidépresseur Prozac, tous ces médicaments qui rapportaient des milliards commencent désormais à être copiés par des versions génériques.
2: Et les revenus des laboratoires chutent brutalement. Dans le même temps, la recherche devient de plus en plus coûteuse et incertaine. Avec des essais cliniques obligatoires plus longs et plus complexes, le problème donc pour l'industrie pharmaceutique, c'est que les marchés financiers, eux, ne ralentissent pas.
1: Depuis plusieurs années, les laboratoires sont cotés en bourse et évalués sur leur capacité à maintenir leur croissance. Résultat, ils cherchent constamment de nouveaux moyens d'augmenter leurs revenus et de rassurer les investisseurs. Et pour faire rapidement du chiffre d'affaires, la solution la plus efficace consiste souvent à racheter des licences ou d'autres laboratoires. En clair, plutôt que de découvrir une nouvelle molécule, on rachète parfois directement celui qu'il a déjà trouvé.
2: Ce mouvement, on peut le dire, démarre en Angleterre de manière retentissante en 1995, lorsque Glaxo fusionne avec Wellcome pour devenir un géant mondial. En 2000, une nouvelle étape est franchie. Glaxo-Wellcome absorbe SmithKline-Bicam et donne naissance à GlaxoSmithKline. On parle alors de la plus grande fusion de l'histoire du secteur.
1: Même logique côté américain, en 2000, Pfizer rachète Warner Lambert pour plus de 90 milliards de dollars, essentiellement pour mettre la main sur le Lipitor, un médicament contre le cholestérol devenu le plus vendu au monde. 3 ans plus tard, Pfizer rachète Pharmacia pour environ 60 milliards supplémentaires.
2: Et en Europe, ça continue. En 1999, Ron Poulenc fusionne avec Hoechst pour former Aventis. 5 ans plus tard, Sanofi lance une OPA hostile sur Aventis et crée Sanofi Aventis. Là aussi, ce n'est pas seulement une fusion industrielle, c'est une bataille financière à grande échelle.
1: Bref, dans les années 90, la finance devient reine. En une décennie, des dizaines de laboratoires disparaissent ou sont absorbés. Les parts de marché des 10 premiers groupes passent d'environ 25% à la fin des années 80 à près de 40% à la fin des années 90. Dans l'industrie pharmaceutique, la concentration devient donc structurelle.
2: Et on comprend alors que cette concentration n'a rien d'un accident. Elle constitue plutôt une réponse directe aux règles du jeu. Progressivement, le système favorise les plus gros acteurs jusqu'à qu'il ne reste finalement plus que ceux capables d'absorber les autres.
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1: À partir des années 2000, tout s'accélère dans la financiarisation du secteur. L'économiste William Lazonik a étudié 18 grands laboratoires américains et arrive à une conclusion frappante. Entre 2009 et 2018, ces entreprises ont redistribué 106% de leurs bénéfices aux actionnaires sous forme de dividendes et de rachats d'actions. Autrement dit, une part croissante de l'argent quitte la recherche pour partir directement sur les marchés financiers.
2: On retrouve alors le même processus où tout est axé sur la rentabilité. Une petite biotech découvre une nouvelle molécule. Un grand groupe rachète alors le brevet, lance les essais à grande échelle, obtient l'autorisation, puis fixe un prix extrêmement élevé pour rentabiliser rapidement son investissement.
1: Bon.
2: Eh bien, Peters, qu'est-ce que vous avez ? quelque chose ne va pas. Ah, je sais, vous avez besoin de vitamines.
1: Oh non, merci, surtout pas. Mais le complot, il est où, là? Personne n'a conspiré jusqu'à présent.
2: Ah, vous savez, dans la finance, on complote toujours un peu, hein. Ne serait-ce que pour absorber le concurrent, c'est la base du métier.
1: Vous prenez ça avec légèreté. Non, je veux parler d'un vrai truc qui alimente le conspirationnisme. On n'a rien à se mettre sous la dent.
2: Mais oui, on y arrive. Et si vous voulez du sordide, de la cupidité sans borne et du cynisme à tout craint, eh bien, nous n'avons qu'à aborder directement la crise des opiacés. Ça vous convient?
1: Oh là, oui, je prends. L'histoire commence au début des années 1990 dans le Connecticut, chez Purdue Pharma. Le laboratoire cherche alors un successeur à son antidouleur star, nommé MS Contin, concurrencé par les génériques. Les dirigeants misent alors sur une molécule proche de la morphine, l'oxycodone, et le médicament s'appellera OxyContin.
2: Le médicament est autorisé par les autorités sanitaires en 1995 et puis il est commercialisé l'année suivante. Purdue Pharma affirme alors que ce médicament révolutionnaire agit pendant 12 heures et réduit le risque de dépendance comparé aux antidouleurs précédents.
1: Or, des patients commencent rapidement à signaler que les effets ne tiennent parfois pas 12 heures, provoquant donc des douleurs et des sensations de manque. Malgré ces alertes, la machine commerciale, elle, s'emballe.
2: Purdue Pharma multiplie alors par 20 son budget publicitaire. Le laboratoire crée aussi un bureau de consultants composé de médecins renommés qui sont rémunérés pour promouvoir les opiacés auprès de leurs confrères. Et ça marche, les ventes explosent littéralement.
1: Purdue Pharma engrange déjà 80 millions de dollars en 1997, mais 4 ans plus tard, en 2001, l'OxyContin génère déjà 2,1 milliards de dollars. Sur l'ensemble de sa commercialisation, le médicament rapportera plus de 35 milliards. Voilà ce qu'on appelle un blockbuster.
2: Et ce succès repose aussi sur une stratégie très agressive auprès des médecins généralistes. Beaucoup sont convaincus que le risque addictif est faible, tandis que Purdue Pharma minimise les premiers signes de dépendance en encourageant les médecins à poursuivre les prescriptions. Les soupçons de collusion grandissent encore lorsqu'on découvre que le docteur Curtis White, qui avait supervisé l'autorisation du médicament aux États-Unis, rejoint ensuite Purdue Pharma. Pour beaucoup d'Américains, cette proximité devient alors le symbole d'une relation jugée beaucoup trop étroite.
1: Pendant ce temps, les détournements explosent. Les comprimés sont écrasés pour accentuer l'effet de l'oxycodone, des pharmacies sont braquées, des ordonnances revendues et un immense marché noir apparaît dans certaines régions des États-Unis.
2: Et au fil des années, la catastrophe devient nationale, avec plus de 450 000 morts. En 2007, les autorités estiment même que la crise des opioïdes contribue à faire reculer l'espérance de vie américaine.
1: Alors, qui porte la responsabilité de cette catastrophe? Derrière Purdue, on retrouve surtout une famille de milliardaires, les Sackler. Longtemps, ils cultivent l'image de grands philanthropes et financent massivement le monde de l'art. Mais avec la crise des opioïdes, cette image s'effondre. Plusieurs institutions retirent leur nom des galeries ou d'espaces entiers, jusqu'au Louvre, par exemple à Paris, qui supprime la mention Sackler en 2019.
2: Et arrive rapidement la question, bien sûr, de l'argent. Le quotidien suisse Le Temps raconte ainsi qu'au moment où les poursuites judiciaires se multiplient, les Sackler sont accusés d'avoir transféré une énorme partie de leur fortune vers des comptes à l'étranger, notamment en Suisse. Ils auraient protégé des milliards de dollars pendant que des milliers de plaintes s'accumulent aux États-Unis.
1: En 2019, visé par plus de 2000 plaintes, Purdue Pharma dépose finalement le bilan. Le laboratoire propose un accord s'élevant à plusieurs milliards de dollars pour mettre fin aux poursuites, mais de nombreux États américains jugent cette offre insuffisante, soupçonnant justement qu'une partie importante de la fortune a déjà été discrètement transférée ailleurs.
2: Quoi qu'il en soit, cette affaire catalyse les discours anti-Big Pharma. Il faut dire que le bilan humain total de cette crise dépasse l'entendement. Selon les autorités sanitaires américaines, c'est plus de 645 000 personnes qui seraient mortes d'overdoses liées aux opioïdes aux États-Unis entre 1999 et 2021.
1: Précisons que l'OxyContin de Purdue Pharma est régulièrement présenté comme l'un des déclencheurs majeurs de cette catastrophe sanitaire moderne, mais que le médicament n'explique pas à lui seul toute la crise qui implique ensuite le fentanyl et d'autres opioïdes synthétiques. Mais celui-ci a joué un rôle central dans l'explosion initiale des dépendances à ce type d'antidouleur.
2: Et ce qui rend cette affaire d'autant plus historique, c'est que la justice ne parle pas d'un simple accident médical. Les tribunaux, les procédures judiciaires et les accords financiers ont conclu que Purdue Pharma a utilisé un marketing trompeur et minimisé volontairement les risques addictifs.
1: Et pour beaucoup d'Américains, cette histoire agit comme une rupture définitive de confiance. Surtout qu'un autre événement se conjugue en 2015, et là, l'avidité et le cynisme des financiers du médicament est presque caricatural. On va parler du Daraprim, un médicament qui existe depuis les années 50 pour lutter contre la toxoplasmose, une infection grave chez les personnes immunodéprimées, notamment les patients atteints du VIH.
2: Pendant des décennies, le prix du Daraprim reste relativement stable. Aux États-Unis, on parle de quelques dollars la pilule, en fait, hein. Mais en 2015, une petite société nommée Turing Pharmaceuticals rachète les droits de distribution du Daraprim aux États-Unis. À sa tête, on trouve un certain Martin Screlly, un jeune financier de 38 ans, et presque immédiatement, le prix de ce médicament va passer de 13,50 $ à 750 $ le comprimé.
1: Une multiplication par plus de 55 en une nuit. Et sans modification du produit, sans nouvelles recherches, sans amélioration clinique. Juste un changement de propriétaire qui a une nouvelle stratégie de prix. L'indignation est immédiate, les associations de patients, les médecins et les médias s'emparent rapidement de l'affaire.
2: Screlly ne se contente pas d'augmenter le prix du Daraprim. Il cherche aussi à retarder l'arrivée de concurrents aussi longtemps que possible.
1: Et finalement, en 2022, Screlly est reconnu coupable d'avoir entretenu illégalement une situation de monopole et condamné à restituer près de 57 millions d'euros de profits tirés de ses pratiques. Il devient alors pour beaucoup l'incarnation même des dérives les plus caricaturales des Big Pharma.
2: Après ces épisodes retentissants, beaucoup commencent à voir l'industrie pharmaceutique autrement. Dans ce contexte, les théories du complot trouvent un terrain idéal pour prospérer, d'autant que certains scandales vont continuer régulièrement à ternir l'image des Big Pharma.
1: Jusqu'au Covid qui, nous allons le voir, va marquer le point culminant du conspirationnisme.

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4: La suite du Bureau des complots, c'est tout de suite. Et dans l'épisode du jour, Peter C. Jacobs enquête sur les Big Pharma, l'industrie pharmaceutique mondiale qui attise depuis sa création, il y a de ça 80 ans, de nombreuses théories conspirationnistes. Des complots qui n'ont eu de cesse d'augmenter depuis 2020, avec, vous l'aurez deviné, l'arrivée du Covid.
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6: En nous intéressant aujourd'hui aux grandes multinationales du médicament, surnommées les Big Pharma, nous avons vu que, depuis l'essor de l'industrie pharmaceutique, c'est tout un système financier qui s'est peu à peu mis en place autour de la santé et de la recherche en biotechnologie.
7: De décennie en décennie, la logique financière s'est imposée toujours davantage. Et nous avons vu que cette mécanique a parfois conduit à des pratiques moralement douteuses, ainsi qu'à plusieurs scandales retentissants.
6: Alors ce n'est pas parce qu'il y a un ou deux financiers sans scrupules qui abusent du système que les autres font la même chose. Voilà en gros ce que les laboratoires semblent dire quand un scandale éclate. Alors après les profits faciles et les rachats lucratifs de concurrents, jetons un œil sur quelque chose peut-être de plus inquiétant, plus systémique disons, à savoir les zones d'ombre concernant la manière dont les tests de médicaments sont réalisés.
7: Oui, les enquêtes qui révèlent des scandales dans le milieu des Big Pharma sont nombreuses, mais parmi les plus célèbres, on peut en citer une qui concerne le laboratoire Pfizer au Nigeria. Celle-ci raconte qu'en 1996, pendant une épidémie de méningite dans la ville de Kano, le laboratoire a testé un antibiotique expérimental nommé Letrovent sur environ 200 enfants. Les suites vont être dramatiques.
6: Plusieurs enfants meurent, d'autres gardent des séquelles neurologiques. L'affaire devient mondiale après la publication en 2000 d'une enquête du Washington Post où on peut lire par exemple ceci. Le médicament expérimental était un blockbuster potentiel. Les analystes de Wall Street ont déclaré que Pfizer pourrait récolter 1 milliard de dollars par an si Trovent obtenait l'approbation pour toutes ses utilisations potentielles.
7: Et là, le laboratoire Pfizer a voulu aller vite. Trop vite. Les chercheurs de Pfizer ont préparé l'étude sur 6 semaines au lieu d'une année ou plus, ce qui est courant aux États-Unis. Et alors que les patients américains atteints de méningite reçoivent généralement des médicaments intraveineux à action rapide, les chercheurs ont donné à la plupart des sujets nigérians une forme orale de Trovent que le laboratoire n'avait jamais testé chez les enfants.
6: En résumé, le méningite, c'est une pathologie grave dont on peut mourir et qu'il faut traiter très vite par intraveineuse. Et si on donne des médicaments par voie orale, eh bien, le traitement agit plus doucement. Derrière ces questions de protocole et de méthodologie se cachent surtout des conséquences humaines très concrètes. Au cœur de cette affaire, il y a les enfants. Des familles accusent alors Pfizer d'avoir utilisé une catastrophe sanitaire comme terrain d'essai. Pfizer conteste les accusations, mais finit malgré tout par accepter un accord financier avec l'État nigérian en 2009.
7: Et ce scandale n'est pas un cas isolé. En 2007, la journaliste américaine Sonia Shah publie le livre retentissant intitulé « Cobaye humain ». Pendant plusieurs années, elle enquête sur la délocalisation des essais cliniques vers les pays pauvres. Sonia Shah écrit notamment pour le New York Times, et dans son livre, elle résume ainsi sa thèse, je cite, « Les pauvres deviennent la matière première de l'industrie pharmaceutique ».
6: Les grands laboratoires cherchent, selon elle, des patients nombreux, peu coûteux, souvent moins protégés juridiquement. Inde, Afrique, Europe de l'Est, Amérique latine deviennent des terrains privilégiés. Sonia Shah retourne au Nigeria, sur les lieux du drame dont nous avons parlé, mais elle documente aussi le cas de l'Inde des années 2000. Le pays devient un centre majeur des essais cliniques internationaux. Les coûts y sont bien entendu bien plus faibles qu'en Europe ou aux États-Unis.
7: Et en 2013, le Parlement indien révèle qu'entre 2005 et 2012, 2644 personnes sont mortes pendant ou après des essais cliniques dans le pays. Tous les morts ne sont pas attribués aux médicaments testés, mais ce chiffre provoque un choc national.
6: Et le grand public n'est pas au bout de ses surprises. Le documentaire « Cobaye humain », donc inspiré du livre, diffusé par la chaîne franco-allemande Arte en 2010, montre notamment des patients pauvres recrutés pour des essais sans toujours comprendre qu'ils participent à des expérimentations médicales. Ces images choquent encore une fois et nourrissent directement les récits conspirationnistes.
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7: Faisons maintenant un petit saut dans le temps. Nous arrivons en 2020. Toute la planète affronte un nouveau virus contagieux et mortel, le Covid-19, qui circule partout dans le monde. Face à l'urgence de la pandémie, les moyens mobilisés deviennent absolument inédits. Dans la panique, les États financent massivement le développement de vaccins, les États-Unis lancent l'opération Warp Speed et injectent plusieurs milliards de dollars dans la recherche. En Europe aussi, la Commission négocie directement avec les laboratoires et très vite les contrats signés avec Pfizer, Moderna ou AstraZeneca représentent des milliards de dollars.
6: Médecins sans frontières soutient par exemple que plus de 12 milliards de dollars d'argent public ont été injectés dans les 6 principaux candidats au vaccin Covid dès les premières phases de développement en 2020. Le vaccin d'Oxford-AstraZeneca illustre bien cette logique. Selon les estimations disponibles, entre 97 et 99% des financements identifiables proviennent de fonds publics ou caritatifs.
7: Puis arrivent les précommandes publiques massives, les États paient à l'avance des centaines de millions de doses avant même la validation définitive des vaccins. Une étude publiée par le BMJ, une revue internationale destinée aux professionnels de santé, estime que le gouvernement américain a engagé près de 32 milliards de dollars pour les vaccins à ARN messager contre le Covid en additionnant les achats anticipés, les essais cliniques et le soutien industriel.
6: Au sein de l'Union, la Banque européenne d'investissement soutient directement BioNTech, par exemple, dès 2020, via un financement adossé au budget européen. Dans la panique du moment, beaucoup y voient simplement une mobilisation collective pour sauver un maximum de vies face à une urgence sanitaire mondiale.
7: Mais ce qui va nourrir les critiques, ce sont les profits réalisés après coup. Un rapport officiel publié en 2023 estime que Pfizer, BioNTech, Moderna et Sinovac ont généré 90 milliards de dollars de profits liés aux vaccins et aux traitements Covid entre 2021 et 2022.
6: Et c'est précisément cette succession d'événements qui va rendre la situation explosive. D'abord de l'argent public massif, puis des contrats opaques et enfin des profits historiques.
7: C'est ce que dénonce l'ONG suisse Public Eye. Les laboratoires ont bénéficié d'une situation, je cite, où les risques ont été socialisés, tandis que les profits sont restés privés.
6: Concrètement, cela signifie quoi ? Eh bien, que les États financent une partie importante de la recherche, garantissent ensuite les ventes à l'avance, mais que les brevets et les bénéfices restent, eux, largement contrôlés par les entreprises.
7: Et les chiffres sont vertigineux en la matière. En 2021, Pfizer annonce plus de 36 milliards de dollars de revenus liés à son vaccin Covid. Selon les résultats financiers officiels du groupe, c'est tout simplement l'un des produits pharmaceutiques les plus rentables de l'histoire.
6: Le méga blockbuster. Plus tragique encore, Public Eye critique aussi le refus de partager plus largement les technologies vaccinales avec les pays pauvres. L'ONG accuse les grands laboratoires d'avoir protégé leur monopole industriel malgré la demande mondiale.
7: Et c'est précisément dans ce contexte que les récits complotistes prospèrent. Des figures comme Robert Kennedy Jr., futur ministre de la Santé de l'administration Trump, est connu pour ses positions anti-vaccins, ou encore l'avocat allemand Rainer Fulmich, qui se fait connaître pendant la pandémie en affirmant vouloir poursuivre gouvernement, experts et laboratoires, utilise alors ces éléments pour construire un récit beaucoup plus vaste. Dans leur lecture, les vaccins ne seraient plus seulement un marché lucratif, mais un outil de contrôle mondial organisé entre États, laboratoires et organisations internationales.
6: Et sur Internet, les scandales anciens reviennent immédiatement. Pfizer au Nigeria, la thalidomide, tout est recyclé dans des vidéos, des fils Telegram, des documentaires YouTube. Comme si chaque affaire devenait un chapitre d'une seule et même histoire secrète.
9: Allô, plus c'est gros et plus c'est un complot en fait.
7: Le complot se loge dans le secret, on le sait. Et là, le problème, c'est que les institutions ont parfois réellement entretenu l'opacité. Surtout sur deux points, qui sont les clauses complètes des contrats et les fameux SMS échangés entre la présidente de la Commission européenne, Ursula von der Leyen, et le PDG de Pfizer, Albert Bourla.
6: Oui, alors soyons précis. En 2021, la Commission européenne négocie avec Pfizer-BioNTech un contrat pouvant aller jusqu'à 1,8 milliard de doses de vaccins contre le Covid. Au cœur des négociations, Ursula von der Leyen échange directement avec Albert Bourla, donc le patron de Pfizer, comme vous l'avez dit. Le problème, c'est qu'il s'agit de montants gigantesques, avec une grande opacité sur le contenu exact des discussions et les éventuelles contreparties. L'existence de ces échanges est révélée par le New York Times. Mais lorsque les journalistes demandent l'accès aux messages, la Commission refuse. Le journal porte alors l'affaire devant la justice européenne et le 14 mai 2025, le tribunal de l'Union européenne annule finalement cette décision.
7: Mais voilà, cela ne signifie pas que les SMS ont été publiés. Cela signifie que la Commission n'a pas correctement justifié leur absence ou leur non-transmission.
6: C'est vraiment de la technocratie. Et aujourd'hui encore, personne ne sait précisément ce que contenaient ces échanges.
7: Et vous le comprenez bien, hein, il n'est pas nécessaire d'inventer un complot pour constater un véritable problème démocratique. On a des milliards d'euros d'argent public, une négociation au sommet entre une responsable politique et un industriel, puis des documents incomplets ou introuvables. C'est exactement le genre de zone grise où la critique légitime et le récit conspirationniste commencent à se toucher.
6: Et cette histoire ne s'arrête pas avec les vaccins. En avril 2025, le journal Libération titre même « Chantage ». Big Pharma menace l'UE. Parce qu'une trentaine de grands laboratoires demandent à Bruxelles des conditions plus favorables, affirmant qu'une partie de leurs activités pourrait sinon partir vers les États-Unis.
7: Dans une lettre adressée à la présidente de la Commission européenne, les dirigeants de 32 entreprises pharmaceutiques promettent davantage d'investissements, mais à condition d'obtenir en échange des mesures audacieuses. Et ils ajoutent une menace très concrète, sans changement rapide, plus de 16 milliards d'euros d'investissement pourraient quitter l'Europe.
6: Les laboratoires expliquent qu'ils veulent un marché européen plus attractif et plus favorable à l'innovation. Une position fortement critiquée, notamment par Médecins Sans Frontières, qui accuse les grandes entreprises pharmaceutiques d'exagérer régulièrement leurs coûts de recherche pour justifier des prix élevés, en intégrant dans ces dépenses des coûts qui n'ont parfois qu'un lien indirect avec la recherche elle-même.
7: Et MSF donne des chiffres, hein, je cite, « Alors que les grandes entreprises pharmaceutiques affirment souvent qu'il en coûte 2 à 3 milliards de dollars pour développer un nouveau médicament, d'autres estimations crédibles sont au moins 10 fois plus faibles, dans la fourchette de 100 à 200 millions de dollars. »
6: Eh bien, entre chantage et gros sous, je ne sais pas si notre santé est sur le déclin, mais pour ma part, c'est le surdosage. Je crois qu'il est temps de conclure.
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6: Nous l'avons vu, les Big Pharma, ces multinationales qui brassent des milliards et auxquelles nous confions notre santé, apparaissent capables du meilleur, mais surtout du pire, car elles semblent toujours soumises à une logique fondamentale, celle de la recherche du profit, qui ne coïncide malheureusement pas toujours avec l'intérêt général.
7: Mais attention, hein, reconnaître ces dérives ne signifie pas forcément valider toutes les accusations. D'ailleurs, Robert nous a laissé un message sur notre répondeur pour nous demander si nous pensions que les Big Pharma qui s'en mettent plein les poches cherchent à nous empoisonner. Que peut-on sérieusement lui répondre ?
6: Eh bien, je pense que l'on peut raisonnablement répondre par la négative et surtout ne pas oublier que d'abord, les médicaments sauvent plus de gens qu'ils n'en tuent. Si des entreprises pharmaceutiques cherchaient volontairement à empoisonner la population, il est probable que cela finirait par se savoir. En revanche, est-ce que des personnes meurent dans le cadre de traitements, d'essais cliniques ou de pratiques mises en place par certains laboratoires ? Oui, cela existe, c'est documenté, on en a parlé et c'est regrettable. Mais attention, entre cupidité et empoisonnement organisé, il existe quand même une différence importante.
7: Oui,

0: La vipère de mordre, c'est sa nature.
1: Et puis nous l'avons vu, les Big Pharma sont devenus de très grandes entreprises qui doivent continuer à croître, et pour cela peser directement sur certaines décisions de santé publique. Une partie du complotisme naît probablement de là, du décalage entre cette logique économique et la manière dont nous percevons encore ces entreprises. Et ce décalage risque de durer parce que plus ces groupes grossissent, plus les États paraissent avoir du mal à les réguler.
0: Plus ça va, plus je vous écoute et plus je me demande si finalement la solution ce n'est pas une bonne tisane.
1: Oh, ne me dites pas que vous allez cesser de prendre vos multiples gélules de compléments alimentaires et autres médicaments colorés que vous ingurgitez comme des bonbons.
0: Non, non, je viens de faire mon pilulier, alors ce serait bête de tout gâcher. Mais vous voyez, cette enquête quand même donne matière à réflexion. Peut-être que je vais un petit peu alterner ma prise de médicaments avec la gelée royale. Au moins, je ferai marcher le petit commerce.
1: Ah, eh bien, j'ai hâte de voir ça. Vous voulez une maxime, alors, avant cela?
0: Ah oui, une par jour, hein, c'est une posologie que je ne saurais discuter.
1: Vous êtes un patient idéal. Écoutez, au bureau des complots, on sait que quand la médecine parle avec le vocabulaire de la finance, on finit par entendre celui du mensonge.
0: Aussi tragique que réaliste. Allez, on se dit à très vite avec une nouvelle conspiration et d'ici là, vous qui nous écoutez, ne croyez pas tout ce que vous entendez.
1: Et non, faites plutôt appel au bureau des complots.
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4: Le bureau des complots revient demain à 17h10 sur RTBF, la première avec un épisode cette fois consacré à Léonard de Vinci. Et puis vous pouvez évidemment retrouver la nouvelle saison du bureau des complots en intégralité et quand vous le souhaitez, c'est sur RTBF Ovio. Et puis à 17h53, on retrouve Mickey, l'artiste qui sera d'ailleurs en concert avec la première. Ce sera le jeudi 22 octobre prochain à l'Ancienne Belgique, donc dans le centre de Bruxelles. On l'écoute avec Ça pique un peu quand même.

0: Alex Warren et Gigi Perez, c'était Eternity. À suivre sur RTBF, la première, une nouvelle diffusion de Transversal. Mais d'abord, ce sont les informations. C'est avec Maxime Maillet. Merci de nous écouter.
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6: La zone de faible pluie qui a touché notre pays ce jeudi après-midi se décale petit à petit vers le nord-est à l'arrière. On retrouve forcément un temps sec et pour cette nuit, on aura à nouveau quelques très belles périodes étoilées avec juste quelques voiles de cirrus ici ou là, des minima de 15 à 19 degrés. Demain, dernier jour du mois de juillet, on retrouve en matinée du soleil, des voiles de cirrus par moments assez nombreux et puis on pourrait avoir des cumulus, notamment sur le nord du territoire, accompagné l'après-midi d'averses orageuses. Les températures maximales atteindront 22 degrés en bord de mer, de 26 à 30 degrés pour les autres régions. Pour le premier week-end du mois d'août, le temps sera ensoleillé et chaud, avec pour samedi de 23 à 28 degrés. Dimanche, on attend des maxima compris entre 25 et 30 degrés.
7: Ils sont 3200, mais il n'y a que 500 places. Les candidats pour le service militaire volontaire sauront ce soir s'ils sont choisis ou non par la Défense. L'optimisme en France face au méga-feu en Gironde. Plus de 80 000 personnes peuvent rentrer chez elles dans la région de Bordeaux. Ils représentent les couleurs de la Belgique en NBA. Le basketteur Toumani Camara a rendu visite à des jeunes en stage près de Namur. Bonsoir à toutes et tous. Ils se sont portés candidats pour le service militaire volontaire. Mais seront-ils retenus par la Défense? La réponse tombera d'ici ce soir dans leur boîte mail. La première cohorte pour ce service militaire belge ne va compter que 500 volontaires. Baptiste Dupin, il n'y aura pas de place pour tout le monde.
8: Oui, ils sont plus de 3200 candidats à attendre une réponse derrière leur ordinateur. Seuls 500 seront donc effectivement retenus. Tous ces candidats ont suivi une séance d'information obligatoire sur la nature de ce service volontaire. Ils ont aussi passé une série de tests médicaux, psychologiques, ainsi que des épreuves sportives. Et c'est évidemment du résultat de ces épreuves que dépend la sélection des 500 volontaires.
7: Alors Baptiste, rappelez-nous en quoi consiste ce nouveau service militaire volontaire ?
8: Alors, pour résumer, il s'agit d'une année complète au service de la Défense. Les candidats retenus seront rémunérés, ils resteront en caserne du lundi au vendredi. Ils peuvent choisir s'ils effectuent ce service à la force terrestre, à la force aérienne ou marine. Ces 500 jeunes suivront d'abord une formation militaire de base, avant de se spécialiser dans une fonction plus précise. Avec ce service volontaire, la Défense espère susciter des vocations dans un contexte de croissance des effectifs, recruter des militaires de carrière. S'ils ne poursuivent pas leur chemin à la Défense. Ces jeunes seront néanmoins inscrits sur la liste des réservistes mobilisables en cas de besoin.
7: Et ces jeunes commenceront leur service volontaire en septembre. En région bruxelloise, la mort d'un commerçant de Schaerbeek dimanche dernier a suscité beaucoup d'émotions. Il a été attaqué après avoir défendu une femme victime d'une agression dans un tram. Mais que faut-il faire lorsqu'on est témoin d'une agression? Intervenir directement? Appeler les secours? Alison Delpierre nous donne quelques conseils.
9: Imaginez-vous dans un train, une personne est rouée de coups devant vous. Quelle est votre réaction?
10: J'interviendrai, nous devons nous entraider.
11: Je suis égoïste, j'ai mes enfants, j'ai toute une famille, je ne peux pas faire autrement.
9: Pour la police, rien ne sert de jouer les héros à tout prix. Il faut d'abord se mettre en sécurité et appeler à l'aide Laurent Lacroix, commissaire à la zone de police de Bruxelles Midi.
12: Imaginez-vous quelqu'un qui est avec une arme blanche en main ou encore pire avec une arme à feu. Le plus important, c'est qu'on ne survictime pas en fait cette situation. Par contre, quelqu'un qui est en train de porter atteinte sexuellement à quelqu'un, vous devez à ce moment-là garder évidemment une réserve. Mais c'est tout simplement de dire et de faire arrêter les faits sans vous mettre vous-même en danger.
9: Mais dans la majorité des cas, les témoins d'agression restent sans réaction. Et ce phénomène est bien connu. Peggy Chekroun, professeure de psychologie sociale à l'Université de Paris-Nanterre.
13: Avant de réagir, on va avoir un réflexe de regarder comment réagissent les autres personnes autour de nous. Et si on constate que finalement tout le monde est un petit peu hésitant, mais que personne ne fait rien, ça devient une information qui nous indique qu'agir, c'est peut-être pas la chose à faire en fait. Sauf que les autres font exactement comme nous.
9: Mais c'est prouvé qu'il suffit d'une seule réaction pour que d'autres personnes interviennent aussi.
7: Alison Delpierre avec Sophie Merguen. On reste en région bruxelloise. Il n'y aura plus de trottinettes ni de vélos partagés dans les rues de la capitale à partir du 1er septembre. Cette décision de la région bruxelloise fait suite à un arrêt du Conseil d'État. Cet arrêt rend illégal les licences accordées aux opérateurs de mobilité partagée comme Dot ou Bolt. Camille Thirier, la porte-parole de Bruxelles Mobilité, chargée de mettre en œuvre cette décision.
14: Ce que Bruxelles Mobilité fait maintenant, c'est envoyer un courrier officiel à tous les opérateurs concernés pour leur demander de retirer de l'espace public les véhicules concernés par les licences annulées. Donc, c'est aussi bien les trottinettes et les vélos en libre-service en flotte libre. Et donc, tout doit avoir disparu de l'espace public pour le 1er septembre 2026. On laisse un peu de temps aux opérateurs de se retourner. Parce qu'on est conscient que c'est la période estivale et qu'il y a pas mal de contraintes opérationnelles à l'enlèvement de tous ces véhicules. Mais donc, Bruxelles Mobilité veut faire en sorte qu'on respecte l'arrêt rendu par le Conseil d'État et on met la deadline au 1er septembre 2026 pour tous les véhicules couverts par les licences annulées, donc les trottinettes et les vélos en libre-service.
7: Des propos recueillis par Tom Denis. En Belgique, il y a 30% de chômeurs indemnisés en moins par rapport à l'année dernière. L'ONEM vient de publier ses chiffres pour le mois de juin. Un peu plus de 200 000 personnes ont bénéficié des allocations de chômage. C'est 90 000 de moins qu'en juin 2025. Cette nette diminution s'explique par la réforme du gouvernement de Wever qui limite les allocations de chômage dans le temps. La baisse la plus importante s'observe à Bruxelles. Alors que sont devenues ces personnes qui ne touchent plus ces indemnités ? L'ONEM ne le dit pas. En France, l'incendie en Gironde reste stabilisé. Un retour à la normale s'amorce. 84 000 personnes, plus d'un tiers des évacués, peuvent rentrer chez elles. La préfecture a donné le feu vert ce matin pour 9 communes autour de Bordeaux. Une bonne nouvelle pour Noël. 80 ans, elle va pouvoir quitter le parc des expositions de Bordeaux.
15: On a été très bien reçus, très bien accueillis. Et ça, c'est vrai qu'on les remercie parce que malheureusement, dans des cas comme ça, c'est terrible. Mais à nos âges, à 80 ans, on préfère être chez nous. C'est normal. Et qu'est-ce que vous voulez ? C'est comme ça. Aujourd'hui, c'est le bonjour. Et on est tous comme les gosses. Hein. Après, on avait peur. C'est vrai qu'on avait peur de l'évolution et tout ça. C'est vrai que ça fait très, très peur. Et puis, pourtant, ils ont des moyens, mais vous rendez compte ? Tous ces pauvres pompiers, tout ça. Moi, ça me fait mal au cœur. Hein.
7: Et en Gironde, plus de 5000 pompiers, militaires, policiers et bénévoles restent mobilisés. Après 8 jours de combat, ils ont été aidés par la météo avec des températures plus clémentes et quelques gouttes de pluie. Mais il ne faut pas baisser la garde, prévient le ministre français de l'Intérieur. En Espagne, l'incendie dans la région de Madrid n'a presque plus de flammes et les autorités espagnoles ont levé l'urgence nationale. Mais un nouvel incendie s'est déclaré à l'ouest, à quelques kilomètres de la frontière portugaise. 11 000 hectares ont brûlé en 24 heures. Et des centaines de personnes ont été évacuées. Des milliers d'évacuations aussi sur l'île de Crète. 2 pompiers y ont perdu la vie. La Grèce a été jusqu'ici épargnée, mais elle va vivre des jours difficiles, d'après le Premier ministre grec. Plusieurs régions grecques font face à un risque très élevé de feu. Les États-Unis font marche arrière. Ils vont finalement donner 600 millions de dollars à l'Alliance mondiale du vaccin, Gavi. Ce financement a été gelé l'an dernier par Robert Kennedy, le ministre de la Santé. Ghislaine Koundah, cette décision est un désaveu pour le ministre.
16: Oui, et c'est une bonne nouvelle, a déclaré l'élue Suzanne Collins, républicaine, chef de la commission budgétaire au Sénat. Ces 600 millions de dollars alloués par le Congrès devaient revenir à une organisation qui joue, selon elle, un rôle essentiel contre les maladies évitables. Depuis 26 ans, Gavi aide les pays en développement à se procurer des vaccins et aujourd'hui joue un rôle dans la lutte contre l'épidémie d'Ebola au Congo. L'administration Trump avait décidé l'an dernier de geler ce financement alors que les États-Unis assuraient près d'un quart du budget de Gavi. Robert Kennedy Jr., ministre de la Santé et vaccino-sceptique, accusait l'organisation de négliger la sécurité de ses vaccins, notamment d'utiliser viser le thymérosal, conservateur qui, selon lui, peut provoquer l'autisme. Une thèse démentie, mais l'organisation a déjà prévu d'éliminer le thymérosal de ses vaccins. En juin dernier, le département d'État dirigé par Marco Rubio a repris la main sur les relations avec Gavi, une période qui correspond à la recrudescence de cas de rougeole ayant atteint un taux record aux États-Unis.
7: Lui connaît bien les États-Unis, il évolue même en NBA, la célèbre ligue nord-américaine de basket. Toumani Camara, le basketteur belge, joue pour les Trail Blazers de Portland et il a débarqué aujourd'hui à Belgrade, chez nous, près de Namur, pour rencontrer des dizaines de jeunes basketteurs et basketteuses en stage. David Bertrand était là sur le terrain de basket, il a tendu son micro aux joueurs inspirants et à ses jeunes fans.
17: On a fait un entraînement assez intensif pour qu'ils nous voient et voilà.
18: Qu'est-ce que ça représente pour toi d'avoir un joueur NBA qui vient comme ça ici au stage à Belgrade ?
17: Ben c'est bien parce que c'est toujours de l'expérience en plus. Et j'ai regardé quand même beaucoup de matchs et je suis fier que ce soit en Belgique. Pour une petite nation comme nous, où il n'y a pas beaucoup de joueurs qui performent, je pense que ça donne beaucoup de motivation aux jeunes comme nous.
18: Pour vous, c'est important de faire ça avec les enfants ?
19: Oui, je pense. Je pense que ça crée des moments qui peuvent être inoubliables pour eux et pour moi aussi, juste de pouvoir redonner. Alors, il faut comprendre que moi aussi, je viens de Belgique, je viens de Bruxelles. J'étais dans le même scénario qu'eux en jouant ici en jeune. Et que de là où on vient, tout est possible. Quoi.
18: Robin, tu viens de passer à côté de Toumani Camara. C'est impressionnant, un grand joueur de basket comme ça ?
20: Bah, c'est un grand joueur et super fort et j'aimerais devenir comme lui. Mais là, le voir comme ça, le checker et tout, c'est grand, quoi. C'est beau.
18: Et là, t'as envie de jouer un peu contre lui ? Tu crois qu'il va y avoir quelques exercices et que tu vas pouvoir un petit peu lui montrer ce que tu sais faire ?
20: Oui, mais je sais pas si j'arriverai à faire grand-chose contre lui. Hein.
7: En football, le projet du président de la FIFA ne passe pas du tout auprès de l'UEFA, la Fédération Européenne de Football. Gianni Infantino veut vendre une part de la Coupe du Monde à des investisseurs privés. Pour les pays européens, c'est non. Ils ont voté à l'unanimité. Si ce projet est mis en place, ils boycotteront la Coupe du Monde. Et puis toujours en football, un rendez-vous important pour Anderlecht en Europa League. Ce soir, le Sporting joue son deuxième tour préliminaire retour. Les Mauves reçoivent les Suédois d'Amarby. C'était 1-1 à l'aller en cas d'échec. Anderlecht sera reversé en Conference League. Voilà pour les infos. Très belle soirée à notre écoute.
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0: Merci Maxime. On refait le tour de l'actualité à 19h.
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0: Bonsoir, merci d'avoir choisi RTBF la première pour vous accompagner en ce début de soirée. Au programme de la prochaine heure, il va y avoir de la musique, mais surtout des extraits de votre émission transversale présentée par Olivier Nederland avec notamment la suite de votre série Ma vie ici, mes souvenirs là-bas. Et puis pour commencer, eh bien, on va écouter Alain Bashung avec Osez Joséphine.

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1: Alain Bashung, c'était Osez Joséphine. On va retrouver maintenant une séquence Heure Inter issue de Matin Première. On parle aujourd'hui des Nations Unies et plus précisément de celui qui représente la défense des droits humains aux Nations Unies. C'est l'Autrichien Volker Türk. Il occupait le poste depuis 4 ans et la majorité voulait qu'on le reconduise à la tête de ce rôle pour les 4 prochaines années. Mais les USA et d'autres pays s'y sont opposés.
2: L'heure de notre séquence Heure Inter, un détour par le Conseil de sécurité des Nations Unies. En début de semaine, un incident a opposé le représentant des États-Unis à l'ambassadeur de France. Daniel Fontaine, cet incident, il est révélateur du fossé qui s'est creusé ces derniers mois entre États-Unis et Europe.
3: Oui, parce que le différend porte sur la défense des droits humains et sur celui qui incarne cet enjeu au niveau des Nations Unies, c'est-à-dire le haut commissaire aux droits de l'homme. Il est autrichien, il s'appelle Volker Türk. Son mandat arrivait à échéance et la grande majorité des pays à l'Assemblée générale voulait sa reconduction pour 4 années supplémentaires. La plupart, sauf quelques États dont les manquements avaient été pointés par Volker Türk, comme la Corée du Nord, la Russie ou Israël par exemple. Mais aussi les États-Unis de Donald Trump qui se sont opposés à sa reconduction. Washington a accusé Volker Türk d'être politisé et d'être renommé par copinage politique. Mais ce sont surtout les critiques qu'il avait émises à l'égard d'Israël qui ont mécontenté Washington. Raoul Delcorde est professeur à l'UC Louvain et ancien ambassadeur de Belgique.
4: Les Américains, ils en veulent à Türk parce qu'il n'a pas été assez vigoureux à l'égard de l'Iran, par exemple, ou qui s'est exprimé au sujet de l'Iran avec retard, ou de Cuba. Et en revanche, ils lui en veulent, parce que ça, c'est toute l'idéologie MAGA, parce que Türk, évidemment, il avait Israël dans le viseur, suite à la situation à Gaza, bien sûr.
2: Et pourtant, ce Volker Türk, il a bien été reconduit comme haut commissaire aux droits de l'homme par un vote à l'Assemblée générale de l'ONU. Alors, est-ce que c'est ça qui a mécontenté les États-Unis ?
3: Ah, pas seulement. Ce qui a mis le feu aux poudres, c'est un poste publié par la représentation française aux Nations Unies à Genève.
5: Les États-Unis étaient autrefois un modèle en matière de droits humains. Ce n'est plus le cas. Aujourd'hui, il se retrouve aux côtés de la Corée du Nord, du Nicaragua, du Mali et de la Russie. Isolés. Et le monde ne les écoute plus.
3: Ce commentaire a suscité une réaction de colère de l'ambassadeur adjoint des États-Unis lors de la réunion suivante du Conseil de sécurité des Nations Unies. Il a quitté la salle lorsque l'ambassadeur français a pris la parole. Dan Negrea.
6: I remind them that it is the United States.
7: Je lui rappelle que les États-Unis restent le phare de la liberté pour le monde. Nous ne lui accorderons pas le privilège d'écouter ses divagations politisées tant qu'il n'aura pas renoncé à sa rhétorique condescendante et irrespectueuse et qu'il ne se comportera pas d'une manière digne de son siège au sein du Conseil.
3: Pour Raoul Delcorde, c'est un incident très inhabituel entre pays occidentaux, en principe alliés.
4: Alors c'est tout à fait rare, c'est peut-être même sans précédent que deux alliés, comme vous le dites, enfin jusqu'à nouvel ordre en tout cas, deux partenaires du camp occidental au sein du Conseil de sécurité se livrent à des altercations suivies de ce qu'on appelle dans le jargon onusien le walkout, c'est-à-dire le départ de la délégation américaine. Ça, moi, j'ai été moi-même, à un moment donné, dans ma carrière diplomatique, au Conseil de sécurité. On n'a jamais vu ça.
2: Et Daniel Fontaine, cet incident entre la France et les États-Unis sur la scène internationale est à présent clos ou alors il va laisser des traces ?
3: Alors, l'ambassadeur français tente de calmer le jeu et de renouer un dialogue constructif avec son homologue américain. Mais l'épisode dénote une détérioration des relations et du fonctionnement au sein des Nations Unies. Et cela, selon Raoul Delcorde, ça ne réjouit que les régimes qui détestent ces institutions multilatérales.
4: Et on se dit que les puissances émergentes, plus la Chine et la Russie, se réjouissent quelque part de l'affaiblissement du Conseil de sécurité. Au fond, ils doivent observer cette querelle franco-américaine avec beaucoup de plaisir. Pour nous, les Européens et les Belges en particulier, c'est assez attristant en fait. Je suis assez affligé par ce qui vient de se passer.
3: Raoul Delcorde, affligé en particulier par l'affaiblissement continu de la seule organisation universelle.
4: Ce qui me préoccupe personnellement, c'est le Conseil de sécurité va mal, on le sait déjà, à cause de Russie-Ukraine. Il va encore de plus en plus mal maintenant. On peut espérer que le prochain secrétaire général de l'ONU, puisque c'est prévu bientôt, les élections, aura l'énergie suffisante pour redonner un peu de cohérence à ce Conseil de sécurité. Mais ce ne sera pas facile.
3: Pas facile, en particulier tant que l'administration Trump essayera d'instrumentaliser l'ONU ou de l'affaiblir quand elle ne se plie pas à sa vision du monde.
1: Enfin, un tour sur les routes pour faire un point sur vos conditions de circulation. C'est avec vous, Armel Delmel. Et c'est compliqué sur les rings de Bruxelles.
8: Oui, c'est encore un peu compliqué. Pas mal de bouchons à cause des accidents qui se sont produits entre Strombeek et Grand-Bigard dans les deux sens de circulation. La bonne nouvelle, c'est que tous les accidents sont terminés. Donc normalement, les bouchons devraient se terminer également assez rapidement. Alors, entre Grand-Bigard et Strombeek, vous perdez encore une bonne vingtaine de minutes à cause de cet accident qui a eu lieu à Zélik. Dans l'autre sens, à partir de Strombeek en direction de Grand-Bigard, plus que 10 petites minutes de patience.
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1: Et à 18h20, on retrouve une séquence de l'émission Transversale. On parle aujourd'hui de sorcellerie et pour cela, direction la Roumanie, où la consultation de sorcières est une chose courante. Les cartomanciennes, jeteuses de sorts et soigneuses qui sont d'ailleurs de plus en plus souvent sollicitées, notamment grâce aux réseaux sociaux, à tel point que le métier est devenu officiel depuis 15 ans. On voit tout cela avec Maud Calves.
16: Dans cette maison, on fait nos rituels et tout ce qui a un lien avec la magie.
17: Ok. Mulțumesc.
18: Magie și putere. Magie și putere.
16: Magie et puissance.
18: Ritualuri și descântece.
19: Ritualuri și descântece.
16: Rituels et incantations. Qu'ils apportent la bénédiction dans nos rituels.
17: Donc là, on est dans l'hôtel en fait des sorcières, une salle dans laquelle il y a beaucoup de photos d'elles, il y a beaucoup d'outils magiques disposés sur la table. On voit notamment des squelettes en métal, il y a la main de Fatma, des crânes avec de la cire dessus. C'est une toute petite salle sur laquelle trône aussi la photo de la mère de Mihaela Minca, qui est donc la troisième génération de sorcières à avoir fait un pacte avec le diable, ce qui en fait, selon elle, donc les sorcières les plus puissantes d'Europe.
16: Comment le feu s'unifie-t-il ? Ainsi que le mal s'unifie, s'en aille et ne revienne plus. Ni maintenant, ni jamais, ni lors du jugement. Amen. Tout d'abord, bienvenue dans l'hôtel des sorcières les plus puissantes d'Europe. Moi, Mihaela Minca et mes filles.
17: Mihaela Minca, bonjour. Vous avez commencé à vous former à la sorcellerie quand vous aviez 7 ans en regardant faire votre mère. Votre enfance, vous me disiez l'avoir passée dans une roulotte en Transylvanie. Et puis très vite, à 13 ans, vous êtes donc passionnée de magie. Mais vous devez aussi vous marier parce que dans la communauté rome, c'est la tradition qui l'exige.
16: Je ne me souviens plus de mon enfance. Les responsabilités ont trop vite démarré. Je devais respecter la famille de mon mari, préparer les repas, laver son linge et le mien, me comporter comme une femme adulte responsable.
20: a fost foarte greu.
16: Ce n'était pas facile, c'était même très difficile.
20: Trebuia să și
16: car je devais en même temps deviner les besoins des autres et accomplir des rituels.
20: Puterea nu trebuia să rămână.
16: Le pouvoir trebuia que j'avais evolueze. Devait évoluer.
20: La 16 ani am născut primul copil.
16: À 16 ans, j'ai donné naissance à mon premier enfant. Quand mes filles ont grandi et que je leur ai expliqué que malgré la discrimination des Roumains, elles devaient apprendre, elles ont compris et poursuivi leurs études jusqu'au lycée. Ce que je n'ai pas eu la chance de faire. En parler me donne envie de pleurer tellement j'ai traversé de moments difficiles, surmonté de nombreux obstacles. Puis j'ai continué à pratiquer la magie avec mes filles.
20: Împreună cu fiicele mele. Fiicele mele știau să vorbească limba engleză.
16: Elles parlent anglais et me sont d'une aide précieuse pendant mes conversations avec des clients étrangers auprès desquels je peux mettre à profit ce don naturel qui coule dans mes veines.
20: Magia pe care eu o aveam în sânge.
21: Pourquoi vous avez refusé de marier vos filles à un très jeune âge, alors que dans la communauté rom dont vous faites partie, eh bien, c'est la tradition qui l'exige. Comment ça a été reçu?
20: Este singura tradiție din cultura romă la care eu am renunțat.
16: C'est la seule tradition de la culture rome à laquelle j'ai renoncé.
20: Căsătoresc fiicele la o vârstă atât de mică. Pentru că femeia,
16: celle de ne pas marier mes filles si jeunes,
20: responsabilități și greutăți.
16: Parce qu'une femme porte de nombreuses responsabilités
20: ca toate fiicele mele
16: et doit faire face à plein d'épreuves.
20: După vârsta de 18 ani. Pentru că eu am simțit greutatea și responsabilitatea pe propria mea piele. Deoarece am fost căsătorită la 13 ani.
16: Et j'ai voulu que toutes mes filles se marient après 18 ans.
20: Le-am lăsat pe fiicele mele libere.
16: J'en ressentais moi-même le poids et la responsabilité ayant été mariée à 13 ans
20: magia,
16: et n'ayant pas eu d'enfance.
20: Aibă libertatea de a decide ce vor să
16: Je leur ai permis d'apprendre, de pratiquer
20: lor,
16: la magie,
20: pentru că responsabilitățile și munca
16: de choisir leur voie.
20: Este foarte grea asupra unei femei.
16: Les responsabilités et le travail pèsent très lourd sur les femmes dans la culture rome.
20: Evident că am fost criticată. Am fost chemată în judecata.
16: Bien sûr, j'ai été critiquée et convoquée devant le tribunal traditionnel rome pour justifier mon refus de marier mes filles à un âge si jeune.
20: De a nu accepta să-mi căsătoresc fetele la o vârstă foarte crude.
16: Mais comme je suis une puissante sorcière et que je fais partie d'une famille qui a compris mon statut et mes décisions, personne n'a pu m'arrêter ni nous imposer des règles.
20: Care a înțeles statutul meu și deciziile mele, nu a putut nimeni să mă oprească și să facă reguli în familia mea.
22: My name is Cassandra. I am the daughter of Mihaela Minka.
23: Je m'appelle Cassandra, je suis la fille de Mihaela Minka.
22: Even normally was just a child and I finished my school. Also, I had enough time.
23: Je suis très heureuse de ce choix puisque je n'étais qu'une enfant. J'ai donc pu finir de grandir et d'apprendre la magie auprès de ma mère.
22: Years old. I was already knows everything that I need to do.
23: Quand je me suis mariée à 18 ans, je savais déjà tout ce que je devais savoir. C'était beaucoup plus facile d'être à la fois une femme, mais aussi une mère, une sorcière puissante et gérer tout ça à la fois.
22: It's very important because it's.
23: C'est très important parce qu'il y a beaucoup de discrimination envers les femmes et beaucoup d'entre elles ne se sentent pas libres de dire les choses. Elles gardent tout à l'intérieur.
22: To keep everything inside, and this is the reason that many women starting to have depression.
23: Résultat, elles sont souvent victimes de dépression, d'anxiété, ne se sentent pas libres d'aller dehors. Plein de fois, on reçoit ce genre de clientes.
22: Already comes in our altar many, many times.
21: Pour quelles raisons, vous, en tant que femme, vous ne rencontrez pas ce genre de problème?
22: Because I am part of the most old line of witches.
23: Parce que je fais partie des plus vieilles lignées de sorcières. Pour nous, le mot impossible n'existe pas. Nous devons tout réaliser, que ce soit possible ou pas.
24: Hello.
0: Comment allez-vous?
5: Bien.
0: Bien, merci. Oui, super. Ah, vous parlez français alors? You speak French?
5: Yeah, not very well.
21: On est dans le cabinet du professeur André, qui est donc neuropsychiatre et qui a travaillé avec des femmes dans les communautés roms notamment. Il est fondateur aussi de l'Institut des relations humaines. Quand vous étiez dans ces communautés roms et que vous étiez en contact avec ces sorcières, comment elles étaient vues par la communauté? Quel était le rapport que l'on entretenait avec ces femmes assez particulières?
6: Ces professions sont toujours bien vues par les populations roms, puisque c'est lié à l'impossibilité de contrôler votre destinée, votre futur, votre vie. Ce n'est pas seulement à propos de la magie, mais à propos du peu d'espace que les femmes roms peuvent avoir pour elles-mêmes. Elles ne peuvent pas être diplômées, aller à l'école, faire du business, mais elles peuvent parler à la population et leur dire leur avenir. C'est une compétence dont elles ont vraiment besoin pour générer de l'argent. Si vous faites plus d'argent que les autres, vous êtes mieux regardé.
21: Aujourd'hui, on est dans une ère 2.0 et donc les nouvelles sorcières, les filles des sorcières, communiquent de façon beaucoup plus expansive. Qu'est-ce que ça change finalement en termes de croyances? Est-ce que ça touche plus de monde?
6: Oui, j'ai vu ça et elles ont beaucoup de succès. Mais je constate un effet particulièrement intéressant. Les gens qui font ces métiers gagnent beaucoup d'argent. En gagnant de l'argent, elles veulent que leurs enfants aillent à l'école. Parfois, la famille les envoie jusqu'en Suisse. Et quand les enfants reviennent, elles leur disent « Tu devrais changer tes vêtements, aller chez le docteur, voilà à quoi devrait ressembler la maison. » Et cela accélère le changement dans les communautés roms isolées. Leurs enfants sont éduqués et les femmes deviennent de plus en plus conscientes de la violence de la société envers elles. C'est un phénomène naturel, intéressant de prospérité dans ces communautés, dû à cette profession pas vraiment légitime et qui change beaucoup la communauté.
0: Hello Camélia.
7: Bienvenue.
0: Merci, voilà.
7: Je m'appelle Camélia, comme la dame Camélia.
0: Oh oui, j'ai la référence. Merci de nous accueillir chez vous.
21: Je suis avec Camélia Bourguelet dans la banlieue de Timișoara, une ville tout à l'ouest de la Roumanie. Camélia Bourguelet qui a écrit une thèse sur l'évolution de la sorcellerie depuis la pratique ancestrale d'un temps ancien jusqu'à aujourd'hui avec les dérives qu'il peut y avoir. Camélia Bourguelet, qu'est-ce que la présence de la sorcellerie dit du rôle des femmes dans les communautés dans lesquelles elles exercent ou dans leur visibilité en ligne?
24: C'est là que réside le secret du pouvoir des sorcières, celui de bâtir leur monde seul. Quand elles agissent comme ça, elles n'ont pas besoin des hommes. Elles peuvent gérer le monde magique par elles-mêmes, précisément parce que le monde réel est géré, organisé et dirigé par des hommes. Lorsque quelque chose déplaît aux femmes dans ce monde réel, elles se tournent vers une sorcière qui est toujours une femme. Elle est celle qui peut leur accorder une place très importante et leur conférer du pouvoir grâce à cette magie. Par exemple, dans le village traditionnel, seuls les jeunes garçons choisissaient leurs épouses. L'inverse ne se produisait jamais. Si cela ne convenait pas à la jeune fille, elle allait voir une sorcière qui pouvait modifier un peu son destin, influencer légèrement sa destinée, faire en sorte qu'un autre garçon la remarque ou qu'un miracle se produise pour changer la réalité.
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24: Cette pratique, deci, elle perdure encore soartă. Et de nombreuses jeunes filles continuent de consulter des sorcières pour trouver un mari.
2: Și multe dintre fetele tinere se duc și acum la vrăjitoare ca să-și găsească un soț.
3: Ștefan, bye!
4: Bye-bye!
5: Ștefan, bye!
21: En Roumanie, la sorcellerie a deux visages, celui de la cartomancie, la divination, sorte de sorcière moderne, visible, urbaine, essentiellement exercée par des femmes de la communauté rome. Et puis, une autre face, bien plus discrète, tellement qu'il est très difficile de rencontrer ces dames, pour les journalistes comme pour les ethnologues. Une sorcellerie qui se murmure, axée souvent sur le soin, grâce à un savoir pointu autour des bienfaits des plantes et de nombreuses incantations. Dans le village de Sapanta, il a fallu prendre des détours, insister longuement pour entendre un récit de magie. Ici, les sorcières ne disent jamais qu'elles le sont et racontent les faits comme si elles n'y étaient pas.
8: D'exemple, eu ce-am auzit, dacă se căsătorea, să zic o fată.
25: Moi, ce que j'ai entendu, par exemple, c'est que si une fille se mariait et qu'un garçon était jaloux, eh bien, les parents du garçon auraient fait n'importe quoi pour faire revenir la fille, pour qu'elle se marie plus tôt avec leur fils. Si elle se mariait avec quelqu'un d'autre, il lui faisait du mal, et c'est arrivé aussi chez nous. J'ai entendu que c'était la mère du garçon qui faisait ça. Alors on l'emmenait chez d'autres femmes qui lui faisaient des incantations pour la désenvoûter. Elle lui faisait toutes sortes de choses pour qu'elle se remette, parce qu'elle s'évanouissait, elle se sentait mal, très mal.
8: Și făceau tot felul ca să își revină, că ea leșinai, să făcea rău, foarte rău.
4: Mulțumesc.
26: Și mai veniți pe la noi, spune.
4: Mulțumesc.
25: Mulțumim.
4: Au revoir. Yeah. La revedere.
1: Un petit peu de musique sur RTBF, la première, c'est avec Yao et Yoa.

0: Un titre issu de l'album La Favorite suite et fin, c'était Yoa avec Yao. Et puis on va retrouver maintenant le quatrième épisode de votre série Ma vie ici, mes souvenirs là-bas. C'est une très jolie série en 6 épisodes proposée par Françoise Barré et Ariane Dufresne à l'occasion des 80 ans de l'accord charbon entre l'Italie et la Belgique. Elles sont allées à la rencontre des enfants, voire des petits-enfants de ces travailleurs italiens arrivés en Belgique au milieu des années 40. Et aujourd'hui, c'est Gianni qui nous raconte son histoire et son héritage.
1: En voiture, Simone, avec Gianni Sabbia.
2: Ça va, tu vas bien?
1: Oui, ça va.
2: Tu connais un peu Framery?
1: Je sais que c'est le Borina.
2: C'est vraiment le Borina.
1: Gianni, avec un seul N, s'il vous plaît. Musicien, fondateur du groupe de rock Les Monstros, natif du Borinage, descendant de l'histoire de l'immigration italienne.
3: Ici, c'est l'usine où tu as travaillé?
2: Non, ça, c'est le Sparco. Le passe donc anciennement la mine, quoi.
3: Ah oui, il y a encore un châssis à molette.
2: Ouais.
3: T'appelles ça comment, toi?
2: Ouais, on appelle ça un châssis à molette. Framery, c'est vraiment le symbole, quoi.
1: L'occasion pour ce belgo-italien de la troisième génération de retourner là où il a grandi. Nous allons passer une matinée à Framery.
2: J'ai toujours mon cœur attaché à Framery, c'est quand même là que j'ai grandi. Mais je suis très heureux d'avoir aussi connu d'autres choses. Mais chaque fois que je reviens, je me vois tout le temps sur mon vélo. Je connais toutes les rues à Framery et en plus, à un moment donné, j'étais livreur de pizza. Et donc finalement, je devais connaître toutes les rues. À l'époque, je n'avais pas vraiment de GPS. Et donc, c'était vraiment
3: la liberté.
2: Et tu vois, la rue ici, par exemple, je la prenais à pied, j'étais vraiment tout petit, j'ai un souvenir. Ma tante, elle habite juste en bas, la sœur de ma mère. Et donc, avec ma mère, vu qu'elle n'avait pas de voiture, mon père travaillait, tu sais, on n'avait qu'une voiture, on allait à pied de chez mes parents jusque-là. Bon, il y a peut-être 1 km 500. Mais tu sais, quand t'as 5-6 ans, c'est comme si t'avais fait 10 km, quoi.
3: Et la tante, elle était aussi italienne?
2: Ouais, c'est la sœur de ma mère. Et à l'époque, il y avait à Framery un bar qui s'appelait le Pacha. Fin des années 70, comme ça. Et les Français venaient aussi beaucoup là, dans le nord de la France. Et donc, il y a eu beaucoup de couples français-italiens qui se sont créés. Entre autres, mes parents et ma tante avec son mari, Pietro.

0: Gianni Sabbia n'y habite plus. Son père y vit toujours, ses cousins, cousines aussi, à moins qu'il n'ait déménagé à Couëm, à Tertre, à Mons ou à Saint-Guilain, comme Gianni. Mais c'est là que ses grands-parents ont débarqué début des années 60, en provenance d'Italie.
1: Mes grands-parents sont arrivés ici à Framery, début 60, avec 5 enfants. Ma tante avait 2 ans, mon père 4 ans, mon oncle 7 ans.
0: Et ils sont partis d'où, d'Italie ?
1: De la Basilicate, c'est les Pouilles, quoi. C'est la province de Potenza. Tu vois, à Genzane, d'où nous on vient, il n'y a rien, quoi. C'est que la terre, au fait. Tu ne pouvais pas rester là, il n'y avait pas d'économie. Donc, à un moment donné, il fallait des choix.
0: La famille Sabbia a quitté le soleil pour débarquer dans le borinage minier et industriel. Gris, au ciel bas, où à l'époque, impossible de faire sécher le linge dehors, comme en Italie, trop de poussière noire dans l'air.
1: Mon grand-père, il n'a pas été travailler à la mine. Il avait déjà du mal à parler français. Il n'a jamais très bien, même après 50 ans, il ne parlait pas très bien. Donc il était engagé pour redresser des clous. Non mais t'imagines. Et c'était une force de la nature, mon grand-père. Pour eux, venir ici et déjà avoir un toit et un boulot, c'était déjà le grand luxe.
0: Mmh. Comment ils sont arrivés à Framery ?
1: C'est une très bonne question. Parce que c'est le seul bémol dans ma famille. On a gardé un peu le sac fermé, quoi. Tu vois, des souvenirs. Il y a toujours cette, je ne sais pas expliquer, mais pudeur de ne pas trop raconter. Après, mes parents, tu peux aussi avoir des trucs. Tu dois leur poser la question pour avoir le truc.
0: Ils ont quitté la misère pour une autre misère, celle du borinage. Mais avec la rage au ventre, celle du monde ouvrier, celle d'un monde où survivre ne pouvait pas suffire. Ils se considéraient comment les grands-parents et tes parents ? Comme des immigrés ? Comme des Belges ? Comme des ouvriers ? C'était quoi ?
1: Ben, mes grands-parents, oui, comme des immigrés, ça c'est sûr et certain. Mes parents, ils sont italiens, ça c'est sûr. Comme moi, je suis italien, mais je suis belge aussi, tu comprends ? J'ai pas... La Belgique nous a tout donné. Quand ils sont arrivés, ils étaient quand même à 7 et 8 avec mon parrain. C'est la rue de la Maladrie. C'est une maison où tu rentrais, tu avais une pièce, un escalier, tu avais une salle à manger, une petite cuisine et Times. Et puis tu avais une cour, si je me souviens. Les toilettes étaient à l'extérieur. Et il y avait 1, 2, 3 chambres. À 8, quoi. Mon grand-père et mon parrain, pour aussi gagner un peu d'argent, vendaient de la ricotta, tu vois, c'est le fromage italien. Je ne sais pas dans quel délire ils étaient, mais je sais qu'après leur journée de travail, ils partaient. Ils vendaient de la ricotte, en fait. Même si j'ai vécu un peu mieux que mes parents, il y avait un salaire, quoi.
0: Le papa de Gianni va à l'école juste ce qu'il faut pour pouvoir lire et écrire. Le travail est la valeur cardinale, comme souvent dans les familles ouvrières.
1: Il me dit qu'il travaillait dans un billard. Je ne sais pas ce qu'il faisait là-bas. Il avait 12 ans. Il allait à Couëm. Couëm, c'est 3-4 km d'ici, en bus ou à pied. Je crois qu'il allait à pied parce qu'ils n'avaient pas de thunes pour le bus. Son patron, par semaine, lui donnait 500 francs. Et il le payait en billets. Je ne sais pas à l'époque, c'était quoi comme billet. Et il me dit, ce qui était impressionnant, c'est que tu avais une liasse de billets comme ça, mais tu avais 500 francs.
0: À 14 ans, direction Clabec et ses forges, avec sa petite musette.
1: Dans le bus, les gens lui disaient à mon père, « Mon petit garçon, mais tu vas où à l'école ?» Et lui répondait, mais madame, je ne vais pas à l'école, je vais travailler, je travaille aux forges de Clabec. À l'époque, à 14 ans, tu pouvais aller travailler. Mais en même temps, il n'avait pas beaucoup de qualifications, tu vois. Je veux dire, tu vas à la débrouille dans la famille, mes grands-parents. C'est que tu pouvais, mais personne n'a fait de grandes études.
0: Nous voilà arrivés sur la place de Framery, des cafés, un hôtel de ville et des souvenirs pour Gianni et son groupe Les Monstros.
1: Donc ouais, quand je reviens à Framery, je ne serai plus y habiter. Mais en même temps, je...
0: Tu reconnais tout.
1: Je reconnais tout. Et tu vois, là en face, ça s'appelait Chez Moustache. Au deuxième album, Running Home, l'album parle vraiment de retour un peu aux sources. Et la pochette de l'album, on l'a photographiée dans ce café-là.
0: Ah ouais. Quand tu dis retour aux sources, dans cet album, c'est retour aux sources. C'est Frameri ou l'Italie,
1: en fait,
0: ou retour là où on est né.
1: C'était vraiment le running home, le retour aux sources, c'est plutôt le retour à la racine. Et je pensais beaucoup à mes grands-parents, avec les lapins, avec le potager, avec les poules. Et moi, je suis très touché, je suis vraiment chaque fois très fier avec le bagage qu'ils avaient, ce qu'ils ont réussi à faire, tu vois. Parce qu'aujourd'hui, ben, mon parrain, mon père, mes oncles, ils vivent très bien, en fait. C'est des mecs et ils ont faim, quoi. Ils ont jamais rien lâché. Finalement, c'est quelque chose, nous, de la famille, qu'on nous a appris. Mm-hmm. Tu comprends?
0: On ne se confie jamais aussi bien, on ne refait jamais aussi bien l'histoire de ses racines qu'autour d'un bon café fumant, dans un établissement fréquenté, au milieu des gens.
1: Et tu vois, ici, avant, quand j'étais gamin, il y avait toujours la Ducasse.
0: Petite évocation des souvenirs de la kermesse, enfin, la Ducasse, comme l'on dit dans le Borinage.
1: Pour te dire, ça c'est un truc marquant, mes grands-parents, donc ils n'avaient pas de thunes, mais ils avaient des petits-enfants, quand il y avait la Ducasse, la grand-mère, elle donnait 20 francs à chaque enfant, et on venait ici, sur cette place-ci, faire un petit tour aux secrétaires ou ce genre de truc, quoi. Allez, alors. La SLAM, c'est une petite institution à Frameri.
0: Nous marchons vers la Flamme, un café. La terrasse bourdonne. Gianni y retrouve assis Jean-Claude avec son chien.
2: Jean-Claude.
0: Bonjour Mbio, lui lance-t-il. Une embrassade, les deux hommes se frappent dans le dos. Émotion. Il y a longtemps qu'ils ne se sont plus croisés.
1: Change pas toi, hein.
3: Bonjour.
1: François, Jean-Claude, ben, c'est ben, un ami de la famille et c'est mon entraîneur de football aussi à une époque à Genlis, quoi.
3: Il a longtemps, moi.
0: Il jouait bien.
1: Va. Ben, j'étais pas mauvais, mais je suis pas, n'est pas bon non plus. Quoi.
0: Oui, c'est pas Enzo Schifo, quoi.
3: Ah ouais, mais des chiffons de
1: quoi. Il y en a plus beaucoup. Hein. Bientôt, hein.
0: La Flamme, c'est aussi ici l'établissement où le papa de Gianni vient prendre son café. Et il a dit bonjour Mbio.
1: Mbio, ouais. Ici, c'est Mbio.
0: Ouais. Mais... Il y avait des codes italiens avec le recul. Est-ce que c'est un mélange, Frameri? Est-ce que...
1: Le Borinage, ben, c'est un village, au fait. Je me souviens, quand j'étais gamin, c'est aussi Sabia, mais t'es le fils de, ou t'es le neveu de. Il y a bien toujours quelqu'un qui connaît quelqu'un. Ah ouais, mais Sabia, mais c'est qui? Michel, Mario, enfin, que sais-je. Et du coup, ben, tout le monde fait le lien. Donc, t'as l'impression que où tu vas, tout le monde te connaît et tout le monde connaît tout le monde, quoi.
0: Voilà le café.
4: Deux bons cafés.
1: Merci. Hein.
0: Merci.
3: Et vous, ça va? C'est mon voisin.
1: Ah ouais?
3: Bah oui.
1: Ah, je sais pas ça.
3: Si, si, si.
1: Ah, mais donc, ça veut dire quoi? Voisin vraiment direct?
3: Il y a entre nous, il y a...
1: Lui, c'est numéro 13. Vous, c'est quoi?
3: 17.
1: Ah ouais?
3: Il y a okay. Thérèse et moi.
0: La petite conversation s'installe. On se donne des nouvelles des uns et des autres. On discute avec le patron.
1: Allez, ok.
3: Ah ouais, c'est...
1: Là, il est parti.
3: Là, il est parti là-bas.
1: À Annecy, là.
3: Ah ouais, j'ai...
0: Si la maman de Gianni chantait beaucoup, fredonnait toute la journée à la maison avec la radio, c'est de son papa qu'il parle le plus. Né en Italie, qui a fait sa vie ici à Frameri comme ouvrier et patron le soir d'un karaoké, le New Star, une institution à Mons.
1: Dans l'éducation, on sent que c'est vraiment la culture italienne. Moi, dès que j'ai commencé à travailler, mon père m'a bien expliqué que... Il fallait acheter de la brique, quoi. Et donc, à 21 ans, j'avais acheté ma maison. Mon père m'a aidé. Encore aujourd'hui, quand je fais des travaux, mon père, il est là. Tu vois, il y a ce truc-là.
0: On s'ancre par la maison.
1: Mais on a grandi dans la peur. La peur de manquer d'argent.
0: Et... Peur d'être pauvre?
1: Ouais, peur d'être pauvre. Mais en même temps, ça crée un instinct de... Ouais, de survie. Et c'est une phrase que j'adore. Il n'y a rien de plus dangereux qu'une personne qui n'a rien à perdre. Je pense que ça sécurisait nos parents de se dire, OK, ils ont une maison, ils ont un toit. C'est la sécurité, tu vois. Et c'est la première chose, c'est de se dire, on peut manger, on peut se loger.
0: Tu voulais une autre vie que de se tuer au labeur, quoi.
1: quand tu grandis dans un environnement où tout le monde fait un boulot pour amener de l'argent à la famille et qui est respectable, quand tu discutes de ça à table, ben au fait, on ne te comprend pas, c'est limite pour qui tu te prends. Comprends. Et donc finalement, tu te renfermes dans ta coquille. En fait, si j'avais dit je veux ouvrir un bar, c'est beaucoup plus facile à comprendre. Ouais. Me dire que je veux être musicien, et en même temps, je peux comprendre, parce que même dans des familles peut-être plus aisées, c'est quand même pas la sécurité de se dire tu vas être musicien. Mais c'est surtout le fait de se dire dans la vie, je veux kiffer. Et moi, vraiment, ça m'a marqué. Je voyais mon père, je l'entendais se lever à 4 heures le matin pour aller à l'usine. J'avais de la peine pour lui et je me disais, je me promets à moi-même d'essayer de ne pas vivre ça, parce que pour moi, ce n'était pas ça la vie. Quoi.
0: Pourtant, tu as été ouvrier.
1: Pourtant, j'ai été ouvrier. Pourquoi? Parce qu'encore une fois, quand tu es tout seul à penser quelque chose, tu es marginalisé. Donc finalement, quand tu n'es pas encore assez bien informé, tu suis le mouvement. C'est ce que j'ai fait. Et en même temps, je ne regrette pas, parce que si je n'avais pas été à l'usine, je n'aurais peut-être pas eu la volonté et la force de me battre autant, parce que j'aime aujourd'hui mon métier, la musique.
0: La musique, la composition, le rock, le tarot, le dévore. Autodidacte, mais musicien.

0: Je pouvais m'évader et rêver. C'est le voyage, c'est sortir de l'environnement dans lequel je vivais, où c'était la survie absolue. Et en même temps, c'est pas contre mes parents, c'était leur vie, c'était comme ça.
1: Une table, une autre rencontre et une interpellation.
2: Gianni, chante en italien.
1: Gianni, chante en italien, comme Celentano, bon sang.
0: Giovanni, quand j'ai commencé la musique, je répétais dans sa cave, chez lui, avec son fils David.
1: Ah oui, voilà. Entre rire, souvenir, l'histoire des Italiens du Borinage se rappelle à nous.
0: La construction de ma vie, elle est ici. Le côté proche, spontané et tactile un peu.
1: Oui.
0: Tu vois, ça
1: on s'embrasse. Nous nous quittons sur ce moment intense de souvenirs diffus, de pincements au cœur.
0: Quand tu quittes un peu ta ville natale, c'est tous des moments que tu ne vis plus. Tu vois, et ça me fait aussi très plaisir de me dire qu'on se reconnaît, que je les reconnais. J'ai partagé des bouts de vie avec eux, quoi, tu vois.
1: Le Borinage dans les veines de Gianni. Joyeux mélange d'Italie venue ici et de peuples ouvriers pour écrire une page de la Wallonie. Leur vie ici, des souvenirs de là-bas, c'est aussi cela pour Gianni Sabbia.
3: 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Et pour nous amener jusque 19h, on écoute Olivia Dean, c'est Man I Need.

0: Boy Soday, ce titre qui figure sur la réédition de son premier album intitulé Soul Star Deluxe, c'était Chase Your Tail. Merci à Marcelino Costenaro qui était en studio avec moi aujourd'hui à la réalisation de cette émission. Votre soirée se poursuit dans un instant sur RTBF, la première avec Fabrice Lambert et une nouvelle diffusion de l'émission Tendance Première. Mais juste avant cela, on s'informe avec Sébastien Remacle. Très belle soirée à notre écoute.
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4: Il est 19h. Sébastien Remacle avec vous, bonsoir. C'est désormais officiel à Bruxelles. Les trottinettes et les vélos partagés devront être retirés des rues pour le 1er septembre. Tout doit disparaître. C'est le message de la région aux opérateurs de trottinettes et vélos en libre service. Ces véhicules partagés ne pourront plus se trouver sur l'espace public. Tom Denis, cette décision suit en fait un arrêt du Conseil d'État qui retire les licences aux sociétés actuelles.
5: Oui, les opérateurs Dot, Bolt et Voy sont invités par la région bruxelloise à enlever leurs véhicules des rues. Comme cela demande de l'organisation logistique, un délai d'un mois a été fixé. À Bruxelles, il y a environ 8000 de ces véhicules dans l'espace public. Alors ce n'est pas une décision du gouvernement, mais du Conseil d'État qui vient de se prononcer sur un litige qui opposait la région avec un opérateur de trottinettes, Lime, qui n'avait pas obtenu sa licence il y a 3 ans. La haute juridiction donne raison à cet opérateur. Selon elle, la procédure n'était pas légale. Conséquence, toutes les licences délivrées aux opérateurs sont annulées. Les trottinettes et vélos partagés concernés doivent donc disparaître de l'espace public. Le gouvernement bruxellois avait déjà décidé l'interdiction des trottinettes partagées d'ici janvier prochain. Cet arrêt précipite donc les choses. En revanche, pour les vélos partagés, les autorités réfléchissent à l'élaboration d'un nouveau cadre réglementaire.
4: Bruxelles Mobilité qui prévoit d'ailleurs une réunion de concertation avec tous les acteurs du secteur dans 15 jours. En Flandre, 600 pages de jugement. Le tribunal correctionnel de Tongres a rendu sa décision dans le procès Costa. Il s'agit d'un vaste trafic de stupéfiants. Une petite cinquantaine de prévenus étaient jugés. Ensemble, ils écopent au total de près de 250 années de prison. Paul Loncin, vous nous retracez l'historique de ce dossier.
6: Octobre 2019, des douaniers découvrent 2700 kilos de cocaïne au port d'Anvers. Provenance, le Costa Rica. Les enquêteurs remplacent la drogue par des blocs de poudre blanche, suivent la cargaison. Sur un parking, ils identifient 2 individus. Un homme d'affaires actif au port d'Anvers, surnommé l'Escobar de la Campine, et son complice, un ex-gendarme à la retraite. La police place des micros dans sa Mercedes, et grâce aux écoutes, elle reconstitue le puzzle. 4 organisations criminelles internationales dirigées par de puissants barons de la drogue, italiens, néerlandais, belges. Tous collaborent pour acheminer la cocaïne depuis l'Amérique du Sud vers Anvers, au moins 25 tonnes selon les enquêteurs. En septembre 2020, le réseau est démantelé. Aujourd'hui, la justice a condamné ses principaux dirigeants à des peines de 6 à 14 ans de prison. Elle a aussi confisqué des biens pour une valeur de 68 millions d'euros.
4: Et le parquet avait requis des peines plus importantes, jusque 20 ans de prison. Mais le tribunal a tenu compte du dépassement du délai raisonnable pour juger cette affaire, une affaire qui remonte à plus de 6 ans. Près de 14 000 Belges dans les régions touchées par les feux de forêt en Europe. Ce sont les chiffres des services diplomatiques ce soir. Dans la grande majorité des cas, il s'agit de Belges expatriés, mais il y a aussi 1 700 touristes. Le feu qui continue d'occuper les pompiers en Grèce, principalement sur l'île de Crète, où 8 000 personnes ont été évacuées aujourd'hui. En France, par contre, ça va dans le sens contraire. Première journée un peu optimiste, selon la préfète de Gironde ce soir. La Gironde, où 84 000 personnes évacuées peuvent rentrer chez elles. C'est le cas de ce cinquantenaire de retour à Martignas-sur-Jalles. Il a commencé par inspecter les abords extérieurs de sa maison.
7: Pour l'instant, je retrouve tout ce que j'ai laissé dans la précipitation.
8: Il ne semble pas avoir eu de visiteurs non désirés. Retour à la maison, on va dire que c'est plutôt un sentiment d'agréable surprise. Parce que, ouais, effectivement, le feu était pas loin, les fumerolles sont encore pas loin. Heureusement, le vent a tourné, mais on aurait pu s'attendre à pire.
4: Et puis pour refermer ce journal, ce petit mot de cyclisme, ça s'est joué à peu, mais il réalise la passe de deux. Wout Van Aert remporte la deuxième étape au Tour du Danemark. Il s'impose au sprint après analyse de la photo finish. Van Aert qui conserve aussi évidemment sa tunique de leader de l'épreuve. Bon début de soirée à notre écoute.
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10: En cet avant-dernier jour du mois de juillet 2006, je suis très heureux de vous retrouver en direct ce matin jusqu'à 11h. Merci de nous suivre. Vous venez de l'entendre, bien sûr, dans les informations. L'été 2026 que l'Europe du Sud, notamment, vit, eh bien, vient nous rappeler de manière assez flagrante, essentielle, voire vitale, la nécessité d'un journalisme, notamment, qui soit à la hauteur des urgences climatiques. Le magazine, vous le connaissez sans doute, on en parle assez souvent dans l'émission Tendance Première. Imagine Demain, Le Monde, eh bien, fait partie de ce journalisme indépendant au long cours qui ne se contente pas de relayer les crises mais qui tente d'avoir une attention permanente sur les mutations de ce monde pour à la fois les décrypter mais aussi y apporter un regard qui nous rend meilleurs, pour le dire tout simplement. Notre invité du jour pour ce portrait d'une heure, eh bien, c'est la co-rédactrice en chef d'Imagine Demain, Le Monde. L'occasion de voir avec elle pendant une heure comment on porte un magazine de cette importance. On parlera évidemment aussi de son parcours à elle. Comment est-ce qu'elle est devenue journaliste libre, indépendante, engagée, peut-être militante? On verra avec elle les mots qu'elle choisit. Bienvenue Laure, bonjour à vous.
11: Bonjour.
10: Laure de SL, journaliste avec nous, et c'est essentiel de vous avoir aujourd'hui, Laure, jusqu'à 11h ce matin.
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10: Impossible, Laure, de ne pas avoir votre impression comme première question sur effectivement un été 2026 qui ressemble de quelque manière à des étés précédents, mais qui particulièrement cette année-ci nous donne l'impression qu'on bascule dans autre chose. Comme journaliste au sein et comme co-rédactrice en chef du magazine Imagine Demain Le Monde, c'est quoi votre sentiment aujourd'hui, Laure?
11: Le sentiment qui domine, je pense, c'est la colère, évidemment, parce que c'était prévisible. Mmh. Ça fait des années, ça fait 50 ans que les scientifiques, de plus en plus nombreux, voilà, martèlent ce discours sur, enfin, ces constats sur, voilà, le futur que nous sommes en train de préparer. Alors, au départ, c'était quelques voix isolées, et puis de plus en plus nombreuses, et malgré tout, voilà, ça fait 50 ans qu'elles, ouais, ne sont que très, très peu écoutées.
10: Et soulignons l'importance, le magazine Imagine, Demain Le Monde, 30 ans d'existence. Oui. Depuis le début, vous relayez ce type de questionnement, de problématique, et c'est un journalisme qui est un magazine qui est véritablement un lanceur d'alerte.
11: Oui, c'était vraiment le projet de départ, c'était de parler et d'amener dans le débat public, je dirais, l'écologie politique. Mmh. Donc, c'est-à-dire l'écologie prise vraiment comme quelque chose qui voit les choses dans leur ensemble. Donc, pas uniquement ce à quoi on ramenait toujours l'écologie pendant très longtemps, c'est-à-dire les petites fleurs et, ouais, et les sandales avec les chaussettes.
10: Le plateau du Larzac.
11: Voilà. Ouais. Là, c'était de dire, ben non, l'écologie, c'est beaucoup plus vaste que ça. C'est quelque chose, voilà, qui doit prendre en compte l'entièreté des causes et conséquences, l'entièreté du champ, l'économie, la culture, le social, l'environnement, évidemment, etc. Mais donc, voilà, voir les interconnexions.
10: Une approche systémique, c'est sans doute cela dont on a besoin, et on en parlera. Hein. J'espère que vous aurez le plaisir de nous en parler tout à l'heure, Laure, sur vos espoirs aussi par rapport à cette crise. Sortir peut-être d'un état de colère pour aller vers d'autres sentiments. Votre photo de l'enfance, Laure, c'est la tradition dans ce rendez-vous de l'été dans Tendance. C'est intéressant parce que c'est une photo de montagne. d'hiver.
11: De mon jardin.
10: Ah, de votre...
11: Oui.
10: J'avais l'impression qu'on était en haute montagne.
11: Non, pas du tout.
10: Parce qu'il y a les sapins qui camouflent un peu derrière. Il y a de la neige et vous avez sur votre dos, Laure, cette luge en bois. Pourquoi cette photo de l'enfance ?
11: Alors, évidemment, elle est signifiante sur le plan climatique, bien entendu.
10: Ouais.
11: Puisque c'est simplement mon jardin, donc dans la commune de Dolin, qui elle aussi est assez symbolique puisqu'elle a été très touchée par les inondations.
10: Ouais. Région liégeoise.
11: En 2021, donc ouais. Entre Verviers et Eupen. Et donc, c'est un hiver avec de la neige, comme on en avait très souvent à l'époque encore. La maison familiale est sur les hauteurs et je me souviens de devoir descendre à l'école quasi sur le derrière parce que il y avait de la glace sur la
10: ouais,
11: route.
10: Ouais.
11: Et donc j'allais faire de la luge, dans les champs environnement puisque mes parents s'étaient installés dans les années 60, dans les lotissements des années 60, donc c'était encore ce qu'on appelait de l'autopromotion. Donc c'était déjà ces maisons unifamiliales sur un terrain avec une maison quatre façades, mais donc des maisons différentes puisque chacun construisait entre guillemets sa maison à l'époque. Donc c'était pas les lotissements plus uniformes d'aujourd'hui. Et donc on avait on a toujours, puisque ma mère y habite encore. Un grand jardin avec des arbres et un chien qui s'appelait Yuli.
10: Et votre combinaison de ski, votre bonnet blanc, et vous portez vraiment, ce n'est pas votre cartable, vous portez la luge en bois comme un cartable. Est-ce qu'on voit déjà les prémices dans cette photo, Laure de Hessel, la future journaliste, ou pas du tout?
11: Alors ça, c'est difficile à dire, hein, mais sans doute...
10: Est-ce qu'il fallait un tempérament? Est-ce que vous aviez un tempérament à l'époque, étant plus jeune? Parce qu'on dit souvent que les journalistes doit sans doute être curieux, poser beaucoup de questions, s'intéresser à beaucoup de choses. Est-ce que c'est le souvenir que vous gardez de vous, enfant, Laure ?
11: Alors, après, on reconstruit évidemment les souvenirs et on se raconte des histoires. Hein. Donc, tout ça est sujet à caution. Soyons journalistes jusqu'au bout. Je ne sais pas vérifier les faits, mais dans mes souvenirs, en tout cas, j'ai un souvenir assez net d'une... J'imagine une conteuse, quelque chose comme ça, qui est venue à l'école primaire. Je pense que j'étais en deuxième primaire, donc à peu près, à cet âge-là. Et où je suis sortie de cette séance en me disant, c'est ça que je veux faire, c'est raconter des histoires.
10: Ouais.
11: Et voilà, de ce premier sentiment, progressivement, s'est construit l'envie du journalisme, mais donc par ce prisme-là, je pense. Alors, j'ai toujours lu énormément, mes parents refusaient d'avoir la télévision.
10: Mmh.
11: Et donc, l'occupation...
10: C'est pas forcément une mauvaise chose.
11: Ah non, voilà, l'ai évidemment plus ou moins mal ou bien vécu à l'époque, mais on allait chez les voisins. Donc je pense que c'était ça d'abord, c'était par ce prisme-là, de raconter des histoires, mais des histoires vraies, et notamment de donner la parole finalement à ceux qui ne l'ont pas.
10: 25 ans, Laure de Hessel, de journalisme, au sein de la rédaction Imagine Demain le Monde. Quand vous regardez la jeune demoiselle de primaire qui est devant vous sur cette photo, de quoi êtes-vous le plus fier peut-être aujourd'hui dans ces années qui vous séparent de cette photo de l'enfance et de qui vous êtes aujourd'hui?
11: Sans doute la route, le fait de... Je dirais peut-être une certaine constance.
10: Mmh.
11: Et le fait d'être parvenu, parce que je pense que beaucoup d'entre nous, journalistes, avons des envies, une carrière qui nous appelle, etc. Et puis, la réalité est souvent fort différente de celle dont on rêvait. Et donc, s'il y a quelque chose dont je suis heureuse, c'est peut-être ça, c'est d'avoir réussi à trouver ma place.
10: Bien sûr.
11: Quelque part.
10: Ouais. Et l'audace, ça on va en parler, l'audace d'avoir quand même pris votre place dans un magazine libre, indépendant, ô combien compliqué de le porter aussi financièrement, de le faire vivre aussi longtemps, 30 ans pour un magazine comme Imagine Demain le Monde, ce n'est pas rien. On va bien sûr en parler. Allo et Black sur la première pour une petite respiration musicale. I Need a Dollar. À tout de suite.

0: I Need a Dollar d'Aloe Black, un classique évidemment sur la première. Merci de nous suivre en direct ce matin, c'est Tendance Première, version estivale jusqu'à 11h.
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0: Et c'est vous, Laure de SL, qui avez pris place dans ce siège qui nous occupe pendant l'été pour un portrait quelque part. C'est une manière de redécouvrir nos invités qui nous ont marqués, on les dit en tout cas solaires. Quand on reçoit des émissions avec Cédric et Véronique, on est bien souvent marqué par des invités qui sont tellement engagés qu'on a envie de les réinviter pendant l'été pour passer une heure avec eux. Le deuxième chapitre, Après l'enfance, Laure de SL, et je rappelle que vous êtes co-rédactrice en chef du magazine Imagine Demain le Monde. La deuxième partie de cette émission, eh bien, c'est de parler quelque part de votre parcours, d'avoir aussi un déclic dans votre vocation de journalisme au départ d'une photo. Alors cette photo que vous avez apportée, elle est très forte et on peut la commenter pendant de longues minutes. On est à Bruxelles ?
2: Oui, je pense bien.
0: Donc, photo en noir et blanc, c'est une manifestation.
2: Ce sont les manifestations du tout début des années 80, peut-être déjà fin des années 70. Et donc c'était des manifestations contre l'arrivée des missiles nucléaires américains, je pense. Et j'ai participé à ces manifestations, donc je devais avoir entre 8 et 10 ans avec mes parents. C'était la grande époque des fameux autocollants nucléaires non merci aussi, qu'on voyait un peu partout, ces autocollants jaunes avec petit soleil rouge. Et en fait, j'ai un souvenir très précis. J'ai relativement peu de souvenirs d'enfance, mais celui-là m'a vraiment marqué. D'abord j'étais petite, donc j'ai surtout vu des fesses en l'occurrence. J'étais au niveau du bas du dos des gens dans ces manifestations qui étaient vraiment très importantes.
0: C'est quoi les parents, la maman, le papa, qui vous a emmené?
2: Mes parents étaient relativement engagés. C'était deux professeurs. Ma mère en secondaire professionnel et mon père en secondaire inférieur. Donc deux enseignants, chacun d'ailleurs dans un syndicat différent, ce qui produisait parfois des discussions à table, mais donc qui était intéressant aussi.
0: Bien sûr,
2: politiquement.
0: Oui.
2: Mon père était à l'époque très engagé sur un tas de fronts, mais notamment celui de l'écologie. En fait, il a été un des fondateurs du CEP, dont sans doute peu de monde se souvient, mais qui est un peu l'ancêtre d'écolo. En fait, ça s'appelait Solidarité et Participation. Ce qui était assez beau comme nom de parti. C'était un carré vert avec un petit coin rouge relevé.
0: Ouais.
2: Mais donc on participait à ces manifs et moi je me souviens d'un moment très précis où il faisait résonner en fait des sirènes d'alerte. Qui signifiait l'alerte d'une attaque nucléaire, puisque c'était ça le sujet de ces manifestations, finalement, dans le fond, c'était la réduction des armes nucléaires dans le monde aussi. Et donc, je trouvais ce moment-là intéressant parce que c'est à la fois la force du collectif. Je me souviens de cet enthousiasme de la manifestation. De ce monde qui déferle en chantant, etc. Et à la fois ces moments qui, moi, m'avaient assez effrayé, où je voyais, parce que donc tout le monde se couchait par terre au moment où cette sirène résonnait. Ouais. Et donc, moi, ne comprenant pas grand-chose, je me retrouvais avec tous les adultes autour de moi.
0: Terriblement marquant. Et cette photo, Laure de SL, a quelque chose de particulier, c'est qu'on voit des mamans en première ligne avec des poussettes. Moi, c'est la première fois que je vois ce type de photo, d'image. Généralement, les manifestations, on y voit des familles, mais pas nécessairement une première rangée. C'est très fort, je trouve, avec des poussettes, des mamans qui poussent leurs jeunes enfants. Ça rappelle évidemment peut-être les récentes manifs du climat, de se dire que cette génération des jeunes enfants devant, c'est pour eux finalement que les parents se battent.
2: Oui, ces jeunes enfants-là sont peut-être dans les manifestations climat d'aujourd'hui. Finalement, mais oui, c'est clairement une continuité dans tous ces combats-là. C'est cette question des générations, de ce qu'on laisse derrière et de la génération suivante. À l'époque, on parlait encore des générations suivantes. Aujourd'hui, malheureusement, on doit parler de la génération suivante, puisque nous sommes déjà touchés et le probablement, enfin, voilà, on va en reparler, mais la génération suivante va vivre sans doute des moments difficiles aussi, ouais. Encore plus.
0: Je reste un instant sur cette photo qui, vous l'avez dit, hein, Laure de Hessel symbolise aussi le début des grands mouvements écologistes en Belgique. Vous n'êtes pas élue politique, vous n'êtes pas militante politique, mais journaliste. Mais quel est le sentiment que vous avez aujourd'hui sur quelque part une forme d'échec, malgré tout, du mouvement politique écolo aux dernières élections, dans un moment aussi crucial qu'aujourd'hui où la question climatique, et ce n'est pas que le réchauffement de la planète, hein, c'est aussi tous les impacts sociétaux, la manière aussi de se bouger, de nos agriculteurs. Quel est malgré tout, comme journaliste, le sentiment que vous avez sur cette aujourd'hui, ce qui semble être une impasse politique écologique?
2: C'est un grand débat sur est-ce que l'écologie doit être présentée par un parti, ouais. Avec les risques que ça représente, c'est-à-dire effectivement de d'être soumis à des victoires ou des échecs au moment d'élection, ou bien est-ce que ça doit être finalement quelque chose
0: qui est dilué,
2: qui traverse tous les partis en réalité, ouais. C'est évidemment si les politiques, de façon globale, étaient à la hauteur de l'enjeu, ce serait un enjeu qui serait pris en main par l'entièreté du spectre politique. Je pense qu'une partie du problème vient évidemment de là, c'est que ce qu'il a été longtemps confiné finalement à quelques rigolos qui s'en préoccupaient. Et puis alors, ça pose aussi la question de l'électeur, hein, puisque on le voit chez nous, en particulier, puisque chez nous, il y a un peu une conjonction entre ce parti écolo et les préoccupations des votants. On voit très souvent, hein, on a eu souvent des victoires écologistes au moment de crise, la crise de la dioxine, etc. Enfin, donc, des sursauts comme ça, oui. Où on se dit, tiens, c'est peut-être un sujet qui est important à mettre à l'agenda politique. Et puis, l'exercice du pouvoir, notamment en Belgique, où c'est quelque chose qui est partagé entre différents partis, etc. Et avec, je pense, une violence assez grande, oui. Finalement, de l'exercice du pouvoir. Je crois que c'est vraiment quelque chose qui est compliqué.
0: De plus en plus, on a l'impression.
2: Sans doute, oui, parce qu'il y a cette polarisation, hein, qui est vraiment à l'œuvre. Alors voilà, qui est une tendance de fond, probablement très, très poussée par les réseaux sociaux, etc., et par ces mécanismes vraiment économiques finalement qui sont à l'œuvre, qui sont il est de l'intérêt pour les réseaux sociaux qu'on reste engagé sur ce réseau, et donc qu'est-ce qui nous engage, c'est des choses les plus polarisées, polarisantes, oui. Etc. Et ça a contaminé effectivement le champ sociétal en général et le champ politique aujourd'hui, et donc
0: on y reviendra sur les réseaux sociaux, parce que vous faites bien de souligner cette importance aussi dans notre quotidien de cette bulle informatique digitale aussi par laquelle on s'informe. On va juste refermer le chapitre de votre parcours comme journaliste lors de SL avec, est-ce qu'il y a eu des rencontres, qu'elles soient journalistiques ou autres, où vous vous dites, tiens, là, ça a aussi un peu quelque part confirmé ou amplifié mon engagement de travailler dans un magazine aussi engagé que Imagine Demain le Monde?
2: Alors, dans le parcours de formation, je dirais, j'aimerais peut-être citer Philippe Lamère, qui est un ancien de RTBF, et qui en fait était mon prof d'histoire en secondaire. Moi, j'ai une formation d'historienne, et c'est sur son conseil, en fait, que j'ai cette formation d'historienne. Donc, lui était prof d'histoire en secondaire, et puis s'est pris de passion pour le journalisme, et est devenu journaliste, pas sur le tard, mais dans une seconde carrière, je dirais. Et donc, il était ici au service international, hein, Philippe. Et donc voilà, ça c'est peut-être une personnalité, ouais. Sur ma route.
0: Un prof d'histoire qui peut marquer l'existence d'un élève.
2: Oui, c'est probablement l'exemple parmi tant d'autres de ces profs qui finalement marquent leurs élèves. Et puis après, ben donc j'ai fait l'histoire et puis j'ai eu la chance d'aller à l'école de journalisme de Lille, qui est vraiment une école très chouette parce que voilà c'est deux années dans une espèce de ouais, je dirais presque de cocon, parce que c'est on dort journalisme,
0: bien sûr, c'est une
2: on vit journalisme,
0: l'école de journalisme,
2: etc.
0: Ouais,
2: et donc c'est vraiment on est une cinquantaine comme ça par année, par promo, et c'est assez formidable comme comme formation. Donc là aussi, il y a tous ces formateurs de l'époque. Et puis alors, sur ma route, il y a évidemment eu le fondateur d'Imagine, André Ruet, hein, qui est un peu... voilà, quand j'ai rejoint la rédaction, c'était lui le rédacteur en chef, et il l'a été pendant de très très nombreuses années. Donc,
0: ouais, c'est bien sûr l'âme de ce magazine, André ouais. Ruet. C'était important aussi de souligner son nom ce matin. Vous faites la passerelle avec ce qui va nous occuper dans un instant, c'est l'actualité. Lors de SL, comme journaliste, on voit beaucoup de choses passer sur les réseaux sociaux où on nous demande, tiens, comment est-ce que les médias pourraient faire aussi un peu changer les choses. Est-ce qu'il faut plus parler de ces questions climatiques? Est-ce qu'il faut en parler autrement? On va bien sûr ouvrir ce chapitre après Camille sur la première, Si tu souris aux anges.

0: très beau titre, évidemment, de Camille. Si tu souris aux anges, reste avec nous ce matin. Tendance première en direct avec notre journaliste, co-rédactrice en chef du magazine Imagine Demain le Monde, Laure de Hessel, jusqu'à 11h.
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0: C'est donc une journaliste, elle est co-rédactrice en chef, 25 ans déjà, hein, Laure de Hessel, ça ne vous rajeunit pas, si je puis dire. Et c'est très chouette d'avoir pu rester aussi longtemps au sein d'un magazine libre, indépendant, engagé, comme Imagine Demain le Monde. On rappellera évidemment tout à l'heure, en fin d'émission, la façon de vous abonner à ce magazine, que ce soit l'abonnement papier, l'abonnement digital ou le combo, comme on dit, parce que vous avez encore besoin, bien sûr, des lecteurs, des lectrices. Et aujourd'hui, c'est le chapitre actualité qui nous occupe. Quand on regarde l'été qu'on est en train de vivre en 2026, particulièrement sidérant, beaucoup de personnes que l'on suit sur les réseaux sociaux nous disent « mais comment est-ce qu'on peut agir? Qu'est-ce qu'on peut faire ?» Mais peut-être s'abonner à ce type de magazine, soutenir un journalisme qui essaie de poser les bonnes questions. Alors je parlais en tout début d'émission qu'une des forces d'un magazine comme Imagine Demain le Monde, c'est de porter de manière permanente quelque part les questions climatiques. Est-ce que c'est quelque chose comme journaliste dans votre regard que vous portez sur l'actualité, qui est parfois très frustrant lors de SL, c'est de se dire qu'il y a de fortes chances qu'avec l'arrivée de l'automne et de l'hiver, on parlera toujours, mais dans les médias qui font véritablement de l'audience, dans les grands médias traditionnels, ces questions vont malheureusement un peu s'évaporer.
2: Alors oui, c'est clairement... un des problèmes de la presse en général, c'est cette dépendance, je dirais, à l'urgence, au fait présent aujourd'hui précisément, et donc systématiquement, ben un événement chasse l'autre nécessairement. Et donc voilà, comme nous vivons dans un monde qui est de plus en plus traversé par des perturbations, par des guerres, des catastrophes, etc. Il y a une espèce de surcharge permanente et de course permanente à l'événement suivant, alors même que la question climatique est précisément quelque chose qui est permanent et qui sous-tend en réalité énormément de choses et qui est là à la fois dans notre quotidien qui est diffus etc. Et donc c'est difficile à traiter pour une presse plus classique, oui. Qui est plus attachée au quotidien.
0: Oui. Et pourtant, ça nous marque, parce qu'il y a, bien sûr, vous l'avez vu passer sans doute lors de SL, ce cliché, cette photo prise en Gironde cet été-ci, qui a fait le tour des réseaux sociaux et qui illustre très bien, quelque part, à la fois, peut-être symboliquement, l'action politique, l'action de certains citoyens, l'action sans doute de certains journalistes, c'est d'observer ce qui se passe. On voit ce couple sur une plage, en dessous d'un parasol, pas les bras mais les jambes croisées, et de l'autre côté sans doute du bassin d'Arcachon, il y a ce nuage de fumée apocalyptique. Cette photo a fait le tour du monde. Si elle a eu autant de succès, c'est qu'il y a malgré tout une prise de conscience de cette passivité d'un certain nombre d'entre nous.
2: Alors, il y a de la passivité sans doute, mais... c'est mélangé au déni, c'est mélangé à la peur. Je pense que un des travers que nous avons, c'est de ramener énormément de choses à l'individu. Y compris d'ailleurs dans cette crise, c'est-à-dire qu'on montre des gens, des habitants qui vont aider les pompiers, qui posent des gestes de solidarité. C'est évidemment formidable à souligner, etc. Mais en réalité, c'est à un tout autre niveau qu'il faut agir, bien entendu. Et donc, ramener en permanence à nos comportements individuels, à cette sidération qui, malheureusement, me semble-t-il, est assez naturelle, particulièrement devant l'incendie, qui est quelque chose de...
0: Oui.
2: Voilà, je pense que l'être humain, face aux flammes, il y a quelque chose qui se passe qui est particulier. Donc voilà, mais c'est un... C'est un travers et qui est utilisé vraiment pour se dédouaner, je pense, par beaucoup de gens qui ont en réalité des leviers en main.
0: Oui, vous avez raison, Laure, parce que on a besoin d'une autre fenêtre. On se concentre effectivement sur le quotidien des individus, alors qu'on a besoin aujourd'hui d'une fenêtre plus sociétale. Il y a une personne qui l'incarne en France particulièrement, se trouve, c'est l'ingénieur Jean-Marc Jancovici, qu'on a vu particulièrement beaucoup sur les plateaux de télévision, qui a de l'humour et qui a aussi le sens de la formule pour aller mettre, et je me souviens d'une séquence avec Laurent Delahousse dans le JT de France 2, où il a remis effectivement Laurent Delahousse devant ses responsabilités en disant, on le savait, c'est à vous les médias de parler plus de ce climat.
2: Oui, clairement... Je pense que les scientifiques ne sont pas à mettre en cause là sur le fait qu'ils aient analysé, dit les choses. De plus en plus de scientifiques s'engagent vraiment, passent au-delà de cette neutralité qu'on leur demande très souvent parce que tout simplement, personnellement, en tant que qu'êtres humains, ils sont de plus en plus catastrophés par ce qui se passe. Oui. et pensent que... Donc, il y a deux niveaux suivants, je dirais, jusque le grand public. Donc, il y a effectivement les scientifiques d'abord sur ces questions-là, qui doivent analyser les choses en profondeur, multiplier aussi... les voix, etc. Et c'est par exemple le travail du GIEC qui rassemble en fait une multitude d'études. Donc c'est pas du tout quelqu'un un scientifique isolé dans son coin qui parle. Et puis il y a les médias et les politiques. Je dirais c'est un peu ces échelles-là, ces échelons-là à gravir. Et clairement les médias ont un rôle capital.
0: On arrive sur le chapitre espoir dans un instant et on essaiera là d'être un petit peu plus court parce qu'on a pris un peu de retard, mais ce n'est pas grave, c'est important, je trouve, de consacrer du temps à cette partie liée à l'actualité qu'on est en train de vivre. Le choix musical est à propos puisqu'on va s'écouter Guilty, coupable de Teddy Swims, qui est coupable dans cette affaire. On se retrouvera juste après pour voir quelque part l'espoir que vous portez et quelle serait la solution, que ce soit politique mais surtout journalistique, pour essayer quelque part d'un tout petit peu atténuer les choses. À tout de suite.

0: Teddy Swims qu'on s'écoutait sur la première, 10h40, c'était Guilty.
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0: Laure, vous êtes avec nous, Laure de SL, co-rédactrice en chef de ce magazine Imagine Demain le Monde, 30 ans déjà de ce magazine engagé sur pas que des questions climatiques ou environnementales, mais des questions aussi de rapport Nord-Sud, des questions sociétales. D'ailleurs, la dernière une de Imagine Demain le Monde met le focus sur le logement, la difficulté de se loger. On a vu aussi pendant la canicule que le logement, c'était important. Quand on vivait dans des passoires ou dans des bouloirs thermiques, eh bien, bien se loger, et le magazine met l'accent là-dessus. La partie espoir, lors de SL, puisque celles et ceux qui nous ont écoutés jusqu'ici, on a essayé de pointer l'actualité qui est quelque part un peu désespérante dans l'action politique, parfois dans l'action journalistique. Comment est-ce qu'on peut quelque part avoir une action plus prégnante sur le changement climatique? Est-ce que l'espoir peut venir des écoles de journalisme, par exemple? Laure, on citait tout à l'heure dans votre parcours vos 2 ans passés à l'école de journalisme de Lille. Est-ce que la formation des journalistes aujourd'hui doit nécessairement changer, pour ne pas dire être un peu bousculée et révolutionnée?
2: Alors, oui, mais je dirais la formation de tous, en réalité.
0: Des enseignants, y compris des adultes.
2: Oui, ouais, oui,
0: des ingénieurs,
2: sûr,
0: des
2: oui.
0: enseignants, des journalistes, oui. C'est ça aussi, des financiers.
2: Parce que oui, ce qu'on doit changer, en fait, c'est vraiment le système. Et c'est notre façon de voir les choses qui a été imprégnée, en fait, depuis... des décennies et des décennies par le système capitaliste, pour employer ces mots-là, qui est nécessairement un système qui ne prend pas en compte les limites. Or, notre planète a des limites. Elles sont atteintes aujourd'hui, il y en a 7 sur les 9 qui sont atteintes, et donc il n'y a rien à faire, il nous faut changer de système. Ce système ne peut pas fonctionner tel qu'il est aujourd'hui.
0: Pour être optimiste, lors de SL, au sein de la rédaction d'Imagine Demain le Monde, vous allez à la rencontre de celles et ceux qui portent ce changement qui est déjà en route. Est-ce qu'on n'est pas devant un problème, quelque part, d'adéquation temporelle, de se dire que, bien sûr qu'on va y arriver à changer le système, mais quelque part, on a quasiment 20, 30, voire 40 ans de retard par rapport à ce qui nous arrive, et qu'il y a une sorte de décalage temporel, mais que pour être optimiste, malgré tout, les changements de société, ceux qui portent le changement, il y en a de plus en plus.
2: Oui, et en réalité, les solutions, on les connaît. Mmh. Il ne s'agit pas ici d'une catastrophe qui nous tombe dessus et devant laquelle nous n'avons aucune arme. Ce n'est pas vrai. Les solutions, elles existent dans une multitude de domaines. Il y a déjà des gens qui les mettent en œuvre dans l'agriculture, dans l'économie, au niveau social. Enfin, c'est vraiment... Il y a plein d'acteurs qui sont déjà en route. Donc, les solutions, elles sont là. C'est vraiment un changement de vision du monde qui est nécessaire. Et donc, du coup, les médias sont vraiment importants là-dessus, mais aussi la culture particulièrement. Je pense que vraiment un film, un roman, une série peut vraiment changer des choses dans nos façons de voir le monde. Donc c'est vraiment important. Ce secteur culturel est vraiment un endroit, je pense, où il y a des leviers très importants, parce que finalement c'est ça, c'est notre imaginaire, c'est notre façon de nous projeter dans le futur. Aujourd'hui, il est souvent vu comme bouché, hein. Il y a beaucoup de jeunes qui sont un peu en déshérence comme ça, ne pas très bien savoir quoi faire parce que dans quelle voie s'engager. Alors que non, il y a plein de choses à faire, c'est pas vrai. Les solutions sont là, donc vraiment c'est enclencher ce mouvement et faire en sorte qu'il grandisse.
0: Ouais, et donc la frustration parfois quand on est au cœur d'un magazine comme le vôtre, vous savez que malgré tout ça reste Imagine Demain le Monde, un magazine de niche où vous parlez à des personnes qui vous comprennent aussi. J'imagine que comme co-rédactrice en chef et comme journaliste, une des frustrations, Laure, c'est comment aller toucher des publics qui ne sont pas forcément convaincus, conscientisés à ce point qu'il faut un changement de société pour quelque part semer la graine dans ses esprits.
2: Oui, c'est évidemment le défi. Alors, Aujourd'hui, il y a les réseaux sociaux.
0: J'allais venir, oui,
2: Des inconvénients, mais aussi des avantages, évidemment. Alors, c'est compliqué parce que nous ne maîtrisons pas du tout les algorithmes et les algorithmes ne vont pas particulièrement ne sont pas particulièrement en faveur de postes qui défendent la nuance, par exemple. C'est plus compliqué pour des médias comme Imagine d'exister dans cet écosystème-là, mais on y travaille. Mon collègue Vincent Delannoy particulièrement, qui est le plus jeune d'entre nous, met vraiment beaucoup d'efforts là-dedans pour aller justement capter des gens qu'on ne capterait pas. Qui ne passeront pas, par exemple, chez un marchand de journaux, bien que ceux-ci disparaissent de plus en plus nombreux. Donc voilà, il y a ce travail-là, le fait d'être ici aujourd'hui, par exemple, ça c'est vraiment des leviers importants d'exister ailleurs dans de plus grands médias l'idée d'Imagine, c'est de parler de ces questions-là, mais effectivement de façon plus systémique, et donc de ne pas être monothématique non plus, même si on a toujours un grand dossier pour traiter d'une question plus en profondeur, avec sous différents aspects, etc. On a aussi d'autres articles qui peuvent concerner d'autres sujets. Et donc amener éventuellement, c'est l'idée d'un magazine évidemment, c'est de feuilleter et de se dire tiens, ça, j'y serais pas venu volontairement, notamment sur les réseaux, dans ma bulle, j'aurais pas eu l'occasion de voir ce sujet-là, mais là, comme je l'ai dans ce magazine, je vais aller jeter un œil. Et c'est un peu essayer d'ouvrir le champ, quoi. C'est vraiment ça, la volonté.
0: N'hésitez pas à vous abonner, bien sûr. Vous avez encore besoin, lors d'ESL, d'abonnement. Auditrices et auditeurs qui nous écoutent, c'est le moment. C'est important, quand on vit un été comme celui-ci, de soutenir des magazines comme Imagine, Demain, Le Monde. On va s'écouter dans un instant le son qui vous permet de déconnecter. C'est aussi la tradition qu'on demande pendant l'été. Et puis, bien sûr, une photo de déconnexion dans un instant. Lors de SL, restez bien avec nous. On marque une courte page de pub et puis on se retrouve juste après.
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0: Alors, c'est un merle que nous entendons en ce moment sur la première. C'est assez rare, auditrices et auditeurs, bien d'avoir l'occasion d'entendre un merle sur votre radio préférée. C'est votre son de déconnexion. Pourquoi avoir choisi cet animal lors de SL? En principe, moi, j'avais dans mes souvenirs qu'il annonçait la pluie, hein, ce type de chant.
1: Alors, il y a probablement un type de chant du merle qui annonce la pluie, mais a priori, il chante matin et soir, à l'aube et le soir venu pour en réalité marquer son territoire. Hein, c'est pour dire ici, c'est chez moi. Mais voilà, c'est un son que j'ai entendu toute mon enfance, puisqu'il y avait, comme on le voyait sur la photo, des arbres dans le jardin, avec évidemment des merles, et que je retrouve, y compris ici en ville, parfois. Là, il y en a un cet été qui est apparu sur le toit de la maison d'en face, et donc qui m'a réveillée régulièrement. Et c'est vraiment un chant que je trouve d'abord très beau, tout simplement. C'est vraiment un synonyme de beauté de ce que peut nous apporter le vivant, la nature. Et c'est aussi une alerte, puisque y compris les merles qui nous semblent si communs sont en train de diminuer très fortement. Au dernier comptage, alors qu'auparavant ils étaient dans 9 jardins sur 10, maintenant ils sont plus que dans 3 sur 4. Donc c'est une forte diminution. Je trouve que particulièrement les oiseaux, c'est vraiment quelque chose qui nous est absolument essentiel.
0: Oui, c'est marrant parce que l'invitée de cette semaine aussi, Karima Saïdi, qui était notre cinéaste belgo-marocaine qu'on a invitée, avait choisi les oiseaux aussi. Hein. Ce n'est pas par hasard, quelque part, que nos invités pensent, et sans doute que beaucoup d'auditeurs, auditrices aussi, sont attentifs aujourd'hui à ces réveils de la nature. On pense évidemment à cette faune du côté de la Gironde, dans ces incendies, qui doit être particulièrement exposée et dramatique. Touché. La déconnexion aussi, ce sont les vacances, mais pas que ces déplacements que l'on fait tout au long de l'année pour voyager. Vous avez voulu choisir comme photo de déconnexion lors de SL une photo d'un train.
1: Oui, parce que je trouve que c'est vraiment... c'est un moyen de transport très particulier, je trouve, le train. Alors, évidemment, il a un intérêt écologique, puisque on émet beaucoup moins de CO2 quand on se déplace en train que par rapport à une voiture ou un avion, mais c'est une espèce de bulle, le train, dans lequel on est obligé de rester, en fait, qui nous oblige aussi, à déconnecter, parce que c'est un temps où, on est assis, on peut bouger quand même, par rapport à, par exemple, une voiture ou un avion, on est quand même libre, plus libre de ses mouvements. Et puis, il y a vraiment ce sentiment du voyage. Je trouve que c'est un des moyens de transport qui nous donne le plus ce sentiment de voyage d'un point A à un point B avec
0: le paysage qui défile.
1: Tout ce qu'il y a entre les deux, quoi. Oui. Ce qu'il y a entre les deux existe véritablement. Et voilà, pour moi, c'est vraiment un plaisir. Le train, c'est vraiment un moyen de transport de jour ou de nuit, d'ailleurs, puisque là, maintenant, il y a... Le train de nuit commence à revenir un tout petit peu en Europe.
0: Oui, je profite de cette photo lors de SL pour revenir un instant malgré tout sur l'actualité. Je suis quand même assez frappé, sans vouloir stigmatiser évidemment les rédactions, je suis frappé pendant l'été de voir autant de reportages encore sur les départs en avion, sur les aéroports, alors qu'on pourrait quelque part changer de fenêtre et se dire, tiens, pourquoi ne pas marquer le coup dans un journal télévisé, par exemple, sur un départ en vacances dans une gare. On en parle, les trains, quand ils sont touchés, qui sont à l'arrêt, mais on n'en parle pas quand c'est un mode de transport du futur qui apporte, comme vous l'avez dit, plus de plaisir, plus de liberté. Comme journaliste, est-ce que ça vous marque aussi ces problèmes de choix?
1: C'est vraiment ça, en fait. C'est des imaginaires désirables à modifier. Et en fait, nous avons vraiment dans nos têtes toute une série d'images comme ça, du bonheur, si on peut dire, qui sont en fait liées à du pétrole, pour résumer les choses très fortement. Et parce que, depuis la révolution industrielle, nous sommes basés sur des énergies fossiles pour

0: de SL, construire de nouveaux imaginaires. Et si, effectivement, on montre un aéroport qui est synonyme de voyage et de vacances, c'est parce qu'on a encore ancré dans notre imaginaire des réflexes liés à notre façon de fonctionner depuis des décennies.
1: Oui, et c'est montrer ces transformations-là comme des transformations du quotidien et de la normalité, c'est-à-dire ne plus être dans l'exception, c'est-à-dire voilà, la famille qui va prendre le train pour aller jusqu'en Chine et c'est incroyable de faire un voyage pendant plusieurs mois, etc. Parce que, alors, c'est très chouette de raconter ce type de choses, mais pour voilà, le quidam, ça ne rapproche pas ce type de voyage-là de lui, parce que qui a effectivement les moyens de prendre 4 mois de congé pour un transport lent comme ça, aussi loin? Non, c'est, les city trips aujourd'hui, ça ne doit plus être en avion. On ne fait plus de city trip en avion. Et donc,
0: on ne fait vraiment plus l'enterrement de vie de garçon, par exemple, à Barcelone, le temps d'une soirée avec un aller-retour via un billet d'avion qui coûte rien. C'est ce genre de réflexe qu'il faut déconstruire.
1: Oui, c'est ça. Et donc, je pense que ce ne sont pas les individus qu'il faut mettre en cause. Ce sont pas des comportements. Alors, même si bien sûr, on est chacun responsable de ce qu'on fait. Il n'est pas question là de se dédouaner. Mais c'est aussi la question du système. Que les trains soient plus chers que les avions, ce n'est absolument pas normal. C'est évident que c'est un levier très très fort de, si on a des trains qui sont à la portée de toutes les bourses, les gens prendront le train beaucoup plus volontiers. Et ça, ce sont des décisions politiques, d'infrastructures, et de changements d'imaginaire. Vraiment, tout ça est imbriqué, doit être imbriqué.
0: J'aimerais qu'on termine là-dessus, si vous le voulez bien, lors de SL. On se rencontrera, j'espère, dans les mois, dans les années qui viennent, et que les choses auront quelque part amplifiées, parce que les changements sont en cours, et votre magazine porte ces changements. Mais j'espère qu'on se rencontrera et qu'il y aura un mouvement d'amplification. On se dira, effectivement, quelque chose est en train de bouger dans le bon sens. Merci beaucoup. N'hésitez pas, bien sûr, à vous abonner. Imagine demain Le Monde, ce magazine qu'on voulait aussi mettre à l'honneur ce matin. Allez voir sur le site internet les derniers numéros et la façon de s'abonner.

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11: Il est 20h. Sébastien Remacle avec vous. Bonsoir à toutes et tous. Un préavis de grève à l'aéroport de Charleroi. Les contrôleurs aériens menacent de se croiser les bras à partir du 12 août. Ils réclament une augmentation de 60% de la prime liée aux services de nuit. Services qui sont rares puisque l'aéroport Carolo est normalement fermé entre 23h et 6h du matin. Une réunion de conciliation avec Sky, leur employeur, est prévue demain. Un pompier du Brabant Wallon décédé en intervention ce matin, ça s'est passé à Senef, appelé pour une voiture en feu. La caserne de Nivelles a envoyé deux équipes sur place, une autopompe, un véhicule de balisage également. Et en effectuant une manœuvre, l'un des pompiers a heurté son collègue qui n'a pas survécu. La victime allait avoir 60 ans. Un autre accident mortel aujourd'hui à Anvers, un ouvrier qui nettoyait le conteneur d'un camion poubelle a été écrasé par le broyeur à déchets. Du véhicule. L'auditorat du travail enquête sur les circonstances exactes de cet accident. À Bruxelles, cette double arrestation, deux personnes ont été interpellées après la bagarre de ce matin aux abords de la station de prémétro Bourse. Cet incident avait entraîné une interruption de trafic de certains trams et la fermeture de la station. Deux personnes avaient été blessées et transportées à l'hôpital. Ce soir, leurs jours ne sont plus en danger. Sur le front des incendies en France, accalmie aujourd'hui en Gironde, la préfète du département parle d'une première journée un peu optimiste. Les choses commencent à s'améliorer. Dans les Landes, le feu de Biscarros est maîtrisé ce soir. Tous les quartiers vont rouvrir. La circulation va être rétablie. En football, Anderlecht joue sa qualification pour l'Europa League. Les Mauves reçoivent les Suédois d'Amarby au deuxième tour préliminaire. La semaine dernière, le match aller s'était soldé par un partage 1-1. Et pendant ce temps-là, la Gantoise joue aussi contre les Ukrainiens de Cherkassy. C'était 0-0 à l'aller. On est là dans le cadre de la Conference League. Belle soirée à notre écoute.
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16: Sorau, ville historique de l'ouest de la Pologne qu'on nomme aujourd'hui Jarry. Le château de la cité, héritage des temps anciens, se dresse face à l'histoire comme un phare dans la nuit. La guerre, depuis des temps immémoriaux, ravage ces régions gorgées du sang des innocents. Il n'y a pas encore 3 mois, deux géants se sont affrontés non loin d'ici. Une lutte à mort qui a redessiné la carte de l'Europe et a permis la naissance d'un nouvel équilibre des puissances. Pierre Ier de Russie, aussi craint qu'admiré dans les autres royaumes européens, a écrasé Charles XII de Suède, celui qu'on appelle Carolus Rex, a quitté les plaines polonaises des faits. Et le grand royaume du Nord, lui, cède sa place de leader. La Russie lui a arraché dans le sang et dans la mort. Collé à l'immense bâtisse de pierre seigneuriale de Jarry, une petite chapelle est ce matin le lieu de tous les espoirs et de toutes les joies. Jean-Sébastien Bach a fait le déplacement incognito de Eisenach. Personne ne sait qu'il est ici, parce qu'aujourd'hui, la star, ça n'est pas lui. Enveloppé dans une longue cape noire, l'un des compositeurs classiques les plus renommés de l'histoire se faufile comme une ombre sous les voûtes de pierre. Face à la lumière des vitraux, il se détourne, trouve refuge dans une des alcôves latérales de la Maison du Christ. Il est en retard. La cérémonie a déjà débuté. Face à l'homme de Dieu qui officie, un couple se tient les mains et se regarde tendrement. Dans une robe immaculée, Amalie Louise Giuliani Berlin est resplendissante. Elle s'apprête à épouser l'homme qu'elle aime sincèrement depuis 3 ans, le musicien et compositeur Georg Philipp Telemann. Des années que le couple était séparé par une guerre interminable. Le musicien a quitté Soro en 1706 alors que les troupes suédoises étaient aux portes de la ville. Telemann a senti souffler le long de son échine le souffle des boulets. Il a tout quitté pour trouver refuge à Eisenach. Il y a rencontré Bach et son destin. Aujourd'hui, pour Telemann, les planètes s'alignent de nouveau. Cela n'aurait pas été possible sans la fin de la guerre et la bataille décisive de Poltava. Ici, nous entrons par une porte dérobée, celle des loges, des salles de répétition, là où résonne encore le dernier accord d'un concerto ou d'un opéra. Le but de notre voyage, prendre la musique comme point de départ et laisser les notes nous conduire là où l'histoire, la grande, bascule. 13 octobre 1709. Aujourd'hui, dans les notes de l'histoire, histoire et musique entrent en résonance. Les chants se succèdent dans la chapelle sans discontinuer. Et Bach, en observant son ami ému aux larmes, pense à la paix. Des années qu'une partie du continent se déchire et meurt dans le fracas des armes de 2 immenses puissances. La Suède et la Russie, depuis trop longtemps, se toisaient du regard. Cela ne pouvait que mal finir, tant les intérêts des puissants ici et là appelaient à une confrontation tôt ou tard. Mais plus que quiconque, un homme est le grand vainqueur de toute cette affaire. Pierre Ier, le souverain russe, est en train, année après année, de transformer un pays composé de paysans sans cohésion en véritable empire. Bientôt, l'ombre des tsars va planer au-dessus du monde entier. Bach n'en a aucun doute. Mais la guerre n'a pas eu que des mauvais côtés, du moins de son point de vue. En fuyant la Pologne assiégée, Telemann est entré au service du duc Johann Wilhelm de Saxe-Eisenach, permettant le développement d'une amitié extraordinaire. Carl Philipp Emanuel Bach, l'un des fils du compositeur, est même devenu le filleul de Telemann. Un acte de respect mutuel et d'affection non fin. Bach, les yeux rivés vers le couple, n'en est pas moins emporté par le contexte de cette époque troublée. Soro et toute la région portent encore les stigmates d'un conflit qui a fini d'emporter les certitudes les plus établies. Partout, on murmure le nom de ce tsar dont le charme et la soif de pouvoir intriguent. Qui est ce Pierre Ier, l'homme qui fut capable de terrasser la grande puissance suédoise? D'aucuns, au cœur des terres russes, pensent qu'il est un descendant direct de Dieu. Et si c'était le cas, la démonstration de sa puissance appelle à toutes les formes de prudence. Non, les principautés et royaumes allemands ne sont pas à l'abri face à l'appétit grandissant de cet homme unique. Son potentiel de grandeur semble infini. La croissance russe, elle, s'annonce exponentielle. Les plaines ukrainiennes qui brûlent encore peuvent en témoigner. La Russie s'est éveillée. Jean-Sébastien Bach, les mains jointes dans le dos, ne parvient pas à profiter de ce moment extraordinaire qui se déploie sous ses yeux. La chapelle joyeuse n'est qu'un refuge enchanté et fugace. Dehors, c'est l'inquiétude qui règne.
1: Les mauvais jours arrivent. Et les corps pourrissants des armées qui viennent de connaître les chocs de la Grande Guerre du Nord sont encore là, figés pour toujours. Tellman, lui, se détache de la sinistrose. À Mali, il l'attend depuis des années. Et voilà que la jeune femme, dame de compagnie de la comtesse de Promnitz, est devant lui. 100 fois, ces dernières années, rongé par la douleur, il s'est imaginé cette scène, 100 fois dans son esprit. Elle était moins belle que la réalité de ce matin d'automne. Au dehors, les feuilles se détachent des arbres anciens sous l'effet du froid naissant. Mais dans la chapelle du château de Soro, rien ne paraît. En cet instant, impossible. Dans les chœurs résonne l'ouverture en si mineur de Tellman.

Au même moment, à Saint-Pétersbourg, Pierre Ier, au cœur du chantier énorme de la forteresse Pierre et Paul, est inquiet. Le nouvel homme fort du continent européen n'a pas profité longtemps de sa victoire décisive, obtenue quelques mois plus tôt dans les champs ukrainiens. Et pour cause. Son rival, Charles XII de Suède, a réussi à s'échapper. Oh, c'est pas une bonne nouvelle. Malin comme un lynx, son ennemi s'est tourné vers un royaume resté neutre jusqu'alors, mais tapis dans l'ombre. L'Empire ottoman. Le sultan Ahmed III est un homme malin. Resté neutre malgré ses accointances avec l'ennemi des Russes, il a préféré attendre avant d'agir. En décidant d'accueillir le souverain défait lors de la bataille de Poltava, son message envers la Russie est très clair. Il prépare la guerre, déjà. Le regard perdu dans la Neva, le souverain supervise les opérations d'édification de sa ville. Fondée sur un territoire longtemps disputé aux Suédois, Saint-Pétersbourg est la nouvelle capitale du régime du tsar. La forteresse Pierre et Paul, elle, est son principal symbole. L'immense structure connaît une mue incessante depuis 1703 et ses premières bâtisses, faites de pierre et de bois. Rome ne s'est pas faite en un jour, l'adage est connu. Incontestablement, Saint-Pétersbourg non plus. Des années que le souverain, rongé par la guerre totale qui s'achève, doit mener de front la reconstruction et la modernisation d'un empire immense au cœur duquel tout reste à faire. Mais la destinée va-t-elle permettre au tsar d'atteindre tous ses objectifs, de surfer sur cette victoire décisive attendue depuis si longtemps? Rien ne permet de l'affirmer. Et alors qu'en Pologne, la fête bat son plein, le spectre de la guerre refait son apparition de manière inattendue. L'Europe, elle, retient son souffle. La Grande Guerre du Nord n'aurait-elle pu être qu'un funeste prélude? Retour le 30 novembre 1700. Nous sommes à Narva, dans le nord-est de l'Estonie. Charles XII de Suède, droit comme un i sur une immense monture de robe baie, attend. Le jeune homme de 18 ans semble minuscule dans un uniforme bardé de décorations. Mais cela n'est qu'une impression. Aujourd'hui, il est là pour marquer un grand coup. Pierre Ier de Russie cherche depuis quelque temps à laver ce qu'il considère être un affront. Il y a un demi-siècle, la Suède a profité de la faiblesse russe pour s'emparer de vastes territoires le long de la mer Baltique. Une situation que le nouveau maître à bord n'accepte pas. Alors Pierre a noué des alliances. Il a sorti son pays de la léthargie diplomatique dans laquelle il était plongé depuis trop longtemps. Avec la Pologne et le Danemark, il a signé un traité d'alliance solide. D'autres, face à la menace suédoise, ne vont pas tarder à le rejoindre. L'un des symboles de cette politique de reconquête est la ville de Narva. Bastion fortifié sur la Baltique, la reprendre serait le moyen pour Pierre Ier de se doter d'une flotte navale, ce qui lui manque cruellement. Oui, mais voilà. La Suède et son jeune roi ne comptent pas se laisser faire. Charles XII est encore un gosse, mais il s'avance en brillant stratège. Son pays est le plus puissant d'Europe du Nord. Aucun autre ne lui arrive à la cheville. Alors, il a attendu pour agir. Les Russes sont près de 40 000 à se jeter contre les murs de Narva. Ce qu'ils n'ont pas anticipé, ce sont les conditions météorologiques. Les armées de Pierre Ier sont encore trop tendres et le nombre ne fait pas tout. Au petit matin de ce 30 novembre, une tempête de neige s'est levée. Les assiégeants se retrouvent aveuglés. Pire, un vent contraire les empêche d'entendre l'armée de Charles qui, tapie dans le chaos, avance. Lorsque les Suédois se jettent sur eux, il est trop tard. Les lignes russes sont brisées. La panique s'installe. Les 40 000 hommes se transforment en fuyards. Ils tentent par tous les moyens de s'échapper, y compris en empruntant le pont principal, une de leurs uniques portes de sortie. Et bientôt, l'édifice brinque-ballant s'effondre dans un fracas terrible. L'armée de Pierre doit capituler. Avec moins de 10 000 hommes, le jeune Charles XII vient de réussir un tour de force énorme, celui d'humilier une fois encore les forces russes. Mais cela va-t-il vraiment durer ?
Pierre Ier, immédiatement après la déroute à laquelle il n'assiste pas, se lance dans une grande réorganisation de son armée. Lui, qui croyait s'engager dans une guerre courte, se met le doigt dans l'œil. Le voilà embarqué pour des années de conflits sanglants et pluriels. Alors qu'une tempête de neige a raison des espoirs du tsar, Thälmann est un jeune homme de 19 ans plein de vie. Le virtuose a composé son premier opéra à l'âge de 12 ans. Sigismundus lui a permis d'obtenir une notoriété précoce. Sa mère, qui refusait de le voir devenir musicien ou compositeur, l'a alors envoyé faire des études loin de chez eux, en confisquant les instruments de son fils. Mal lui en a pris. En cachette, le jeune homme a continué de composer. Voilà d'ailleurs qu'il prend le chemin de Leipzig, avec l'objectif officiel de faire des études de droit. Mais Thälmann sait exactement où il va. En chemin, il s'arrête pour rencontrer un autre jeune de sa trempe, Georg Friedrich Händel, 16 ans. Ils resteront amis pour toujours. Thälmann entre à l'université et a déjà composé ses sonates pour flûte, deux violons et basse continue. La guerre, elle, se poursuit. Il ne va pas falloir longtemps avant que Pierre Ier se fasse un nom qui résonnera sur le continent tout entier.

La Grande Guerre du Nord, qui éclate au tout début du XVIIIe siècle, est le fruit d'un contexte on ne peut plus particulier et explosif. Lorsque le futur Pierre Ier voit le jour en 1672, la Russie est très loin d'être la nation puissante qu'elle va devenir sous son règne. La Moscovie, c'est le nom officiel à l'époque, est un territoire immense par la taille, mais tout petit par la puissance. Alors qu'en Europe de l'Ouest, Louis XIV règne depuis longtemps sur une France capable de bâtir le château de Versailles, que le Saint-Empire se déploie à Vienne et à Madrid, les tsars sont loin d'être considérés et craints. De Kiev, au bout de la Sibérie, leur autorité est relative. Il faut dire qu'avec une étendue pareille, comment un souverain, avec les armes et les moyens de transport de l'époque, pouvait-il faire valoir son pouvoir? Ainsi, les monarques russes ne sont que des ombres qui se succèdent et dont on parle dans les campagnes avec une distance bien compréhensible. Pourtant, leur titre résume à lui seul un véritable sentiment de puissance. Tsar, dérivé du mot César, est emprunté évidemment à la fonction antique et au personnage éponyme. Le lieu du pouvoir, Moscou et le palais du Kremlin. C'est là que naît Pierre, fils du tsar Alexis Ier, souverain très religieux. Cette religiosité est une constante dans un pays aussi gouverné par le pouvoir puissant de l'Église orthodoxe et de ses prêtres. L'orthodoxie n'existe alors qu'en Moscovie, où elle est considérée comme sacrée. Alors que partout ailleurs, catholicisme et protestantisme sont les religions qui comptent. Cette différence sociétale n'est pas anodine. Pour les grands esprits de l'Église orthodoxe, les étrangers sont des sources de grande méfiance. Se confronter aux autres religions monothéistes, même s'il s'agit de croyances chrétiennes, c'est risquer un péché mortel qui conduirait aux portes de l'enfer. Le mieux alors est de ne pas voyager. Cette situation, qui peut nous paraître ubuesque, est une des raisons qui explique le repli sur soi d'un régime très en retard, presque arriéré, pourrait-on dire, vis-à-vis de ses voisins européens. D'ailleurs, ses contacts limités avec le monde extérieur sont également visibles d'un point de vue diplomatique. Alors que non loin de ses frontières, le Saint-Empire se meut dans tous les sens, la Moscovie reste éloignée des préoccupations guerrières et territoriales. Le pays vit encore dans les souvenirs et les héritages d'un empire romain d'Orient décapité après la prise de Constantinople par les Turcs en 1453. C'est ainsi qu'à la manière d'un Justinien en son temps, les tsars sont des autocrates dont le pouvoir ne peut pas être remis en question et qui peuvent se permettre de régner sans partage, ni présence de ministres ou d'assemblées pouvant les encadrer. Ils sont les descendants de Dieu sur terre et à ce titre, développent au fil des siècles une sorte d'absolutisme. Seule l'Église orthodoxe, omnipotente, jusque dans les régions les plus reculées du pays, dispose d'une influence considérable sur les souverains. En dessous des monarques, une noblesse existe et agrège à elle tous les privilèges et les postes qui comptent. Ce sont les boyards. Ces quelques familles riches et propriétaires des immenses terres de la Moscovie forment le terreau d'une société on ne peut plus inégalitaire, où les compétences ne sont pas mises au service du progrès. Cela s'exprime particulièrement sur le plan militaire, où l'armée du tsar, s'il est importante en nombre, est loin d'atteindre les standards des autres souverains d'Europe. Sa cavalerie ne connaît pas les dernières tactiques en vigueur, et son infanterie est mal équipée. Que dire de sa marine, totalement inexistante? Lorsqu'il accède au pouvoir, Pierre Ier n'a pas un seul bateau de guerre à sa disposition. La raison est un peu plus simple. Le pays ne peut compter sur aucun accès à une mer chaude, condition indispensable au mouillage des navires. Une situation loin d'être idéale. Le nouveau tsar prend les commandes en 1682. Il n'a que 10 ans, et dès le départ, il se retrouve avec une véritable poudrière sous les pieds. Sa mère et sa demi-sœur se disputent la régence, et cette dernière ne va pas hésiter à échafauder une révolte via certains régiments d'élite de l'armée qui stationnent au Kremlin en 1682. La violence est inouïe. Elle marque le garçonnet au fer rouge. Dans sa propre chambre, certains de ses plus proches, son oncle et sa tante, se font massacrer son ménagement.
Écartée de la régence, sa mère est supplantée par sa demi-sœur Sophia, qui avait préparé son plan depuis longtemps. Pour la toute première fois de l'histoire de la Moscovie, deux souverains vont se partager le trône. Ivan V, demi-frère plus âgé de Pierre, est même déclaré premier tsar. Isolé, Pierre Ier retire de cette expérience traumatisante de profondes séquelles psychologiques. Elle s'exprime par des crises dont on ignore la cause et qui entraînent tremblements et hurlements. Plus encore, relégué dans l'ombre, Pierre Ier, un peu à l'image de Louis XIV avec la Fronde, développe une haine viscérale de cette noblesse qui l'entoure et de la capitale, Moscou. La ville peut devenir une arme contre le tsar et le pouvoir. Dès lors, germe dans son esprit une idée folle, celle de créer une nouvelle capitale au régime. On en est loin. Pour l'heure, Pierre est supplanté par son demi-frère et la régente, qui ne le considère pas le moins du monde. D'ailleurs, il est envoyé avec sa mère en exil, à l'extérieur de Moscou, loin du trône pour ne pas peser dessus, mais assez près pour être surveillé. Dans ce qu'on appelle le faubourg des étrangers, le prince est pour la première fois confronté à des Européens résidant en Moscovie et eux aussi mis à l'écart. Ces Allemands et ces Suisses, notamment, lui permettent de développer une véritable culture de réforme. Le ressentiment de Pierre envers ce qu'il qualifie de « vieille Russie » percute les récits de ces étrangers qui lui parlent du roi Soleil ou de la ville de Vienne. Le jeune homme se décide très vite. Il va reprendre le pouvoir et mener une politique de réforme que le pays n'a encore jamais connue. Plus encore, il développe au contact des jeunes de son lieu d'exil un véritable esprit de leader qui s'exprime dans des jeux guerriers, qui lui donnent des bases dont il n'hésitera pas à se servir plus tard. Pierre grandit, devient un géant de 2 mètres et s'impose aussi bien par la taille que par la prestance. En 1689, il sort de l'ombre. La régente tente de le faire assassiner dans un nouveau coup d'État. Mais son plan échoue et elle doit se retirer dans un couvent. Pierre Ier partage donc la couronne avec son demi-frère, Ivan V. La cohabitation se passe sans le moindre problème, tout simplement, parce que l'aîné ne dispose d'aucune capacité de gestion. Et plus encore, ils sont nombreux à le considérer comme un déficient mental. Quoi qu'il en soit, Ivan meurt prématurément en 1696, après 13 ans de règne partagé. Voilà le jeune Pierre Ier, libéré des chaînes qui pouvaient autrefois l'entraver. Les mains libres, le géant ne va pas hésiter à mener à bien les politiques de réforme qu'il imagine depuis de nombreuses années, et plus encore, à se venger. La vieille Russie et ceux qui l'incarnent peuvent se mettre à trembler.

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1: Aujourd'hui dans les notes de l'histoire, histoire et musique entrent en résonance. Pierre Ier de Russie est un tsar au début de vie particulier. Né dans une Russie arriérée et en retard technologiquement, il doit faire face à une régence imposée et à un exil qui lui permet de se former et de développer une haine féroce contre celles et ceux qui ont voulu lui nuire. En 1696, alors qu'il peut enfin prendre en main la destinée de son royaume, le jeune homme ne va pas se faire prier pour s'affirmer. L'Europe, médusée, va bientôt assister à l'éveil russe. Il s'annonce tonitruant. Hiver 1706, Pierre Ier est seul aux commandes depuis 10 ans. Et l'Europe de l'Est est déjà en guerre depuis 6 ans. Pour des raisons nébuleuses sur lesquelles il faudra revenir. Souffrances et heurts se succèdent sans discontinuer. Et pour la ville de Soro, l'odeur de la poudre n'a jamais été aussi âpre. Depuis quelques jours, la panique la plus totale a gagné la cour de Hermann II de Promnitz. Le noble et son comté se retrouvent sur le chemin du fougueux et jeune Charles XII de Suède. Prévenu de l'arrivée de ses ennemis venus du nord, Hermann II s'est isolé dans un profond mutisme. Quel devenir pour sa population, pour son château ? Voilà des années que le prince mélomane tente de bâtir autour de lui une cour où la musique et la paix règnent de concert. La Silésie polonaise, subitement, s'est transformée en paradis musical où les influences les plus diverses peuvent s'exprimer et les compositeurs écrire ce qui leur passe par la tête. Mais face aux guerriers du Grand Nord, que peut-il bien faire ? Rien. Rien ou si peu. Il va devoir les laisser passer et agir à leur guise. Le comte n'a pas le choix. Il faut rester pour maintenir en place son autorité. Une posture loin d'être partagée par certains des membres les plus éminents de sa cour. L'hégémonie suédoise fait peur. Thälmann est en train de faire ses valises. Ayant reçu l'autorisation de son bienfaiteur, le musicien n'a pas hésité longtemps avant de prendre une décision radicale. Celle de partir vers l'ouest pour éviter les affres de la guerre. Depuis trop longtemps, le spectre du conflit le pèse. Au sein de cette cour silésienne, sa soif de composition a été décuplée, encouragée par la politique menée par Hermann II. À plusieurs reprises, alors que le canon tonnait, le musicien est resté. Mais cette fois, l'ombre qui plane est trop dangereuse pour être ignorée. On pourrait presque, apporté par le vent, entendre le galop des chevaux lancés à vive allure ou les cris de ses guerriers à la rage impitoyable. Alors qu'il embarque ses bagages et laisse tomber une partie de ses partitions sur le sol, l'un des plus célèbres compositeurs allemands de l'âge baroque ne s'épanche pas et quitte la cour avec ses plus récentes compositions, comme les trios pour deux violons et basse continue. Il y aura des jours meilleurs, à Soro comme ailleurs. Pour cela, il ne faut compter que sur une chose, la victoire de Pierre Ier de Russie. Le souverain est l'homme dont tout le monde parle et la source de bien des fantasmes.

Lorsqu'il prend les rênes alors qu'il n'a pas encore 18 ans, tout est à faire pour Pierre Ier. Dans sa politique d'expansion, notamment maritime, il fait face à de nombreux écueils. D'un côté, pas d'accès maritime, de l'autre, pas de spécialistes pour construire ces navires indispensables à l'expansion de son pays. De ce fait, Pierre décide une chose inédite. Il va partir visiter l'Europe, accompagné d'une centaine de personnes. Le but ? Se lier à d'autres pays diplomatiquement et débaucher des scientifiques et des spécialistes de renom qui viendraient travailler à son service. Ce qu'on appelle la Grande Ambassade traverse toute l'Europe pendant près de 18 mois. Londres, Amsterdam, Berlin, Vienne. Les cours d'ailleurs apprennent à découvrir ces Russes qui ont toute l'attraction. Pierre Ier fait le choix de ne pas aller à Paris. En effet, Louis XIV, dans sa politique de rapprochement avec les Ottomans, s'est mis à dos les Russes, ennemis mortels des Turcs depuis bien longtemps. D'autres estiment que c'est le roi Soleil qui refuse de recevoir Pierre Ier et sa délégation, jugés comme des barbares. Enfin, quoi qu'il en soit, ils ne se rencontrent pas. Ses visites lui permettent effectivement de débaucher les spécialistes qu'il est venu chercher. Cette période lui permet d'affiner le cercle de ses proches. Dans sa logique de rejeter les nobles en place depuis longtemps, il fait preuve d'une étonnante méritocratie. C'est notamment le cas avec son favori, Menchikov, né de basse extraction. À la toute fin du XVIIe siècle, le souverain ramène pas moins de 800 spécialistes dans ses bagages et fonde des écoles permettant aux Russes compétents de se former à différentes techniques. Ces réformes s'accompagne de bien d'autres, notamment l'obligation de se couper la barbe, ce qui provoque un tollé monumental. Cela n'a qu'un seul but, faire passer la Russie dans une autre dimension en décapitant les symboles de l'ancien temps. Pierre Ier bouscule les codes établis et s'attire les foudres. Une nouvelle révolte en 1698 est matée dans le sang. Le tsar se montre impitoyable. Ses opposants estiment qu'il est l'antéchrist personnifié. Pierre Ier, lui, participe aux séances de torture menées contre les émeutiers. Plus de 1000 cadavres seront laissés sur la place rouge. Ils vont y pourrir plusieurs semaines, c'est du jamais vu. Dans cette logique modernisatrice, Pierre Ier décide de se détacher de Moscou et alors que la guerre contre la Suède bat déjà son plein, il fonde Saint-Pétersbourg. C'est d'ailleurs sur un ancien territoire appartenant à son rival, Charles XII, que la ville sort de terre. Un véritable symbole de renouveau qui va devenir l'une des plus belles villes du monde. Pour y arriver, le tsar ne lésine pas sur les moyens, employant des dizaines de milliers de serfs et interdisant l'édification de toutes les constructions en pierre en Russie afin que les matériaux de première qualité aillent vers son chantier géant. Le bilan, lui, est dingue. Près de 150 000 ouvriers, travaillant de force, auraient perdu la vie dans les marécages de la capitale. Le souverain est un homme de lui. La guerre en est une. La dérouillée qu'il prend en Baltique en 1700 ne le raisonne pas. Bien au contraire. Lors de sa visite à Berlin, il s'est rendu compte de la puissance de l'armée prussienne, notamment dans son organisation. Très vite, il décide d'une réforme militaire d'importance et se base sur la formation des soldats en Prusse. Pour cela, il va encore tailler dans le vif. Les boyards, habitués aux postes les plus élevés, sont dégradés de leurs postes de généraux et une sorte de méritocratie s'installe. La Grande Guerre du Nord, elle, va s'enliser pendant plusieurs années et provoquer bien des frustrations chez Pierre Ier. Mais à force d'études et de réformes, l'armée russe s'étoffe. Diplomatiquement, les stratégies du tsar se montrent payantes, alors que plusieurs alliés le rejoignent dans la guerre. L'étude de ce conflit est on ne peut plus compliquée. La chose à retenir est qu'en juillet 1709, à Poltava, dans les plaines ukrainiennes, Charles XII se fait laminer par le géant Pierre Ier. Une véritable déculottée. Cette victoire n'est hélas pas décisive. Car Charles XII se réfugie chez les Turcs et la guerre connaît un rebond en 1710-1711. Les Ottomans, puissants, mettent à genoux les Russes qui refusent de tout céder.
Il va falloir attendre 1721 pour qu'enfin la paix définitive soit signée. Au bout de cette séquence guerrière de plus de deux décennies, la Russie ressort comme la principale gagnante. Le tour de force est ahurissant. D'un royaume morcelé, peu considéré à l'international, Pierre Ier a réussi à faire de la Russie une des principales puissances du continent européen. La trajectoire de celui qu'on va maintenant appeler le Grand L s'apprête à connaître une évolution pour le moins inattendue et terrifiante.

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2: Aujourd'hui dans les notes de l'histoire, histoire et musique entrent en résonance. La Russie, alors que Pierre Ier hérite du trône de tsar, connaît une mue profonde. Le souverain s'ouvre au monde et fait passer un cap à la Russie. Après plus de 20 ans de guerre contre la Suède et son allié ottoman, Pierre Ier obtient le dernier mot et place son royaume sur la carte européenne. Il va connaître un véritable triomphe. Les célébrations de la victoire débouchent sur un moment historique. Le sacre de Pierre Ier en tant qu'empereur. L'homme fort de l'Est de l'Europe devient l'homme qui compte sur le continent. Pour un temps. 21 novembre 1721, Saint-Pétersbourg. Domenico Tresini est un architecte italien de premier ordre. C'est lui qui, depuis plus de 20 ans, s'occupe d'un chantier titanesque, celui de la cathédrale Saint-Pierre et Paul, située dans la forteresse du même nom. Il va lui falloir, pour atteindre le résultat escompté, encore au moins 10 ans de boulot. Tresini, lorsqu'il se lève le matin, sait qu'il travaille chaque jour pour l'œuvre de sa vie. Mais pour quelques heures, la donne est différente. Pierre Ier célèbre, dans cette capitale qu'il a fait bâtir coûte que coûte, sa grande victoire contre la Suède. Voilà que la Russie compte sur la carte de l'Europe. Et le souverain, pour marquer le coup, a décidé de changer de statut. Aujourd'hui, le voilà affublé du titre d'empereur de toutes les Russies. Plus encore, le Sénat, réuni spécialement pour l'occasion devant la cour, a décidé de l'affubler d'une épithète lourde de sens, celui de Pierre le Grand. Alors que la Russie est en fête, Telman, lui, a été tensé par la vie. En 10 ans, les choses ont bien changé. Quelque temps après leur mariage, sa femme est morte d'une terrible maladie. Il a alors quitté la ville de Soro pour aller à Francfort, et le voilà depuis peu, à Hambourg. Il a accepté une charge à vie, celle de directeur des principales églises de la ville. La cité est ravie, alors que le compositeur n'a pas hésité à refuser de multiples emplois pour répondre à cet appel. Leipzig le voulait comme cantor pour l'église et l'école Saint-Thomas. Il a refusé, faisant dès lors une passe décisive à un certain Jean-Sébastien Bach. Telman, lui, compose toujours beaucoup, notamment l'opéra « La patience » de Socrate. Le spectre de la guerre s'est éloigné enfin. Mais Pierre le Grand n'a pas fini de faire parler de lui.

0: En 1721, Pierre Ier devient Pierre le Grand. L'histoire russe connaît le début de son ère impériale, qui ne se terminera qu'avec l'abdication de Nicolas II durant la Première Guerre mondiale. Mais d'un point de vue intérieur, la politique du tsar continue de crisper bien des personnalités du régime. Le premier d'entre eux, son fils, Alexis Petrovitch. Le tsarévitch, héritier du trône. Fils unique, il a toujours été peu considéré par un père qui le juge faible, trop proche des nobles qu'il déteste. La situation devient bientôt totalement ingérable. Pierre décide carrément de déshériter son fils, qui cherche à fuir et à quitter la mère patrie. Il demande asile à l'Autriche, prétextant que son père va tenter de le tuer. Pierre le Grand vit cet épisode comme une véritable humiliation publique. Le souverain tente le tout pour le tout. Il piège Alexis, qui rentre en Russie sans se douter du sort qui l'attend. Arrêté pour trahison, il est condamné à mort en 1718. Le jeune homme meurt en prison avant que la sentence ne soit exécutée. Le tollé est immense dans le monde entier et Pierre va perdre pied petit à petit. Il finit par mourir à l'âge de 52 ans dans sa capitale qu'il qualifiait de « petit paradis ». Mais sans héritier désigné, une période d'instabilité risque de gangréner de nouveau la Russie. Il n'en est rien. Dans un dernier élan de méritocratie indirecte, la couronne de Pierre le Grand arrive sur la tête de sa femme, Catherine. Elle est loin d'être un symbole de la vieille Russie. Et pour cause. Pierre l'avait naguère rencontrée sur un champ de bataille alors qu'elle officiait en tant que servante. La voilà devenue impératrice de toutes les Russies. Une ascension extraordinaire qui me fait penser à la devise d'un certain Jacques Coeur. À cœur vaillant, rien d'impossible. Très à propos, vous ne pensez pas ? Voilà pour ce récit, que j'ai eu le plaisir de partager avec vous grâce à la plume d'Antoine Charpagne et à la collaboration des équipes de LDV Productions.
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0: Il est 21h. Sébastien Remacle avec vous, bonsoir à toutes et tous. On joue au foot ce soir, Anderlecht sur le terrain. Les Mauves jouent déjà leur avenir européen. Match de qualification pour l'Europa League face aux Suédois d'Amarby. C'était 1-1 à l'aller la semaine dernière. Pour passer, il faut donc gagner ce soir. Pierre Capard, vous suivez cette rencontre pour nous. Une demi-heure de jeu et ça a mal démarré pour les Mauves.
1: Effectivement Sébastien, ça se passe pas très bien pour le Sporting qui est mené 0-1 ici sur son terrain, un but tombé très rapidement après 2 minutes de jeu à peine, une frappe du Danois Victor Lindt repoussée par le montant du but de Colin Kossemans qui était battu sur ce coup-là et à la réception l'attaquant Paulaus Abraham tout seul qui pousse le ballon au fond du but. On dirait que Yafroy qui a tenté de réagir mais de manière stérile, même si à la 27e les Mauvais Blancs auraient pu égaliser sur phase arrêtée, un coup franc de Nia Seke et une reprise de la tête du défenseur français Julian Biancone, mais la reprise de l'Anderlechtois a été repoussée par le montant du but de Warner Hahn, le gardien d'Amarby qui était complètement battu sur ce coup-là. Pas de chance donc pour Anderlecht, mais ça doit donner confiance à l'équipe bruxelloise qui tente de réagir après une demi-heure de jeu. C'est toujours 0-1 donc en faveur d'Amarby.
0: Merci Pierre, match de qualification aussi pour la Conference League ce soir. La Gantoise joue en ce moment contre les Ukrainiens de Cherkassy. 0-0 à l'aller. Là aussi, c'est celui qui gagnera qui passera et c'est actuellement toujours 0-0. En cyclisme, deuxième étape et deuxième victoire pour Wout Van Aert au Tour du Danemark. Il s'est imposé au sprint. Il conserve la tête du classement général. L'Espagne va envoyer des militaires à Ceuta. Ceuta, une ville espagnole frontalière du Maroc, près du détroit de Gibraltar. Elle fait face à l'arrivée massive de migrants ces dernières heures. 9 d'entre eux ont trouvé la mort en tentant de rejoindre l'enclave espagnole. 4 migrants décédés aussi en France aujourd'hui. Ils ont été retrouvés ce matin au large d'Ardelot sur la côte d'Opale. Et de l'autre côté de la Manche, les autorités britanniques annoncent, elles, que 752 migrants sont arrivés hier dans de petites embarcations. C'est un nombre record depuis le début de l'année. La fin du procès Costa chez nous, ce vaste trafic de drogue qui avait débuté en 2019, une cinquantaine de prévenus, la plupart sont condamnés à de la prison. Des peines allant de 11 à 14 ans pour les dirigeants. Reconnus coupables d'avoir importé des tonnes de drogue via le port d'Anvers, de la drogue dissimulée dans des containers, le tribunal de Tongres a prononcé aussi des confiscations pour plus de 68 millions d'euros. 5 prévenus ont été acquittés. C'est la fin de ce flash. Merci de nous écouter.
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1: Rêverie, poésie, groove et mélodie solaire chaloupée en français dans le texte. Bienvenue dans Sacré Français, le remix de l'été avec aujourd'hui Spiltab Assis, Ariane Bonzini, J'ai besoin de toi, Point sensible, Malik Djoudi avec Lala and C, Animal, Greg Houben et Exotica, Lescope. Morshiba avec Benjamin Biolay, extrait de Blaze Away en 2018, Paris sur mer.

0: Fatigue universelle, c'était les Troublemakers, extrait de Doubts and Convictions en 2001. Fatigue universelle donc, et Aurel avec Désert. Aurel en concert le 16 septembre au Botanique à Bruxelles pour la sortie de son nouvel album qui s'appelle Tant qu'on aura pied. Ni chaud ni froid, mais pas tiède. Alec et les Japonaises.
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2: Carline Dessogne, bonsoir à toutes et tous. On retrouve un temps sec partout, un temps calme avec pour cette nuit quelques petits voiles de cirrus, des minima compris entre 15 et 19 degrés. Demain, vendredi 31 juillet, dernier jour de ce mois de juillet, donc nous aurons

0: Un soleil par moments assez voilé, puis quelques cumulus qui vont se former sur le sud du territoire, mais également sur le nord-ouest. Et il pourrait, l'après-midi, s'accompagner d'averses orageuses, mais ça restera faible en ce qui concerne les quantités. Les températures maximales prévues pour ce vendredi, 22 degrés en bord de mer et de 26 à 30 degrés pour les autres régions. Pour le week-end, le temps s'annonce ensoleillé, chaud, mais une chaleur sans excès.
1: Il est 22 heures. Sébastien Remacle avec vous, bonsoir. L'UEFA bombe le torse face à la FIFA. L'instance dirigeante du foot européen dit non au projet de la Fédération internationale. La FIFA veut confier l'organisation de la Coupe du Monde à des investisseurs privés. Si ce projet se réalise, les pays européens annoncent qu'ils boycotteront la compétition. La zone CONCACAF, qui regroupe les fédérations de l'Amérique du Nord, Centrale et des Caraïbes, rejette elle aussi ce projet. Du foot, il y en a aussi sur le terrain ce soir. Anderlecht joue sa place en Europa League. Deuxième tour préliminaire. Match retour contre les Suédois d'Amarby. Pierre Capard, vous êtes au stade, au Lotto Park. Il reste un peu plus d'un quart d'heure de jeu et c'est match nul pour le moment pour les Mauves.
2: Oui, effectivement, Sébastien, mal mené en première mi-temps, Anderlecht, qui a été mené 0-1 après 2 minutes de jeu à peine, eh bien, a réagi de la meilleure des manières en égalisant à la 47e minute un but de la tête signé Danilo Sikan, centre de Ndiaye, remise de la tête de Mahamar, et l'attaquant ukrainien qui avait déjà marqué le but lors du match aller a rétabli l'égalité. Et puis le match a un peu basculé, même si c'est toujours un partout, mais il n'y en a que pour Anderlecht qui s'est créé pas mal de possibilités pour prendre l'avantage, notamment par Zvetkovic, par Lansana, par Mahamar et puis par Adriano Bertaccini qui vient de monter au jeu. Un Anderlecht très offensif qui mériterait d'inscrire un deuxième but, mais c'est toujours un partout. Et si le score reste en l'état, eh bien on devrait disputer une prolongation de 2 fois 15 minutes avant qu'il cesse les tirs au but. Il reste un gros quart d'heure à jouer dans le temps réglementaire et c'est donc toujours un but partout entre le Sporting d'Anderlecht et Amarby.
1: Merci Pierre. Et puis une autre équipe belge est engagée ce soir sur la scène européenne. La Gantoise qui cherche à se qualifier pour la Conference League contre les Ukrainiens de Cherkassy. Actuellement, c'est toujours 0-0 et là aussi, donc, on se dirige vers des prolongations. L'Union européenne au chevet de l'Ukraine, elle débloque 3,5 milliards d'euros de fonds pour lui venir en aide. Ce montant fait partie d'un prêt plus large. Il doit permettre à l'Ukraine d'acquérir rapidement les équipements critiques dont elle a besoin. Des drones, des missiles et des avions de combat. Dans le Hainaut, ouf de soulagement pour Manage et Senef, le projet de centrale électrique turbine gaz-vapeur est recalé par le Conseil d'État. La centrale TGV, comme on l'appelle, devait faire partie de la boucle électrique qui relie la France aux Pays-Bas. Ce projet est porté par une filiale du fournisseur d'énergie Eneco. Les deux communes sont opposées à ce dossier, un dossier qui avait reçu un avis favorable de la région il y a 5 ans, mais le permis est donc aujourd'hui refusé. C'est la fin de ces infos, merci de nous écouter.
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0: Pas vrai.
1: T'es pas au courant, c'est vrai. Nouvelle idée de plantier depuis 3 jours. Jésus, roi de la station. À tous les étages et sous toutes ses formes. En affiche, dans les chansons, dans les messages publicitaires, dans les feuilletons, partout. Eh oui.
2: Attends, t'as rien entendu encore.
3: Et au commencement, Dieu aurait créé odeur nette s'il avait connu la chlorodicétylamine amylase qui détruit les odeurs corporelles.
1: Jésus est là, on est visité. Il y en a même un sur le capot de la voiture, t'as qu'à regarder.
4: Aujourd'hui dans Travelling, le film non pas d'un nanar ni d'un homme en colère, mais d'un humoriste critique, d'un comique qui fait rire jaune, qui tape là où ça peut faire mal. En l'occurrence, avec une satire, Jean-Yann s'attaque pour sa première réalisation au monde des médias qu'il connaît bien, médias putassiers, coupables de faire de la retape pour avoir plus d'audience. Tout le monde il est beau, tout le monde il est gentil est une comédie satirique sortie en 1972 et décrivant le monde pas très rose de la radio. Cette radio qui est visée est, dans les années 70, le média le plus efficace du moment. Un média qui soutient le système politique, économique et social et qui définit la société de consommation. La télé s'imposera dans la foulée. Durant 10 ans, Jean-Yann a été animateur dans différentes radios et plusieurs fois viré. Donc il connaît bien le sujet. Sa radio imaginaire est paroxystique, avec des accents de vérité, et en fait une charge efficace. C'est cela, le comique social, un passage à la limite, un délire logique, mais fondé sur une réalité du terrain. Du rire détergent qui lave plus blanc ou moins noir. À sa sortie, le film ravit le public et ébouriffe les critiques. C'est un vrai succès, même si dans les radios où Jean-Yann a travaillé, ça grogne beaucoup. Aujourd'hui dans Travelling, c'est sans grogner que nous allons vous raconter l'histoire de ce film. Tout le monde, il est en place, tout le monde, il est prêt. Et pour ce faire, nous avons beaucoup d'archives. Le livre de Bertrand Dical consacré à Jean-Yann, intitulé « À rebrousse-poil », des extraits des anecdotes et la musique du film qui est absolument savoureuse. Il ne nous reste plus qu'à prier Jésus pour que tout se passe bien chez Radio Plus. Car oui, c'est Jésus qui est à la mode dans la radio de Jean-Yann.
5: Vas-y.
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5: Allez, con.
4: Michel Magne et Jean-Yann, c'est une vraie amitié. D'ailleurs, tout le monde, il est beau, tout le monde, il est gentil. Permettent au nouveau réalisateur de faire appel à des copains artistes qu'il apprécie. Et c'est le cas de Michel Magne, rencontré en 1962 lors d'une carte blanche à la radio, invité qu'ils étaient par Francis Blanche. Mais s'ils s'apprécient, ils n'ont encore jamais travaillé ensemble. Et ce film sera une première. Michel Magne sait que Jean-Yann, issu du musical, sait écrire, composer et chanter. Yann a à son actif des centaines de chansons. Il est convaincu que la musique de cinéma doit avoir une place à part dans un film. Ce qu'il veut, c'est que son premier long-métrage soit parsemé d'interventions chantées. Du pain béni, sans mauvais jeu de mots, pour Michel Magne, compositeur et producteur de tout type de musique. Le gros travail va être à faire sur les pastiches. Pastiche des musiques liturgiques, de blues, de tango et de pop contemporaine, le tout à la gloire de Jésus. Et Jean-Yann qui dit « Quitte à faire de la musique sur Jésus, je préfère quand c'était Bach et Handel plutôt que les modernes qui n'ont rien compris à Jésus et ne le respectent pas. » Pourtant, avec Michel Magne, ils ne s'en sont pas si mal sortis avec leur Alléluia garantie.
5: Oui, alors écoutez, je crois qu'on ne peut rien ajouter après ça. On envoie un petit peu de musique et une page de publicité.

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1: Scénario et dialogue, Jean-Yann et Gérard Cyr. Musique, Michel Magne. Paroles des chansons, Jean-Yann. Chorégraphie, Monique Vance. Photographie, Jean Bofti. Dessin et générique, Tito Topin. Réalisation, Jean-Yann. Tout ça pour un film qui s'offre un titre à rallonge. Tout le monde, il est beau. Tout le monde, il est gentil. Une comédie satirique française sortie le 3 mai 1972. En voici le synopsis.
2: Qu'est-ce que c'est ?
3: C'est votre tête, Gerbert.
4: Vous parliez de gadgets tout à l'heure. Le président adore les gadgets. C'est toujours par ce moyen qu'il me prévient quand il souhaite qu'un collaborateur nous quitte.
1: Christian Gerbert, journaliste, revient après un reportage à Radio Plus. Et c'est pour constater amèrement que, suivant le mot d'ordre du président de la chaîne, la radio qu'il connaissait devient maintenant associée à Jésus. Car Jésus, ça fait vendre. Après avoir suivi les modes en étant plus près des jeunes, plus près du sexe, plus près d'on ne sait quoi, Radio Plus lance la formule « Plus près de toi, mon Dieu ». Sur l'antenne, on entend des messages publicitaires emplis d'onction, de piété, et les émissions sont fortement visitées par les soutanes. Le problème, c'est que Christian Gerbert n'aime pas la nouvelle formule. Ça l'énerve qu'on vende du Jésus sur un air de tango. Comme il est une sorte de Don Quichotte goguenard, il tente d'imposer la vérité en intervenant férocement dans les émissions. Et évidemment, il est viré de la radio. C'est pour mieux aller monter un show du style Jésus-Christ Superstar qui cartonne. Alors on le réengage à la radio. Il accepte de revenir uniquement s'il peut faire une radio-vérité. Le directeur, admettant que la vérité pourrait également se vendre, lui laisse une entière liberté éditoriale. Dès lors, à l'antenne, on teste les produits dont on fait la pub avant d'en parler, on donne un sérum de vérité à un politicien, on contrôle les informations médicales. Bref, il n'y a plus de complaisance. Et ça ne plaît pas, donc on le vire à nouveau. Mais cette fois, Christian Gerbert a la satisfaction de couler son patron en même temps que lui. C'est Jean-Yann, acteur, humoriste, animateur radio, chansonnier, qui est derrière cette farce de « Tout le monde, il est beau, tout le monde, il est gentil ». Un film exutoire qui a pour origine les relations du comédien avec les directions de l'audiovisuel de l'époque. Son impertinence n'a pas toujours plu, il a été viré plus d'une fois en 10 ans de radio sur les ondes de RTL, France Inter et Europe 1. Tiens, écoutons un journaliste de l'époque évoquer le rapport de Jean-Yann avec les médias.
5: Nous sommes tous des gens souvent très gentils, avec sûrement parfois des aspects très méchants. Alors Jean-Yann, bien sûr, mais je crois qu'il n'échappe pas à la règle. Il était enfermé dans un tiroir qui était celui d'une radio. Il a voulu en sortir. En sortant, il a regardé le tiroir. Il l'a trouvé mal rangé ou avec des choses pas agréables dedans. Alors il a tenté de le dire. Mais à un moment donné, comme tous les autres, il a fait partie des choses qui étaient à la fois agréables et désagréables. Et si quelqu'un d'autre avait regardé dans le tiroir, il aurait dit « Pouh !» qu'il est village Jean-Yann et peut-être qu'il faisait partie à ce moment-là des choses désagréables.
1: Oui, des choses désagréables, il y en a à la radio en 1972. La station Radio Plus est à peine caricaturale. Ce qu'il faut garder en tête, et c'est peut-être quelque chose qu'on a oublié avec l'avènement des radios libres, accessoirement ce n'est pas pour rien qu'on les a appelées « radios libres » dans les années 80, c'est qu'il y a 50 ans, les médias, et principalement la radio, ce n'était pas tout rose et la censure régnait en maîtresse.
6: Tout le monde, il est beau, tout le monde, il est gentil. C'est très, très méchant pour l'époque. On est à une époque où, encore une fois, il y a une censure. La radio est tenue par l'État. On ne peut rien dire qui sorte de ce qui est écrit presque comme un pays totalitaire. Hein. On est devant deux chaînes ou trois chaînes de télé et on est devant des censeurs. Et faire tout le monde, il est beau à cette époque-là, il fallait être couillu. Il a eu des procès, il a eu des poursuites. Il a traité, par exemple, je ne vous dirai pas qui, mais de con notoire, un critique, qui l'a très mal pris, et lui a fait un procès. Et il s'est retrouvé en justice. Et il a demandé à 15 de ses amis de venir, dont je faisais partie. Et quand, devant le juge, il a dit, mais monsieur, puisque mes copains, ils savaient qu'il était con, à partir de combien c'est notoire ? Alors il y a eu un silence de mort dans la salle. Alors il a fait. Alors on nous a appelé à la barre, on nous a demandé si on savait. On a dit oui, on savait. Vous saviez aussi, oui. Donc ça fait 15. Il y en a 15 ici. Est-ce que ça peut être notoire ? Alors on a dit oui, c'est notoire. Donc il n'y a plus le procès dégonflé. Donc voilà, si vous voulez traiter de quelqu'un de con, faites-le. Il faut que ce soit notoire.
1: Le comédien Georges Belair dans les bonus du film. Voilà pour le contexte historique, auquel on ajoute une espèce de ferveur christique post-babouze qui traverse toute la société. Ouverture des églises, volonté d'un langage plus jeune par le Concile Vatican II, et puis des opéras rock style Godspell et Jésus-Christ Superstar. Tout ça, c'est une manne comique qui sert les propos d'un Jean-Yann qui a fait d'excellents taux d'audience sur les diverses radios. En 1971, alors qu'il vient de terminer le tournage du film de Piala, « Nous ne vieillirons pas ensemble », avec qui il s'est très mal entendu, et qu'il vient d'engranger quelques chroniques pour Télé Midi 72 avec Daniel Gilbert, il profite d'une pause dans son planning pour écrire tout haut ce qu'il pense tout bas. Jean-Yann ne s'auto-censure pas. Il dit ce qu'il voit ou ce qu'il a vu et ce qu'il pense, dénonçant la bêtise et la vulgarité au moyen de la grossièreté et de l'humour. Il nous dit « J'avais 4 mois de liberté et l'envie de faire un film depuis longtemps. Mais le film dont je rêvais, il aurait fallu 6 mois pour le tourner. Faire vite, donc, écrire vite, un sujet que je pourrais réaliser rapidement. Sur la radio ? Pourquoi pas ? On a commencé en janvier, juste après le film de Piala. On a tourné en studio une histoire qui se déroule dans un lieu unique, une station de radio évidemment. Il ne s'agit pas d'une station en particulier. Ceux qu'on y trouve sont tous pareils, tous mélangés. Ils ont tous la même silhouette, le même comportement, les mêmes origines. Et ils finissent tous de la même façon. » Le scénario s'écrit à deux mains avec Gérard Cyr, c'est un vieux complice de l'humour qui bosse, lui, sur France Inter. Eh ben tiens, puisqu'on en parle, quelle est la définition de l'humour, selon Jean-Yann ?
7: Tout est tabou. Vous comprenez ? Ça, c'est... Je suis quelque part à la télévision, il y a des spectateurs qui sont là, il y a un type qui est cordonnier. Regarde, le lundi, je fais une émission contre les Juifs. Il dit, je fais les Juifs, il a raison. Le mardi, contre les anciens combattants. Ah, il est les anciens combattants, il est marrant, lui. Mercredi, contre les Noirs. Le jeudi, contre les riches, contre la gauche. Il se marre toujours. Ah, ouais, contre la droite. Ah, il a raison de taper dessus. Contre les militaires. Ah, il a raison. Contre les curés. Ah, il est dur, là. Je me fous des cordonniers. Quoi, salaud, monsieur, vous avez osé du mal des cordonniers. C'est tout. Faut pas tomber dans la zone des gens.
8: Et ça vous est arrivé à vous ? De raconter une histoire supposée drôle et de...
7: Ah oui, mais alors là, oui, 100 fois. Faut dire que moi, j'avais des numéros qui cherchaient particulièrement le bide. Je dressais les pastilles Valda pendant un moment. Mon premier numéro, donc, il attaquait pas le régime. J'avais 40 pastilles Valda sur une table et je disais, je voudrais faire un numéro de dressage. Et comme elles bougeaient pas, je disais, elles font la tête, enfin, voilà, c'est bon. Ça me faisait pas hurler de rire parce que c'était quand même conditionné. Enfin, disons que le casse-croûte était directement conditionné à ça. Et on se disait, si je prends vraiment trop de bites tous les jours, bah, plus personne n'en prendra jamais, puis je vais pouvoir aller par le Yewa, aller porter les cajots. Mais maintenant, pas tout le temps, mais une fois de temps en temps, c'est une grande volupté. Arriver, faire tout un numéro, et puis ne pas avoir une réaction, voir des grands yeux ouverts. Et pas une lueur, ça, c'est une grande volupté. Moi, j'ai toujours rêvé, si vous voulez, c'est une attitude, là, je me suis dégonflé de faire une carrière sérieuse pendant 40 ans, voire même politique, pour pouvoir un jour, à la tribune de l'Assemblée, en fin de carrière, faire le dernier discours et tourner vers le président... C'est d'un ton ému et le cœur serré que je lui dis « Tu l'as dit, Bouffi, pour faire une fin, quoi. » Je trouve que ça vaut le coup d'attendre pendant 40 ans pour dire ça.
1: « Tu l'as dit, Bouffi. » Ça, c'est Jean-Yann discutant tranquillement avec des journalistes de l'ORTF en septembre 1971. Et comme il rigole bien, il en rajoute. Car l'humour, pour lui, ce n'est pas tellement une situation donnée, c'est la résolution de cette situation. Exemple de gaffe.
7: Dans la gaffe, ce qui est drôle, c'est pas la gaffe. C'est au pardon, après, quand on s'excuse. C'est jamais la gaffe qui elle-même est rigolote. C'est quand le type s'aperçoit qu'il a fait une gaffe, s'embrouille, s'emmêle les pédales et raconte n'importe quoi. J'en ai une très très belle qui était faite par mon épouse, qui avait une de ses amies qui était morte. Et un jour, elle a rencontré sa mère, et sa mère lui a dit « Vous n'êtes pas venu à l'enterrement ?» Elle dit « Non, j'étais pas libre, sans ça, ça aurait été avec plaisir. » Bah, ça, c'est une gaffe, mais qui n'est pas, dire super, parce que ça part d'un bon sentiment. Ça fait pas très beau.
8: Vous vous souvenez d'une de vos gaffes?
7: Ah non, mais moi j'en ai fait pas mal, comme ça. J'en fais tout le temps, moi. Mais moi j'en fais tout le temps parce que je m'occupe. Je sais jamais qui sont les gens qui m'arrêtent et... Les gens me disent toujours, vous vous souvenez de moi? Je dis toujours oui et je sais jamais qui c'est. Non, ce que j'ai fait une fois avec un type qui est producteur à la télévision, c'est que j'ai dit bonjour de loin au gars, puis après il s'est approché, puis il m'a dit, j'ai fait un petit bonjour d'exprès, salut. Et puis il est venu, et puis il m'a dit, mais qu'est-ce qu'il y a, vous faites la tête? Et je lui ai dit, non, excusez-moi, mais je vous avais pris pour ce con d'un tel. C'était lui. Alors, évidemment, ça. Là, ça aurait été une belle. Je dis pas le nom. Les gens, si vous voulez, ne relèvent pas suffisamment leurs erreurs, je crois, dans la vie. Quand il faut de temps en temps se dire, mais je suis fou, je fais n'importe quoi. C'est comme ça qu'on arrive à se supporter, en plus.
1: C'est peut-être l'idée. Dès lors, pour se supporter et pour s'introspecter, quoi de mieux que de faire un film ? Son film, son premier long métrage. Heureusement, un producteur croit en lui, Jean-Pierre Rassam, rencontré sur le tournage d'On ne vieillira pas ensemble, avec qui ils montent leur société de production, Sine Qua Non. Notez que ce ne sera pas facile de trouver des financements, mais tous deux y croient. Et la preuve, c'est que ce n'est pas qu'à l'église qu'on croit.
9: Jésus-Christ mangeait du poisson. Alors, suivez l'exemple venu d'en haut. 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Qualité poisson, un poisson de qualité pour les chrétiens qui ont du goût.
2: Qu'est-ce que c'est que ça?
4: C'est un gadget, un jeu, Président. Je les essayais parce que nous allons peut-être nous en servir pour un concours.
2: Ça te va. C'est une bêtise. Vous avez reçu mon paquet?
4: Oui, président.
2: Vous avez saqué cet imbécile?
4: Ah non, non, il aurait fallu lui payer ses indemnités, il y avait des questions syndicales. Je l'ai éliminé du journal.
1: La phrase inventée et popularisée par Jean-Yann, « Tout le monde il est beau, tout le monde il est gentil » est une phrase passée depuis à la postérité. Tout le monde il l'aime bien et tout le monde il la connaît. C'est ça, la force des comédies. On continue de vous parler de ce film après ce clin d'œil musical à Jean-Pierre Rassam par Michel Magne et Jean-Yann. Ciné quoi pop sur la première.

0: Catherine Fatbert.
1: Non, ce n'est pas un règlement de compte, déclare Jean-Yann à la presse. Il tourne ce film parce que la radio est un milieu qu'il connaît bien. Et puis voilà. Mais est-ce que c'est aussi simple que cela? Peut-être. Retour au film.
2: Allô, Madame Moujard? Confessez-vous, allez-y.
3: Oh, mais j'entends pas du tout.
2: Allô, nous vous entendons très bien, allez-y, madame, confessez-vous. Allô? Allez-y, madame, allô? Allô? Ah, nous avons un petit ennui de téléphone, nous avons perdu notre correspondante. Nous prenons un autre appel.
4: Monsieur Sébastien Chaumont de Villejuif.
2: Ah bah décidément, nous n'avons pas de chance avec le téléphone. Pas d'autre appel? Alors un peu de musique.
5: Mais qu'est-ce que vous foutez avec ces téléphones? Nom de Dieu! Oh pardon, mon père.
1: Au moment de Tout le monde, il est beau, Jean-Yann énonce sa philosophie. En ce moment, d'accord, ça marche plutôt bien, mais ça ne durera peut-être pas. Que le vent tourne pour une raison ou pour une autre, j'en connais beaucoup qui ne rateront pas l'occasion de me flinguer. Quoi qu'il m'arrive, ça m'est égal. Quand ça va mal, je me prépare pour quand ça ira mieux. Et quand ça va mieux, je me prépare doucement pour quand ça ira mal. Avec cette philosophie, il n'a pas grand-chose à perdre. Et il s'offre un casting 3 étoiles. Avec lui d'abord. Jean-Yann, c'est un physique passe-partout, il en est conscient.
6: Et en 65, vous rencontrez Claude Chabrol et vous faites des films très importants. Vous faites Le Boucher, La ligne de démarcation, Que la bête meurt, enfin, qui sont des films très importants. Godard, vous faites Weekend, qui est un film aussi très important. Et puis, après, ça s'est un petit peu gâté, mais vous dites, tout le monde croit que j'ai joué des navets, puis après, des bons films. En fait, vous avez commencé par les bons films, vous.
7: J'ai commencé à faire des bons films, j'ai fait des navets après.
6: Ouais, c'est ça.
7: Mais j'ai fait les navets avec une certaine volupté. C'est pas parce qu'on m'a pas engagé dans des bons.
6: Oui, non, mais la preuve, c'est...
7: Je trouvais ça bien de faire des films. Vous savez.
8: Puis après les navets, t'as refait des bons films.
6: Après, oui, après, bien sûr, mais sans arrêt. Non, mais,
7: par exemple, vous savez, à cette époque-là, les comiques faisaient très peu de temps dans les films. Darry Cole faisait une demi-journée dans un film. Ouais. Et ça suffisait parce que les gens allaient le voir, ils l'entendaient. Oh, alors, qu'est-ce que c'est qu'il raconte, le caillou? Les gens étaient ravis. Alors, tous les gens qui faisaient des films voulaient avoir au moins une demi-journée ou une journée d'Darry Cole. Et moi, j'étais avec Francis Blanche. Et nous, on nous mettait tout le temps dans le fond. Il y avait des scènes qui se passaient dans les films, n'importe où. Et nous, on parlait et on faisait les métèques. On était au bar et on parlait.
6: Ouais.
7: Et alors, le metteur en scène disait, allez-y, parlez, vous parlez entre vous. Hein. Alors on parlait, alors bon, quand on savait plus quoi dire, on avait un code et on disait « je suis catholique comme vous ». C'était le code. Alors Francis disait « oh, je suis fatigué parce que hier j'ai mangé trop avec mon cousin, c'était très difficile et puis je suis rentré tard à la maison et puis moi je vais vous dire « je suis catholique comme vous ». Alors je savais qu'il dirait plus rien, il fallait que j'enchaîne. Alors je dis, mais qu'est-ce qu'il vous raconte là, essayer de plaisanterie facile, moi aussi, jusqu'à ce que je trouve plus rien, et moi aussi je suis catholique comme vous. Il avait eu le temps de retrouver.
6: Il cherchait pendant ce temps-là.
7: Oui.
6: Voilà une bonne façon de
7: gagner. Alors quand il y a là, c'est un truc qu'on ne retrouvera pas, parce qu'évidemment ça a été foutu à la poubelle, mais
6: ouais.
7: C'est la même chose. S'il y a 8 prises, il y a 8 prises différentes.
6: Oui, bien sûr.
7: Il n'y a jamais la même chose.
6: Est-ce que vous croyez, vous êtes un grand acteur, est-ce que vous croyez que vous êtes un grand acteur parce que vous prenez ça par-dessus la jambe?
7: Non, pas du tout. D'abord, je n'oserais pas dire, surtout à la télévision française, devant des milliards de gens dans le monde qui parlent français
6: couramment.
7: Vous ne
6: pouvez pas si bien dire.
7: que je suis un grand acteur, je dis simplement...
6: Si, nous, on sait que vous êtes un grand acteur.
7: Merci, je vous remercie beaucoup. Je dis simplement que je suis un acteur plausible. C'est-à-dire, je n'ai jamais fait de choses qui me paraissent pas plausibles. Hein? Bon, si on me demande de faire un vétérinaire, je connais des vétérinaires qui ont ma tête, mon allure, mon comportement. Oui. Je peux faire un vétérinaire. Si on me demande de faire un camion, je connais des camionneurs qui ont mon allure, mon comportement, je peux conduire un camion. Si on me demande de faire un pianiste romantique avec George Sand, là, je ne fais pas.
6: C'est parce plutôt...
7: Je ne peux pas faire l'aiglon.
1: Jean-Yann avec Thierry Ardisson dans une archive INA. Il nous dit encore, avant les gens aimaient Rudolph Valentino et puis ils ont aimé Belmondo avec son pif écrasé. Moi, je suis le mec que les bonnes femmes peuvent comparer à leur mari. Tiens, c'est bien toi, t'es bien chiant comme ça à la maison.
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1: Parmi les comédiennes et comédiens retenus, des pointures qui viennent par amitié, Michel Serrault, Jacques François, Paul Prébois, Daniel Prévost, Ginette Gardin, Roger Lumont, Marina Vladi et Bernard Blier. Le nom de Blié contribue à attirer du monde en salle, c'est évident. Écoutons-le évoquer Jean-Yann et son intelligence dans cette archive RTS.
0: Eh bien, je trouve que Yann est un type très important dans la mesure où il est l'intelligence même. Il est malin comme un singe aussi, ce qui n'a aucun rapport. Et il prend des sujets au moment où ces sujets sont d'actualité. Est-ce que ça vient de sa formation de journaliste de radio, qu'il a été pendant longtemps, d'homme de cabaret? Il y a un petit côté chansonnier chez Jean-Yann. Mais chansonnier dans la forme où c'est important. C'est pas un chansonnier facile. C'est un chansonnier, comme on peut dire que l'a été quelquefois Beaumarchais ou Jean-Baptiste Clément.
1: Allez, on ne résiste pas. Description des rôles et des personnages, Blié d'abord.
0: Non, celui-là, c'est simple, c'est le patronat. C'est un patron qui a tellement d'argent que ça ne l'intéresse même plus d'en avoir. Il n'y a qu'une chose qui l'intéresse, c'est la distraction qu'il peut trouver.
10: Il est méchant.
0: Bien sûr qu'il est méchant. Mais il est idiot aussi. Il est abruti.
10: Est-ce qu'il est méchant parce qu'il est patron? Est-ce qu'il est idiot parce qu'il est méchant? Est-ce qu'il est méchant parce qu'il est idiot?
0: C'est un personnage qui existe en réalité. C'est un fils naturel de beaucoup de personnages importants qui existent en France.
10: Est-ce que selon vous, ces films sont un reflet de notre monde d'aujourd'hui?
0: Je crois. Je crois que ça existe. C'est une forme d'esprit qui est français, si on veut, mais enfin qui, à mon avis, est international. Et à l'heure actuelle, il y a des choses qui gênent dans la vie quotidienne, dans tous les pays du monde. Et le mérite de ces gars-là, c'est d'en parler avec le sourire et de faire rire avec des problèmes.
1: Bernard Blié dans Spécial Cinéma, une archive maison. Et qu'en est-il du complice de toujours de Jean-Yann, complice radiophonique, Daniel Prévost? Les cloches qu'on entend derrière sa voix, c'est peut-être pour être plus proche du Seigneur. Dans tous les cas, cela montre un engagement certain du comédien.
11: Tout le monde, il est beau. Ça a été pour moi le premier film que j'ai fait avec Jean, où, j'ai passé 3 semaines de premier bonheur réel, professionnel.
12: Test consommateur, rageur. Il faut pas abuser des conserves.
11: Un jour, il téléphone chez moi, c'est mon épouse qui décroche, et il dit textuellement, je n'étais pas là, hein, moi, il dit textuellement, il est là le petit asticot. Alors ma femme dit, bah non, il n'est pas là, il est à la radio. Ah bon, ben dis-lui qu'il m'appelle parce que j'ai quelque chose pour lui. Bon. Alors moi je l'appelle, qu'est-ce que c'est? Il dit, bon, dis-donc, tu viens, je vais faire un film. Tu viens avec moi, tu vas jouer un faux cul.
13: En tout cas, vous manquez pas d'air, hein.
14: Non mais soyez honnête, si vous faites la radio de l'honnêteté, confiez-moi des émissions de faux cul et dites que je suis un faux cul, ça me dérange pas, j'en suis un. Je peux le prouver.
15: Il a pris beaucoup de gens de music hall, dans Tout le monde il est beau, tout le monde il est gentil, parce que notre famille c'était le music hall. Voilà. D'accord. Et puis après, Jean a fait, il avait fait avant du théâtre avec Serrault. Vous savez, les choses sont comme ça dans ce métier, tout d'un coup, tout s'enclenche, et voilà.
1: Et voilà Ginette Garcin qui trouve les bons mots après Daniel Prévost dans les bonus du film.
16: On y va tout de suite.
17: Monsieur l'abbé, regardez votre soutane, elle est verte, et oui, en vieillissant, le noir devient vert. N'hésitez donc pas à raviver ses couleurs avec Soutaneuf, le régénérateur de soutane, contenant de l'activotextigène à l'essence de 6 notes dégénérées. Soutaneuf, la résurrection de la soutane. Existe également soutaneuf pourpre, soutaneuf violet. Pour le blanc, devis spécial de nos laboratoires.
1: J'étais tout à fait anard, malheureusement je n'ai pas pu le rester, j'ai entendu des anards dire des bêtises, explique Jean-Yann, qui fait un film à charge et à décharge, fustigeant la publicité, la vulgarité et une certaine conception des médias. On continue de se balader en musique avec les compositions de Jean-Yann et de Michel Magne. Ça parle beaucoup de Jésus, c'est normal. C'est Radio Plus qui veut ça.
18: Il s'agit maintenant d'un titre exceptionnel que le bureau de la programmation vient de nous envoyer. Je crois que c'est le tube de la saison. Écoutez bien.

0: Travelling sur la première.
1: Soyez gentils, vous serez gentils. Le tournage commence le 10 janvier 1972 et c'est la fête. Le tournage est une merveille d'amitié et de complicité où on rigole beaucoup. Ça, c'est gentil. Retour au film.
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6: Anne, ça ne va pas fort. Afrique, c'est instable. Israël, le Conseil de sécurité va se réunir. Amérique du Sud, ça n'est pas le Pérou, si j'ose dire. Seul de toute la presse radiophonique, nous n'en avons pas parlé. Nous attendions notre rédacteur en chef adjoint, Christian Gerbert, qui était depuis un mois sur place. Christian Gerbert, des précisions.
7: Oui, j'ai des précisions, surtout sur la manière dont ont fonctionné nos collègues de la presse radiophonique, car je peux vous dire que tout ce qui a été rapporté sur les guérilleros de Ricardo Salinas est faux. En effet, les reportages qui ont été ramenés par nos collègues sont entièrement bidonnés, et personne n'a vu Ricardo Salinas, sauf moi, je dois le dire, et ça a quand même été relativement dangereux.
1: Le film, j'attends les protestations, mais je ne cherche pas à fâcher les gens, juste à montrer ce que les autres voient moins bien que moi. Non, je ne me crois pas supérieur, je suis simplement mieux exercé, comme d'autres sont doués pour dénicher les trèfles à quatre feuilles. Naturellement, je ne fais aucun effort pour envelopper les choses. D'ailleurs, je ne fais pas de discours. Je raconte toujours en arrière-plan une histoire rigolote. En tout cas, chacun voit le film qu'il veut voir. Si je faisais un film politique, je montrerais toujours des types qui glissent sur des peaux de banane. Il faut occuper les gens par deux ou trois histoires. Voilà ce que dit Jean-Yann à propos de son écriture. Pendant le tournage, il est toujours en éveil, il travaille à l'inspiration, toujours prêt à modifier le scénario si besoin. Tito Topin.
8: L'écriture elle-même était déjà improvisée, parce que, je veux dire, ils ne se relisaient pas. Ils écrivaient au fur et à mesure, ils ne se relisaient pas. Donc, il y avait évidemment une part d'improvisation sur le plateau. Mais elle était minime.
9: Ah, ma sœur, au couvent, toute la journée, vous avez chanté les psaumes. C'est vulgaire qu'on puisse trouver. Vous prenez les gens pour des cons, non ?
8: Yann est très cultivé. Il a lu Bossuet, il a lu la Bible, il a lu la Genèse, il connaît tout. Il est étonnant pour ça.
10: Telle est la faiblesse de l'esprit humain. Que les meilleures causes ne sont gagnées d'ordinaire que par de mauvaises raisons. Attention, Ernest Renan.
11: Ad Augusta, Père Augusta, oui, merci.
12: Jules César.
13: Oui. Là, vous nous faites chier, Christian Gerbert.
8: Il se sert, là encore, de cette matière pour s'en moquer. Parce qu'il a lu tout ça, mais ça l'a persuadé que Dieu n'existait pas et que c'était vraiment une invention humaine. Donc il s'en est servi, effectivement, dans Tout le monde, il est beau. Mais l'époque était un petit peu, il faut se souvenir aussi, il y avait Jésus-Christ Superstar, il y avait... l'époque était un petit peu, cette époque baba un petit peu était assez christique. Donc il se moquait un petit peu de ce côté-là. Cette époque-là, c'est entre, il y a deux Christs, je veux dire, il y a ceux qui adorent Jésus, donc, et ceux qui adorent Che Guevara. Et il va se moquer des deux. Aussi bien, il va se moquer des guérilleros dans Tout le monde y est beau, dès les premières scènes du film, quand il va interviewer celui qui représente Fidel Castro. Donc il se moque des deux.
1: Tiens, puisque Tito Topin nous parle, gardons-le sous le coude pour évoquer la partie graphique du film. Car Tout le monde il est beau, Tout le monde il est gentil, est un film carrément coloré. Tito Topin est dessinateur et graphiste. Jean-Yann adore son travail. Peut-être influencé par le dessin animé de Yellow Submarine, Jean-Yann veut un film pop qui claque.
8: Quand il est venu au cinéma et quand il a imaginé avec Gérard Cyr d'écrire « Tout le monde il est beau, tout le monde il est gentil », à ce moment-là, il a tout naturellement besoin d'un graphisme. D'ailleurs, il adore le graphisme. Yann, c'est quelqu'un qui adore la peinture, qui adore le dessin, lui-même dessine. D'une certaine façon, il aimait bien ce que je faisais. Donc il me demande de participer à Tout le monde il est beau. D'abord pour la conception graphique du film, c'est-à-dire participer à des décors. Il y a beaucoup d'affiches dans ce film. Il y a des voitures qui ont été entièrement peintes, enfin, etc. Donc toute cette partie-là m'appartient. Pas du tout la décoration qui est d'Henri Dugier. Mais moi, je fais toute la partie, j'ai envie de dire... oui, graphiste, enfin... Le coloriage, en quelque sorte, du décor, si vous voulez. Bon. Et puis, Yann, quand le film est terminé, il me dit, Tito, je sais pas comment terminer ce film. Ça se termine sur l'éclat de rire de Marina Vladi. Et je sais pas quoi mettre, ça, c'est bizarre. Et il me dit, j'aimerais mettre une chanson, mais une chanson, il faut l'illustrer, il faut tout ça. Je dis, bah, faisons un générique en dessin animé. Et c'est comme ça qu'est venu le générique de Tout le monde, il est beau. Mais c'était à la fin du film, c'est-à-dire vraiment, le film était entièrement terminé. Et on a passé, avec Étienne Yanzi, qui était l'animateur, on a passé 4 jours rue Dauphine, sur un banc-titre, le banc-titre de M. Quinson, d'ailleurs. Et on a passé 4 jours et 4 nuits. Et en 4 jours et 4 nuits, on a fait ce générique en dessin animé. Tout le monde, il est beau, tout le monde, il est gentil. La première affiche de Tout le monde, il est beau, je me sers d'un dessin de Jean Yad, dessine vraiment, un truc assez vulgaire, il faut le dire. Et j'en fais, pour un petit peu le provoquer, j'en fais aussi un croquis, enfin une... pour une affiche. Naturellement, c'est pas l'affiche qui est choisie, hein. Mais enfin, c'est une affiche que j'ai toujours gardée. Ça représente un petit peu... Il adorait dessiner le pape en train de faire des cochonneries à une dame.
1: Ça donne le ton. Tito Topin, graphiste dans les bonus du film. Cette affiche, on le sait, ne sera pas retenue. L'affiche, très colorée, avec un Jésus rayonnant, sera, elle, placardée dans tout Paris au moment de la sortie du film et ne manquera pas d'attirer l'œil de toutes les spectatrices et spectateurs qui vont venir nombreuses et nombreux.
2: Dis, Coco, tu nommes 3 calices ? Sensationnel, non ? C'est ouvert depuis 8 jours, mais ça va casser la baraque. C'est Vacheron qui a ouvert ça. Le gars qui avait le porno club à Montparnasse. Un type comme ça, il est assis à côté de Mini.
3: Qui c'est, Mini ?
2: La blonde, tu devrais la connaître. C'est la femme du patron de Radio Plus.
4: Je fais Marie-Madeleine, dans la rue, à Jérusalem. Seulement, voilà. Tout le temps de Jérusalem.
1: Qu'est-ce que le rire pour Jean-Yann ? Un moyen d'expression comme la gouache, les pastels ou les fusains pour un peintre. C'est une espèce de chose qui, comme le glucose, permet de faire mieux passer la perfusion. Et ça ne soulage pas vraiment, mais ça fait avaler. Je ne parle pas de rire tout court. Mon camarade Bergson a dit que c'était un état de rupture. Il n'a jamais compris. Peut-être que si Bergson écoutait les chansons du film, il comprendrait mieux. Allez savoir.

0: Travelling, Catherine Fatbert.
1: Il y a donc des acteurs à qui la caméra réussit, comme Allen, Yann, mais dans le mille, on en redemande, ça croque sous la dent, une vraie joie. Les cibles, c'est l'irrépressible sottise vendue à gogo pour les gogos des micros, genre périphériques, dont les margoulins cultivent tout ce qui est dans le vent, vendant tout ce qui est à vendre. La crétinisation, la combine, le fric, la mise en orbite de Jésus par Radio Plus est un chef-d'œuvre. C'est ce qu'on lit dans le Nouvel Obs en mai 1972, au moment de la sortie du film. Mais encore.
2: Est-ce que je voudrais que tout le monde s'imprègne
3: merde.
2: Tout le monde s'imprègne de cette.
3: C'est vraiment la plus grande merde des merdes.
4: Bonjour, Sylvestre Ringer au micro qui vous présente une nouvelle émission. Aimons-nous les uns les autres.
2: Je sais que certains trouveront que c'est un orgue un peu joyeux quand même et que c'est une musique un peu profane, mais enfin, qu'y a-t-il de moins profane que la joie, n'est-ce pas? Et notre Seigneur lui-même en était bourré, enfin je veux dire bourré de joie et d'espérance. Et s'il avait pu jouer de l'orgue, il aurait joué cet air-là tous les jours, tous les jours. Aimons-nous les uns les autres. Pourquoi ce titre, mes chers amis? Parce que c'est Jésus qui l'a dit, c'est Jésus qui l'a dit.
1: Tout le monde il est beau, tout le monde il est gentil sort en exclusivité dans 12 salles parisiennes. Nous sommes le 3 mai 1972. En même temps, sort le film de Maurice Pialat, Nous ne vieillirons pas ensemble, dans lequel joue Jean-Yann, et le nouveau Lelouch, L'aventure c'est l'aventure. Pour Jean-Yann, c'est un match au sommet, car il a détesté tourner avec Maurice Pialat. Des fenêtres de ses bureaux de Ciné Quanon au 33 avenue des Champs-Élysées, Jean-Yann a vu sur deux cinémas qui projettent l'un son film et l'autre celui de Pialat. Et il adore voir les files d'attente s'allonger devant l'ambassade qui projette Tout le monde il est beau, alors que devant le Colisée, il y a de moins en moins de monde. Une petite revanche personnelle. Le film de Maurice Pialat est néanmoins sélectionné à Cannes. Jean-Yann s'en fout. À la barbe de Cannes, son film s'annonce comme le plus grand succès commercial de l'année. Et à sa barbe, ou plutôt à son corps défendant, voici qu'il obtient le prix d'interprétation masculine. Quand dans la salle s'annonce le nom de Jean-Yann, ça siffle beaucoup. Le maître de cérémonie, Jean-Claude Brialy, dit au micro « Oui, oui, oui, oui, je lui dirai ». Car Jean-Yann, évidemment, n'est pas venu chercher son prix. Le festival, il n'aime pas ça.
5: Vous êtes actuellement sur la croisette, un des personnages dont on parle le plus et que l'on voit le plus. Ça vous fait quoi?
6: Non, qu'on voit le plus, sûrement pas, parce que je suis plus au boule dans l'arrière-pays, ou en tout cas dans la place la plus calme du pays, que sur la croisette. On ne me voit pas beaucoup.
5: Le festival vous intéresse pas?
6: Non, le festival en soi, non.
5: Pourquoi?
6: Parce que... Je trouve pas ça intéressant, côté médaille, décoration, flash, photographe, starlette qui stampe les pieds dans l'eau et ça...
5: C'est quoi pour vous? C'est une foire? C'est guignol?
6: Oui, c'est guignol, c'est n'importe quoi. Enfin, on le sait bien, il y a longtemps que le Festival de Cannes vit sur une réputation... Bidon, tout le monde dit... tous les ans, moi, je suis ici à Cannes simplement parce que j'ai un appartement dans la ville. Hein, et j'entends toujours dire il n'y a rien d'intéressant, il n'y a rien de bien. Et les seuls films qui sont des films vraiment intéressants et passionnants, les gens les ont déjà vus en projection privée avant le festival.
5: Si vous vous retrouviez aujourd'hui journaliste à Cannes, quel genre de reportage feriez-vous?
6: Ben, je chercherais à savoir qui sont les gens qui sont là. Je suis allé, comme ça tout à fait incidemment, dans le hall du Palais des Festivals, le soir de la présentation du film de Pialat, parce qu'on avait une émission parallèle et qu'en fait, j'avais pas tellement de raison d'assister à cette première en étant déguisé, en étant en smoking, parce que le film poursuit sa carrière et que les choses publicitaires qu'il faut faire pour l'annoncer peuvent se faire en dehors du festival, mais j'étais dans le hall dans un coin, je pouvais pas rentrer de toute façon parce que j'étais en blue jean, et j'ai regardé la tronche des types qui rentraient assister à ça, et j'en connaissais pas un seul. Je les ai jamais vus ni dans la radio, ni dans le cinéma, je sais absolument pas qui c'est. Alors je crois qu'il n'y a que les amis des amis à qui on refile les cartons pour aller dans ce festival.
1: Tout le monde il est beau, tout le monde il est gentil, c'est l'entrée dans le monde des réalisateurs pour Jean-Yann. La majorité de la presse est bienveillante et plutôt heureuse de voir le film. Du côté des radios, ça grince un petit peu plus des dents. Il y a des gens de radio qui m'en veulent, confesse le réalisateur. Ce sont ceux qui se sont reconnus. Certaines personnes m'ont dit « ils racontent des choses fausses sur moi ». Jusqu'à maintenant, je n'ai pas rencontré un seul type qui m'a dit « c'est formidable, vous m'avez merveilleusement bien représenté » et qui se soit identifié au personnage de Gerbert. Tous les journalistes honnêtes devraient se reconnaître en Gerbert. J'aurais pu aller plus loin et faire tout un développement où l'on brame « il faut donner des médicaments aux Hongrois » ou sur les émissions consacrées au cancer. J'ai résumé dans le film en disant « parler des affaires les plus basses, c'est parler du cancer, du problème des vieux ». L'émission la plus conne que je connaisse, c'est Monsieur Tout-le-Monde. Monsieur Tout-le-Monde, c'était le roi des cons. On voulait savoir ce que mange le français moyen, comment il se marie, qui il baise, où il passe ses vacances. Puis on va raconter ça aux gens. Celui qui se rapproche le plus de cette liste type de la médiocrité a gagné. De Gaulle disait que les Français sont des veaux. Ce sont des canards qui tendent leur cou pour se le faire couper. Il faut leur dire « attention, n'arrivez pas toujours le cou tendu pour prendre la hache ». Mais ils ont des qualités, ils sont marrants, ils vont vite. Dans les bistrots le soir, il se dit 20 fois plus de choses intéressantes qu'à la radio dans les commentaires d'actualité. Un jour, j'ai entendu un type dire à propos de l'amiral Cabanier « il est bien ce gars-là, il a la Légion d'honneur ». Et un tel lui a répondu « la Légion d'honneur, c'est comme les hémorroïdes, n'importe quel cul peut l'avoir ». C'est un truc de grand auteur. Et le mec, on ne saura jamais qui c'est.
7: Ce qui est formidable dans Tout le monde, il est beau, c'est que tout le monde s'est retrouvé. C'est-à-dire n'importe quel employé de banque s'est retrouvé dans la même situation que Yann avec son supérieur hiérarchique. Et donc, chacun s'est senti vengé. Tout employé s'est senti vengé de son employeur. Avec le discours de Yann dans le film sur la vulgarité et la grossièreté, tout le monde s'est retrouvé. Et ça a été un élan formidable.
1: Le mot de la fin est l'élan laissé à Tito Tepin dans les bonus du film.
8: Alors ça va ?
9: Bonjour.

0: un peu moins cher, parce que l'emballage est pas aussi beau, alors tant qu'à faire.
1: Alors à tant faire, on peut acheter, vas-y.
2: Il y a des enzymes très bien.
1: Oui, il y a
2: très,
1: des enzymes dedans. Bon, merci Annie. Je vois que notre ami Sylvestre Ringard arrive lui aussi. Qu'est-ce que vous avez testé, vous?
3: Alors j'ai testé le shampoing Chauvonnet.
1: Mais c'est pas dans vos attributions, vous êtes consacré aux produits alimentaires.
3: Oui, non, mais je peux tout faire, je peux faire les deux. J'ai testé le shampoing Chauvonnet, il est très bien. Oui. Alors les pâtés renarise en grains, c'est formidable aussi. Je ne le recommande pas pour les réceptions, mais pour les pique-niques et les week-ends à la campagne, c'est très bien. À condition d'y mettre beaucoup d'oignons et beaucoup de cornichons.
1: Merci. Voilà.

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2: Caroline Dessogne, bonsoir à toutes et tous. On retrouve un temps sec partout, un temps calme avec pour cette nuit quelques petits voiles de cirrus, des minima compris entre 15 et 19 degrés. Demain, vendredi 31 juillet, dernier jour de ce mois de juillet donc, nous aurons un soleil par moments assez voilé, puis quelques cumulus qui vont se former sur le sud du territoire, mais également sur le nord-ouest, et il pourrait l'après-midi s'accompagner d'averses orageuses, mais ça restera faible en ce qui concerne les quantités. Les températures maximales prévues pour ce vendredi, 22 degrés en bord de mer et de 26 à 30 degrés pour les autres régions. Pour le week-end, le temps s'annonce ensoleillé, chaud, mais une chaleur sans excès.

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2: Et 43 minutes, bienvenue sur RTBF La Première. On ouvre officiellement les portes de l'agence tourisme. C'est votre moment d'évasion dans un quotidien au rythme parfois effréné. Même pendant les vacances, hein, j'en connais qui ont quand même du mal à se déconnecter avec l'agence. On se détend. On profite d'une pause ou de son jour de congé pour noter toutes les idées de sortie que nous allons vous proposer jusqu'à 9h30. Et il y en a des propositions tous les jours. On vous trouve de quoi vous divertir loin du travail. Le premier coup de cœur à inscrire au-dessus de la liste sera celui de Sophie Buzinaro, qui ne cesse de nous surprendre avec ses propositions, ses bonnes trouvailles. Sophie, c'est l'office du tourisme pour tout le pays. Où est-ce qu'on doit se rendre absolument ce week-end, Sophie?
3: Eh bien, bonjour Guillaume, bonjour tout le monde. Le week-end prochain, donc le week-end du 7 août, l'émotion sera particulièrement forte du côté de Charleroi, puisque le Bois du Cazier va une nouvelle fois devenir un lieu de mémoire, de recueillement, mais aussi de transmission. Et je vous explique pourquoi dans quelques instants.
2: Notre professionnel du jour est un habitué de l'émission, directeur de la communication chez Visite Wallonia, l'excellent Geoffrey Moulard nous parlera des activités à apprécier autour de l'eau et il s'y connaît, étant lui-même un adepte des sports de glisse. Geoffrey m'a glissé à l'oreille qu'il avait fait du packraft récemment avec sa famille. Mais là, les conditions sont pas réunies pour naviguer sur nos cours d'eau. C'est d'ailleurs même interdit en ce moment. Les niveaux sont bien trop bas et on risquerait d'abîmer les fonds, la faune et la flore. Mais il y a d'autres choses à faire que le kayak en Wallonie, on va vous le prouver. Après 9h, notre reportage du jour nous donnera rendez-vous avec l'émission Les Ambassadeurs, qui avait consacré un de ses numéros au domaine Solvay. C'est bien sûr à la Hulpe que nous nous rendrons. Enfin, Françoise Wollravens nous la jouera mélomane dans sa séquence consacrée au tourisme insolite. Elle nous parlera de musique alternative, on va dire.
4: Oui, si votre prochain orchestre, Guillaume, se cachait dans votre cuisine ou dans votre salon, je vous emmène à la rencontre de 4 musiciens qui font chanter les objets, la pierre et même les plantes. Avec eux, on découvre que pour faire de la musique, il suffit parfois simplement de regarder autrement ce qui nous entoure.
2: C'est bien ça, on va pouvoir faire de la musique avec tout ce qu'on trouve. Notre sommaire se termine toujours par une bonne nouvelle, du moins pour celui ou celle qui a participé à notre concours photo Visite Wallonia. Je vous propose maintenant de découvrir le nom de notre gagnante du jour.
3: Eh bien, la gagnante du jour, c'est Martine qui nous écrit depuis la province de Luxembourg. Elle nous a envoyé une très jolie photo d'ailleurs de la nouvelle passerelle himalayenne de Sainte-Cécile à Florenville. Alors pour info, eh bien c'est l'une des nouvelles attractions incontournables de la région. Ce pont suspendu qui mesure 185 mètres de long, qui surplombe l'Assommoir à près de 30 mètres de hauteur. Il a été inauguré le 20 juin dernier et grâce à ce cliché, eh bien Martine remporte un superbe séjour offert par l'Office du tourisme de Mons, qui comprend une nuit avec petit déjeuner dans un établissement 3 ou 4 étoiles, la location de vélo pour 2 personnes et 2 Mons cartes pour découvrir les musées de la ville. Bravo Martine.
2: Mais c'est bien complet. Ça comme pack cadeau, bravo pour cette prise de vue. Vous avez eu le courage de franchir la Semois en prenant de la hauteur. Magnifique nouvelle passerelle, on vous en parlera encore dans l'agence tourisme. Pour jouer à votre tour, c'est facile, il suffit de nous envoyer votre plus belle photo d'un site ou d'un séjour touristique en Wallonie, page de l'agence tourisme sur RTB Factu. C'est gratuit, vous n'avez décidément aucune excuse pour ne pas tenter votre chance. Et pour découvrir le lot du jour, rendez-vous en fin d'émission juste après le bon plan chouette et pas cher de Sophie pour des vacances réussies tout près de chez vous.
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2: Le week-end prochain, à partir du 7 août, à Charleroi, l'émotion sera particulièrement forte au Bois du Cazier, Sophie.
3: Le 8 août 1956, un incendie éclate dans le charbonnage du Bois du Cazier à Marcinelle. Résultat, 262 mineurs perdaient la vie, venus de 12 pays différents, notamment beaucoup d'Italiens. Ce drame a marqué Charleroi, la Belgique entière d'ailleurs, mais aussi toute l'histoire de l'immigration ouvrière européenne. Et 70 ans plus tard, eh bien, la mémoire reste extrêmement vivante. Le week-end prochain marque justement le début des grandes commémorations organisées autour du site. Évidemment, il y aura les cérémonies officielles et les moments de recueillement, mais le Bois du Cazier a voulu aller plus loin en proposant toute une série d'événements culturels pour transmettre justement cette mémoire autrement. On retrouve par exemple des projections, des spectacles, des rencontres, des documentaires, mais aussi plusieurs créations théâtrales autour de la vie des mineurs et des familles italiennes. Arrivé à Charleroi après-guerre, le Bois du Cazier est devenu vraiment un lieu de réflexion sur l'histoire collective, Guillaume.
2: Et cette mémoire, on la retrouve aussi dans d'autres lieux culturels à Charleroi cet été.
3: Oui, tout à fait. Hein. Plusieurs institutions culturelles Carolo se sont mobilisées autour de cet anniversaire. Au musée de la photographie, par exemple, eh bien, il y a actuellement l'exposition Éclat de famille, qui parle de la famille dans toute sa diversité, donc les liens, les souvenirs, les absences, les transmissions. Et forcément, dans une ville comme Charleroi, eh bien, ça résonne particulièrement avec l'histoire des familles ouvrières et immigrées. Et puis, il y a aussi tout un travail autour de la mémoire visuelle de la région. À Charleroi, on sent vraiment cette volonté, en tout cas, de raconter le passé autrement que par les livres d'histoire, donc à travers des images, des témoignages, des spectacles et des parcours urbains. Et enfin, le vendredi 7 août, RTBF La Une proposera une soirée spéciale avec notamment un film et un documentaire au sujet de la catastrophe du Bois du Cazier.
2: Et justement, en dehors des commémorations, l'été reste très animé à Charleroi. On vient d'en parler. Il y a des moments de recueillement, mais aussi beaucoup d'ambiance dans le Pays Noir, Sophie.
3: Oui, il y a notamment l'anniversaire de la Boucle Noire, donc, qui fête ses 10 ans cette année. C'est devenu presque mythique chez les marcheurs. C'est une grande rando d'environ 23 km qui traverse Terry, ancien site industriel, espace vert et point de vue incroyable sur la métropole Carolo. Et alors, ce qui plaît énormément, c'est ce mélange entre la nature et le patrimoine industriel du Pays Noir. On comprend mieux comment l'histoire minière continue encore aujourd'hui à façonner notamment les paysages de la ville de Charleroi. Et pas besoin d'être un grand sportif, je vous rassure tout de suite, Guillaume, puisque beaucoup de gens la font par tronçon ou sur une journée, mais vraiment tranquille.
2: Et on va parler aussi des rendez-vous festifs Bachot by Quartier d'été.
3: Oui, Charleroi bouge énormément pendant l'été. Donc, il y a ce fameux rendez-vous au parc Reine Astrid. On y retrouve des espaces détente, des animations pour les enfants, des spectacles, des ateliers de la musique, le tout dans une ambiance hyper conviviale. Et il vous reste jusqu'au 16 août pour en profiter. Et alors, cet été, il y a aussi le retour très attendu de l'apéro des quais qui transforme les quais Carolo en un immense lieu de rencontre au bord de l'eau, un mercredi sur deux. Et en plus, cette année, eh bien, le célèbre Afterwork souffle, lui aussi, ses 10 bougies. Donc, l'ambiance promet d'être au rendez-vous et ça se passe jusqu'au 9 septembre.
2: On a tout évoqué, Sophie, c'est bon?
3: Non, évidemment que non, mais il y a pas mal de choses à y faire. Ah, donc rendez-vous sur place.
2: C'est déjà pas mal.
3: Et voilà, il y a déjà pas mal de choses.
2: Des moments de recueillement, mais aussi beaucoup d'ambiance, on l'aura compris, au Pays Noir. Merci Sophie pour
3: avec
2: ce
3: plaisir.
2: Coup de cœur. Et on vous rappelle qu'il y a déjà une belle collection, mais aussi beaucoup d'articles disponibles sur nos coups de cœur de l'agence Tourisme, dispo en ligne sur notre page RTBF Actu. On va s'intéresser à l'activité aquatique dans la suite avec Visite Wallonie. Il y a plusieurs activités aquatiques à pratiquer. L'eau, c'est essentiel pour vous?
4: Moi, je vais nager tous les deux jours.
2: Ouais, donc, voilà. En dehors des vacances, c'est toute l'année.
4: Ah oui, tout le temps. Oui, moi, c'est ma
2: Et vous, Sophie?
3: Ah, moi, je suis une personne de l'eau, j'ai envie de dire.
2: Ouais,
3: j'ai besoin de la mer, j'ai besoin de... Oui, vraiment,
2: qu'est-ce
3: nager,
2: que vous faites comme activité nautique?
3: Me laisser flotter, oui.
2: Plutôt nager, quoi. On n'est pas sur la voile, le pédalo, le paddle.
3: Ah non, vous faites ça, Françoise?
4: Moi, j'ai fait beaucoup de voile à l'eau.
3: Ah oui? Ah, bien. Elle m'impressionne.
2: Bon, allez, avant de se mouiller, Guy Bernard avec Four in the Morning sur RTBF, la première. 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

0: 7h54 minutes sur RTBF, la première. G. Bernhardt avec Four in the Morning, ex-membre du groupe flamand Balthazar. Ils sont tous les deux partis dans des projets solo. On a G. Bernhardt et puis on a également Warhouse. On se rafraîchit dans la suite avec Visit Wallonia. 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
0: Et quand il fait chaud, l'eau devient irrésistible. Geoffrey Moulard de Visite Wallonia, bonjour.
2: Bonjour.
0: Alors, vous avez des bons plans et des idées à partager avec nous?
2: Ben oui, quand on a envie de se rafraîchir, évidemment, on peut profiter de la Wallonie qui est une véritable destination d'eau, hein, avec la Meuse, les rivières, les lacs. On a le plus grand lac de Belgique, des sources thermales, des jardins d'eau. Bref, il y a toute une série de possibilités d'aventures, mais aussi des moments de détente sur l'eau, dans l'eau ou au bord de l'eau.
0: Comme le Spin Cable Park.
2: Oui, le téléski nautique, hein, on peut faire du ski nautique derrière un câble ou du wakeboard, soit au Dock 79 à Saint-Guilain ou au Spin Cable Park au lac de l'Odeur. Hein, et à chaque fois, ce sont des parcs multi-activités, donc il y a des gonflables sur l'eau, enfin il y a moyen de vraiment bien s'amuser dans ces parcs. Autre chose qu'on peut faire aussi, si on aime la glisse plus cool, c'est du stand-up paddle.
0: Hein, ouais, ça c'est plus calme.
2: À peu près partout, c'est plus calme, on en fait sur la Meuse. Mais il y a aussi des visites insolites qui sont intéressantes. On peut par exemple faire une visite urbex en faisant du paddle sur la Sambre à Charleroi et découvrir un patrimoine industriel abandonné. C'est un peu plus insolite.
0: Ouais, ouais. Et pour les familles, il y a également le pédalo. Hein. Ça,
2: évidemment,
0: ça marche toujours.
2: Le grand classique.
0: Alors, pour un séjour en famille, on continue au bord de l'eau et on va du côté de l'aquascope de Virel, c'est ça?
2: C'est bien ça. C'est un endroit exceptionnel. Hein. C'est le plus bel étang de Wallonie. 80 hectares d'eau, 130 hectares de réserve naturelle, le paradis des oiseaux. On y trouve évidemment l'aquascope, donc un espace musée, mais surtout et aussi des passerelles dans les arbres, des affûts d'observation pour guetter les hérons, les balbuzards, un sentier pieds nus, le passage de Moïse, ça c'est très sympa pour les enfants, c'est un tunnel vitré qui est à 1 mètre sous la surface et on y voit toute la vie qu'il y a sous l'eau, mais surtout on peut loger sur place dans des cabanes au bord de l'eau, ça c'est magique. Et alors il y a une expérience exceptionnelle à ne pas rater si vous avez l'occasion de le faire, ce sont les aubes sauvages. Là on part au petit matin, avant le lever du soleil, à bord d'un rabasca. Un rabasca c'est un grand canoë de 12 places avec un guide nature et là, on voit le soleil se lever dans la brume, les oiseaux, les traces des castors, c'est magique.
0: Aussi. Ouais, c'est absolument merveilleux. On va parler aussi de quelques beaux jardins en Wallonie.
2: Oui, si on aime la nature apprivoisée et qu'on aime l'eau, évidemment, je ne peux pas ne pas parler des jardins d'Annevoix, hein, dans la vallée de la Meuse. Donc ce sont des jardins d'eau du XVIIIe siècle avec des fontaines, des jets, des cascades, des miroirs d'eau. Mais ce qui est magique dans ce parc, dans ce jardin, c'est que tout fonctionne sans aucune pompe ni machine. C'est uniquement la gravité et un système de canaux alimentés par des sources qui font fonctionner ce jardin depuis 250 ans. C'est un endroit exceptionnel que je conseille.
0: Voilà, ça donne vraiment envie hein, de voir toutes ces merveilles en Wallonie et toute cette verdure au bord de l'eau. On en veut encore un petit peu. D'autres idées pour se rafraîchir peut-être dans votre piscine chez vous, Geoffrey?
2: Alors, dans ma piscine, pas forcément, parce qu'il n'y a pas assez de place, mais peut-être un aquapark, par exemple, hein, comme l'Aqualibi, le Plopsaqua, ou bien le Center Park Ardennes, les piscines des domaines provinciaux. Et si vous voulez faire des baignade dans un milieu naturel. Il faut savoir qu'il y a 31 zones qui existent, 14 en rivière et 17 sur plan d'eau. Mais évidemment, il faut d'abord vérifier qu'elles sont ouvertes et autorisées à la nadage.
0: Oui, absolument. Ça, c'est très important. Pour toutes les activités au bord de l'eau, rendez-vous sur visitewallonia.be/eau. Vous allez pouvoir retrouver toute la liste avec les idées d'activités à faire dans le coin. Et puis, il y a également les hébergements pour prolonger votre escapade.
2: C'est clair.
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0: Vous écoutez RTBF, la première, merci et bienvenue. Si vous venez de nous rejoindre jusqu'à 9h30, c'est l'agence tourisme qui est aux commandes de la matinale pour vous faire voyager. Votre rendez-vous matinal avec l'aventure au coin de la rue, au fond de son jardin, au bout de son balcon. Soyons fous, il y a plein de choses à faire et on vous emmène avec nous dans l'agence tourisme dans quelques instants. On part dans le Brabant Wallon. Sophie, c'est un endroit prestigieux dont la seule évocation du nom provoque l'imaginaire et la beauté.
3: Nous irons à la Hulpe, au magnifique domaine Solvay. Hein. Nous y retrouverons Olivier Van directeur et conservateur de ce domaine régional, pour évoquer eh bien, l'actualité du site.
0: Françoise Wallo-Ravens nous rejoindra ensuite, elle est déjà là en fait, hein, pour une chronique tout en dynamisme dont elle a le secret. On aime bien quand vous venez dans l'agence tourisme, hein, Françoise, parce que là, on va parler de trucs complètement insolites, des bouteilles aux plantes, des pierres à la céramique, on part à la découverte d'instruments que vous n'avez certainement jamais testés, jamais vus, surtout jamais entendus.
4: Et pourtant, ces objets et matières ordinaires peuvent savent produire des sons étonnants. Aujourd'hui, on découvre quatre façons très originales de faire de la musique. Je ne vous en dis pas plus.
0: Allez, on a hâte. Sans oublier le bon plan, chouette et pas cher en fin d'émission, ainsi que la révélation du cadeau du jour pour notre fameux concours cadeau d'une valeur de 200 euros qui va vous offrir beaucoup de liberté.
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0: C'est l'heure de notre reportage du jour avec une séquence extraite de l'émission Les Ambassadeurs.
3: À la Hulpe, sur les sentiers du parc Solvay, l'un des plus grands espaces verts du Brabant Wallon, nous retrouvons Nathalie Guirmand en compagnie d'Olivier Vanham, directeur du domaine. Ils nous apprennent à concilier tourisme et biodiversité.
6: Alors là, Olivier, on est sur une de tes allées préférées, un peu moins connues, qui mène au château également.
7: Ce coin-ci est un accès qui, je trouve, d'abord avec un parking aménagé, accède dans une partie du parc où justement la nature est beaucoup plus vite accessible, préservée, et finalement c'est un coin beaucoup plus agréable pour rentrer au calme dans le domaine.
6: Puis un verger historique ici aussi.
7: Oui, alors Nathalie, ici sur ta droite, tu as le verger conservatoire du domaine. Il fait partie des plus grands vergers conservatoires de Wallonie. La particularité, c'est qu'on y a placé des espèces anciennes qui ont en fait disparu, tout simplement parce que les pommes étaient peut-être moins sucrées, avec une forme peut-être un peu plus biscornue. Et donc, on a vraiment protégé un patrimoine génétique très important qui, d'ailleurs, dans le passé, faisait aussi la richesse de la Wallonie, qui était tous ces vergers où poussaient pommes, poires et autres fruits.
6: Il y a vraiment une symbiose ici entre la nature, la biodiversité. C'est vraiment un cadre qui doit être avant tout respecté.
7: Oui, c'est important parce qu'effectivement, on le sait aujourd'hui, on est tous sensibilisés à la question de la biodiversité, surtout à la protection de la biodiversité. Et c'est ce qu'on essaye de faire ici au quotidien. C'est accueillir du monde parce qu'effectivement, ce lieu attire beaucoup de monde. Il a ce côté touristique, il a ce côté découverte de la nature.
6: Il est accessible à tous.
7: Bien sûr, et gratuitement. Et notre boulot, à nous, à mon équipe, c'est vraiment à veiller à ce que chacun puisse profiter pleinement du site, mais que le site soit aussi respecté.
6: C'est-à-dire ?
7: Alors, on a dû parfois fermer certains aspects, certaines zones ont dû être fermées, tout simplement parce qu'elles étaient peut-être déjà relativement abîmées par le passé et qu'il fallait leur permettre de se régénérer, ou bien d'autres qu'on ferme temporairement pour permettre, par exemple, ici, je suis à l'étang de la ferme, où on est en pleine période de nidification.
6: Aïe. Finalement, Olivier, vous apprenez à respecter la nature. On est au milieu des vaches, on entend le bruit des canards. Donc vraiment prendre soin de cet endroit.
7: Oui, et prendre soin, ça signifie aussi qu'il y a des règles à respecter. Les règles ne sont pas là pour embêter les visiteurs. Elles sont vraiment là pour permettre à chacun de profiter pleinement du site. Il faut se rendre compte, ici, on a des joggeurs, on a des cyclistes, on a des promeneurs, on a des familles avec enfants qui veulent rouler à vélo, on a des seniors qui veulent faire de la marche nordique. Tous ces utilisateurs doivent pouvoir cohabiter dans le site et profiter pleinement du site.
6: En tout cas, c'est très agréable. On a vraiment l'impression d'être perdu dans la nature.
0: Ah, heureusement, Nathalie Guirmand, des ambassadeurs, ne s'est pas perdue parce qu'il y a bien sûr des plans, des cartes à votre disposition. On continue la balade avec Olivier Vanham par téléphone. Bonjour Olivier.
3: Bonjour Olivier.
8: Bonjour.
0: Alors le domaine régional Solvay, c'est un endroit avant tout de balade, de repos aussi, on peut simplement flâner dans les parcs. On peut se débrouiller tout seul ou bien on est obligé de se faire guider quand même par un support parce que c'est vrai que c'est assez grand, hein.
8: Oui, alors les deux sont possibles. Vous savez, au milieu du domaine régional Solvay trône le château de la Hulpe. Donc c'est un excellent point de repère pour se laisser, on va dire simplement, attirer par le château et une fois qu'on est arrivé, repartir. C'est la version simple, on va dire, de découverte du domaine. Et puis il y a sur notre site internet, effectivement, un plan disponible. Il est aussi aux entrées du domaine. Il y a aussi évidemment des applications. C'est aujourd'hui le côté digital permet facilement de disposer d'informations relatives à des balades. Donc pour ceux qui souhaiteraient aller un petit peu plus loin dans le parc, découvrir des endroits moins, on va dire, connus, eh bien, il existe l'application relativement déjà utilisée qui s'appelle Circuit, qui peut être téléchargée donc sur les plateformes habituelles, comme on dit. Et puis on a notre partenaire aussi qui est Pajawa, les parcs et jardins wallonies. Donc c'est une SBL qui a été créée, qui en fait fédère l'ensemble des parcs et jardins wallonies, justement, surtout pour en faire la promotion touristique. Et eux aussi ont développé, si vous rendez sur leur site ou sur leur application, chaque parc, chaque jardin, enfin pas tous, mais en tout cas nous ici au domaine Solvay, c'est le cas. Vous pouvez aussi accéder à des informations relatives à des balades plus structurées qui vont vous permettre justement alors de suivre en fonction de vos capacités.
0: Savoir un peu plus sur les lieux aussi avec des informations complémentaires, donc ça peut être
8: tout
0: vraiment
8: à fait
0: sympa.
8: Et puis la capacité physique, hein, faire le nombre de kilomètres, autant savoir ce qu'on est capable de faire, parce que vous l'avez souligné, le parc est grand, donc il y a quand même énormément de possibilités au niveau des parcours.
0: Ça reste accessible aux familles, hein, on est bien d'accord. Je pense qu'on peut quand même se promener avec une poussette jusqu'au château sans
8: aucun problème,
0: avant de retrouver des sentiers peut-être un peu plus petits dans les bois derrière. Est-ce qu'on cohabite avec les vélos?
8: Alors, les vélos sont nombreux, les promeneurs sont nombreux. Je ne vais pas vous cacher que parfois la cohabitation peut être parfois un petit peu tendue. C'est une réalité des espaces comme les nôtres. Mais globalement, vu le nombre d'utilisateurs présents, moi, je considère que les incidents restent isolés. On doit souvent, effectivement, rappeler les règles de bonne cohabitation sur les chemins qui sont parfois étroits. Et des vélos qui arrivent trop vite, ce n'est pas toujours, évidemment, adapté. Mais globalement, honnêtement, je dois dire que pour gérer un site comme celui-ci, les choses se passent bien et les incidents restent relativement...
0: Vous parlez
8: isolés.
0: De nombre. Cet été, on a une belle fréquentation ou c'est plus calme?
8: Alors,
0: parfois, c'est un peu paradoxal.
8: Tout à fait. C'est exactement, vous m'enlevez les mots de la bouche, c'est que globalement, pour un site qui est très fréquenté, l'été est beaucoup plus calme. Juillet-août est un moment où on ressent vraiment une diminution de fréquentation. C'est assez net chez nous. Donc, on va dire que c'est calme et les vagues de chaleur qu'on connaît depuis l'été, même si certains endroits du domaine, entre autres les parties forestières, sont plus fraîches, ça a aussi un impact, hein, globalement.
0: Attention avec l'agence tourisme, hein, tout le monde va arriver aujourd'hui. Hein.
8: D'accord, je les attends de pied ferme.
0: Le site est classé Natura 2000, ça c'est très important, on entend souvent cette appellation. Mais pour un domaine comme le vôtre, qu'est-ce que ça implique? Déjà, on essaie de pas trop sortir des sentiers, hein.
8: Voilà, vous avez tout compris. Alors d'abord, c'est une reconnaissance justement de la qualité exceptionnelle du site, puisque je vous passe les détails, mais la quasi-majorité du site est en Natura 2000 avec différentes unités de gestion, on appelle ça en termes techniques dans ceux qui maîtrisent Natura 2000. Donc on en retrouve une grande quantité ici, donc c'est d'abord un témoin de la richesse du domaine, et surtout en fait c'est un verrou, parce que vous imaginez bien qu'un site comme le nôtre est extrêmement courtisé par des tas d'organisateurs d'événements divers et variés, et qu'un site classé Natura 2000 va en fait mettre des règles extrêmement strictes et qui va m'aider moi aussi au quotidien à faire un petit peu le tri dans ce qui est adapté ou pas au niveau du site, parce qu'effectivement on doit aussi veiller à ce subtil équilibre entre fréquentation et préservation.
4: Les chiens doivent être en laisse notamment, je pense. Hein,
8: absolument, absolument. Oui, c'est très très très important. On ne se rend pas suffisamment compte à quel point effectivement le chien, même si c'est le meilleur ami de l'homme, quand il est effectivement dans un site comme ici, doit impérativement, pour le respect non seulement des autres promeneurs, d'une part, mais aussi toute la faune et la flore qui est présente
0: c'est
8: ici.
0: Important.
8: C'est très important.
3: Ouais. Alors, cet été.
0: En parlant de chiens et d'événements, il se passe quelque chose le 30 août. Hein.
8: Alors voilà, pour montrer que les chiens sont quand même les bienvenus, le 30 août, on va accueillir un événement qui s'appelle Dog and Friends, qui va permettre justement...
3: Moi non plus.
8: Alors vous viendrez à l'autre événement dont je vous parlerai dans un instant.
0: Dog and Friends, c'est quoi au juste?
8: Dog and Friends, donc c'est une journée entièrement dédiée aux maîtres et leurs chiens, où il va avoir une série d'activités qui vont être proposées, justement des parcours de course, de marche, des activités bien-être. Vous savez aujourd'hui que le secteur des animaux de compagnie est un secteur qui économiquement est aussi très très porteur, et donc il y a à côté de ça beaucoup de choses qui peut être proposé pour veiller au bien-être de son chien. Et donc, il y aura effectivement toute une série. Alors, par exemple, pour du massage canin, voilà, je ne suis pas propriétaire de chien, donc je découvre comme vous, mais le massage canin sera une des activités parmi beaucoup.
0: On précise que c'est Olivier qui s'occupe des massages.
8: Moi, je m'occupe d'autres types de massages, mais pas encore le massage canin.
0: C'est pas très cher, hein, à entrer à partir de 10 euros. Et puis, il y a une autre activité prévue pour le 17 octobre. Donc, un peu après les vacances, on a encore des choses à faire du côté de la Hulpin.
8: Voilà, exactement. Donc, pour ceux qui se souviennent de Lanterna Magica, qui est un événement qui a connu un très gros succès ici dans le domaine au niveau d'un parcours lumineux, eh bien, l'équipe qui est derrière ce projet revient avec une nouvelle idée. Il s'appelle cette fois-ci « Il était une fois » et qui vise en fait à proposer une promenade, comptée dans le domaine sur le thème du petit chaperon rouge. Et la particularité, c'est qu'il propose en fait de mettre des écouteurs sur les oreilles pour en fait écouter le conte. Et puis vous allez avoir des stations dans lesquelles le conte va être mis en scène et où vous allez en fait projeter entre la réalité digitale et la réalité du conte lui-même. Et donc voilà, c'est quelque chose qui existe déjà en Flandre et qui va arriver pour une première édition en Wallonie, chez nous, effectivement, ici prochainement.
0: Une belle immersion avec promenade féerique.be.
8: Tout à fait.
0: Merci beaucoup,
3: merci Olivier.
0: Bonne journée.
8: Mais merci de m'avoir accueilli aujourd'hui. Bonne journée à vous.
3: À bientôt.
0: Merci pour ces belles invitations à la déconnexion. On vous souhaite un très bel été donc, du côté de la Hulpe. Et merci pour votre engagement à faire respecter ces lieux, cette perle du Brabant wallon, magnifique endroit qu'est le château, admiré de près lors de vos prochaines balades et sorties pendant les vacances. Feu Chatterton sur RTBF La Première avec Allons voir. Dans la suite, on découvre de la musique fabriquée de manière insolite. Ce sera avec Françoise.

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0: Feu Chatterton sur RTBF la première. Merci de nous suivre pour préparer vos vacances en Belgique. On continue en musique.
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0: Aujourd'hui, on vous emmène dans un univers totalement hors du commun. On oublie la guitare classique et le piano. On va ranger tous ces instruments traditionnels. Ici, la musique naît d'objets du quotidien, de plantes, de pierres et même d'assiettes, Françoise.
2: Oui, je vais vous faire découvrir quatre artistes qui ont un point commun. Transformer la nature et les objets les plus ordinaires en véritables instruments de musique. Et vous allez voir, leur imagination est sans limite.
0: Et on commence avec celui que beaucoup considèrent comme le pape belge de la liturgie sauvage.
2: La lutherie sauvage, oui. Max van der Voort. Là, vous l'entendez souffler dans des goulots de bouteilles vides, un peu comme dans une flûte de pan. Depuis plus de 40 ans, il prouve qu'on peut faire de la musique avec absolument tout. Un tuyau d'arrosage, une boîte de conserve, un arrosoir, un morceau de bois ou même une bouteille en plastique. Entre ses mains, le moindre objet oublié devient un instrument. Mais Max van der Voort ne fabrique pas seulement des instruments insolites, il imagine aussi de véritables spectacles. Son dernier, En attendant Kyoto, est particulièrement spectaculaire. Une forêt de poubelles devient un orchestre, tandis que des glaçons suspendus libèrent peu à peu billes et gouttes qui font résonner cymbales, bouteilles et lithophones. Une partition imprévisible à laquelle le public participe avec en toile de fond la fonte de glace et le réchauffement climatique. Vous pourrez d'ailleurs découvrir En attendant Kyoto aux rencontres inattendues de tournée le 29 août à 9h du matin et il accompagnera le lendemain le 30 août à 11h Thomas Gunzik lors de sa conférence La fiction face à l'avenir.
0: Bon, après cette lutherie sauvage, après les poubelles et les bouteilles, j'imagine qu'on a fait le tour des instruments improbables. Hein.
2: Pas du tout. Le prochain musicien joue sur des instruments qui pèsent plusieurs kilos et qui ont parfois plusieurs millions d'années. Son nom, Fabrice Boni. Compositeur, percussionniste et véritable explorateur du son, il fait chanter la pierre. Il joue sur des lithophones, de véritables claviers composés de pierres qu'il sélectionne une à une, taille et accorde avec une précision d'orfèvre. Sous ses baguettes, le schiste, le silex ou le calcaire produisent des sons étonnamment cristallins. On ferme les yeux et on oublie complètement qu'on écoute de la pierre.
0: Et on pourra justement l'entendre en Belgique.
2: Oui, le 19 août à 20h, au pôle de la Pierre Bleue à Soigny, dans le cadre des rencontres internationales de sculpture monumentale. Là-bas, les pierres ne se regardent plus, elles s'écoutent.
0: J'imagine comment on doit faire pour capter ces sons avec certainement des micros spécifiques qu'on doit coller à la pierre, des micros de contact. Ça doit être vraiment intéressant à voir.
2: On reconnaît le spécialiste.
0: Ouais, non, mais ça m'intéresse. Des bouteilles, donc des pierres. Je pensais vraiment avoir tout entendu là.
2: Hein. Ah bien non, parce que la prochaine artiste partage carrément la scène avec des plantes vivantes. Oui, oui, de vraies plantes d'intérieur. Montserrat, begonia et autres végétaux deviennent musiciens grâce à de petites électrodes qui captent leurs variations électriques naturelles. Ces signaux sont ensuite transformés en musique, comme nous l'explique l'artiste conceptrice Pauline Nico.
3: C'est pas vraiment des chansons, la musique de plantes, mais c'est des espèces d'envolées sonores de 30-40 minutes. Et donc chaque plante a sa petite identité sonore et avec ça j'improvise. Tout corps vivant transmet de l'électricité et les plantes ont chaque fois une électrode dans le pot de la plante près des racines. Ce qui est assez chouette avec les plantes, c'est qu'elles ont un peu leur propre résistance à elle, et des fois elle chante toute seule, des fois elle chante pas. Quand une plante est pas bien arrosée ou quand une plante est un peu mal en point, en fait ça se sent tout de suite, le son il vient pas tout de suite, il faut vraiment que j'aille chercher l'onde. Et donc là, comme je suis branchée, je vais mettre ça là. En fait je touche la plante, soit du côté des racines, soit sur la tige, soit sur la feuille.
0: Si on traduit, c'est « j'ai soif, j'ai soif, j'ai soif
2: ». Le résultat donc des concerts contemplatifs, presque méditatifs, que Pauline appelle d'ailleurs des bains sonores. Et parfois, le public est invité à venir même avec sa propre plante, une façon originale de recréer du lien avec le vivant. Vous pouvez la retrouver le 9 août au festival La Rue et Toi à Virton, puis le 22 août au Polisson à Huy.
0: Donc maintenant, il faut penser à arroser son instrument avant un concert. Et attendez de voir le dernier artiste. Lui transforme carrément des assiettes en platine de DJ.
2: Direction l'univers ultra expérimental de Stéphane Kozik. Depuis près de 20 ans, il mélange musique électronique, art plastique et installations sonores. Son terrain de jeu, les arbres, l'eau, les cloches anciennes et même les assiettes. Dans Ceramic Live, qu'on entend, des assiettes en céramique tournent sur des platines vinyles pour créer d'étonnants paysages sonores électro-acoustiques. Il travaille aussi autour de la vieille roue, un instrument médiéval qu'il a transformé avec de l'électronique dans une performance hypnotique, écoutez, Time Stop Machine. Il en jouera le 29 août à Liège dans des jardins. Concert à prix libre, c'est un événement qui s'appelle Die Kongos Night. Concert aussi de Stéphane Konzik le 18 septembre dans le cadre de City Sonic et le 17 octobre de la Nuit des Musées à l'Iselpa Bruxelles. Les projets Transformation.
0: Bon, ben finalement, on se rend compte qu'on peut fabriquer un instrument de musique avec à peu près tout. Hein.
2: Exactement, des plantes qui chantent, des pierres qui résonnent, des bouteilles qui deviennent flûtes ou des assiettes qui se prennent pour des vinyles.
0: Ouais, si vous cherchez donc une sortie originale, poétique et vraiment hors des sentiers battus, tendez l'oreille, la musique est parfois là où l'on ne l'attend pas spécialement. Lundi prochain, on vous emmène sur les traces d'une légende qui est née en pleine guerre et qui continue encore aujourd'hui à faire débat.
2: Oui, une histoire où se croient soldats, écrivains et croyances, et peut-être même quelques anges. Donc moi je vous dis à lundi.
0: Ouais, mais vous restez quand même pour notre bon plan. On a encore une destination en effet à vous proposer dans l'émission du jour avant de refermer les portes de l'agence, celle du traditionnel bon plan chouette et pas cher de Sophie. On va où ?
4: Eh bien, on prend la direction de Profondeville pour la 28e fête autour de l'eau qui a lieu tout ce week-end. Au programme, eh bien, un blind test, un rallye d'ancêtres, des concerts et surtout plein d'animations gratuites pour toute la famille. Grimage, bricolage, jeux en bois, château gonflable, balade sur la Meuse et même un spectacle de magie. En plus, en participant, Guillaume, vous soutenez des ONG qui œuvre pour l'accès à l'eau et à l'éducation. Donc, c'est tout bénef. Rendez-vous donc au parc de la Sauvenière ce week-end.
0: L'eau qui devient de plus en plus rare.
4: Exactement, malheureusement.
0: Aussi avec cette météo, temps sec et chaleur cette semaine. Courage d'ailleurs à celles et ceux qui en souffrent. Ceci dit, on voit un petit peu de pluie arriver sur nos radars d'ouest en est et ça
4: c'est positif.
0: C'est déjà ça, effectivement. Quelques litres d'eau, on est demandeur, mais ce ne sera pas suffisant, je pense, pour pallier à la sécheresse. 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
0: Ah, ça, c'est vraiment un très beau cadeau, pouvoir choisir dans un large, vaste catalogue tel est celui de Visite Wallonia. Merci beaucoup, Sophie. Merci
4: avec plaisir.
0: Françoise.
2: Merci, Guillaume.
0: Merci aussi à Paul Michel en régie. Et merci à vous pour votre grande fidélité. On vous guide pendant tout l'été.
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0: 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Il est minuit.
1: Sébastien Remacle avec vous pour ce résumé de l'actualité. Un préavis de grève à l'aéroport de Charleroi, les contrôleurs aériens menacent de se croiser les bras à partir du 12 août prochain. Ils réclament une augmentation de 60% de la prime liée aux services de nuit, services qui sont rares puisque l'aéroport Carolo est normalement fermé entre 23h et 6h du matin. Une réunion de conciliation avec Sky, leur employeur, est prévue ce vendredi. Tout doit disparaître. Le 1er septembre, les trottinettes et vélos en libre-service à Bruxelles, c'est fini. Ces véhicules partagés ne pourront plus se trouver sur l'espace public.

0: Décision qui suit à un arrêt du Conseil d'État. Bruxelles Mobilité prévoit une réunion de concertation avec tous les acteurs concernés dans 15 jours. L'Espagne va déployer des militaires à Ceuta, cette ville espagnole frontalière du Maroc sur la côte nord de l'Afrique. 9 migrants y ont trouvé la mort ce jeudi en tentant de la rejoindre. Des centaines d'autres y affluent encore. L'armée va se déployer sur place pour tenter de garantir la sécurité. Et pendant ce temps, l'Italie a proposé ce jeudi soir d'exclure l'Espagne de l'espace Schengen, cette zone de libre circulation au niveau européen. La chef du gouvernement italien Giorgia Meloni juge la politique migratoire espagnole trop permissive. L'Union européenne au chevet de l'Ukraine, elle débloque 3,5 milliards d'euros de fonds pour lui venir en aide. Ce montant fait partie d'un prêt plus large. Il doit permettre à l'Ukraine d'acquérir rapidement des équipements critiques dont elle a besoin, des drones, des missiles et des avions de combat. En football, Anderlecht poursuit sa route en Europa League. Mené au score après deux petites minutes de jeu, les Mauves se sont imposés ce jeudi soir. Victoire 3-1 contre les Suédois d'Amarby. Au prochain tour, Anderlecht rencontrera les Grecs du PAOK Salonique. Et puis en Conference League, ça passe aussi pour la Gantoise. Mais la qualification s'est jouée au tir au but. Après un nouveau 0-0 contre les Ukrainiens de Chersaki, le prochain adversaire des Gantois, c'est Göteborg. Il commence dans quelques heures. Il est considéré comme le pire de l'année sur les routes européennes. Le week-end qui arrive est classé rouge en Allemagne, en Italie et en Espagne et noir en France. La journée à éviter, c'est le samedi qui sera la plus chargée. Votre radio vous tiendra bien évidemment régulièrement informé via les points RTBF Mobile Info. Voilà pour l'actualité. Je vous souhaite une excellente nuit.
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1: Rêverie, poésie, groove et mélodie solaire chaloupée en français dans le texte. Bienvenue dans Sacré Français, le remix de l'été avec aujourd'hui Spiltab Assis, Ariane Bonzini, J'ai besoin de toi, Point sensible, Malik Djoudi avec Lala and C, Animal, Greg Houben et Exotica, Lescope. Morshiba avec Benjamin Biolay, extrait de Blaze Away en 2018. 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

0: Fatigue universelle, c'était les Troublemakers, extrait de Doubts and Convictions en 2001. Fatigue universelle donc, et Aurel avec Désert. Aurel en concert le 16 septembre au Botanique à Bruxelles pour la sortie de son nouvel album qui s'appelle Tant qu'on aura pied. Ni chaud ni froid, mais pas tiède. Alec et les Japonaises.
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0: Il est 1h.
1: Sébastien Remacle avec vous pour ce résumé de l'actualité. Un préavis de grève à l'aéroport de Charleroi, les contrôleurs aériens menacent de se croiser les bras à partir du 12 août prochain. Ils réclament une augmentation de 60% de la prime liée aux services de nuit, services qui sont rares puisque l'aéroport Carolo est normalement fermé entre 23h et 6h du matin. Une réunion de conciliation avec Sky, leur employeur, est prévue ce vendredi. Tout doit disparaître. Le 1er septembre, les trottinettes et vélos en libre-service à Bruxelles, c'est fini. Ces véhicules partagés ne pourront plus se trouver sur l'espace public. Décision qui suit un arrêt du Conseil d'État. Bruxelles Mobilité prévoit une réunion de concertation avec tous les acteurs concernés dans 15 jours. L'Espagne va déployer des militaires à Ceuta, cette ville espagnole frontalière du Maroc sur la côte nord de l'Afrique. 9 migrants y ont trouvé la mort ce jeudi en tentant de la rejoindre. Des centaines d'autres y affluent encore. L'armée va se déployer sur place pour tenter de garantir la sécurité. Et pendant ce temps, l'Italie a proposé ce jeudi soir d'exclure l'Espagne de l'espace Schengen, cette zone de libre circulation au niveau européen. La chef du gouvernement italien, Giorgia Meloni, juge

0: la politique migratoire espagnole trop permissive. L'Union européenne au chevet de l'Ukraine, elle débloque 3,5 milliards d'euros de fonds pour lui venir en aide. Ce montant fait partie d'un prêt plus large. Il doit permettre à l'Ukraine d'acquérir rapidement des équipements critiques dont elle a besoin, des drones, des missiles et des avions de combat. En football, Anderlecht poursuit sa route en Europa League. Mené au score après deux petites minutes de jeu, les Mauves se sont imposés ce jeudi soir. Victoire 3-1 contre les Suédois d'Amarby. Au prochain tour, Anderlecht rencontrera les Grecs du PAOK Salonique. Et puis en Conference League, ça passe aussi pour la Gantoise. Mais la qualification s'est jouée au tir au but. Après un nouveau 0-0 contre les Ukrainiens de Chersaki, le prochain adversaire des Gantois, c'est Göteborg. Il commence dans quelques heures. Il est considéré comme le pire de l'année sur les routes européennes. Le week-end qui arrive est classé rouge en Allemagne, en Italie et en Espagne et noir en France. La journée à éviter, c'est le samedi qui sera la plus chargée. Votre radio vous tiendra bien évidemment régulièrement informé via les points RTBF Mobile Info. Voilà pour l'actualité. Je vous souhaite une excellente nuit.
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0: pas vrai.
1: T'es pas au courant, c'est vrai. Nouvelle idée de plantier depuis 3 jours. Jésus, roi de la station. À tous les étages et sous toutes ses formes. En affiche, dans les chansons, dans les messages publicitaires, dans les feuilletons, partout. Eh oui.
2: Attends, t'as rien entendu encore.
3: Et au commencement, Dieu aurait créé odeur nette s'il avait connu la chlorodicéthylaminamylase qui détruit les odeurs corporelles.
1: Jésus est là, on est visité. Il y en a même un sur le capot de la voiture, t'as qu'à regarder.
4: Aujourd'hui dans Travelling, le film non pas d'un nanar ni d'un homme en colère, mais d'un humoriste critique, d'un comique qui fait rire jaune, qui tape là où ça peut faire mal. En l'occurrence, avec une satire, Jean-Yann s'attaque pour sa première réalisation au monde des médias qu'il connaît bien, médias putassiers, coupables de faire de la retape pour avoir plus d'audience. Tout le monde il est beau, tout le monde il est gentil est une comédie satirique sortie en 1972 et décrivant le monde pas très rose de la radio. Cette radio qui est visée est, dans les années 70, le média le plus efficace du moment. Un média qui soutient le système politique, économique et social et qui définit la société de consommation. La télé s'imposera dans la foulée. Durant 10 ans, Jean-Yann a été animateur dans différentes radios et plusieurs fois viré. Donc il connaît bien le sujet. Sa radio imaginaire est paroxystique, avec des accents de vérité, et en fait une charge efficace. C'est cela, le comique social, un passage à la limite, un délire logique, mais fondé sur une réalité du terrain. Du rire détergent, qui lave plus blanc ou moins noir. À sa sortie, le film ravit le public et ébouriffe les critiques. C'est un vrai succès, même si dans les radios où Jean-Yann a travaillé, ça grogne beaucoup. Aujourd'hui dans Travelling, c'est sans grogner que nous allons vous raconter l'histoire de ce film. Tout le monde, il est en place, tout le monde, il est prêt. Et pour ce faire, nous avons beaucoup d'archives. Le livre de Bertrand Dical consacré à Jean-Yann, intitulé « À rebrousse-poil », des extraits des anecdotes et la musique du film qui est absolument savoureuse. Il ne nous reste plus qu'à prier Jésus pour que tout se passe bien chez Radio Plus. Car oui, c'est Jésus qui est à la mode dans la radio de Jean-Yann.
5: Vas-y.
6: Dieu existe partout, dans la musique, dans la nature, dans les parfums, dans les couleurs. Dieu aime la beauté, Dieu vous aime, il aime vos cheveux, donc il aime le shampoing sans son color au procédé salicylate de cadmium régénéré. Sans son color, le shampoing qui fait que vos cheveux plaisent à Dieu.
4: Michel Magne et Jean-Yann, c'est une vraie amitié. D'ailleurs, tout le monde, il est beau, tout le monde, il est gentil. Permettent au nouveau réalisateur de faire appel à des copains artistes qu'il apprécie. Et c'est le cas de Michel Magne, rencontré en 1962 lors d'une carte blanche à la radio, invité qu'ils étaient par Francis Blanche. Mais s'ils s'apprécient, ils n'ont encore jamais travaillé ensemble. Et ce film sera une première. Michel Magne sait que Jean-Yann, issu du musical, sait écrire, composer et chanter. Yann a à son actif des centaines de chansons. Il est convaincu que la musique de cinéma doit avoir une place à part dans un film. Ce qu'il veut, c'est que son premier long-métrage soit parsemé d'interventions chantées. Du pain béni, sans mauvais jeu de mots, pour Michel Magne, compositeur et producteur de tout type de musique. Le gros travail va être à faire sur les pastiches. Pastiche des musiques liturgiques, de blues, de tango et de pop contemporaine, le tout à la gloire de Jésus. Et Jean-Yann qui dit « Quitte à faire de la musique sur Jésus, je préfère quand c'était Bach et Handel plutôt que les modernes qui n'ont rien compris à Jésus et ne le respectent pas. » Pourtant, avec Michel Magne, ils ne s'en sont pas si mal sortis avec leur Alléluia garantie.
7: Oui, alors écoutez, je crois qu'on ne peut rien ajouter après ça. On envoie un petit peu de musique et une page de publicité.

0: Radung sur La Première.
1: Scénario et dialogue, Jean-Yann et Gérard Cyr. Musique, Michel Magne. Paroles des chansons, Jean-Yann. Chorégraphie, Monique Vance. Photographie, Jean Bofti. Dessin et générique, Tito. Top 1. Réalisation, Jean-Yann. Tout ça pour un film qui s'offre un titre à rallonge. Tout le monde, il est beau. Tout le monde, il est gentil. Une comédie satirique française sortie le 3 mai 1972. En voici le synopsis.
2: Qu'est-ce que c'est ?
3: C'est votre tête, Gerbert.
4: Vous parliez de gadgets tout à l'heure. Le président adore les gadgets. C'est toujours par ce moyen qu'il me prévient quand il souhaite qu'un collaborateur nous quitte.
1: Christian Gerbert, journaliste, revient après un reportage à Radio Plus. Et c'est pour constater amèrement que, suivant le mot d'ordre du président de la chaîne, la radio qu'il connaissait devient maintenant associée à Jésus. Car Jésus, ça fait vendre. Après avoir suivi les modes en étant plus près des jeunes, plus près du sexe, plus près d'on ne sait quoi, Radio Plus lance la formule « Plus près de toi, mon Dieu ». Sur l'antenne, on entend des messages publicitaires emplis d'onction, de piété, et les émissions sont fortement visitées par les soutanes. Le problème, c'est que Christian Gerbert n'aime pas la nouvelle formule. Ça l'énerve qu'on vende du Jésus sur un air de tango. Comme il est une sorte de Don Quichotte goguenard, il tente d'imposer la vérité en intervenant férocement dans les émissions. Et évidemment, il est viré de la radio. C'est pour mieux aller monter un show du style Jésus-Christ Superstar qui cartonne. Alors on le réengage à la radio. Il accepte de revenir uniquement s'il peut faire une radio-vérité. Le directeur, admettant que la vérité pourrait également se vendre, lui laisse une entière liberté éditoriale. Dès lors, à l'antenne, on teste les produits dont on fait la pub avant d'en parler, on donne un sérum de vérité à un politicien, on contrôle les informations médicales. Bref, il n'y a plus de complaisance. Et ça ne plaît pas, donc on le vire à nouveau. Mais cette fois, Christian Gerbert a la satisfaction de couler son patron en même temps que lui. C'est Jean-Yann, acteur, humoriste, animateur radio, chansonnier, qui est derrière cette farce de « Tout le monde, il est beau, tout le monde, il est gentil ». Un film exutoire qui a pour origine les relations du comédien avec les directions de l'audiovisuel de l'époque. Son impertinence n'a pas toujours plu, il a été viré plus d'une fois en 10 ans de radio sur les ondes de RTL, France Inter et Europe 1. Tiens, écoutons un journaliste de l'époque évoquer le rapport de Jean-Yann avec les médias.
5: Nous sommes tous des gens souvent très gentils, avec sûrement parfois des aspects très méchants. Alors Jean-Yann, bien sûr, mais je crois qu'il n'échappe pas à la règle. Il était enfermé dans un tiroir qui était celui d'une radio. Il a voulu en sortir. En en sortant, il a regardé le tiroir. Il l'a trouvé mal rangé ou avec des choses pas agréables dedans. Alors il a tenté de le dire. Mais à un moment donné, comme tous les autres, il a fait partie des choses qui étaient à la fois agréables et désagréables. Et si quelqu'un d'autre avait regardé dans le tiroir, il aurait dit pouf, qu'il est dit là Jean-Yann, et peut-être qu'il faisait partie à ce moment-là des choses désagréables.
1: Oui, des choses désagréables. Il y en a à la radio en 1972. La station Radio Plus est à peine caricaturale. Ce qu'il faut garder en tête, et c'est peut-être quelque chose qu'on a oublié avec l'avènement des radios libres, accessoirement ce n'est pas pour rien qu'on les a appelées radios libres dans les années 80, c'est qu'il y a 50 ans, les médias, et principalement la radio, ce n'était pas tout rose et la censure régnait en maîtresse.
6: Tout le monde, il est beau, tout le monde, il est gentil. C'est très, très méchant pour l'époque. On est à une époque où, encore une fois, il y a une censure. La radio est tenue par l'État. On ne peut rien dire qui sorte de ce qui est écrit presque comme un pays totalitaire. Hein. On est devant deux chaînes ou trois chaînes de télé et on est devant des censeurs. Et faire tout le monde, il est beau à cette époque-là, il fallait être couillu. Il a eu des procès, il a eu des poursuites. Il a traité, par exemple, je vous dirais pas qui, mais de con notoire, un critique qui l'a très mal pris et lui a fait un procès. Et il s'est retrouvé en justice. Et il a demandé à 15 de ses amis de venir, dont je faisais partie. Et quand devant le juge, il a dit, mais monsieur, puisque mes copains, ils savaient qu'il était con, à partir de combien c'est notoire? Alors, il y a eu un silence de mort dans la salle. Alors, on nous a appelé à la barre, on nous a demandé si on savait. On a dit, oui, on savait. Vous saviez aussi, oui. Donc, ça fait 15. Il y en a 15 ici. Est-ce que ça peut être notoire? Alors, on a dit, oui, c'est notoire. Donc, il n'y a pas eu de Il n'y a plus le procès dégonflé. Donc voilà, si vous voulez traiter de quelqu'un de con, faites-le. Il faut que ce soit notoire.
1: Le comédien Georges Belair dans les bonus du film. Voilà pour le contexte historique, auquel on ajoute une espèce de ferveur christique post-babouze qui traverse toute la société. Ouverture des églises, volonté d'un langage plus jeune par le Concile Vatican II, et puis des opéras rock style Godspell et Jésus-Christ Superstar. Tout ça, c'est une manne comique qui sert les propos d'un Jean-Yann qui a fait d'excellents taux d'audience sur les diverses radios. En 1971, alors qu'il vient de terminer le tournage du film de Piala, Nous ne vieillirons pas ensemble, avec qui il s'est très mal entendu, et qu'il vient d'engranger quelques chroniques pour Télé Midi 72 avec Daniel Gilbert, il profite d'une pause dans son planning pour écrire tout haut ce qu'il pense tout bas. Jean-Yann ne s'auto-censure pas. Il dit ce qu'il voit ou ce qu'il a vu et ce qu'il pense, dénonçant la bêtise et la vulgarité au moyen de la grossièreté et de l'humour. Il nous dit « J'avais 4 mois de liberté et l'envie de faire un film depuis longtemps. Mais le film dont je rêvais, il aurait fallu 6 mois pour le tourner. Faire vite, donc, écrire vite, un sujet que je pourrais réaliser rapidement. Sur la radio ? Pourquoi pas ? On a commencé en janvier, juste après le film de Piala. On a tourné en studio une histoire qui se déroule dans un lieu unique, une station de radio évidemment. Il ne s'agit pas d'une station en particulier. Ceux qu'on y trouve sont tous pareils, tous mélangés. Ils ont tous la même silhouette, le même comportement, les mêmes origines. Et ils finissent tous de la même façon. » Le scénario s'écrit à deux mains avec Gérard Cyr, c'est un vieux complice de l'humour qui bosse, lui, sur France Inter. Eh ben tiens, puisqu'on en parle, quelle est la définition de l'humour, selon Jean-Yann ?
7: Tout est tabou. Vous comprenez ? Ça, c'est... Je suis quelque part à la télévision, il y a des spectateurs qui sont là, il y a un type qui est cordonnier. Regarde, le lundi, je fais une émission contre les Juifs. Il dit, je fais les Juifs, il a raison. Le mardi, contre les anciens combattants. Ah, il y a les anciens combattants, il est marrant, lui. Mercredi, contre les Noirs. Le jeudi, contre les riches, contre la gauche. Il se marre toujours. Ah, ouais, contre la droite. Ah, il a raison de taper dessus. Contre les militaires. Ah, il a raison. Contre les curés. Ah, il est dur, là. Je me fous des cordonniers. Quoi, salaud, monsieur, vous avez osé du mal des cordonniers. C'est tout. Faut pas tomber dans la zone des gens.
8: Et ça vous est arrivé à vous ? De raconter une histoire supposée drôle et de...
7: Ah oui, mais alors là, oui, 100 fois. Faut dire que moi, j'avais des numéros qui cherchaient particulièrement le bide. Je dressais les pastilles Valda pendant un moment. Mon premier numéro, donc, il attaquait pas le régime. J'avais 40 pastilles Valda sur une table et je disais, je voudrais faire un numéro de dressage. Et comme elles bougeaient pas, je disais, elles font la tête. Enfin, voilà, c'est bon. Ça me faisait pas hurler de rire parce que c'était quand même conditionné. Enfin, disons que le casse-croûte était directement conditionné à ça. Et on se disait, si je prends vraiment trop de bites tous les jours, ben, plus personne n'en prendra jamais, puis je vais pouvoir aller par le Yewa, aller porter des cajots. Mais maintenant, pas tout le temps, mais une fois de temps en temps, c'est une grande volupté. Arriver, faire tout un numéro, et puis ne pas avoir une réaction, voir des grands yeux ouverts. Et pas une lueur, ça, c'est une grande volupté. Moi, j'ai toujours rêvé, si vous voulez, c'est une attitude, là, je me suis dégonflé de faire une carrière sérieuse pendant 40 ans, voire même politique, pour pouvoir un jour, à la tribune de l'Assemblée, en fin de carrière, faire le dernier discours et tourner vers le président... C'est d'un ton ému et le cœur serré que je lui dis « Tu l'as dit, Bouffi, pour faire une fin. » Je trouve que ça vaut le coup d'attendre pendant 40 ans pour dire ça.
1: « Tu l'as dit, Bouffi. » Ça, c'est Jean-Yann discutant tranquillement avec des journalistes de l'ORTF en septembre 1971. Et comme il rigole bien, il en rajoute. Car l'humour, pour lui, ce n'est pas tellement une situation donnée, c'est la résolution de cette situation. Exemple de gaffe.
7: Dans la gaffe, ce qui est drôle, c'est pas la gaffe. C'est au pardon, après, quand on s'excuse. C'est jamais la gaffe qui, elle-même, est rigolote. C'est quand le type s'apercevant qu'il a fait une gaffe, s'embrouille, s'emmêle les pédales et raconte n'importe quoi. J'en ai une très très belle qui était faite par mon épouse, qui avait une de ses amies qui était morte. Et un jour, elle a rencontré sa mère, et sa mère lui a dit, vous n'êtes pas venu à l'enterrement. Elle dit, non, j'étais pas libre, sans ça, ça aurait été avec plaisir. Bah, ça, c'est ça c'est une gaffe, qui est pas... qui est super, parce que ça part d'un bon sentiment. Ça c'est très très beau.
8: Vous vous souvenez d'une de vos gaffes?
7: Ah non, mais moi j'en ai fait pas mal, comme ça. J'en fais tout le temps, moi. Mais moi j'en fais tout le temps parce que je m'occupe, je sais jamais qui sont les gens qui m'arrêtent et... Les gens me disent toujours, vous vous souvenez de moi? Je dis toujours oui, je sais jamais qui c'est. Non, ce que j'ai fait une fois avec un type qui est producteur à la télévision, c'est que j'ai dit bonjour de loin au gars, puis après il s'est approché, puis il m'a dit, j'ai fait un petit bonjour discret, salut. Et puis il est venu, et puis il m'a dit, mais qu'est-ce qu'il y a, vous faites la tête? Et je lui ai dit, non, excusez-moi, mais je vous avais pris pour ce con d'un tel. C'était lui. Alors, évidemment, ça. Là, ça a été une belle. Je ne dis pas le nom. Les gens, si vous voulez, ne relèvent pas suffisamment leurs erreurs, je crois, dans la vie. Quand il faut de temps en temps se dire, mais je suis fou, je fais n'importe quoi. C'est comme ça qu'on arrive à se supporter, en plus.
1: C'est peut-être l'idée. Dès lors, pour se supporter et pour s'introspecter, quoi de mieux que de faire un film ? Son film, son premier long métrage. Heureusement, un producteur croit en lui, Jean-Pierre Rassam, rencontré sur le tournage d'On ne vieillira pas ensemble, avec qui il monte leur société de production, Sine Qua Non. Notez que ce ne sera pas facile de trouver des financements, mais tous deux y croient. Et la preuve, c'est que ce n'est pas qu'à l'église qu'on croit.
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2: Qu'est-ce que c'est que ça?
4: C'est un gadget, un jeu, président. Je les ai essayés parce que nous allons peut-être nous en servir pour un concours.
2: Ça te va, hein? C'est une bêtise. Vous avez reçu mon paquet?
4: Oui, vas-y, Laurent.
2: Vous avez saqué cet imbécile?
4: Ah non, non, il aurait fallu lui payer ses indemnités, il y avait des questions syndicales. Je l'ai éliminé du journal.
1: La phrase inventée et popularisée par Jean-Yann, « Tout le monde il est beau, tout le monde il est gentil » est une phrase passée depuis à la postérité. « Tout le monde il l'aime bien et tout le monde il la connaît ». C'est ça, la force des comédies. On continue de vous parler de ce film après ce clin d'œil musical à Jean-Pierre Rassam par Michel Magne et Jean-Yann. Ciné quoi pop sur la première.

0: Catherine Fatbert.
1: Non, ce n'est pas un règlement de compte, déclare Jean-Yann à la presse. Il tourne ce film parce que la radio est un milieu qu'il connaît bien. Et puis voilà. Mais est-ce que c'est aussi simple que cela? Peut-être. Retour au film.
2: Allô, Madame Moujard? Confessez-vous, allez-y.
3: Oh, mais j'entends pas du tout.
2: Allô, nous vous entendons très bien, allez-y, madame, confessez-vous. Allô? Allez-y, madame, allô? Allô? Ah, nous avons un petit ennui de téléphone, nous avons perdu notre correspondante. Nous prenons un autre appel.
4: Monsieur Sébastien Chaumont de Villejuif.
2: Ah bah décidément, nous n'avons pas de chance avec le téléphone. Pas d'autre appel? Alors un peu de musique.
5: Mais qu'est-ce que vous foutez avec ce téléphone? Nom de Dieu! Oh pardon, mon père.
1: Au moment de Tout le monde, il est beau, Jean-Yann énonce sa philosophie. En ce moment, d'accord, ça marche plutôt bien, mais ça ne durera peut-être pas. Que le vent tourne pour une raison ou pour une autre, j'en connais beaucoup qui ne rateront pas l'occasion de me flinguer. Quoi qu'il m'arrive, ça m'est égal. Quand ça va mal, je me prépare pour quand ça ira mieux. Et quand ça va mieux, je me prépare doucement pour quand ça ira mal. Avec cette philosophie, il n'a pas grand-chose à perdre. Et il s'offre un casting 3 étoiles. Avec lui d'abord. Jean-Yann, c'est un physique passe-partout, il en est conscient.
6: Et en 65, vous rencontrez Claude Chabrol et vous faites des films très importants. Vous faites Le Boucher, La ligne de démarcation, Que la bête meurt, enfin, qui sont des films très importants. Godard, vous faites Weekend, qui est un film aussi très important. Et puis, après, ça s'est un petit peu gâté, mais vous dites, tout le monde croit que j'ai joué des navets, puis après les bons films. En fait, vous avez commencé par les bons films, vous.
7: J'ai commencé à faire des bons films, j'ai fait les navets après.
6: Ouais, c'est ça.
7: Mais j'ai fait les navets avec une certaine volupté. C'est pas parce qu'on m'a pas engagé dans des bons.
6: Oui, non, mais la preuve, c'est que vous avez...
7: Je trouvais ça bien de faire des films, vous savez...
8: Puis après les navets, t'as refait des bons films.
6: Ah oui, après, j'ai bien fait sans arrêt.
7: Non, mais, par exemple, vous savez, à cette époque-là, les comiques faisaient très peu de temps dans les films. Darry Cole faisait une demi-journée dans un film. Ouais. Et ça suffisait parce que les gens allaient le voir, ils l'entendaient. Oh, alors, qu'est-ce que c'est qu'il raconte le caillou? Les gens étaient ravis. Alors, tous les gens qui faisaient des films voulaient avoir au moins une demi-journée ou une journée Darry Cole. Et moi, j'étais avec Francis Blanche. Et nous, on nous mettait tout le temps dans le fond. Il y avait des scènes qui se passaient dans les films, n'importe où. Et nous, on parlait et on faisait les métèques. On était au bar et on parlait.
6: Ouais.
7: Et alors, le metteur en scène disait, allez-y, parlez, vous parlez entre vous. Hein. Alors on parlait, alors bon, quand on savait plus quoi dire, on avait un code et on disait « je suis catholique comme vous ». Ça, c'était le code. Alors Francis disait « oh, je suis fatigué parce que hier j'ai mangé trop avec mon cousin, c'était très difficile et puis je suis rentré tard à la maison et puis moi je vais vous dire « je suis catholique comme vous ». Alors je savais qu'il dirait plus rien, il fallait que j'enchaîne. Alors je dis, mais qu'est-ce que vous racontez là? C'est de plaisanterie facile. Moi aussi, jusqu'à ce que je trouve plus rien. Et moi aussi, je suis catholique comme vous. Et il avait eu le temps de
6: retrouver. Il cherchait pendant ce temps-là. Voilà une bonne façon de gagner.
7: Alors quand il y a là, c'est un truc qu'on ne retrouvera pas, parce qu'évidemment, ça a été foutu à la poubelle, mais
6: ouais.
7: C'est la même chose. S'il y a 8 prises, il y a 8 prises différentes.
6: Oui, bien sûr.
7: Il n'y a jamais la même chose.
6: Est-ce que vous croyez. Vous êtes un grand acteur. Est-ce que vous croyez que vous êtes un grand acteur parce que vous prenez ça par-dessus la jambe?
7: Non, pas du tout. D'abord, je n'oserais pas dire, surtout à la télévision française, devant des milliards de gens dans le monde qui parlent français
6: couramment. Vous ne pouvez pas si bien dire.
7: que je suis un grand acteur. Je dis simplement.
6: Nous, on sait que vous êtes un grand acteur.
7: Merci, je vous remercie beaucoup. Je dis simplement que je suis un acteur plausible. C'est-à-dire que je n'ai jamais fait de choses qui me paraissent pas plausibles. Hein? Bon, si on me demande de faire un vétérinaire, je connais des vétérinaires qui ont ma tête, mon allure, mon comportement, oui. Je peux faire un vétérinaire. Si on me demande de faire un camion, je connais des camionneurs qui ont mon allure, mon comportement, je peux conduire un camion. Si on me demande de faire un pianiste romantique avec George Sand, là, je ne fais pas.
6: C'est plutôt que,
7: Je ne peux pas faire l'aiglon. Ouais.
1: Jean-Yann avec Thierry Ardisson dans une archive INA. Il nous dit encore, avant les gens aimaient Rudolph Valentino et puis ils ont aimé Belmondo avec son pif écrasé. Moi je suis le mec que les bonnes femmes peuvent comparer à leur mari. Tiens, c'est bien toi, t'es bien chiant comme ça à la maison.
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1: Parmi les comédiennes et comédiens retenus, des pointures qui viennent par amitié, Michel Serrault, Jacques François, Paul Prébois, Daniel Prévost, Ginette Gardin, Roger Lumont, Marina Vladi et Bernard Blier. Le nom de Blier contribue à attirer du monde en salle, c'est évident. Écoutons-le évoquer Jean-Yann et son intelligence dans cette archive RTS.
0: Eh bien, je trouve que Yann est un type très important dans la mesure où il est l'intelligence même. Il est malin comme un singe aussi, ce qui n'a aucun rapport. Et il prend des sujets au moment où ces sujets sont d'actualité. Est-ce que ça vient de sa formation de journaliste de radio, qu'il a été pendant longtemps, d'homme de cabaret? Il y a un petit côté chansonnier chez Jean-Yann. Mais chansonnier dans la forme où c'est important. C'est pas un chansonnier facile. C'est un chansonnier, comme on peut dire que l'a été quelquefois Beaumarchais ou Jean-Baptiste Clément.
1: Allez, on ne résiste pas. Description des rôles et des personnages, Blier d'abord.
0: Dans celui-là, c'est simple, c'est le patronat. C'est un patron qui a tellement d'argent que ça ne l'intéresse même plus d'en avoir. Il n'y a qu'une chose qui l'intéresse, c'est la distraction qu'il peut trouver.
10: Il est méchant.
0: Bien sûr qu'il est méchant. Mais il est idiot aussi. Il est abruti.
10: Est-ce qu'il est méchant parce qu'il est patron? Est-ce qu'il est idiot parce qu'il est méchant? Est-ce qu'il est méchant parce qu'il est idiot?
0: C'est un personnage qui existe en réalité. C'est un fils naturel de beaucoup de personnages importants qui existent en France.
10: Est-ce que selon vous, ces films sont un reflet de notre monde d'aujourd'hui?
0: Je crois. Je crois que ça existe. C'est une forme d'esprit qui est français, si on veut, mais enfin qui, à mon avis, est international. Et à l'heure actuelle, il y a des choses qui gênent dans la vie quotidienne dans tous les pays du monde. Et le mérite de ces gars-là, c'est d'en parler avec le sourire et de faire rire avec des problèmes.
1: Bernard Blier dans Spécial Cinéma, une archive maison. Et qu'en est-il du complice de toujours de Jean-Yann, complice radiophonique, Daniel Prévost? Les cloches qu'on entend derrière sa voix, c'est peut-être pour être plus proche du Seigneur. Dans tous les cas, cela montre un engagement certain du comédien.
11: Tout le monde, il est beau. Ça a été pour moi le premier film que j'ai fait avec Jean, où j'ai passé 3 semaines de premier bonheur réel professionnel.
12: Test consommateur, rageur. Il ne faut pas abuser des conserves.
11: Un jour, il téléphone chez moi, c'est mon épouse qui décroche, et il dit textuellement, je n'étais pas là, moi, il dit textuellement, il est là le petit asticot. Alors ma femme dit, non, il n'est pas là, il est à la radio. Ah bon, dis-lui qu'il m'appelle parce que j'ai quelque chose pour lui. Alors moi je l'appelle, qu'est-ce que c'est? Il dit, dis donc, tu viens, je vais faire un film. Tu viens avec moi, tu vas jouer un faux cul.
13: En tout cas, vous ne manquez pas d'air. Hein.
14: Non mais soyez honnête, si vous faites la radio de l'honnêteté, confiez-moi des émissions de faux cul et dites que je suis un faux cul, ça ne me dérange pas, j'en suis un. Je peux le prouver.
15: Il a pris beaucoup de gens de musical, dans Tout le monde il est beau, tout le monde il est gentil, parce que notre famille c'était le musical. Voilà. D'accord. Et puis après, Jean avait fait avant du théâtre avec Serrault. Vous savez, les choses sont comme ça dans ce métier, tout d'un coup, tout s'enclenche, et voilà.
1: Et voilà Ginette Garcin qui trouve les bons mots après Daniel Prévost dans les bonus du film.
16: On y va tout de suite.
17: Monsieur l'abbé, regardez votre soutane, elle est verte. Eh oui, en vieillissant, le noir devient vert. N'hésitez donc pas à raviver ces couleurs avec Soutaneuf, le régénérateur de soutane, contenant de l'activotextigène à l'essence de 6 notes dégénérées. Soutaneuf, la résurrection de la soutane. Existe également Soutaneuf pourpre, Soutaneuf violet. Pour le blanc, devis spécial de nos laboratoires.
1: J'étais tout à fait anard, malheureusement, je n'ai pas pu le rester. J'ai entendu des anards dire des bêtises. Explique Jean-Yann, qui fait un film à charge et à décharge, fustigeant la publicité, la vulgarité et une certaine conception des médias. On continue de se balader en musique avec les compositions de Jean-Yann et de Michel Magne. Ça parle beaucoup de Jésus, c'est normal, c'est Radio Plus qui veut ça.
18: Il s'agit maintenant d'un titre exceptionnel que le bureau de la programmation vient de nous envoyer. Je crois que c'est le tube de la saison. Écoutez bien.

0: Travelling sur la première.
1: Soyez gentils, vous serez gentils. Le tournage commence le 10 janvier 1972 et c'est la fête. Le tournage est une merveille d'amitié et de complicité où on rigole beaucoup. Ça, c'est gentil. Retour au film.
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5: 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Le journal présenté par Jean-Christian Ponquin.
6: Anne, ça ne va pas fort. Afrique, c'est instable. Israël, le Conseil de sécurité va se réunir. Amérique du Sud, ça n'est pas le Pérou, si j'ose dire. Seul de toute la presse radiophonique, nous n'en avons pas parlé. Nous attendions notre rédacteur en chef adjoint, Christian Gerbert, qui était depuis un mois sur place. Christian Gerbert, des précisions.
7: Oui, j'ai des précisions, surtout sur la manière dont ont fonctionné nos collègues de la presse radiophonique, car je peux vous dire que tout ce qui a été rapporté sur les guérilleros de Ricardo Salinas est faux. En effet, les reportages qui ont été ramenés par nos collègues sont entièrement bidonnés, et personne n'a vu Ricardo Salinas, sauf moi, je dois le dire, et ça a quand même été relativement dangereux.
1: Le film, j'attends les protestations, mais je ne cherche pas à fâcher les gens, juste à montrer ce que les autres voient moins bien que moi. Non, je ne me crois pas supérieur, je suis simplement mieux exercé, comme d'autres sont doués pour dénicher les trèfles à quatre feuilles. Naturellement, je ne fais aucun effort pour envelopper les choses. D'ailleurs, je ne fais pas de discours. Je raconte toujours en arrière-plan une histoire rigolote. En tout cas, chacun voit le film qu'il veut voir. Si je faisais un film politique, je montrerais toujours des types qui glissent sur des peaux de banane. Il faut occuper les gens par deux ou trois histoires. Voilà ce que dit Jean-Yann à propos de son écriture. Pendant le tournage, il est toujours en éveil, il travaille à l'inspiration, toujours prêt à modifier le scénario si besoin. Tito Topin.
8: L'écriture elle-même était déjà improvisée, parce que, je veux dire, ils ne se relisaient pas. Ils écrivaient au fur et à mesure, ils ne se relisaient pas. Donc, il y avait évidemment une part d'improvisation sur le plateau. Mais elle était minime.
9: Ah, ma sœur, au couvent, toute la journée, vous avez chanté les psaumes. C'est vulgaire qu'on puisse trouver. Vous prenez les gens pour des cons, non ?
8: Yann est très cultivé. Il a lu Bossuet, il a lu la Bible, il a lu la Genèse, il connaît tout. Il est étonnant pour ça.
10: Telle est la faiblesse de l'esprit humain. Que les meilleures causes ne sont gagnées d'ordinaire que par de mauvaises raisons. Attention, Ernest Renan.
11: Ad Augusta, Père Augusta, oui, merci.
12: Jules César.
13: Oui. Là, vous nous faites chier, Christian Gerbert.
8: Il se sert, là encore, de cette matière pour s'en moquer. Parce qu'il a lu tout ça, mais ça l'a persuadé que Dieu n'existait pas et que c'était vraiment une invention humaine. Donc il s'en est servi, effectivement, dans Tout le monde, il est beau. Mais l'époque était un petit peu, il faut se souvenir aussi, il y avait Jésus-Christ Superstar, il y avait... l'époque était un petit peu, cette époque baba, un petit peu, était assez christique. Donc il se moquait un petit peu de ce côté-là. Cette époque-là, c'est entre, il y a deux Christs, je veux dire, il y a ceux qui adorent Jésus, donc, et ceux qui adorent Che Guevara. Et il va se moquer des deux. Aussi bien, il va se moquer des guérilleros dans Tout le monde y est beau, dès les premières scènes du film, quand il va interviewer celui qui représente Fidel Castro. Donc il se moque des deux.
1: Tiens, puisque Tito Topin nous parle, gardons-le sous le coude pour évoquer la partie graphique du film. Car Tout le monde il est beau, Tout le monde il est gentil, est un film carrément coloré. Tito Topin est dessinateur et graphiste. Jean-Yann adore son travail. Peut-être influencé par le dessin animé de Yellow Submarine, Jean-Yann veut un film pop qui claque.
8: Quand il est venu au cinéma et quand il a imaginé avec Gérard Cyr d'écrire « Tout le monde il est beau, tout le monde il est gentil », à ce moment-là, il a tout naturellement besoin d'un graphisme. D'ailleurs, il adore le graphisme. Yann, c'est quelqu'un qui adore la peinture, qui adore le dessin, lui-même dessine. D'une certaine façon, il aimait bien ce que je faisais. Donc il me demande de participer à Tout le monde il est beau. D'abord pour la conception graphique du film, c'est-à-dire participer à des décors. Il y a beaucoup d'affiches dans ce film. Il y a des voitures qui ont été entièrement peintes, enfin, etc. Donc toute cette partie-là m'appartient. Pas du tout la décoration qui est d'Henri Dugier. Mais moi, je fais toute la partie, j'ai envie de dire... oui, graphiste, enfin... Le coloriage, en quelque sorte, du décor, si vous voulez. Bon. Et puis, Yann, quand le film est terminé, il me dit, Tito, je sais pas comment terminer ce film. Ça se termine sur l'éclat de rire de Marina Vladi. Et je sais pas quoi mettre, ça, c'est bizarre. Et il me dit, j'aimerais mettre une chanson, mais une chanson, il faut l'illustrer, il faut tout ça. Je dis, bah, faisons un générique en dessin animé. Et c'est comme ça qu'est venu le générique de Tout le monde est beau. Mais c'était à la fin du film, c'est-à-dire vraiment, le film était entièrement terminé. Et on a passé, avec Étienne Yanzi, qui était l'animateur, on a passé 4 jours rue Dauphine, sur un banc-titre, le banc-titre de M. Quinson, d'ailleurs. Et on a passé 4 jours et 4 nuits. Et en 4 jours et 4 nuits, on a fait ce générique en dessin animé. Tout le monde, il est beau, tout le monde, il est gentil. La première affiche de Tout le monde, il est beau, je me sers d'un dessin de Jean Yad, dessine vraiment, un truc assez vulgaire, il faut le dire. Et j'en fais, pour un petit peu le provoquer, j'en fais aussi un croquis, enfin une... pour une affiche. Naturellement, c'est pas l'affiche qui est choisie, hein. Mais enfin, c'est une affiche que j'ai toujours gardée. Ça représente un petit peu... Il adorait dessiner le pape en train de faire des cochonneries à une dame.
1: Ça donne le ton. Tito Topin, graphiste dans les bonus du film. Cette affiche, on le sait, ne sera pas retenue. L'affiche, très colorée, avec un Jésus rayonnant, sera, elle, placardée dans tout Paris au moment de la sortie du film et ne manquera pas d'attirer l'œil de toutes les spectatrices et spectateurs qui vont venir nombreuses et nombreux.
2: Dis, Coco, tu nommes 3 calices ? Sensationnel, non ? C'est ouvert depuis 8 jours, mais ça va casser la baraque. C'est Vacheron qui a ouvert ça. Le gars qui avait le porno club à Montparnasse. Un type comme ça, il est assis à côté de Mimi.
3: Qui c'est, Mimi ?
2: La blonde, tu devrais la connaître. C'est la femme du patron de Radio Plus.
4: Je fais Marie-Madeleine, dans la rue, à Jérusalem.
12: Seulement, voilà. Tout le temps de Jérusalem.
1: Qu'est-ce que le rire pour Jean-Yann ? Un moyen d'expression comme la gouache, les pastels ou les fusains pour un peintre. C'est une espèce de chose qui, comme le glucose, permet de faire mieux passer la perfusion. Et ça ne soulage pas vraiment, mais ça fait avaler. Je ne parle pas de rire tout court. Mon camarade Bergson a dit que c'était un état de rupture. Il n'a jamais compris. Peut-être que si Bergson écoutait les chansons du film, il comprendrait mieux. Allez savoir.

0: Travelling, Catherine Fatbert.
1: Il y a donc des acteurs à qui la caméra réussit, comme Allen, Yann, mais dans le mille, on en redemande, ça croque sous la dent, une vraie joie. Les cibles, c'est l'irrépressible sottise vendue à gogo pour les gogos des micros, genre périphériques, dont les margoulins cultivent tout ce qui est dans le vent, vendant tout ce qui est à vendre. La crétinisation, la combine, le fric, la mise en orbite de Jésus par Radio Plus est un chef-d'œuvre. C'est ce qu'on lit dans le Nouvel Obs en mai 1972, au moment de la sortie du film. Mais encore.
2: Est-ce que je voudrais que tout le monde s'imprègne,
3: merde.
2: Tout le monde s'imprègne de cette
3: C'est vraiment la plus grande merde des merdes.
4: Bonjour, Sylvestre Ringer au micro qui vous présente une nouvelle émission. Aimons-nous les uns les autres.
2: Je sais que certains trouveront que c'est un orgue un peu joyeux quand même et que c'est une musique un peu profane, mais enfin, qu'y a-t-il de moins profane que la joie, n'est-ce pas? Et notre Seigneur lui-même en était bourré, enfin je veux dire bourré de joie et d'espérance. Et s'il avait pu jouer de l'orgue, il aurait joué cet air-là tous les jours, tous les jours. Aimons-nous les uns les autres. Pourquoi ce titre, mes chers amis? Parce que c'est Jésus qui l'a dit, c'est Jésus qui l'a dit.
1: Tout le monde il est beau, tout le monde il est gentil sort en exclusivité dans 12 salles parisiennes. Nous sommes le 3 mai 1972. En même temps, sort le film de Maurice Pialat, Nous ne vieillirons pas ensemble, dans lequel joue Jean-Yann, et le nouveau Lelouch, L'aventure c'est l'aventure. Pour Jean-Yann, c'est un match au sommet, car il a détesté tourner avec Maurice Pialat. Des fenêtres de ses bureaux de Ciné Quanon au 33 avenue des Champs-Élysées, Jean-Yann a vu sur deux cinémas qui projettent l'un son film et l'autre celui de Pialat. Et il adore voir les files d'attente s'allonger devant l'ambassade qui projette Tout le monde il est beau, alors que devant le Colisée, il y a de moins en moins de monde. Une petite revanche personnelle. Le film de Maurice Pialat est néanmoins sélectionné à Cannes. Jean-Yann s'en fout. À la barbe de Cannes, son film s'annonce comme le plus grand succès commercial de l'année. Et à sa barbe, ou plutôt à son corps défendant, voici qu'il obtient le prix d'interprétation masculine. Quand dans la salle s'annonce le nom de Jean-Yann, ça siffle beaucoup. Le maître de cérémonie, Jean-Claude Brialy, dit au micro « Oui, oui, oui, oui, je lui dirai ». Car Jean-Yann, évidemment, n'est pas venu chercher son prix. Le festival, il n'aime pas ça.
5: Vous êtes actuellement sur la croisette, un des personnages dont on parle le plus et que l'on voit le plus. Ça vous fait quoi?
6: Non, qu'on voit le plus, sûrement pas, parce que je suis plus au boule dans l'arrière-pays, ou en tout cas dans la place la plus calme du pays, que sur la croisette. On ne me voit pas beaucoup.
5: Le festival vous intéresse pas?
6: Non, le festival en soi, non.
5: Pourquoi?
6: Parce que... Je trouve pas ça intéressant, côté médaille, décoration, flash, photographe, starlette qui stampe les pieds dans l'eau et ça...
5: C'est quoi pour vous? C'est une foire? C'est guignol?
6: Oui, c'est guignol, c'est n'importe quoi. Enfin, on le sait bien, il y a longtemps que le Festival de Cannes vit sur une réputation... Bidon, tout le monde dit... tous les ans, moi, je suis ici à Cannes simplement parce que j'ai un appartement dans la ville. Hein, et j'entends toujours dire il n'y a rien d'intéressant, il n'y a rien de bien. Et les seuls films qui sont des films vraiment intéressants et passionnants, les gens les ont déjà vus en projection privée avant le festival.
5: Si vous vous retrouviez aujourd'hui journaliste à Cannes, quel genre de reportage feriez-vous?
6: Ben, je chercherais à savoir qui sont les gens qui sont là. Je suis allé, comme ça tout à fait incidemment, dans le hall du Palais des Festivals, le soir de la présentation du film de Pialat, parce qu'on avait une émission parallèle et qu'en fait, j'avais pas tellement de raison d'assister à cette première en étant déguisé, en étant en smoking, parce que le film poursuit sa carrière et que les choses publicitaires qu'il faut faire pour l'annoncer peuvent se faire en dehors du festival, mais j'étais dans le hall dans un coin, je pouvais pas rentrer de toute façon parce que j'étais en blue jean, et j'ai regardé la tronche des types qui rentraient assister à ça, et j'en connaissais pas un seul. Je les ai jamais vus ni dans la radio, ni dans le cinéma, je sais absolument pas qui c'est. Alors je crois qu'il n'y a que les amis des amis à qui on refile les cartons pour aller dans ce festival.
1: Tout le monde il est beau, tout le monde il est gentil, c'est l'entrée dans le monde des réalisateurs pour Jean-Yann. La majorité de la presse est bienveillante et plutôt heureuse de voir le film. Du côté des radios, ça grince un petit peu plus des dents. Il y a des gens de radio qui m'en veulent, confesse le réalisateur. Ce sont ceux qui se sont reconnus. Certaines personnes m'ont dit « ils racontent des choses fausses sur moi ». Jusqu'à maintenant, je n'ai pas rencontré un seul type qui m'a dit « c'est formidable, vous m'avez merveilleusement bien représenté » et qui se soit identifié au personnage de Gerbert. Tous les journalistes honnêtes devraient se reconnaître en Gerbert. J'aurais pu aller plus loin et faire tout un développement où l'on brame « il faut donner des médicaments aux Hongrois » ou sur les émissions consacrées au cancer. J'ai résumé dans le film en disant « parler des affaires les plus basses, c'est parler du cancer, du problème des vieux ». L'émission la plus conne que je connaisse, c'est Monsieur Tout-le-Monde. Monsieur Tout-le-Monde, c'était le roi des cons. On voulait savoir ce que mange le français moyen, comment il se marie, qui il baise, où il passe ses vacances. Puis on va raconter ça aux gens. Celui qui se rapproche le plus de cette liste type de la médiocrité a gagné. De Gaulle disait que les Français sont des veaux. Ce sont des canards qui tendent leur cou pour se le faire couper. Il faut leur dire « attention, n'arrivez pas toujours le cou tendu pour prendre la hache ». Mais ils ont des qualités, ils sont marrants, ils vont vite. Dans les bistrots le soir, il se dit 20 fois plus de choses intéressantes qu'à la radio dans les commentaires d'actualité. Un jour, j'ai entendu un type dire à propos de l'amiral Cabanier « il est bien ce gars-là, il a la Légion d'honneur ». Et un tel lui a répondu « la Légion d'honneur, c'est comme les hémorroïdes, n'importe quel cul peut l'avoir ». C'est un truc de grand auteur. Et le mec, on ne saura jamais qui c'est.
7: Ce qui est formidable dans Tout le monde, il est beau, c'est que tout le monde s'est retrouvé. C'est-à-dire n'importe quel employé de banque s'est retrouvé dans la même situation que Yann avec son supérieur hiérarchique. Et donc, chacun s'est senti vengé. Tout employé s'est senti vengé de son employeur. Avec le discours de Yann dans le film sur la vulgarité et la grossièreté, tout le monde s'est retrouvé. Et ça a été un élan formidable.
1: Le mot de la fin est l'élan laissé à Tito Tepin dans les bonus du film.
8: Alors ça va ?
9: Ça va, mais les autres...
8: Vous allez peut-être entendre au cours de nos émissions un certain vacarme inhabituel. Il faut dire que nous avons décidé de tester tous les produits pour lesquels nous faisons de la publicité, que ce soit des produits alimentaires ou autres. Et d'abord, Annie, notre charmante speakerine, nous amène une lessive.
10: Une lessive, on a testé les lessives. Alors moi j'en ai une, c'est la lessive Vasim. Elle n'est pas plus mauvaise qu'une autre, mais elle est un peu moins chère. Parce que l'emballage n'est pas aussi beau, alors tant qu'à faire.
8: Alors à tant faire, on peut acheter Vasim.
10: Quoi. Il y a des enzymes, très bien.
8: Oui, il y a des enzymes dedans. Bon, merci Annie. Je vois que notre ami Sylvestre Injard arrive lui aussi. Qu'est-ce que vous avez testé, vous?
11: Alors, j'ai testé le shampoing Chauvonnette.
8: Mais c'est pas dans vos attributions, vous êtes consacré aux produits alimentaires.
11: Oui, non, mais je peux tout faire, je peux faire les deux. J'ai testé le shampoing Chauvonnette, il est très bien. Mmh. Alors, les pâtés renaris en grains, c'est formidable aussi. Je ne le recommande pas pour les réceptions, mais pour les pique-niques et les week-ends à la campagne, c'est très bien. À condition d'y mettre beaucoup d'oignons et beaucoup de cornichons.
8: Merci. Voilà.
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0: Il est 2h.
1: Sébastien Remacle avec vous pour ce résumé de l'actualité. Un préavis de grève à l'aéroport de Charleroi, les contrôleurs aériens menacent de se croiser les bras à partir du 12 août prochain. Ils réclament une augmentation de 60% de la prime liée aux services de nuit, services qui sont rares puisque l'aéroport Carolo est normalement fermé entre 23h et 6h du matin. Une réunion de conciliation avec Sky, leur employeur, est prévue ce vendredi. Tout doit disparaître. Le 1er septembre, les trottinettes et vélos en libre service à Bruxelles, c'est fini. Ces véhicules partagés ne pourront plus se trouver sur l'espace public. Décision qui suit à un arrêt du Conseil d'État. Bruxelles Mobilité prévoit une réunion de concertation avec tous les acteurs concernés dans 15 jours. L'Espagne va déployer des militaires à Ceuta, cette ville espagnole frontalière du Maroc sur la côte nord de l'Afrique. 9 migrants y ont trouvé la mort ce jeudi en tentant de la rejoindre. Des centaines d'autres y affluent encore. L'armée va se déployer sur place pour tenter de garantir la sécurité. Et pendant ce temps, l'Italie a proposé ce jeudi soir d'exclure l'Espagne de l'espace Schengen, cette zone de libre circulation au niveau européen. La chef du gouvernement italien Giorgia Meloni juge la politique migratoire espagnole trop permissive. L'Union européenne au chevet de l'Ukraine, elle débloque 3,5 milliards d'euros de fonds pour lui venir en aide. Ce montant fait partie d'un prêt plus large. Il doit permettre à l'Ukraine d'acquérir rapidement des équipements critiques dont elle a besoin, des drones, des missiles et des avions de combat. En football, Anderlecht poursuit sa route en Europa League. Mené au score après deux petites minutes de jeu, les Mauves se sont imposés ce jeudi soir. Victoire 3-1 contre les Suédois d'Amarby. Au prochain tour, Anderlecht rencontrera les Grecs du PAOK Salonique.